0: l'association des Bretons de Paris qui se retrouvait autour de Montparnasse, puisque ouais. Montparnasse est la gare qui accueille les Bretons.
1: Alors c'est le 15e arrondissement hein, pour ceux qui le...
0: C'est le 14e. Lors d'une cérémonie, ben, je pense qu'ils se sont rencontrés et voilà, je suis né assez rapidement.
1: Votre maman, elle faisait des ménages, vous l'avez dit, et elle aura aussi voilà, ce joli titre honorifique. Elle est bretonne, et la Bretagne, ça compte pour vous, parce que c'est aussi une partie de votre enfance, Fabien Antoniente. Le granit, ça, c'est quelque chose qui vous a marqué particulièrement, et pourquoi ?
0: Ben parce que, en fait, maman, Alphonsine, qui porte le nom d'Alphonsine, nous emmenait souvent voir les terres où elle était née. Donc, elle est née du côté de Baillé, en Ille-et-Vilaine, à côté de Fougères.
1: Ouais.
0: Et c'était des terres, effectivement, où le granit, les gens travaillaient le granit. Et l'activité principale de mes tantes, puisque ma mère, ils étaient neuf sœurs hein, dans la famille.
1: Ça fait du monde, ça fait des cousins.
0: Donc, les tantes, j'en ai vu.
1: Ouais.
0: Et elles se retrouvaient tout le temps au cimetière. Elle commentait, ben, ma chine, elle est morte la semaine dernière, ben, madame machin, elle est morte là. Et nous, quand on est gamin, ben, c'est perturbant. C'est-à-dire ouais. que je m'attendais à d'autres vacances, mais c'est leur vie. C'est le granit, et voilà.
1: Mais vous avez d'autres souvenirs de la Bretagne, quand même.
0: Bien sûr, bien sûr. Mais j'ai des souvenirs, mais vraiment, c'était, il y avait la maison de mon grand-père, il y avait encore de la terre battue.
1: Oui, parce qu'il y avait une maison familiale, on est d'accord.
0: Terre battue près de la cheminée. D'accord. Et ils jouaient un jeu équivalent du bouliste, mais eux, ils jouaient au palais. C'est-à-dire, c'est des palais qu'on envoie sur des plaques de bois, et puis il fallait se rapprocher ouais. du... Voilà, donc c'était des souvenirs très... c'était une Bretagne très rurale que j'ai connue, très belle.
1: Mais vous apprenez à traire les vaches.
0: Et j'apprends à traire les vaches. Parce que nous, petits Parisiens, c'était notre petit fantasme. C'est de connaître mieux ces animaux qu'on ne voyait que dans les fermes en jouets. Et voilà, donc là, on était... De toute façon, je vais vous dire, j'ai des souvenirs heureux partout. Moi, je fais Tant partie mieux. Des gens qui regardent toujours le verre plein plutôt que le verre vide. Mmh. Donc, je me souviens des belles choses, et les choses plus tristes, ben, elles ont glissé sur moi.
1: La Bretagne, donc, c'est un endroit qui compte. On pourra sans doute en reparler, mais vous allez aussi pas mal voyager hein, durant votre enfance, sans doute grâce à vos parents. Je sais qu'il y a des régions comme ça que vous allez découvrir, comme les Vosges. Vous alliez dans les Vosges.
0: Les premières parties de nos premières vacances
1: ouais.
0: avaient lieu dans les Vosges, du côté de Gérardmer, du côté du lac de Longemer.
1: C'est vrai que vous baigniez dans des eaux gelées à cette époque-là.
0: C'était de la cryo avant l'heure.
1: C'est pas mal ça. Non, ben, c'est courageux, mais quand on est gamin,
0: on marchait beaucoup. J'ai un souvenir. On marchait. Ma mère et mon père nous entraînaient à marcher. Ce qui maintenant est un plaisir. Mais quand on est gamin, on ne veut pas trop marcher. Et donc, on allait chercher des myrtilles. C'est des montagnes de moyenne altitude, mais c'est des montagnes très très belles dans les Vosges. Et voilà, donc pareil, là, on s'occupait des vaches. On aidait aux tâches parce que la personne chez qui on louait était menuisier. Donc, on participait aux travaux de menuiserie. Tout ça était nous sortait de l'ordinaire de la région parisienne.
1: On va poursuivre votre enfance, Fabien Antoniente. On ira en Dordogne dans un instant. Je sais que c'est aussi un endroit qui vous plaît. Il y a le Pays-Bas, ça fait partie de votre vie. On parlera de vos films, on parlera de votre livre. Mais on va aussi se balader en France avec la revue des merveilles. J'ai l'impression que vous êtes un contemplatif. Et en même temps, quand on est cinéaste, il faut l'être. Tous les jours, Benoît Prospero passe en revue les merveilles du vivant et les idées de celles et ceux qui consacrent leur vie à ce même monde vivant. Et aujourd'hui, on a un rendez-vous dans le futur.
2: Est-ce que vous voyez ce que c'est une technologie high-tech ? High-tech pour haute technologie. Ou pour certains, technologie du futur. Et si le futur était non pas high-tech, mais low-tech, c'est-à-dire basse technologie. Mais qu'est-ce que c'est exactement ? Ici, Pays d'Auvergne avait rencontré Gwenaëlle Douard à la ressourcerie d'Issoire et ils lui ont posé la question.
3: Alors, les low-tech, en fait, c'est par opposition à tout ce qui est high-tech, donc c'est plutôt des basses technologies qui vont avoir un impact assez réduit sur l'environnement et qui sont faits plutôt à base de récup et qu'on peut fabriquer soi-même, en fait, assez facilement.
2: Alors, on va peut-être donner un exemple. Oui, ben voilà, ça sera plus clair. Donc, par exemple, pour la cuisine.
3: Pour la cuisine, il y a beaucoup d'usages. On va parler du four solaire. Moi, j'utilise beaucoup une marmite norvégienne, c'est-à-dire que quand je cuis des lentilles, des légumes qui demandent un peu de cuisson ou des soupes, en fait, au lieu de laisser longtemps sur le feu et d'attendre que ce soit fini de cuire sur ma plaque, je le sors avant et je le mets dans ma marmite norvégienne, ce qui fait que j'utilise beaucoup moins d'énergie, en fait.
2: Voilà, donc en gros, on met la marmite dans cette sorte de coussin. Et en termes de temps de cuisson, ça donne quoi ?
3: Un tiers sur le feu, deux tiers hors du feu.
2: Eh ben voilà, c'est ça le low-tech. Alors, autre exemple, le bon vieux garde-manger. Alors, pas pour se passer complètement du frigo, mais peut-être pour avoir un frigo plus petit, ou encore parmi les low-tech les plus simples, le balai plutôt que l'aspirateur, le vélo plutôt que la voiture, le thermomètre à liquide plutôt que connecté. Donc en clair, c'est quoi l'idée du low-tech, Fabrice ?
4: Comment on peut se passer de certaines technologies, comment on peut essayer de consommer moins d'énergie fossile ou électrique, du coup de se réapproprier aussi nos technologies. Pour nous, ça va avec tout ce truc de gagner en autonomie pour arriver à faire soi-même avec moins.
3: On réfléchit à notre besoin, en fait. C'est toujours ça, la low-tech, c'est réfléchir d'abord à ses besoins et la technique vient accompagner ce besoin, en fait, mais pas l'inverse. On n'est pas esclave de nos technologies.
2: Et si vous vous demandez pourquoi ne tout simplement pas faire le choix de la high-tech, eh ben c'est ça la raison, pour se sentir libre. Alors oui, on va moins vite, oui, ça peut prendre du temps, eh ben justement, c'est ça l'idée. À l'heure où tout va toujours plus vite et parfois tellement vite qu'on ne sait même plus quel est le sens de tout ça, eh ben l'idée c'est de ralentir et de vivre uniquement avec ce dont nous avons besoin et non envie. Et la conséquence de ça, c'est quoi ? Eh ben on n'a plus la pression de devoir posséder pour exister. Ce qui ne veut pas dire de ne rien posséder, mais juste l'utile. Et ça, ça suffit à certaines et certains, même si c'est vrai, ça peut aller à l'encontre de tout ce qu'on nous a enseigné. Eh bien, pour certaines et certains, cette nouvelle vie, c'est une merveille. Merci. Ici Pays d'Auvergne, ainsi que Gwenaël et Fabrice, rencontrés à la ressourcerie d'Issoire.
1: Merci beaucoup. On parlera de l'Auvergne, d'ailleurs, avec Fabien Antoniente, puisqu'on était à Issoire. Je sais que vous êtes en plein repérage d'un nouveau film. Vous prenez le temps, un petit peu, comme ça, d'ajouter des choses un peu plus simples dans votre vie, authentique. J'ai l'impression que vous êtes comme ça, vous.
0: Ouais, j'écoutais ce que disait Benoît Prospero à propos du low-tech. Ouais. En fait, nos parents, nos anciens pratiquaient le low-tech puisqu'ils avaient des celliers ou des murs épais, on gardait la fraîcheur, ils se contentaient de ce qu'ils avaient besoin, donc c'était effectivement la philosophie qui vient d'être racontée. Et voilà, donc moi je suis un peu adepte de ça, plus en vieillissant je m'oriente vers le low-tech.
1: Paris, la Bretagne, les Vosges, la Dordogne, le Pays Basque et encore plein d'autres endroits à découvrir avec Fabien Antoniente qui se raconte dont il n'y a pas que Paris dans la ville, il est d'accord avec le concept, donc restez avec nous jusqu'à 21h.

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2: Il est votre invité ce soir, Fabien Antoniente, réalisateur de nombreuses comédies françaises au cinéma. Par où est-il passé? Quels sont les lieux qui l'ont construit? Il se raconte en toute intimité, gros plan ce soir, sur cet enfant amoureux de la Bretagne et de la Dordogne, mais pas seulement. Bon, on va en parler de cette Dordogne, parce qu'on a parlé des Vosges. Votre enfance, elle est aussi en Dordogne. Qu'est-ce que vous y faisiez?
3: Ah bah, ça a été la deuxième partie de nos premières vacances, qui a duré 7 ans. On y est allé pendant 7 ans. Alors, il y a eu le Périgord noir, puisque on allait du côté de...
2: On mange très bien.
3: De Sarlat. Et puis après, il y a eu le Périgord vert, du côté de Périgueux.
2: On mange très bien aussi.
3: De toute façon, c'est le dénominateur commun, c'est de manger très bien. Ouais. Et donc, j'aime beaucoup cette région, où il fait quand même beau, chaud. Et donc, il y avait un parfum de Dordogne. C'est là que j'ai appris à nager, dans le fleuve de la Dordogne.
2: Après les eaux gelées de la Vosges.
3: Voilà, j'ai appris à nager vraiment dans la Dordogne. Et j'avais mes copains avec qui je faisais les 400 coups. Et surtout, on y allait, nous, on n'était pas vraiment des juilletistes, on était des Aoussiens.
2: Ouais.
3: Et donc, on y allait après le Tour de France. Donc, on refaisait des étapes.
2: Dont vous êtes fan.
3: Dont je suis énormément
2: ultra fan.
3: Et donc, on refaisait le Tour de France dans ces petites routes,
2: à vélo, ouais.
3: Sur ces petites routes. Moi, je me rappelle, j'avais un vélo sans vitesse, donc ouais. C'était plus dur pour suivre les autres, mais c'était extraordinaire.
2: Et vous avez voulu aller jusqu'en Andorre, je crois, à un moment donné.
3: Alors après, oui, c'est plus tard.
2: Quand
3: j'ai eu mes examens, quand j'ai eu mon BTS, on a traversé toute la France avec les copains du lycée, et on est allé jusqu'en Andorre en vélo.
2: Ouais. Vous avez pris un train à un moment donné.
3: Ah oui, j'ai pris un train.
2: Quand même, faut être honnête. Il y a une petite étape, voilà. Alors, une grande étape pour vous qui a changé votre vie, c'est à 12 ans. On a écouté le coup de manivelle tout à l'heure pour raconter l'histoire de votre vie. Je retourne à Villiers-sur-Marne. Il y a une voie ferrée qui passait à côté de votre immeuble. Tout le monde pensait que votre famille était garde-barrière, d'ailleurs. Non, c'est vrai, hein, je n'invente pas. Bon, et de l'autre côté de la voie ferrée, il y avait des bidonvilles portugais, pour qu'on comprenne bien, hein, l'univers dans lequel vous allez grandir. Vous mangez des prunes à l'époque, qui n'étaient peut-être pas un peu plus polluées aujourd'hui. Et un jour, vous jouez. Et vous apercevez des camions.
3: Ouais.
2: Et vous découvrez un plateau de tournage.
3: Voilà. Dans ce bidonville où vivait une grande communauté portugaise, on voit débarquer des camions, des voitures de luxe et des techniciens qui construisent en 2 jours une maison Louisiane. Ce qui est très étonnant dans ce bidonville. Mmh. Et évidemment, de ces camions et de ces voitures sortent des comédiens. Bernard Blier, Maurice Biro, Annie Girardot, Jean Carmet.
2: Vous avez 12 ans, c'est énorme là.
3: C'est énorme.
2: C'était et le donc, film Elle cause plus, elle flingue.
3: C'était la suite de Elle boit pas, elle fume pas, mais elle cause.
2: Qu'est-ce qu'elle cause,
3: ouais. Et là, Elle cause plus, elle flingue. Et donc c'était signé Michel Audiard. Petit bonhomme avec sa casquette, je le revois encore. Et à un moment, donc moi j'allais de plus en plus sur le tournage et de moins en moins à l'école. Et j'allais voir évidemment ce qui se passait, je voulais comprendre. Ouais. Parce que c'est pas facile à comprendre un tournage de l'extérieur. Surtout ce tournage-là de Michel Audiard.
2: Ouais.
3: Parce que quand j'ai revu le film, je comprenais pas non plus. Donc c'était encore... Donc, je regardais, je m'accrochais, etc. Et il avait dû me repérer. Donc, à un moment donné, Jean Carmet sort de cette maison Louisiane avec une chaussette grise en disant à Jésus, le personnage de Jésus, vous avez oublié ça cette nuit. La script fait remarquer à Michel Audiard que la chaussette, on ne la voit pas parce qu'elle est grise et qu'il ferait mieux d'avoir une chaussette de couleur. Donc, à un moment donné, Audiard se tourne vers moi, il voit que j'ai des chaussettes rouges, il vient vers moi, il me dit, dis-moi gamin, il serait possible d'emprunter des chaussettes juste pour le temps de la prise. Alors, je dis, ben oui, bien sûr. Et donc, je tends mes chaussettes, moteur, action, et là, tout le monde se marre parce que la chaussette est bien trop petite, je faisais du 32. Donc Audiard revient me voir et me dit, gamin, la chaussette ne va pas convenir, mais si tu veux, tu peux rester avec nous.
2: Génial.
3: Il m'a donné une pièce de 5 francs
2: vous
3: en
2: avez
3: argent.
2: Un cachet. 5 francs, c'est génial.
3: Et le droit de rentrer dans cette maison Louisiane et d'être la mascotte de ce film.
2: Wow.
3: Donc,
2: quelle chance incroyable. Bon, c'est le déclic, me dites pas
3: c'est,
2: que...
3: C'est le déclic.
2: C'est de là que tout part, on est bien d'accord.
3: C'est la piqûre.
2: À 12 ans, vous n'avez pas d'idée de ce que vous voulez faire à ce moment-là.
3: Non. Je pensais juste à déconner. Mais
2: Alors c'est vrai que vous êtes quand même aussi un gros déconneur. Merci pour cette très belle histoire, parce que un petit peu plus tard, vous allez aussi en Dordogne. Vous l'avez dit pendant 7 ans, grandir, c'est l'adolescence, c'est les premiers amours, c'est les premiers bals, c'est les premières fêtes de village.
4: Mmh. images dans ma tête.
2: Je vous fais un petit clin d'œil à Camping.
3: Ah oui.
2: Pour la petite valse.
3: Petite valse de Gérard Lenormand.
2: Ouais, c'est dans Camping 3. C'était la fête de village au camping. Et ce sont ces années-là que vous vivez, que ce soit en Dordogne ou sur l'île d'Oléron. C'est cette époque-là où vous allez aussi faire du camping, Fabien Antonio.
3: Ben oui, oui, oui. C'est là que j'apprends à planter des sardines.
2: Les tentes de l'époque qui se font plus maintenant, mais bon.
3: Les tentes de l'époque étaient, on les attachait par des piquets métalliques qu'on appelait les sardines. Je dis ça pour nos auditeurs. Mais voilà, c'est surtout apprendre à connaître l'autre d'une manière assez facile. Ouais. Dans un camp de camping, on se parle. Tu viens d'où, toi, de Normandie, et toi, tu viens d'où, de Loir-et-Cher. Bon, voilà, on se parle facilement. Et on se parle encore plus facilement au moment de l'apéro. Donc c'est ces souvenirs de rencontres vers l'autre qui m'ont marqué, qui ont fait que ça a inscrit, ça a mis une pièce un peu dans la machine pour que un jour je réalise Camping.
2: Je ne vous propose pas une petite couillette, il a encore un petit peu de temps.
3: vous savez que cette couillette, l'histoire de la couillette,
2: c'est
3: le bec verseur dans lequel on verse la dose de pastis. Ouais. Mais en fait, c'est Jacques Villeray qui m'avait appris. Parce que à l'origine, le film était écrit pour Jacques Villeray. Et c'est Claude Brasseur qui l'a fait parce que Jacques Villeray est décédé entre temps. Ouais. Et voilà, donc la couillette est restée, Jacques Villeray est parti.
2: Il y a quelqu'un qui compte dans votre vie, c'est un oncle qui travaille à la SNCF. Il n'avait pas d'enfant, c'était un peu vous finalement. Et alors lui, avec sa Peugeot 403 à la Colombo, puisqu'il avait vraiment une 403, il va vous emmener partout en France.
3: Là, ouais, une Peugeot 403 bleue. Avec des sièges en sky qui sentaient fort quand il faisait un peu chaud. Ouais. Et il nous emmenait un peu partout en France. Il nous a fait découvrir
2: Compiègne,
3: Pierrefonds, les châteaux de la Loire. Il nous a fait découvrir aussi tous les châteaux. Quand il venait nous rejoindre en Dordogne, tous les châteaux qui existent, et Dieu sait s'ils sont nombreux en Dordogne. Le château de Bénac, le château de Rouffignac, enfin le château de... Et les gorges aussi, les gouffres, et notamment les Eysiques, où il y a eu le premier homme préhistorique, il y a encore des traces. Et donc on a visité beaucoup de choses, avec beaucoup de monuments, avec cet oncle Paul, qui était une espèce de tonton Cristobal, qui arrivait avec sa voiture, trois coups de klaxon, on sortait. C'était merveilleux. Et il nous a ensuite fait visiter aussi toute la région où il vivait, la région du Puy de Sancy, Mont-d'Or.
2: On va aller en Auvergne. Vous pouvez pas, là vous parlez du Puy de Sancy. Boire un petit coup, c'est agréable. On parlait de la couillette il y a un instant, Fabien Antoniante, surtout avec l'entrepreneur du jour. On s'échappe un instant de votre vie pour aller en Auvergne, retrouver Catherine Quicandon. On sort un verre et une paille et on vous suit. Où est-ce que vous nous emmenez donc du coup aujourd'hui?
5: À Thielle, sur Acolin, dans l'Allier, à une vingtaine de kilomètres à l'est de Moulins. Ça pétille. Ça pétille de bonheur pour Jérôme Boireau et sa compagne qui fabrique les limonades Bulles Gourmandes.
6: On a investi en masse dans du matériel français dernier cri qui nous permet aujourd'hui de travailler à deux simplement. Et de pouvoir avoir une forte cadence, c'était primordial. Et aujourd'hui, voilà, je travaille tout seul et elle est quand même derrière moi pour donner un coup de main. Mais tout est automatisé, il n'y a pas grand-chose à faire, mis à part créer la recette, préparer la recette et tout ce qui est les phases de nettoyage et de réglage.
5: Et si pour la production, il se débrouille seul, enfin presque, Jérôme travaille avec quelqu'un pour les saveurs.
6: Aujourd'hui, nous, on travaille avec des arômes qui sont 100% naturels. On a un aromaticien qui nous fabrique les arômes à la demande. On a une dizaine de jours d'attente à chaque fois, et on travaille vraiment avec l'essence même des fruits, des plantes, des fleurs.
5: Et cela donne des recettes intéressantes. Il y a par exemple violette, pêche basilic, framboise hibiscus, poire miel ou encore rose litchi. Pour la couleur, Jérôme a fait appel à un chef pâtissier qui a imaginé des colorants particulièrement flashy, encore un peu et ça brille dans le noir. Les limonades de Jérôme se vendent sur place, à l'usine ou dans les grandes surfaces du coin, et elles se vendent bien, même très bien, et ce, dès le début de l'aventure.
6: On finit l'année 2024 en ayant fait 7000 bouteilles, tranquille. 2025, on a fait 42 000 bouteilles, et on est passé à 10 références. Et là, cette année, on est déjà à 45 000 bouteilles. On en a fait 19 000 sur le mois de juin-juillet.
5: Et oui, cela fait seulement 2 ans que Jérôme est dans la limonade. Avant, son domaine, c'était la bière. Le passage de l'un à l'autre s'est fait par hasard. Un comité des fêtes lui demande de la limonade pour un événement, et voilà. Et comme ça marche bien, il a d'autres projets. L'année prochaine, il sort des thés glacés et un tonic. On ne l'arrête plus, le Jérôme. Plus d'infos sur les pages Facebook et et Instagram Bulle Gourmande. Merci à Noémie Guillotin d'ici Pays d'Auvergne pour cette idée qui pétille. Ici, ça entreprend dans l'Allier avec Bulle Gourmande, une limonade qu'on redemande.
2: Ah, j'ai compris, hein, Fabien Antoniente, pourquoi vous avez choisi l'Auvergne pour votre prochain film. Vous êtes en repérage en ce moment. Vous connaissez l'Allier d'ailleurs, près de Moulins.
3: Oui, oui. Je suis allé il y a pas longtemps pour des dédicaces à Vichy.
2: Ouais, d'accord.
3: Et donc voilà.
2: Je suis tellement content. Si on le fait pas exprès, ma direction m'a dit tu parles pas trop de ta région à toi. Je suis né à Vichy.
3: Ah oui.
2: Et je suis là-bas. Donc bon, on reparlera de l'Auvergne dans un instant. Ah oui. Alors on va parler de l'Auvergne et de tous les lieux qui ont marqué la vie de Fabien Antoniente. On était dans les vallons de Pont-d'Arc en Ardèche, hein, il y a quelques minutes. L'époque, voilà, aussi des premiers émois, des slows catastrophiques. Mais l'humour qui a toujours permis à Fabien de s'en sortir. Comment la carrière au cinéma a débuté? La rencontre avec Audiard lorsque vous aviez 12 ans. Et puis après, quelques années plus tard, il y a ce premier long métrage à la vitesse d'un cheval au galop. Tout va commencer, la suite on la connaît. Quoique, restez avec nous jusqu'à 21h, on va en parler.

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14: On lui doit Pumping 1, 2 et 3, Jet Set 3-0, 4-0, Disco, ses débuts derrière la caméra dans les années 90. Eh bien, amène Fabien Antoniente, notre invité, à écrire ses premières comédies, Grève Partie en 1997, Jet Set c'est deux ans plus tard. En 1999, Satire avec, je le rappelle, Samuel Le Bihan, Lambert Wilson, José Garcia, il abordera aussi notre invité de façon satirique, ce football qu'il aime tant pour en parler. J'ai le plaisir d'être avec Fabien Antoniente jusqu'à 21h. Alors d'ailleurs, avant tout ça, Fabien, il y a le lycée Fresnel à Paris, et vous avez un diplôme, vous allez travailler au commissariat de l'énergie atomique.
15: Ouais,
14: des études d'optique en fait.
15: C'était.
14: Ah, vous avez adoré.
15: Une espèce de bug.
14: Ouais, mais c'est l'optique, c'est l'objectif, hein, c'est la caméra.
15: Et donc j'avais obtenu un BTS instrument de précision, donc il y avait un rapport avec, vaguement avec ce que je voulais faire plus tard, mais. D'abord, j'ai fait ces études pour faire plaisir à mes parents, parce que mon père trouvait que le cinéma, c'était pas sérieux.
14: Vous vouliez déjà faire du cinéma, pour rester clair.
15: Faire
14: dans
15: ça
14: la tête,
15: un peu dans ma tête, mais mon père disait non, c'est un métier, beaucoup d'appelés, peu d'élus, disait-il.
14: Ouh, je la connais
15: cette phrase. Ouais. Terrible.
14: Mais la radio, c'était pareil pour moi. Hein.
15: Et donc, j'ai été au bout. Et au bout du bout, c'est, après le diplôme, j'ai eu un emploi au commissariat à l'énergie atomique. Mmh. Sur la séparation isotopique de l'uranium 235 et 238 par procédé laser.
14: Ça vaut cher au Scrabble, ça.
15: Et ça a duré 15 jours.
14: J'ai rien compris. Ça a duré 15 jours parce que j'avais préféré faire des canulars téléphoniques.
15: Bah voilà.
14: J'invente rien. Hein.
15: Ah, non,
14: on faisait des canulars téléphoniques. Vous aviez envie de vous marrer. Alors j'ai évoqué les débuts, premier long métrage.
15: J'appelais un certain monsieur Lapin régulièrement. Allô, monsieur Lapin. Pan-pan. Les mecs étaient contents.
14: C'est lamentable. Moi, j'essaye d'être sérieux depuis 20h. Je retrace votre carrière. Vous me faites le pompon du lapin. C'est pas possible. Bon, l'année suivante, après 92, vous allez mettre en scène Tom et tout seul avec Florent Pagny et Jean Rochefort. C'est aussi comme ça que tout démarre. Voilà, suite à cette belle rencontre avec Audiard. On l'a dit tout à l'heure, comme vous aviez 12 ans. Alors, forcément, quand on est réalisateur et qu'on tourne, on est amené à tourner peut-être dans Paris, même si je sais que ça coûte très cher de tourner dans Paris. On tourne de moins en moins dans Paris. Mais vous avez toujours aimé aller tourner en dehors de Paris parce que cet ailleurs ressemble peut-être plus aussi au cinéaste que vous êtes, mais vous préférez tourner en dehors de Paris.
15: Bah oui, parce que d'abord, quand vous tournez en dehors de Paris, vous êtes en bulle, en famille, vous restez avec les comédiens dans un hôtel.
14: C'est la colo, quoi.
15: C'est un peu la colo. Ouais. Voilà. Et vous rentrez pas, vous n'avez pas les factures, vous n'avez pas tous les détails qui vous ramènent au quotidien. Donc vous êtes déjà dans une bulle. Cette bulle est propice à la création du film. Donc moi j'ai adoré, par exemple, quand on a tourné Les Enfants des Justes en Dordogne, avec Gérard Lanvin et Mathilde Le Seigner, on se retrouvait dans un hôtel le soir, C'était une histoire qui se passait pendant l'occupation. Mais on était heureux de se retrouver et de manger ensemble. Parce que plus les années passent, plus on est contente de se retrouver.
14: Bien sûr.
15: Et on mesure le prix qu'est l'amitié. Avec Mathilde Seigné, avec Gérard Lanvin, avec Franck Dubosc. Mmh. On le mesure plus quand on est... c'est propice aux confidences, c'est propice à ben c'est comme les vacances un peu.
14: L'âge est donc, voilà, plus on avance dans l'âge aussi, plus voilà, on a aussi envie de retrouver tout ce qu'on a pu vivre avec ces gens-là également, voilà, parce que vous avez des souvenirs avec chaque personne que vous évoquez qui sont énormes.
15: Il faut savoir qu'on ne se croise pas tant que ça quand on vit à Paris.
14: Ouais. Alors vous avez tourné quand même à Paris, je pense à Jet Set, hein, j'ai regardé, il y a la Place Vendôme, il y a le pont Alexandre III, il y a la Concorde, il y a Aubervilliers, il y a Saint-Tropez aussi, hein, dans Jet Set. 3-0, génial. Stade de France, Parc des Princes.
15: 3-0, on peut pas, vu qu'on avait comme partenaire le Paris Saint-Germain, on pouvait pas tourner vraiment ailleurs que Paris Saint-Germain.
14: Un décor privilégié pour vous.
15: Et puis moi qui adorais, qui aime le cinéma, mais qui aime aussi le football par-dessus tout, mes deux passions étaient réunies sur ce film 3-0. J'ai adoré tourner sur la pelouse du Parc des Princes, sur la pelouse du Stade de France, de voir les coulisses, de tourner dans les coulisses de ces stades mythiques.
14: Ah, mais c'est un accès que beaucoup vous envient, on est bien d'accord. L'aventure de votre vie, je sais pas si c'est l'aventure de votre vie, mais c'est peut-être qui restera et dont on vous parle, à mon avis, tous les jours, c'est celle-ci.
10: Alors, on n'attend pas Patrick?
14: Et alors, on n'attend pas Fabien, qui est aussi le titre de votre livre. Vous parlez de vous, on en dira un mot tout à l'heure. Plus de 5 millions d'entrées pour le premier numéro, il y en aura 3. Vous vous souvenez du lieu où vous avez commencé, des idées là, sur un bout de papier avec Franck, quand vous avez eu cette idée, là, un peu folle, de faire camping?
15: Je me souviens d'une... C'était dans une discothèque à Deauville.
14: Ça, mais vous voyez, je vous ai lancé
15: chez Régine. Et Franck, je venais de faire Jet Set et me dit j'aimerais bien faire un film avec toi, comme Jet Set un peu, mais dans l'univers du camping. Et il se trouve que moi, j'avais déjà pensé un film, mais pas comme lui le voyait. Ouais. Lui, il a pratiqué 25 ans
14: de camping. Ouais.
15: 25 ans de camping, donc il était très précis, cet animal, sur le sujet. Et donc, on a uni nos compétences et on s'est retrouvés à Paris pour écrire.
14: Et quand vous le voyez aux essais, je sais pas, moi, il paraît qu'il prend un peu ses vêtements par hasard, là, le petit slip bleu et puis le débardeur rose, ouais, un peu par hasard, hein, qu'il prend ces vêtements-là. Vous imaginez, là, quand vous le voyez la première fois comme ça,
15: Ça va même plus loin. Il prend le débardeur rose. Il a le slip bleu. Il met le débardeur rose sur le slip bleu. Il a déjà les claquettes. Et surtout, je lui dis, mets les clés de la bagnole dans les mains comme ça. Et le déplacement qu'il fait, à ce moment-là, Il est Patrick Chirac.
14: Exactement. Alors ça vous conduit dans une région, Arcachon, la Teste de Buch, le Moulot. Bon, c'est la Gironde, c'est aussi triste par rapport à l'actualité, hein, qu'on a vécu cet été, parce que je crois que ce camping, le décor du camping, ça n'existe plus, tout ça, là, aujourd'hui.
15: Si.
14: Il y a encore une partie...
15: Oui, parce que les gens pensent qu'on a tourné dans le même camping, or on a tourné sur 3 campings, et on a tourné sur la façade du camping des Flots Bleus, qui existe toujours, hein, que les gens viennent visiter,
14: ils prennent
15: des photos, etc. La partie plus profonde du camping, on l'a tourné ailleurs, et la partie vue sur le bassin, on l'a tourné au Petit Nice, sur un domaine des eaux et forêts, parce qu'il n'y a pas de vue d'un camping sur le bassin. Il y a toujours vue sur la dune, mais il n'y a pas vue sur le bassin. Donc, on a fabriqué un faux camping, avec une fausse allée, avec des... Et c'est pour ça que Claude Brasseur, à un moment donné, court à côté de son vélo, parce qu'il ne peut pas l'emprunter, on ne pouvait pas rouler sur cette allée. Donc, ce qui était un inconvénient, on a fait un gag.
14: Et puis, on pourrait parler non pas du Shogun, mais du Balapapa.
15: Oui.
14: Ça, c'est au Pilat, c'est une vraie boîte.
15: Oula.
14: Oui, non, mais attendez, on va en parler dans un instant. Le Oula me donne envie. Il y a des souvenirs du côté du Pilat. On va tout vous dire avec Fabien Antoniente.
15: Oula là.
14: Voilà. On va parler d'autre chose. Ici, ça marche, qu'en pensez-vous? Votre kilo de tomates, je ne sais pas combien vous le payez en ce moment. 5, 6 ou 7 euros. Dans les Pyrénées, oui, cher. Dans les Pyrénées orientales, ce même kilo de tomates, qui plus est en circuit court, 100% local, nous coûte beaucoup moins cher. Alors, comment c'est possible? Élément de réponse dans ce reportage avec Robin Bernot et David Rochier. On est au sud de Perpignan.
11: Ici, votre kilo de tomates vous coûtera moins de 2 euros.
16: Ah bah c'est imbattable, c'est clair, c'est imbattable.
11: Nous sommes à Elne, à une quinzaine de minutes en voiture de Perpignan. Bienvenue chez Christelle Lopez, agricultrice installée sur l'exploitation familiale il y a quelques années. Sa famille a fait le choix de se lancer dans le maraîchage et Et ici, le principe est simple. Ce sont les clients eux-mêmes qui récoltent directement les fruits et légumes qu'ils souhaitent acheter.
17: Les gens sont respectueux. Il y a un vrai échange sur la culture et pas seulement sur la cueillette.
11: Mais au-delà de ce circuit ultra court, ce qui nous intéresse vraiment aujourd'hui, c'est le prix. Imaginez 1 kilo de tomates paysannes à moins de 2 euros. Difficile de faire moins cher.
17: Ben oui, parce qu'en fait, il n'y a pas de dépenses salariales et on sait que dans une entreprise, ce qui coûte le plus cher, c'est le salarié. Et comment faire pour nous aussi vivre mieux et pour la clientèle vivre mieux? Ben c'est ça, c'est de la pédagogie, d'expliquer comment on cultive et qu'il faut faire attention à plein de choses. Et une fois que les gens ont compris ça et qu'eux aussi gagnent de l'argent sur leur panier, ben c'est parti.
11: Alors ici, près de Perpignan, ça marche, mais vous, qu'en pensez-vous? On va en discuter avec Floriane, plutôt séduite par l'idée.
18: Je trouve que c'est une bonne initiative, ça marche plutôt bien. Personnellement, je le pratique. Pas avec des tomates, mais avec d'autres produits comme les fraises. Qu'est-ce qu'on fait? On fait les fraises, on fait les courgettes. Qu'est-ce que je suis allée chercher? Les champignons.
11: Des cueillettes où l'on vient récolter soi-même ses fruits et légumes. Aujourd'hui, il en existe un petit peu partout en France. Floriane, elle, a franchi le pas il y a déjà quelques années.
18: C'est la qualité des produits déjà. Mon intérêt pour l'écologie, même si je suis pas une écolo dans l'âme, mais je trouve qu'il serait peut-être temps quand même de réfléchir à certaines choses et d'arrêter les conneries pour être poli. Il y a beaucoup de métiers, beaucoup de gens qui sont en souffrance, mais les agriculteurs justement et les producteurs sont pas les derniers, malheureusement.
11: Et Christelle, que je vous présente aujourd'hui, ne s'arrête pas là, puisqu'elle organise également, toujours près de Perpignan, des vides cueillettes, des rendez-vous très attendus, annoncés sur les réseaux sociaux, et pour cause, ce jour-là, le prix est particulièrement attractif, seulement 1 euro le kilo.
14: Merci beaucoup Robin Bernot, Perpignan, Fabien Ottoniente, c'est un endroit que vous connaissez, Perpignan?
15: À Perpignan, oui, j'y suis passé parce que Mathilde Seigné avait une maison là-bas.
14: Vous parlez beaucoup d'elle. Hein.
15: Ouais, vous savez, c'est un peu comme ma sœur, on vit dans le même quartier à Paris, et on s'appelle tous les jours.
14: C'est vrai?
15: Tous les jours, quand je dis tous les jours, c'est plusieurs fois par jour.
14: On va peut-être l'appeler là, avant 21h.
15: Bah oui, Minette, elle s'appelle Minette, et moi je m'appelle Minou. Voilà, dites la part de Minou, elle va comprendre.
14: Je fais un lien avec le bouffeur de Minou. C'est le bouffeur de Minou, c'est Antoine Duléry, donc en pique-part de démo. Ça n'a aucun lien, on est d'accord?
15: Aucun lien.
14: Bien sûr. Fabien Ottoniente, votre invité sur ICI, on va continuer de se balader. On parlera du Pila, parce qu'il y a des dossiers du côté du Pila dans la vie et dans les tournages de Fabien Ottoniente. On parlera aussi de l'avenir, des prochains films, de son livre et d'autres lieux, peut-être de sa vie plus personnelle. C'est à suivre sur ICI.

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2: La France est son plus beau terrain de jeu et à travers une bonne histoire et des personnages, il la filme, il la sublime de disco en passant par jet set, all inclusive, camping, 3-0, 4-0 ou encore turf. Fabien Antoniente est avec vous depuis 20h et ça continue jusqu'à 21h. Bon alors au Pila, puisqu'on en parle. C'était la belle vie au Pila. Ça c'est à côté des tournages de camping. Encore un petit clin d'œil à Camping, ça d'ailleurs, parce que ça fait partie des bandes originales, très important dans vos films. Vous avez fait la fête avec Claude Brasseur. Hein.
3: Ah oui, bah, c'était quelqu'un qu'il fallait dans sa roue, parce que c'était pas évident. Hein. On avait un endroit où on aimait se retrouver avec Minette, avec Mathilde Seignet, avec Franck, avec Antoine Duléry et Claude Brasseur, et parfois Gérard Lanvin. Et on passait de nos disques, on passait de la musique française. C'était l'homme qui tenait les lieux, s'appelait le Gitan.
2: Le Balapapa.
3: Ouais. Et il passait des titres, mais ça allait de Johnny à Dalida.
2: Et vous chantiez toute la nuit.
3: Et on chantait comme ça. Et un jour, cut, il est 3-4 heures du matin, et j'hallucine parce que je vois, sur une chanson de Michel Thor, l'entraîneur d'équipe de France, Bernard Laporte, qui dansait avec Claude Brasseur, et Gérard Lanvin avec des boas autour du cou.
2: Mais vous aviez mangé quoi avant? Tout ça était bien réel. Bon, on imagine la chance, enfin, c'est une chance incroyable. Voilà, on entend bien et on va pas rentrer dans les détails, mais on imagine à quel point ces souvenirs sont mémorables.
3: Très content de tourner Camping. C'est un film de gamin, c'est un film de jeunesse.
2: Ouais.
3: Vous parlez comme ça, Claude Brasseur.
2: Vous limitez bien. Je vous pose pas la question que tout le monde vous pose. Il y aura pas de quatre. On ne sait pas, mais c'est vrai que le fait que Mylène soit plus là, Mylène Mongeau, voilà. Le fait que les pics, voilà. Hein, Claude Brasseur...
3: Ouais, parce que c'était c'était un peu les fondations du camping.
2: Ben ouais.
3: Et le David Croquet du camping.
2: Les Gatineaux ont des lits divorcés.
3: Les Gatineaux peuvent
2: se remettre ensemble.
3: Se remettre ensemble, là, on ne sait jamais. Mais
2: Fabien, je suis sûr que vous l'avez le cédar dans la tête. Je suis sûr qu'il a le cédar dans la tête.
3: Les Gatineaux peuvent se remettre ensemble parce qu'ils n'étaient pas vraiment séparés. C'est un incident de la vie. Ouais. Voilà. Mais non, on ne sait jamais. Voilà. On ne sait jamais.
2: Allez, autre ambiance. Alors, on va quitter le bassin d'Arcachon. On va au Havre.
3: Ouais, on va au Havre, on met des pattes d'Eff.
2: Allez, c'est disco ça. Hein.
3: La coupe Mulet.
2: C'est sympa le Havre.
3: C'est très sympa. C'est très sympa. En fait, j'étais en repérage un jour en Normandie. Et j'ai un copain, Manu Bose, qui était mon repéreur favori, Manu, l'homme qui mue, et qui m'avait emmené du côté du Havre. Et il me disait, regarde, c'est des perspectives à l'américaine, c'est vrai, parce que c'est une ville entièrement rebâtie par l'architecte Perret. Et donc, on a des rues un peu comme aux États-Unis. Et donc, on a imaginé que cette ville pouvait être le théâtre de ce nouveau film qu'on était en train d'écrire, qui s'appelait Disco.
2: Mais alors, comment on fait, Fabien Antoniente, pour filmer une région? Pour la sublimer.
3: D'abord, c'est une région qui est magnifique.
2: Que ce soit le Havre ou une autre.
3: Le Havre, on parvient à aller jusqu'à cette ville, parce qu'on ne la voit pas forcément dans les brumes de Deauville. On parvient à aller au Havre en passant le pont de Tancarville, qui est très très très cinématographique. Mmh. Et puis le Havre, j'ai adoré tourner dans cette ville. Il se passait quelque chose. C'est une ville portuaire. Et dans ma tête, il y avait un côté comme les parapluies de Cherbourg. Il y avait la romance avec le personnage de Didier Travolta qui était interprété par Franck Dubosc. Et c'était plus Patrick Chirac, mais c'était Didier Travolta et France Navarre qui était Emmanuel Béart. Mmh. Donc il y avait aussi une petite romance et il y avait ce côté de ville portuaire que j'aime beaucoup.
2: Il y aura Turf, je l'ai évoqué, l'univers des courses hippiques aussi qui vous tenait à cœur. C'était avec Alain Chabat, avec Edouard Baird. Vous avez filmé où, ça?
3: On a filmé un peu partout, en Normandie beaucoup,
2: en Normandie.
3: Pas mal aussi.
2: C'est un beau décor la Normandie, j'ai l'impression.
3: Ouais, c'est un beau décor, et puis de façon, je vais vous dire un truc, dès qu'on quitte Paris, je suis assez content.
2: Mais c'est ce que vous disiez tout à l'heure. Alors toutes ces anecdotes, d'ailleurs, on les retrouve dans votre livre, je le rappelle, on n'attend pas Fabien. 20 millions d'entrées, c'est le cumul quand même de l'ensemble de vos films. Il y a eu des périodes de doute.
3: Oui, bien sûr. Parce que le succès est venu... Elle est venue après deux films que j'avais pas forcément réussi. En fait,

0: À l'époque où j'ai commencé, il n'y avait pas les multiplexes. Et puis un jour, donc moi, c'était un peu l'Auberge d'Espagne. Je mettais des histoires d'amour, un peu de comédie, un peu de mélodrame, et je mettais tout ça dans un sac. Et puis il y a un jour un distributeur qui me dit, regarde l'extérieur d'un multiplex qui venait de se construire. Il me dit, tu veux être dans quelle catégorie? Parce que là, il y a un peu de tout dans tes films. Ben, il me dit, regarde, t'as théâtre policier, dramatique, comédie, épouvante. Moi, j'ai dit, mais comédie. Il m'a dit, ben faisons une. Et j'en ai fait une, c'était Jet Set. Et là, je suis parti. On est parti vite. Et après, ben, c'est un peu comme les entraîneurs de foot. Hein. On a de voir du résultat à chaque fois. On vous attend au tournant, comme on dit. Et puis, sauf que, voilà. Et puis, un jour, le succès n'a pas été au rendez-vous. C'était avant Camping, d'ailleurs. Et une grosse remise en question. Parce que, en fait, les échecs, il faut toujours savoir qu'ils peuvent nourrir les prochains succès. Donc quand la vie on tombe, ben on se relève et puis on réfléchit pourquoi on est tombé et puis on essaie de faire avec. Vous savez, on dit souvent que l'aventure de faire ce métier est dangereuse, mais l'immobilisme est pour moi immortel. Donc je préfère encore l'aventure dangereuse. Ouais,
1: l'aventure c'est l'aventure. Hein.
0: Et oui, comme disait Claude Lelouch.
1: Non, mais c'est vrai que voilà, votre philosophie, c'est continuer à croire en son projet, même lorsque tout est mal parti, quoi, en fait. Moi, j'ai un beau scénar là.
0: Dans le livre, il y a une phrase qui résume un petit peu tout ce que je veux dire. Ouais. C'est quand il n'y a plus d'espoir, toujours penser au homard dans le vivier du Titanic.
1: Pauvre homard. Moi, j'allais vous proposer un beau scénario là. L'histoire d'un gamin de cité quand même, de Villiers-sur-Marne, qui tombe amoureux du cinéma parce qu'il voit un tournage dans la rue, tout ça à cause d'une chaussette que vous avez évoquée, pour réaliser quelques années plus tard des films qui seront vus par des millions de gens. C'est le but d'un film. Hein.
0: C'est vrai, on l'a dit. Ouais. On l'a dit.
1: C'est vrai.
0: Les gens qui ont lu ce livre, qui me disent, oui, on aimerait bien le voir adapté au cinéma.
1: Qu'est-ce qu'il en penserait, Coluche ? Quelqu'un que vous avez connu qui a compté pour vous ?
0: Ah oui, parce que j'ai grandi avec la radio, et donc j'écoutais beaucoup les comiques, et notamment Coluche, qui avait une émission qui s'appelait « On n'est pas là pour se faire engueuler ». Et donc il y avait dans cette émission, je me rappelle, une énigme qui s'appelait le Mille Boutroux, parce que Coluche était né rue Émile Boutroux à Montrouge. Et donc on gagnait, quand on répondait à cette énigme, des conneries, 150 soutiens-gorge, 200 slips, c'était des choses qui servaient pas à grand chose, enfin qui servaient, mais pas dans cette quantité là. Et donc un jour j'ai décidé d'aller voir cette émission sur place. Et il y avait évidemment Coluche, en live.
1: Rue François Ier.
0: Et il y avait une énigme qui disait, ça se porte plus ou moins sur l'épaule. Alors j'ai réfléchi, plus ou moins l'épaule. Et j'ai dit des piles. Et c'était ça. j'ai gagné 2500 piles que j'ai données à tout le lycée. Ouais.
1: C'est drôle ça. Bon, l'homme derrière le réalisateur, vous vivez dans le Pays Basque aujourd'hui, Fabien Otoniente.
0: Oui.
1: Pourquoi vous avez choisi le Pays Basque?
0: C'est le Pays Basque qui m'a choisi.
1: Ouais, c'est une bonne réponse, c'est vrai.
0: C'est le Pays Basque parce que j'étais sur une étape du tour pour vous dire le Tour de France que j'aime, que j'adore. Et il était dans les Pyrénées, donc on était à Pau. Et ma femme, qui est toujours ma femme, me dit, viens au Pays Basque.
1: Qui est la troisième.
0: Oui, qui est la troisième. Qui
1: je vous taquine, Fabien.
0: Qui est toujours là. Et elle a bien du mérite. Mais et donc elle me dit, viens au Pays Basque. Je fais bon. J'ai fait une heure de voiture et puis j'étais normalement venu pour une journée ou deux.
1: Ouais.
0: Et j'y suis resté 15 jours. Et puis après j'ai cherché une petite habitation pour vivre là-bas.
1: Vous êtes où ? Sans vous
0: aimer
1: dans la ville.
0: C'est une région qui correspond à mon énergie.
1: D'accord.
0: C'est-à-dire qu'elle est tonique. Il y a l'océan, il y a les montagnes. On y mange bien. Les gens sont, quand on les connaît mieux, ils sont très joyeux. Donc voilà, c'est ça m'a.
1: Et vous êtes où ?
0: Je suis tombé amoureux. Je suis du côté de Bida.
1: Ok, non mais je ne demande pas le code du côté de... On va se dire un 64, dernier mot.
0: 210.
1: On se dit un dernier mot sur l'Auvergne, parce que c'est les projets, c'est la suite. Je sais que vous aimez l'Auvergne, les lacs, les randonnées, les volcans, les sommets. On aurait pu parler de la Corse aussi, que vous aimez, mais l'Auvergne, c'est le lieu de votre prochain film, a priori.
0: Je prépare une série pour France Télévisions qui, dont le cadre sera l'Auvergne, sur les randos. Parce que maintenant, aujourd'hui, les randos, tout le monde s'y adonne. D'abord, ça va avec le pouvoir d'achat. On peut voyager en bivouac. On passe des moments merveilleux. Puis l'Auvergne, pour moi, est tellurique. Il y a les volcans d'Auvergne, il y a cette terre d'Auvergne que j'adore. Et j'ai découvert des gens formidables. Donc, vive l'Auvergne.
1: Alors, on n'attend pas Fabien, le livre qui est en librairie, le film bientôt, la série en tous les cas pour France 2. C'était le dernier plan de Fabien Antoniente ce soir.
0: Merci.
1: Clap de fin. Merci pour cette belle histoire. On pourrait écrire d'autres chapitres, mais on a fait un joli survol des lieux qui ont compté pour vous. Je vous remercie sincèrement d'être venu. Allez Paris.
0: Ah plus que jamais. Ah, voilà. La troisième étoile.
1: Pas Paris dans la vie, mais allez Paris, bien sûr. La troisième étoile. C'est un fan du PSG, on n'a pas parlé. Mais bon, on salue tous les fans du PSG. Et les autres. Salut, belle soirée.

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2: Salut à toutes, salut à tous et bienvenue dans Décibels. C'est parti pour une heure ensemble et en direct autour de notre passion commune, les frites. Non, mais on pourrait un soir. Non, ce soir c'est la musique. Mais un soir, on ne sait pas quand, on pourra faire une spéciale frite. La musique qui nous réunit ce soir, c'est celle d'un garçon nommé Zaoui. Vous l'aviez découvert avec son groupe Thérapie Taxi. Immense carton.

C'est avec ce groupe Thérapie Taxi qu'on a découvert Zaoui, Thérapie Taxi. Donc ouais, je disais, énorme carton, 400 000 albums vendus, des dates de concert à l'appel. Et puis une rupture en 2021 et des albums solo. Le premier, on l'avait écouté, Zaoui était venu nous en parler dans Décibels. Le deuxième qui vient de sortir, une pépite à gagner tout à l'heure au Blind Test. Vous pouvez d'ores et déjà nous appeler 0810 055 056. C'est Alexandra qui vous attend au standard. 0810 055 056, ça c'est pour jouer au Blind Test et gagner Karaté Cœur, le nouvel album de Zaoui. Il va nous raconter l'histoire, les histoires, vous allez voir, passionnantes, autour de ce nouveau disque. Zaoui arrive dans Décibels ce soir également, dans vos oreilles. Chris Christopherson, ça c'est de la très belle country américaine, au bonheur des dames. Bah, c'est du rock en français, on va être bien. Et on démarre la soirée avec Shakira. Shakira qui est pile à la moitié de sa résidence exceptionnelle à Madrid. 12 concerts. Mais 12 concerts tellement énormes qu'il a fallu construire un stade spécialement pour accueillir Shakira. Alors d'ailleurs, il n'y a pas qu'une scène dans ce stade. Il y a aussi le village Shakira dans lequel il y a un musée avec ses tenues iconiques, une librairie avec ses bouquins préférés que vous pouvez acheter. Et puis des petites boutiques évidemment pour acheter des produits dérivés Shakira. Sur scène, que des tubes, des tenues incroyables et une Shaki très, très, très en forme. Pour celles et ceux qui voudraient tenter l'expérience, il reste donc 6 concerts pour aller applaudir Shakira à Madrid, les 2, 3, 4, 9, 10 et 11 octobre à Madrid. Et c'est avec cette chanson qu'elle termine les concerts tous les soirs. Waka, Waka, une chanson qu'on adore. C'est Shakira.

0: C'était l'hymne de la Coupe du Monde 2010. Pas la meilleure de l'équipe de France, mais un des meilleurs hymnes de l'histoire des Coupes du Monde. Shakira, bravo. Waka, waka.
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0: Le problème avec les victoires de la musique et toute autre cérémonie d'ailleurs de remise de prix, c'est que les artistes n'ont pas tellement leur mot à dire. Alors ils se sont mis d'accord entre eux, les artistes, et ils ont lancé, il y a maintenant quelques années, le prix Joséphine. Qu'est-ce que c'est ? Eh bien, c'est un prix qui récompense 10 albums remarquables de l'année précédente. Certains ont été remarqués, d'autres sont passés inaperçus. Et c'est un prix qui est décerné par des artistes. Alors cette année, le jury est composé de personnalités fort sympathiques comme Pomme, qui est la présidente du jury, Flavien Berger, Adèle Castillon, la rappeuse Chilla. Il y a Thibaut de Longeville aussi qui a réalisé les documentaires sur DJ Mehdi, ou encore André Manoukian, Youssef, Vanessa Wagner. Et donc ces artistes se sont réunis et ils ont décidé de la liste de 10 albums remarquables. Dans la liste, Camille Yenbe, Chassol, Gilda, ou encore Lynn et Sarab, le palmarès et toutes celles et tous ceux qui ont participé se retrouveront sur la scène de l'Olympia ce mercredi 30 septembre pour un grand concert. Il reste encore des places pour les Parisiennes et les Parisiens que ça intéresse. Rendez-vous donc à l'Olympia ce mercredi. Nous, on va écouter, dans la sélection du prix Joséphine, l'excellent Opinard qui propose, non pas du pinard, mais un thé. Et vous allez voir que quand c'est Opinard qui propose, on a très très envie d'accepter Opinard. Son album s'appelle Spleen.

Il s'appelle Opinard, l'album Spleen Social Club, distingué donc dans ce palmarès du prix Joséphine 2026. Les artistes qui récompensent d'autres artistes, et ils se retrouveront tous à l'Olympia ce mercredi. Vous pouvez encore vous offrir une petite place. À suivre dans Décibels, le sieur Zaoui.

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1: Vous avez connu Zaoui, les amis, avec son groupe Thérapie Taxi, l'aventure qui a été extrêmement réussie, plus de 400 000 albums vendus, des singles, des chansons qu'on connaît par cœur. C'est arrêté en 2021 avec un EP bien nommé Rupture de merde.
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1: Ensuite, Zaoui a commencé à tailler sa route en solo, à base d'EP, d'un premier album aussi. Et le deuxième album de Zaoui, Karaté Cœur, vient de sortir. Forcément, on en parle dans Décibel. Salut Zaoui.
3: Salut à toi.
1: Comment ça va?
3: Écoute, ça va. Un petit rhume latent, le début d'automne. Mais sinon, je suis très heureux de cet album qui est sorti.
1: Voilà. À part ta maladie saisonnière, tout
3: va bien. Pas inquiétant. Il faut faire dodo et voilà quoi.
1: Bon, à tout moment, on t'apporte un thé. Tu sais qu'ici.
3: Oui, vous êtes très prévenant.
1: On chouchoute les artistes. Évidemment, en te présentant, j'ai évoqué Thérapie Taxi. Ceci dit, toi aussi, dans ton disque, il y a une petite allusion avec un peu, j'ai l'impression, de tendresse et de mélancolie. C'est la chanson Gentrice.
3: Tout à fait.
4: 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C'est pas sérieux ça, ton âge, non.
1: 5 ans plus tard, ça veut dire que c'est digéré, mais qu'il fallait digérer.
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3: Est-ce que c'est digéré? C'est une question que je me pose souvent, figure-toi.
1: C'était tellement énorme. Et puis ça a dû prendre une place dans ta vie.
3: Je crois que ça sera jamais totalement digéré, mais pas dans un sens mauvais.
1: Ouais.
3: C'est-à-dire que je suis complètement toujours aussi époustouflé de ce qui s'est passé. Et puis tu le digères, en fait, continuellement, avec tu grandis avec ce truc-là, ces souvenirs qui sont de plus en plus lointains. Je ne sais pas ce qu'on entend par digérer. Oui, c'est digéré, j'ai écrit un bouquin dessus. Il y a beaucoup de choses. L'ego est digéré. L'ego, il est digéré depuis pas mal de temps et ça me fait du bien. Et ça, je crois que ça a été le travail de mon premier album et de mon premier bouquin que j'ai écrit. Donc, il y a quelque chose qui a été digéré. Et du coup, j'en garde juste beaucoup de tendresse, je crois, pour moi-même, pour cette époque, et beaucoup de fierté aussi, je vais être honnête. C'est quand même incroyable ce qu'on a vécu. Donc oui, en fait, si. Allez, c'est digéré.
1: Très bien. Alors, on passe à ce deuxième album solo, donc Karaté Cœur. Déjà, je dis solo, mais est-ce que tu as la sensation de l'avoir fait tout seul? Ou est-ce que, alors, n'étant plus dans un groupe, évidemment, on dit album solo, mais tu as quand même un entourage musical? Ouais.
3: Je crois qu'il y a vraiment peut-être quelques génies qui arrivent à faire des albums absolument seuls. Malheureusement, c'est pas mon cas. Mais non, en fait, quand tu fais un album, t'es toujours entouré. T'es entouré de réalisateurs. Ce qu'on appelle les réalisateurs dans la musique, c'est des gens où tu leur amènes tes maquettes et eux, ils les transforment. Donc il y a une part de composition, une part d'ingénierie musicale, une part de mix, enfin tout ça. Donc des gens qui aident à ce que tes chansons soient professionnelles,
1: oui,
3: sonnent bien.
1: Magnifique.
3: Voilà.
1: Ouais.
3: Et tu restes toujours à côté pour être toujours dans le processus. Puis après, t'as des gens. Moi, j'ai eu des gens qui m'ont un peu aidé à écrire les paroles de temps en temps, des gens pour les top lines. Enfin, en fait, on a fait ça. Ce que j'ai beaucoup aimé dans cet album, c'est qu'on est parti en résidence 2 fois, notamment beaucoup avec mon équipe de live. Du coup, tout était connecté avec des gars que j'aime beaucoup. Et on a fait ça vraiment à l'ancienne, je dirais, pendant une semaine avec des instruments, des micros sur les instruments, tout un peu ouvert. Et c'était des super moments. Voilà.
1: C'est aussi un très bon moment que de découvrir Karaté Cœur. Au début, évidemment, on est un peu triste pour toi, puisqu'on se rend compte très vite que c'est un album de rupture.
3: Je pose le décor direct. Voilà. Ça, elle est deep, la première. Ouais.
1: Il s'est fait larguer salement. Voilà. Il s'y attendait pas trop.
3: Il s'y attendait pas du tout.
1: Eh, c'est ça fait mal.
3: Il s'y attendait pas, sinon ça fait fait un peu moins mal.
1: Est-ce que finalement, maintenant que l'album est sorti et tout, tu peux nous dire si l'amour est revenu ou pas?
3: Écoutez, tout est construit un peu dans le fantasme et en même temps le vécu.
1: Ah donc c'est pas du 100% réel l'album.
3: Il y a
1: c'est
3: des
1: inspiré
3: choses.
1: De.
3: Ouais, on va dire que j'ai tiré un fil, tu peux pas écrire ça si quand même tu t'as pas été un peu mal à un moment donné.
1: Voilà.
3: Mais disons que ça m'a fait du bien d'écrire ça et notamment la chanson d'intro, je l'ai écrite dans un moment où pour la petite histoire, j'allais en studio pour faire Homme facile, qui est une autre chanson de l'album, beaucoup plus joyeuse, beaucoup plus. Et je suis arrivé, j'ai dit, je peux pas faire ça. En revanche, j'ai écrit un texte là, super triste. Et puis le mec, qui a un ami qui était très prévenant, qui m'a dit, ah non, mais t'inquiète pas, on fait pas là le rock et tout. Tiens, attends, je te fais un truc là, tout deep. Et puis j'ai commencé à écrire l'intro comme ça, qui c'est où je suis arrivé avec ce texte que j'avais absolument besoin de dire. Et il a été très prévenant, voilà.
1: Il faudra découvrir Karaté Cœur. Là, nous, on va s'écouter ton duo avec Stéphane.
3: Allez.
1: Qui s'appelle Love Noir. Donc, à vous de faire le tri. Qu'est-ce qui est 100% authentique? Qu'est-ce qui est de l'autofiction? De toute façon, c'est l'album de Zaoui. C'est son histoire à lui. Et il la partage avec la chanteuse.

0: Love Noir Zaoui a invité Stéphane sur son album Karaté Cœur. Alors le Crash 404, on y va? Allez, on y va.
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0: Crash 404, la chanson où on comprend bien. Donc
2: ça, c'est le début de l'album, voilà. C'est, on est dans la phase vraiment dure.
0: Et à la fois, quand donc tu te fais larguer, donc c'est l'homme que tu es, évidemment pas l'artiste que tu es qui se fait larguer. Là c'est un moment où on peut séparer l'homme de l'artiste, mais se dire justement, en fait t'as laissé ce truc-là rentrer dans ta musique. Tu savais que ça allait être aussi productif, enfin que ça allait autant t'inspirer.
2: C'est marrant parce qu'en fait c'est pas que je l'ai laissé rentrer, c'est que j'en avais absolument besoin. C'est-à-dire que c'est quand même ma réponse à tout depuis pas mal de temps, de faire de la musique. Et là j'avais même presque du mal à le faire, et en même temps je le faisais dans un exercice larmoyant et pas terrible. Et puis je me disais, je vais quand même pas faire un album de rupture quand même. Je sais pas, j'ai 30 ans passé, je l'ai jamais fait, c'est pas pour rien, enfin. Ouais. C'est sympa. Et puis en fait, tout d'un coup, je me suis dit, pourquoi pas, en fait. Ouais.
0: Tu t'es laissé la liberté.
2: Ouais, en fait, je me suis dit, bon, le premier album, d'une certaine manière, ça parlait d'une autre rupture, de la rupture avec ma vie d'avant, tout ça et tout. Et là, je me suis dit, ben, au moins, c'est ça que je vis. Et tout d'un coup, c'est ça qui me vient. Puis en fait, voilà, je vais prendre le fil. En fait, j'ai écrit, si tu veux tout savoir, j'ai écrit un journal.
0: D'accord.
2: Qui me faisait du bien tous les jours pour me maintenir la tête hors de l'eau. Et quand même, du coup, de journal, il y avait un espèce de fil narratif et j'avais quelques chansons. Et je me suis dit, ben en fait, il faudrait faire un album qui suit le point A au point B et puis qui a un fil narratif. Et puis voir ensuite ce que tu peux raconter dans ce que tu traverses dans une rupture. Comment est-ce que tu peux raconter plusieurs choses, machin et tout. Mais je me suis dit, allez, let's go. Puis j'avais déjà le nom, je trouvais ça super.
0: Karaté Cœur, c'est beau.
2: C'est un nom qui claque. Ouais. Et je me suis dit, allez, let's go, fais-le. Au moins, tu le fais une fois dans ta vie, tu fais un vrai album de rupture. Et puis ça sera fait, quoi.
0: Tu parles d'une des questions que tu t'es posée. Qu'est-ce qu'on peut raconter? Qu'est-ce que je peux raconter? Est-ce que à un moment, justement, oui, tu t'es posé une limite? Tu t'es posé la question de la pudeur, qui n'était pas forcément une question que tu t'étais posée dans ta carrière musicale, mais qui là était peut-être présente.
2: T'as raison, je me la suis pas beaucoup posée. En fait, j'ai écrit un petit bouquin en même temps avec l'album Karaté Cœur, parce que maintenant j'adore faire ça. Ouais. Et c'est plutôt dans cet exercice-là où je me suis dit, oulala, attention, parce qu'en plus, quand t'es artiste, t'as quand même un peu une vie publique, même si, voilà, sur les réseaux, tout ça et tout.
0: Ouais, mais ta boulangère, à un moment, elle va le lire. Et,
2: voilà,
0: et ta chanson,
2: amis,
0: elle va l'écouter.
2: Tout ça, donc, je pense que je me suis juste dit, tout n'a pas besoin d'être vrai, puis en fait, tout est un peu vrai quand même, parce que c'est que des agglomérats de choses que j'ai vécues, machin et tout. Mais, finalement, je suis quand même pas quelqu'un de très pudique, je crois, globalement. Donc, en fait, ça m'a jamais trop freiné et ça continue à pas trop me freiner.
0: Est-ce que l'art, la musique ici en l'occurrence, ça répare?
2: Bah, bien sûr. Évidemment. De toute façon, quand tu viens d'un groupe qui s'appelle Thérapie Taxi,
0: oui,
2: la réponse, c'est forcément oui. Hein.
0: C'est vrai qu'il y avait thérapie dès le départ. Ouais.
2: C'est la thérapie taxi, c'était l'idée de la thérapie à emporter, un peu rapide, justement.
0: Ouais.
2: Donc ça a toujours été présent. C'est comme ça que moi, je l'ai toujours vécu. C'est comme ça que je le vis sur scène avec les gens. C'est ce qui me renvoie. Et tu vois, par exemple, ça fait un peu plus d'une semaine que j'ai sorti mon disque. Et c'est vrai que je suis plutôt dans un... J'avais de l'appréhension et je suis plutôt dans un mood très heureux parce que les gens m'envoient des messages.
0: Mais parce que c'est universel, ton expérience. On a tous vécu, alors pas ton histoire.
2: Bien sûr.
0: Une histoire,
2: oui, voilà,
0: comme ça.
2: Oui, oui, mais du coup, ça fait toujours du bien d'avoir des messages de gens qui disent, bah ouais, mais moi, je me répare aussi là-dedans. Puis en fait, on connaît ce sentiment de dire, putain, je suis en train de vivre un truc très dur. Et il y a quelqu'un qui le chante, il y a quelqu'un qui l'écrit.
0: Mais
2: et puis tout d'un coup, ça met un peu de baume au cœur.
0: Et t'as l'impression que c'est écrit pour toi. Tu dis, putain, il raconte mon truc.
2: Voilà. Comment est-ce que plus tu vas dans les détails, plus tu te rends compte que ça devient universel.
0: Universel et beau, on vous recommande Karaté Cœur, le nouvel album de Zaoui. Nous allons continuer à en parler, les amis. Alors mon conseil, eh bien, ne partez pas trop loin.

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0: chanson parle de la passion pour l'écriture, la musique, le partage. Et la jeune artiste de Romans-sur-Isère s'est inspirée du roman d'Alain Damasio, La Horde du Contrevent. Camille Perrer, t'as eu vent de nous deux. Un coup de cœur ici de Romardèche.
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2: Zaoui a sorti un album de rupture, mais attention, c'est pas un album triste.

0: C'est bien de manifester. Je t'écris un tube, c'est effectivement un tube ce pain au lait.
1: Tu vas voir, c'est encore plus drôle que ça.
0: Vas-y, raconte.
1: C'est-à-dire qu'il faut t'imaginer moi qui arrive avec mes maquettes un peu larmoyantes au label, tu vois, genre. Et donc eux, bon, on vient de re-signer un contrat sur un deuxième album. Ils ont été mis au parfum que je quand même venais de faire larguer comme une merde. C'est un peu la première réunion.
0: Ah, ok.
1: Et donc j'arrive, je leur dis bon, moi j'ai ça. Ah oui,
0: ne me quitte pas.
1: Ouais, c'est que des trucs un peu mal enregistrés, c'est avec la guitare. Et tu vois qu'ils sont un peu en mode bon là il faut pas trop qu'on le brusque. Et puis oh oui non mais ça c'est pour un album c'est bien mais ah il nous manque peut-être un peu de joie quelque part. Un peu. Tu vois ce qu'on veut dire. Et ils me disent voilà il faudrait faire un truc un peu radio, un tube hein, tu sais. Bon, moi je suis grognon, je fais toujours la même chose pour la radio. Moi je suis pas bien, j'ai envie d'écrire des chansons tristes. Voilà c'est mon mood, tu sais. Dans ma position d'artiste.
0: Normal.
1: Et donc je les prends au mot. Ah oui, vous voulez un tube? Bah, je vais faire un truc très bête. Je vais dire, je t'écrirai un tube. Voilà, si vous voulez, je vais mettre le truc. Et en fait, ce qui est marrant, c'est que j'ai pris vachement de plaisir à le faire en me disant, allez, remets-toi dans son truc. J'ai mis, en fait, quand j'ai écrit le truc, j'ai un logiciel où je mets l'autotune à fond. Et je me suis, tu sais, moi normalement les textes toujours un peu ciselés. Un peu,
0: ouais.
1: Alors attends, qu'est-ce que tu racontes? Mais ça, tu peux pas le dire, c'est trop goofy, machin. Et là, je me suis dit, bon, tu t'en fous. Vas-y, dis les trucs comme ils viennent, soit dans ton attitude un peu genre de cette attitude que j'aime bien, de mec qui s'est fait larguer, mais qui dit, mais qu'est-ce que t'es conne de m'avoir largué, regarde, moi je suis trop un beau gosse. Et puis, tu le dis de manière super marrante, oui. Et un peu touchante. Et du coup, j'ai pris beaucoup de plaisir à écrire ce titre qui s'appelle Pain au lait. Déjà, le titre, voilà. Ils m'ont lavé, mais pourquoi, t'es sûr? Je dis, oui, ça s'appellera Pain au lait. Et je suis assez content du résultat. Et figure-toi qu'effectivement, sur mon public, en tout cas, ça a vachement bien marché.
0: Bah oui, voilà. C'est un tube. Mais parce qu'on a aussi besoin de ça quand on est dans une situation de largage. Hein.
1: Bah c'est oui, ça, on se redonne un peu de self-esteem.
0: Exactement, et on sort des sortilèges.

0: des invités comme Stéphane soit là juste dans les cœurs. Ouais, c'est quand même ce kiff.
1: C'est partout, ouais.
0: Ouais, les voix féminines.
1: Non, bah, c'est la même un peu partout.
0: Ouais, mêlée à ta voix. En fait, quand tu penses aux chansons, t'entends la voix de fille, non?
1: Ouais, je suis un peu accro à ça. Après, là, je trouve que dans cet album de rupture, ça avait du sens de glisser un espèce de fantôme tout du long de l'album. Donc, ça me plaisait aussi qu'il y ait tout le temps un espèce de fantôme de l'ex qui était toujours un peu là, surtout. Ouais. Donc, déjà, musicalement, je trouvais ça intéressant et dans le sens, je trouvais ça cool aussi.
0: C'est l'heure du questionnaire des choix cornéliens, mon
1: Allez.
0: Cher Zawi. C'est parti. Écrire le matin ou la nuit?
1: La nuit.
0: Histoire d'amour paisible ou histoire d'amour chaotique?
1: Chaotique.
0: C'est vrai, t'es toujours pas vacciné? T'es trop fort.
1: Non, parce que quand tu apprends à maîtriser le chaos, c'est là où tu deviens vraiment heureux.
0: Ok, Zawi, tu préfères que je t'appelle Zaza ou Oui-Oui?
1: Oh, les deux sont terribles. Non, si, elle est bien, parce que les deux sont Zaza quand même, mais c'est terrible.
0: Zaza, c'est dur.
1: C'est terrible. Mais Oui-Oui, je crois que ça serait encore pire.
0: J'avoue. C'est quoi le plus facile, arrêter la clope ou arrêter l'alcool?
1: Alors, ça fait 2 ans que je promets à tout le monde que je vais arrêter la clope, j'y arrive pas. Mais arrêter l'alcool serait un tel Everest que je dis arrêter la clope.
0: Ok. Ne pas voter ou annuler un concert pour pouvoir aller voter?
1: Je suis très, très pour le vote, moi, mais quand même, tu vas pas annuler un concert pour un vote.
0: Oui, c'est vrai. Donc, procuration.
1: Voilà. Procuration. À quelqu'un de confiance.
0: Exactement. Ah oui. Une heure de sport ou une heure de sieste?
1: Une heure. Ah, j'adore les deux.
0: J'ai besoin des deux. Il faut choisir.
1: Oui, j'ai besoin une heure de sport quand même, mais j'adore la sieste.
0: Ok. Dans le taxi, en vrai, thérapie avec le chauffeur ou silence total?
1: Ça dépend du mood. Hein. Il y a des moments où t'as envie de silence et il y a des moments quand t'es un peu bu, justement, où t'as plus envie de thérapie.
0: Ok, question moustache. Tu préfères gagner un concours de sosie de Freddie Mercury ou de Georges Brassens?
1: Georges Brassens.
0: Ok, et on termine. Tu préfères voir ton petit pleurer ou pleurer devant ton fils?
1: Pleurer devant mon fils.
0: Ok, on écoute une chanson qui va sans doute vous faire un peu pleurer. Seul avec mon fils, Zawi, c'est sur son album Karaté Cœur.
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0: Mais qu'elle est belle, cette chanson, seule avec mon fils. C'est ça aussi peut-être la différence, c'est que c'est... voilà. Non, mais quand on est père, les ruptures, ça veut pas dire la même chose.
1: C'est dur, c'est dur. Moi, je m'en suis rendu compte que ça a été très très dur, ouais. D'assumer mon rôle de parent en étant en PLS total. Ça fait partie de, et en même temps, ça fait partie de ce qui te permet de pas aller trop loin dans le.
0: T'as pas le droit.
1: Non, tu peux pas.
0: T'as pas le droit de mourir, t'as pas le droit d'arrêter de fonctionner.
1: Oui, et puis t'as pas le droit d'aller faire un teuf pendant 48 heures, t'as pas le droit d'aller trop mal, quoi. Et en même temps, tu te dis merde, moi j'aimerais bien, là, aller mal pendant 2 semaines, qu'on s'occupe de moi, et en fait, non, il faut être là. Et en même temps, ça nous a, c'est le sujet, parce que pendant longtemps on me disait mais pourquoi tu fais pas de chansons sur ton fils machin, et puis je dis mais je sais pas, j'y arrive pas, j'ai pas le truc, tu vois, genre oui ça me rend très heureux d'être père et j'ai plein de choses à dire, mais ça sort pas, quoi. Ouais. C'est pas facile de faire une chanson, et c'est vrai que là on a vécu ce temps là de manière un peu suspendue, et on a vécu des très très beaux moments, parce qu'en fait c'est marrant, ta dernière question qui est liée à ce titre, hein, mais oui, effectivement, je me suis permis de pleurer devant lui.
0: Ouais.
1: Je lui ai dit ce qui se passait, je l'ai traité un peu comme un adulte, peut-être pour la première fois de sa vie, tu vois. Alors peut-être qu'il y a des gens qui vont être horrifiés par ce que je dis, mais en même temps, moi...
0: Il est petit, il a quel âge?
1: À l'époque, il avait, ouais. Il avait 4 ans, oui. 4-5 ans.
0: Oui, donc il comprend. Oui.
1: Il comprend, bah, il comprend ce qui se passe à peu près, puis... Et puis en fait, ça rendait son père. Moi, j'étais tellement une espèce de guimauve qui était obligée de tout expulser, puis toute liquide, plus du tout solide, quoi, que ça le rendait, ça me rendait attendrissant, puis plus éveillé à plus de trucs, et notamment, effectivement, dans ce moment-là, je mettais la musique à fond.
0: Et tu danses.
1: Et je dansais, dansait ensemble sur, je me rappelle très bien, j'étais, Zao de Sagazan avait sorti sa reprise de Bowie, là.
0: Oui,
1: et
0: cette Modern Love.
1: M'a obsédé. Et ouais. Alors, je mettais ça à fond. Et je dansais n'importe comment sans me regarder. Et puis, en fait, lui, il se mettait sur le canapé à ma hauteur. Et on se mettait à danser comme des fous. Et c'était des super moments de décompensation un peu émotionnelle, tu vois. Mais sauf que tout d'un coup, quand tu le regardes après coup, enfin c'est tellement tendre, et puis c'est des vrais moments, tu vois, de vraie vie, de dire je suis pas dans le fait de contenir, ton père doit aller bien, il est tout le temps fort. Non, en fait ton père il vit aussi des choses, et en fait c'est aussi comme ça que ça passe, quoi.
0: Et du coup ça débloque aussi ta la fameuse chanson sur ton fils.
1: Oui, parce qu'en fait tout d'un coup je me suis senti seul, mais avec mon fils, parce qu'en fait c'est ça aussi d'être monoparental. Il y a eu beaucoup de moments seuls avec lui dans cet appart que j'adore, et puis on était seuls tous les deux. Donc oui, j'ai eu ce refrain qui est venu très, je l'ai écrit très facilement en fait.
0: Ouais.
1: Mais oui, tout est venu facilement. J'avais besoin de le dire, et puis voilà.
0: L'album de Zaoui s'appelle Karaté Cœur. Oh.

0: Du coup, on commence l'interview en parlant de rupture et on termine avec beaucoup de lumière.
1: Et c'est la première fois que je fais ça.
0: Mais c'est
1: très
0: beau.
1: Heureux. Bah ouais. C'est toujours terminé. Ouais, happy end. Et je me suis dit, c'est fou, de tous les albums de Thérapie Taxi, de tous les EP que j'ai sortis avec Zawi, il n'y a pas un putain d'happy end. À chaque fois, ça se termine dans les larmes et les sanglots. Sur Itzal, c'était Anti-Itzal, où c'était vraiment la chanson la plus dépressive du monde. Sur le deuxième album, Kadavexki, c'était une chanson qui s'appelait La Boucle, qui était un truc qui parlait du décès de ma mère. Ensuite, sur mon premier EP, c'était Démon, où c'est,
0: ah oui,
1: dans la, terrible, dans la teuf. Et ouais. Sur l'album, c'était Pulsation, c'était un truc très triste et tout. Et en fait, cette chanson est née des moments dont je te parlais tout à l'heure. On était en résidence à Jamais, un peu à partir de 23h. En gros, on t'a fait de manière très raisonnable jusqu'à 22-23h. Et à 23h, on sortait les bières, on branchait les micros et ça jamais dans tous les sens. Et ils commencent à me faire un truc comme ça. Et eux, ils s'éclatent, mais ils me disent, ah, c'est pas du tout ton truc. Si, si, j'aime
0: ça
1: bien.
0: Ça te va hyper bien.
1: Et en fait, alors je saurais même pas te dire quel style c'est. Mais c'est vrai que c'est pas du tout le genre de prose sur laquelle j'ai l'habitude de poser.
0: Ouais.
1: Et en fait,
0: c'est californien.
1: Je saurais pas.
0: Je sais pas.
1: Ouais. En fait, je sais pas trop, mais c'est vrai que c'est pas trop moi, ça, c'est sûr que de base. Et en fait, il y avait tout cet esprit de jam, et du coup, la chanson finit comme ça, où on s'est enregistré un peu à la Zub. Mais c'était super joyeux, parce que du coup, ils jouaient ce truc avec. Et moi, je leur disais, continuez. Et j'avais ce truc tout d'un coup un peu libéré aussi, un peu pour moi, lumineux, de. Ça va, la vie avance, on y va après, on voilà. Et en fait, j'étais très content pour une fois d'être sur un happy end.
0: Alors, le happy end de cette émission, c'est ta tournée, évidemment, que j'annonce avec plaisir. Tu seras dès le mois de novembre en tournée à Sannois, Amiens, Le Havre, au mois de décembre à Rouen, Rion, Grenoble, en janvier à Marseille, Montpellier, Toulouse, Lyon, Strasbourg, Rennes, Bordeaux, et en février, le 4 février, à Paris, à l'Olympia.
1: Voilà.
0: Bonne tournée à toi.
1: Merci.
0: Et merci beaucoup d'être venu nous voir. Karaté Cœur, vous l'avez compris, c'est testé et approuvé par l'équipe de Décibel. Bonne route, monsieur Zawi.
1: Merci pour l'invitation. Bonne route à vous.

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1: Décibel, c'est jusqu'à 20h. Pardon, je fais des bruits avec mon micro. Vous entendez ou pas? C'est trop drôle. On dirait un vieux lit qui grince. Eh ben non, c'est un vieux micro. Allez, c'est l'heure de jouer au blind test. Ah, le micro est d'accord. On joue au blind test et à gagner, c'est l'album de Zaoui dont nous parlions avec lui à l'instant, le très joli Karaté Cœur. Elisabeth est avec nous pour tenter de le gagner. Bonsoir Elisabeth.
2: Coucou Émilie, bonsoir, comment vas-tu?
1: Ça va bien et toi?
2: Ben écoute, une journée assez tranquille, on va dire, oui. Un peu plus, pas fraîche, mais hier ce matin très chaud et très, hier très chaude.
1: Ah, très bien.
2: En température, hein, ben je écoute, te parle. Hein.
1: Moi à Paris, j'ai pris la flotte. Ça m'a...
2: Ah ben nous pas.
1: Ah ben, on pleuvait ce matin à Paris. Ah là là, Elisabeth, un jour on fera une émission de météo, toi et moi, mais c'est pas ce soir. Là, on va jouer et on va jouer avec Kevin aussi. Salut Kevin.
3: Bonsoir Nelly, comment vas-tu?
1: Ça va bien, merci Kevin. Est-ce que la journée a été bonne?
3: Ah bah oui, les courses ce matin, tranquillement. Puis je me suis baladé dans Nemours où j'habite, quoi, donc voilà.
1: Bon, mais c'est très bien, une petite balade pour se dégourdir les jambes. Et ensuite, à 19h48 précisément, nous jouons ensemble au blind test. Mais avant de jouer, évidemment, il faut gagner. Alors vous avez gagné chacun un exemplaire de Karaté Cœur, l'album de Zaoui. Et je suis bien contente de vous l'offrir parce qu'il est très beau ce disque. Voilà, c'est cadeau, Elisabeth.
2: Bah, merci, mais Karaté Cœur,
3: merci beaucoup.
1: C'est joli, ça.
2: C'est une belle traduction.
1: Je suis d'accord. Le thème du blind test ce soir, eh bien, ce sont les filles. Les filles dans les titres de chansons. Il va falloir retrouver le plus rapidement possible le nom des interprètes de ces chansons. Elisabeth et Kevin, n'oubliez pas de donner votre prénom avant de donner la réponse. Et puis ensuite, on vérifie ensemble et en musique. Est-ce que vous êtes prêts à jouer avec les filles en chansons?
3: Oui, d'accord.
2: Allez, on y va.
1: Alors, prête. On y va. Première chanson, qui chante les filles? Dites-le-moi.
2: Ah oui, elle
3: est...
1: Oui.

0: avez eu la réponse en même temps. Je vous félicite, Elisabeth et Kevin. Un point partout. Et on continue.
1: Elisabeth
0: Transgal. Bravo!
1: Laisse tomber, tomber les filles.
0: Mais dis donc, Elisabeth.
1: Laisse tomber les filles. Ah oui.
0: Oh, trop forte. Bravo, bravo, je te félicite. Oui. Tu chantes bien.
1: Merci.
0: J'adore. Alors, il faut qu'on fasse une spéciale météo avec Elisabeth, mais il faut aussi qu'on fasse un karaoké. On a un gros agenda.
1: Tu l'as déjà dit, et c'est vrai. Hein,
0: mais je l'ai déjà dit, mais je ne l'ai jamais fait. Il faut qu'on fasse un karaoké.
1: Non, pour l'instant, mais tu es peut-être trop occupée.
0: Mais trop feignasse, oui, tu rigoles. Non, c'est moi. Alors moi, le problème avec moi, c'est uniquement la feignantise. Dis-toi bien ça. Oui, non, forcément. Mais on trouvera un moment. Il faudra qu'on fasse ça.

0: Allez, une dernière chanson de fille après Enrico Macias et France Gall. Une chanson plus récente, qui chante ça? Petit indice, elle sera notre invitée ce vendredi pour la sortie de son premier album. Et elle porte un prénom de fleur.
1: J'ai des fleurs rouges, non?
0: Ah, c'est pas
1: Elisabeth Rose.
0: Non. Tulipe non plus.
2: Et j'ai un ami mec.
0: Elle a fait la Starac.
1: Oui, elle a fait la Star Academy.
0: Elle a de jolies
1: Marguerite, non?
0: Oui,
1: Marguerite. Oh,
0: je suis forte. Oui. Les filles, les femmes, les meufs, c'est Marguerite. Bravo, bravo. C'est un sans faute pour ce blind test. Kevin et Elisabeth ont tous les deux gagné. Je vous envoie avec plaisir l'album de Zaoui, Karaté Cœur. Le blind test, c'est tous les soirs. N'hésitez pas à venir pour jouer avec nous. Et puisque les filles étaient au cœur de notre blind test, on a quand même une chanson dans le répertoire français. C'est une vraie régalade. Signée Au bonheur des dames, oh les filles.
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0: commencer par une chanson de Marty Robbins qui s'appelait Sugary, adaptée en français par les Pingouins en 1962 et reprise par Au bonheur des dames, c'est ce que vous entendez en 1973. Cette version Oh les filles sur leur album Twist a été numéro 1 des ventes en France en 1974.
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0: Allez, c'est déjà l'heure de la dernière chanson de l'émission. Alors, c'est la chanson anniversaire, on avait le choix. Hein. C'est la nif de Nolwenn, bisous Nolwenn, bon anniversaire. L'anniversaire de la mort de Coolio aussi, on aurait pu se faire un petit Gangsta's Paradise. Mais voilà, ça fait 2 ans qu'on a perdu Kris Kristofferson. Et je crois que je ne voulais jamais passer dans Décibel et c'est un de mes chanteurs préférés. Kris Kristofferson, il est mort il y a 2 ans, il avait 88 ans. Grande carrière de chanteur, d'auteur aussi pour d'autres artistes. Il était dans la sphère de Janis Joplin, dans tous les bouquins que j'ai pu lire sur l'histoire de Janis Joplin, je me rends compte que c'était un des seuls mecs gentils avec elle de toute sa vie entière. Puis surtout, il a écrit Me and Bobby McGee, qui ensuite est devenu un grand tube pour Joplin. C'était aussi un acteur. La première version de A Star is Born, Une étoile est née, le fameux film avec Lady Gaga et l'autre beau gosse là. Et ben, la première version, en 1976, c'était avec Barbara Streisand et Kris Kristofferson. Et là, j'avais envie de vous faire entendre sa voix et sa guitare, parce que c'est un sacré musicien. Kris Kristofferson, pour les 2 ans de sa mort, voici Casey's Last Ride.

0: Casey's Last Ride sur le tout premier album de Kris Kristofferson sorti en 1970. Un album qui a plu notamment à Johnny Cash qui avait adoubé Kristofferson à l'époque et qui avait aussi donc beaucoup plu à Janis Joplin puisque c'est dans ce disque qu'elle avait trouvé Me and Bobby McGee. Voilà pour notre hommage à Kris Kristofferson. Allez Décibel, c'est terminé pour ce soir. Merci à l'équipe de l'émission. Il y avait Antoine Greffin et Julien Moulet à la technique. Il y avait Alexandra Sackberg au standard, Iris Guitoni à la réalisation, Thierry Boffa, Thomas Demol à la délégation musique et Mélodie Chaïb à la programmation des invités.
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0: Bonjour à tous, bienvenue en ce lundi, je suis ravie de vous retrouver comme toutes les semaines entre 12 et 13 heures sur Ici, c'est votre nouveau rendez-vous. Ici on parle bon plan, vie quotidienne, arnaque à éviter, santé, nous sommes là pour vous rendre service parce qu'on vous doit bien ça. C'est le titre de ce nouveau rendez-vous quotidien. Moi je m'appelle Enora Malagré et voici la joyeuse bande qui m'accompagne, Aude Razo, madame anti-arnaque. Coucou Aude.
2: Coucou, coucou tout le monde.
0: Valère Coréard et ses bons plans, bonjour Valère.
3: Bonjour Enora, bonjour à toutes et tous.
0: Notre éminent médecin, mon meilleur ami, Gérald Kirzek.
4: Bonjour, mais oui, le médecin doit être votre meilleur ami. Exactement, c'est une bonne formule.
0: Et c'est le cas. Notre rayon de soleil, notre grande journaliste Elsa Wolinski. Bonjour,
5: bonjour
0: Elsa. Le gros dossier du jour, chères auditrices, chers auditeurs, le jambon. Vous allez voir. Appelez-nous, laissez-nous un message vocal pour savoir si tout est bon définitivement dans le jambon. Ça se passe au 0810 055 056. C'est un WhatsApp gratuit. Nous sommes là pour vous. Et puis laissez-nous aussi des messages vocaux, comme l'a fait aujourd'hui Sophie.
6: Moi, je me suis fait arnaquer par un mail d'Octolib en répondant à un sondage et j'ai dû payer 1 euro pour recevoir un kit. Je voulais savoir comment faire pour pas qu'on me pirate.
0: Oh là, ça c'est une question pour notre chère Aude Razo.
2: Oui, alors Sophie, c'est un faux mail d'Octolib hein, qui tourne beaucoup, je le précise. Déjà, premier réflexe, prévenir sa banque et faire opposition.
0: On y répond dans une trentaine de minutes. Hein, vous l'avez vu, c'est votre émission. Exprimez-vous chez nous. 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Mon cher Valère, nous avons la joie et l'avantage, comme tous les lundis, de recevoir un ou une collègue de chez 60 millions de consommateurs. Aujourd'hui, on la connaît bien maintenant dans l'émission. Elle s'appelle Patricia Chéropoulos. Bonjour Patricia.
7: Bonjour.
0: Vous consacrez cette semaine un magnifique dossier sur le jambon. Alors, est-ce que tout est bon dans le fameux jambon, Valère Correa? Je suis très fière de ma formule, hein, qui date des années 20, vous l'aurez noté. Je vais la répéter 50 fois. Alors, apparemment, pas toujours.
3: En tout cas, le jambon, c'est pas très cher, c'est source de protéines et vous avez enquêté chez 60 millions sur ce produit très populaire, Patricia, justement, c'est ce qu'on retrouve dans votre mensuel là, qui est arrivé en kiosque. Est-ce qu'on peut manger du jambon les yeux fermés ou est-ce qu'il faut vraiment faire attention?
7: Non, je dirais pas les yeux fermés. Hein. Évidemment, il faut faire attention à pas mal de choses. On peut regarder déjà les étiquettes. Hein. C'est toujours le conseil qu'on donne. Mais déjà, voir s'il y a beaucoup ou pas beaucoup d'additifs, de différentes choses qui peuvent être ajoutées. Ça, c'est une première chose que tous les consommateurs peuvent voir.
0: Mais le Nutri-Score est différent sur chaque paquet de jambon?
7: Alors déjà, il n'est pas obligatoire, mais on voit que la plupart jouent le jeu. Hein. La plupart des fabricants, en général,
0: le Nutri-Score, je vous coupe, ouais, je le rappelle, oui. ABCDE, pour savoir si le produit
7: est bon pour la nutritionnelle.
0: Voilà, exactement.
7: Hein, c'est ça. Et en gros, ça s'étale entre C et D. Donc, c'est pas catastrophique et c'est pas non plus terrible. Voilà, c'est entre deux. Hein.
3: Quels sont les produits, les ingrédients à éviter quand on regarde les étiquettes, justement? Est-ce qu'il y a certains ingrédients qui doivent attirer notre attention?
7: Oui, alors déjà, c'est la longueur de la liste. Hein. C'est-à-dire que plus il y a de choses ajoutées, en général, c'est... Après, souvent, les additifs qu'on retrouve, c'est des conservateurs, c'est les fameux nitrites. Et c'est aussi des antioxydants, la plupart du temps l'acide ascorbique qui n'est pas un additif méchant, hein, faut le dire tout de suite. Donc après d'autres rajoutent du gras, rajoutent d'autres choses aussi.
3: Quand on regarde le classement, on voit que le jambon aussi, il est souvent trop salé. Le classement, je parle dans votre magazine. Quand on se tourne vers des produits qui annoncent une teneur en sel réduite, vous savez, on voit souvent écrit moins 25% de sel, c'est bien, ça marche ça?
7: C'est la réalité. Oui, ça c'est vrai qu'on l'a regardé. En général, un jambon standard, c'est autour de 2 grammes par 100 grammes. Donc une tranche de jambon, c'est à peu près 35-40 grammes. Hein. Donc en gros, nous ce qu'on dit, c'est que vous mangez par jour une tranche de jambon, ça vous apporte un sixième des apports recommandés. Qui l'apport recommandé étant de 5 grammes par jour.
3: En sel, là, on parle.
7: En sel. Donc, comme ça paraît rien.
0: Mais vous confirmez, pardon, docteur Kirzek?
4: Oui, mais c'est très salé. Et pour les gens qui ont l'insuffisance cardiaque, à qui on a dit attention au sel, faut faire attention au jambon, mais toutes les charcuteries, même si c'est marqué moins 25%, parce que moins 25%, ça ne veut pas dire zéro. Ça veut dire que c'est un apport en sel quand même important.
7: Patricia, oui, réduit, mais quand même, oui, ça existe évidemment, parce qu'après, il y a le fromage, il y a le pain sur lequel vous allez mettre votre jambon, par exemple. Donc tout ça, ça apporte du sel, évidemment.
3: On parle souvent des nitrites hein, dans le jambon, alors ça fait un petit peu peur. On parle aussi des nitrates. Qu'est-ce que dit votre classement sur les jambons qu'on a dans les supermarchés?
7: Alors, les nitrites, hein, pour rappel, ce sont donc des additifs, des conservateurs, enfin des antibactériens qui vont empêcher justement le développement. Bah, on parle souvent de la salmonelle, l'hystériose, le botulisme aussi. Donc, dans un sens, ils vont être très importants. Le problème, c'est que maintenant, on sait que les nitrites sont potentiellement cancérogènes et les charcuteries ont été classées cancérogènes, justement, juste vraiment cancérogènes. Pourquoi ? Parce que si vous en abusez, vous risquez d'ingérer trop de nitrites et ça, c'est des éléments cancérogènes. Voilà. Donc, on a vu, par contre, dans notre classement, nos analyses ont montré que, bonne nouvelle, nous n'avons pas trouvé beaucoup de nitrites. En tout cas, loin de la limite supérieure autorisée.
2: Et moi, je vois parfois des lardons sans nitrites. Donc là, c'est bien, du coup, si j'en achète ?
7: Alors, c'est sans nitrites ajoutés. Après, il y a toujours un peu de nitrites naturellement présentes dans la viande. L'autre chose qu'il faut vérifier aussi, c'est que le sans nitrites, il n'y a pas eu un subterfuge qui est en fait du bouillon de légumes ajouté à la place des nitrites. Or, les bouillons de légumes, souvent, contiennent des nitrates. Et ces nitrates vont se transformer en nitrites. Donc, si vous prenez du jambon ou lardon sans nitrites, c'est ça aussi l'importance de regarder l'étiquette, c'est vérifier qu'il ne s'agit pas de bouillon de légumes à la place.
5: D'accord. Alors, les enfants, on va continuer de parler du jambon. Il y a une grande liste hein, dans votre magazine, ma chère Patricia. Donc, si jamais vous avez envie de poser des questions sur le jambon que vous achetez au supermarché, eh bien, on vous dira s'il est plus ou moins bon. Je vous poserai aussi des questions pour moi-même, d'ailleurs. Et puis, tout à l'heure, d'ailleurs, le docteur Kerzek vous parlera des moustiques. Sachez-le, une émission...
4: Sans rapport. Avec le jambon.
5: Coq à l'âne. Et Elsa nous parlera de Zidane. C'est vous dire la richesse de cette émission. Franchement, ça va être un peu fou. Et puis, on parlera évidemment aussi du jambon végétal. Alors, est-ce que c'est vraiment
3: grosse
5: végétal
3: tendance, hein, c'est
5: grosse tendance. Est-ce que c'est vraiment bon pour la santé? On répond à tout. C'est votre émission 0810 055 056. Mais pour l'heure, un peu de musique, YouTube, New Year's Day sur votre radio. Ici, on est ensemble jusqu'à 13h, donc on vous doit bien ça.

0: avec cet accent lamentable breton sur votre radio ici. On est ensemble jusqu'à 13h.
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0: Je salue au passage les 44 merveilleuses locales du réseau ici partout en France qu'on embrasse très très fort. On est au cœur d'un dossier jambon. Est-ce que tout est bon dans le jambon? Avec quoi est-il fait? Quelles sont les marques qu'on vous recommande? C'est l'objet de ce dernier 60 millions de consommateurs. Et nous avons Patricia Chéropoulos qui nous fait la joie d'être avec nous aujourd'hui pour en discuter. Si vous avez des questions à nous poser, ça se passe au 0810 055 056. Un peu plus tard, le docteur Kirzek nous parlera moustiques. Vous vous faites bouffer par les moustiques, vous, en ce moment?
2: Oh oui.
0: Écrivez-nous, appelez-nous. Et notre Elsa chérie nous parlera de Zizou. Grosse émission aujourd'hui. Alors, nous avons une auditrice qui nous appelle. Elle s'appelle Noël. Bonjour, Noël.
3: Bonjour.
0: Comment allez-vous, chère Noël?
3: Oh, moi, toujours très bien.
0: Ah, vous appelez d'où?
3: Orléans Centre.
0: Ah, bah alors, on embrasse très fort ici, Orléans.
3: Comment ?
0: On embrasse très fort ici, Orléans, d'où vous nous vous écoutez, évidemment.
3: Je vous suis bien sûr sur Facebook.
0: En plus, on en a de la chance. Oui. Alors, vous faites attention à ce que vous mangez. On parle de jambon, oui, justement. Dites-nous tout.
3: Eh bien, moi, je fais très attention à ce que je mange, parce que, bah, pour ma santé personnelle,
0: oui,
3: et je n'achète que du jambon à la coupe, avec le moins de sel possible. Et puis, parce que je trouve que dans les magasins, il y a beaucoup de jambon qui est en vente, sous blister ou pas. Mais c'est plutôt de l'eau avec du sel et un tout petit peu de jambon.
0: Alors, quand vous dites à la coupe, chère Noël, c'est dans le supermarché ou à la coupe dans...
3: Oui, alors, ouais, ça peut, okay, être dans les supermarchés où on arrive à trouver du jambon à la coupe.
0: Oui, bien sûr. C'est bien ça ou pas, Patricia Chéropoulos? Oula,
4: oui.
0: Il y a une hésitation un peu étrange.
4: Alors, j'avoue que parfois, ça peut être aussi du jambon industriel qui est proposé à la coupe. L'avantage, c'est que vous choisissez, vous avez la quantité et vous évitez le plastique aussi. Par contre, c'est important aussi. Hein. On l'oublie, mais le problème, souvent, c'est sous blister. Après, dire qu'il est de meilleure qualité s'il n'est pas artisanal, c'est compliqué à dire. Si on veut du jambon artisanal, c'est fait avec un seul producteur, par exemple, ouais, ça sera plutôt chez le boucher charcutier, par exemple.
0: D'accord.
4: Après, si on se fixe sur les nitrites, là, dont on parlait tout à l'heure, il n'est pas certain qu'un jambon artisanal en contienne moins, peut-être même au contraire. Mais ça, c'est une autre histoire. Pourquoi ? Parce que les petits laboratoires artisanaux ont moins les moyens de maîtriser, en fait, l'utilisation des nitrites.
0: Audrey Azo, puis Gérald Kierzek.
5: Moi, j'achète au rayon traiteur, au supermarché. Il y a des rayons italiens, par exemple. Alors, j'ai tendance à penser que c'est de meilleure qualité. Ouais, le jambon, il est plus fin, etc. J'ai raison ou j'ai pas raison?
4: Ça dépend sur quoi on se base, sur l'aspect organoleptique et puis sur l'aspect peut-être viande. Ça peut être des cochons d'élevage un peu plus vertueux. Là encore, si on se fixe sur les additifs, les nitrites, non, il n'y a pas plus de garantie.
5: Il faut que je regarde l'étiquette, en fait.
4: Voilà.
0: Pardonnez-moi, vous avez utilisé un mot savant.
6: Organoleptique.
0: Et en tant que blonde, mais avec ma collègue,
7: moi je suis brune et je n'ai toujours pas, j'ai pas compris. Non,
4: organoleptique, ce sont les caractéristiques sensorielles. C'est le goût, en général, le goût, la texture et l'odeur.
0: Voilà. On apprend en s'amusant.
6: Et pour le Scrabble, ça va être bien pour le prochain Scrabble.
0: Oui, Gérald, vous vouliez dire quelque chose.
6: Oui, il faut faire attention à la gueule du jambon. J'allais dire, plus il est moche, alors évidemment, s'il a traîné, etc. Ça,
0: c'est comme les hommes, plus il est moche, plus ils sont moches.
6: C'est comme pour tout le monde. Non, mais c'est comme, vous savez, les légumes ou les fruits moches, on incite à les manger. Ben là, c'est un peu pareil. On cherche du jambon blanc, tout rose, tout joli, tout avec une bonne appétence visuelle, etc. Et en fait, plus il est joli, c'est plus il est bourré de conservateurs, généralement. Et moi, je suis assez surpris, parce que vous mettez deux tranches de jambon, une industrielle, pas bonne sur le plan nutritionnel, plein de nitrites, elle est toute rose, et puis à droite, mettez une tranche qui est moins rose, qui est moins appétante à côté, vous proposez ça, je suis sûr que vous allez tous aller vers la rose bien jolie, alors que c'est l'inverse sur le plan nutritionnel.
0: Noël, qu'en pensez-vous? Vous auriez tendance à aller vers le jambon rose fluo ou un petit...
3: Non, pas du tout.
6: Bravo.
3: Quand j'étais plus jeune, on n'avait pas du jambon rose fluo, on avait plutôt du jambon qui tirait plutôt vers le gris, marron.
0: Ça c'est déjà un bon signe.
3: Et qui n'était pas forcément bien proportionné. Et voilà, donc c'est vrai que je suis d'accord avec le monsieur, je prendrais plutôt l'autre jambon.
0: Le docteur Kierzek.
3: Il est meilleur.
0: Merci beaucoup Noël, on vous embrasse très chaleureusement, passez une très belle après-midi. Valère Coréard.
8: Patricia Chéropoulos, un mot sur le bio, le jambon bio, est-ce que c'est un marqueur intéressant pour avoir un jambon de meilleure qualité?
4: Oui, c'est un marqueur intéressant parce que déjà au niveau santé, bien-être animal et type de cochon, et généralement oui, il y a des impératifs, il y a plus d'obligations en fait et sanitaires et surtout aussi au niveau de l'élevage du jambon. Mmh. Et il y a aussi moins d'additifs qui sont autorisés. Par contre, les nitrites sont tout de même autorisés dans le bio. Hein. En général, il y en a moins, il y a un effort qui est fait là-dessus, mais bio ne veut pas forcément dire sans nitrite.
8: C'est plus qu'une tendance, c'est vraiment un phénomène de fond, les jambons végétaux, alors on en voit un peu partout. Alors là, qu'est-ce que ça donne, vous avez enquêté dessus?
4: Moi, je ne suis pas du tout... Alors, ça n'a rien à voir avec le jambon, le vrai jambon. C'est pas du jambon. Après, c'est à la tête d'un jambon, on va dire, mais ça n'a pas... Voilà. Alors, pourquoi pas pour végétaliser son assiette? Pourquoi pas pour les gens qui sont les végétariens, végétaliens, hein, c'est une option. Après, il faut savoir que ce sont des aliments qu'on dit maintenant ultra transformés. Voilà, parce que ça. Pour donner l'apparence d'un jambon et la texture organoleptique, on ajoute du colorant, des texturants, donc il y a souvent beaucoup d'additifs.
7: On va continuer de parler de jambon végétal, ça nous intéresse grandement. Vous avez donné aussi une petite liste des jambons à éviter et ceux que vous recommandez dans 60 millions de consommateurs. Juste après cette nouveauté, Vanessa Paradis, rendez-vous sur ICI, dans votre nouveau rendez-vous. On vous doit bien ça, on est ensemble jusqu'à 13h.

0: à paradis. Rendez-vous sur Ici, on est ensemble jusqu'à 13h. Dans votre nouveau rendez-vous, on vous doit bien ça.
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0: Et avec toute la bande, nous parlons de l'alimentation et en particulier du jambon. Grâce à notre éminente collègue Patricia Chéropoulos de chez 60 millions de consommateurs qui y consacre un dossier passionnant. Il y a une liste assez longue des jambons qui sont bien notés et qui sont mal notés. On y reviendra dans un court instant. Pour le moment, on parlait du jambon végétal. C'est la grande mode. Patricia Chéropoulos, vous l'avez dit. Elsa Wolinski, vous avez une question.
3: Non, je me demandais s'ils étaient protéinés comme on le vend un peu dans le marketing.
4: Alors c'est très variable, mais certains peuvent être aussi protéinés que le jambon normal, carné, hein, c'est autour de 20 grammes par 100 grammes, excusez-moi. Mais en revanche, les protéines, là, elles ne sont pas naturelles. Ce sont des protéines réhydratées. Il y a aussi du soja, évidemment. Mm-hmm. Donc, c'est différents types de protéines. Donc, il faut là aussi regarder la composition. Mais certains sont bien protéinés.
0: Je vois notre docteur Kerzé qui dodeline avec sa petite tête.
5: Vous avez totalement raison. C'est-à-dire que les protéines, c'est hyper important pour la santé. Plus on vieillit, plus on a besoin de protéines. Je vous rappelle que c'est de l'ordre de 0,8 grammes de protéines par kilo et par jour pour tout un chacun. Et plus on vieillit, on peut monter jusqu'à 1 gramme ou 1,2 grammes en termes de besoin, sinon on perd des muscles. Mais il faut des protéines saines, des protéines qui ne sont pas ultra transformées. Et le mot-clé là, c'est la transformation. Ce qui est mauvais, ce qui est cancérogène, ce qui n'est pas bon pour la santé, c'est l'ultra transformation. Plus on est proche du produit brut, mieux c'est. Tout le reste, tout ce qu'on va ajouter, tout ce qu'on va transformer, etc., c'est ça que l'organisme supporte moins bien.
0: Valère.
6: J'aimerais qu'on dise un mot sur une petite phrase que vous avez dite tout à l'heure, c'est attention, charcuterie et cancer, il y a quand même une équation. Vous pouvez juste nous remettre les choses au clair là-dessus, c'est important.
4: Oui, en fait, les scientifiques et les agences sanitaires ont reconnu que le jambon était cancérogène, c'est-à-dire que si on en mange en excès, ça augmente le risque de survenue de cancer. Pourquoi ? Et ça, c'est à cause des nitrites dont on a largement parlé. Maintenant, c'est pas parce que vous mangez une tranche de jambon que vous allez développer un cancer, hein, c'est ça. Mais c'est pour ça que les recommandations officielles, c'est 150 grammes de charcuterie par semaine, soit à peu près 3-4 tranches de jambon ou on va dire 15-30 tranches de saucisson, par exemple.
5: Et on varie son alimentation en toxicologie. Comment en nutrition, c'est la dose qui fait le poison. Donc il faut varier son alimentation, du végétal, de l'animal, du jambon, du poisson, etc. Et c'est ça qui fera que vous allez limiter les risques.
0: Beaucoup de réactions au 810, 055, 056. Je vais essayer quand même de prendre tout le monde. D'abord, on va commencer par Marie, c'est incroyable. Marie pour la fin, parce que je vais voir, c'est tout à fait particulier. D'abord, Cédric qui appelle via ici Belfort, Montbéliard. Bonjour Cédric.
7: Bonjour à toutes.
6: Bonjour.
0: Vous allez bien, Cédric ?
7: Ah ben lundi, on peut tout espérer quand la semaine commence.
0: Oh, très beau, joli, très belle formule que je vais totalement vous voler, cher Cédric. Très belle formule.
7: À la fin, on ne sait pas, mais là le lundi.
0: Au moins, voilà, quand ça commence, l'espoir est permis. Alors, vous achetez où votre jambon ?
7: Eh ben moi, j'ai vu la tradition qui se perpétue depuis longtemps. Allez, tuer le cochon. En Franche-Comté, comme certaines autres régions, on va à la ferme. Et le cochon est tué et produit plein de bonnes du fromage de tête, plein de bons produits. Et on sait d'où ça vient.
0: Très bien.
7: L'éleveur, il a eu le cochon, il a pris soin et après il nous donne les produits qui viennent de là. Il sait que c'est de là, nous aussi. Et on a des choses de nos régions et c'est impeccable. C'est pas
0: plus
7: cher que du sous vide. Ça enlève le sous vide. C'est un circuit court. Voilà, tous les
0: choses. Absolument. Vous allez vous-même à la source. Alors je pensais quand vous avez démarré, j'ai cru que vous alliez vous-même tuer le cochon. Mais non, vous allez chez quelqu'un, effectivement, un éleveur. Alors, effectivement, on peut le faire. Alors là, c'est carrément, on est au cœur du produit, au bout de la cuisse, en haut de la queue.
6: Mais ce que disait Patricia, c'est que ça ne garantit pas pour autant l'absence de nitrites, voire même tendance à scanner un peu plus.
4: Ça a plein d'autres qualités. Effectivement, on a la traçabilité du cochon. Cette fois, on sait que c'est pas du cochon, enfin du jambon reconstitué, mais du vrai jambon, ça c'est. Mais voilà, les nitrites sont peut-être là.
0: On va prendre aussi Marie qui nous appelle. Bonjour Marie.
8: Bonjour.
0: Bonjour. Alors écoutez, ça c'est fou. Vous faites vous-même votre cochon. C'est ça Marie ?
8: Oui.
6: Votre jambon.
0: Votre jambon, pardonnez-moi. Alors dites tout ça rapidement.
8: Plus maintenant, hein, parce que maintenant je suis toute seule, mais quand j'avais mes enfants, une année, j'ai voulu faire mon jambon. Parce que moi, je suis originaire du monde paysan.
0: Oui.
8: Et j'avais l'habitude, quand j'étais plus jeune, de voir faire à la ferme. Ouais. Donc, je l'ai fait.
0: Ouais.
8: Et depuis, j'en ai jamais acheté.
0: Bah, je comprends. Bah, écoutez, on va vous passer un petit coup de fil hors antenne. J'aimerais bien savoir comment vous
3: Mais
0: le faites.
3: Comment on fait?
0: On va, ouais, bah, peut-être qu'on peut la prendre après, d'ailleurs, pour qu'elle nous raconte.

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0: Il est midi 32, bienvenue dans votre nouveau rendez-vous quotidien. Sur ICI, ça s'appelle On vous doit bien ça. Et ici, on parle vie quotidienne, arnaque à éviter, santé aussi de nos animaux. Nous sommes là pour vous rendre service parce qu'on vous doit bien ça. C'est le titre de l'émission, vous l'aurez compris. Je ne suis pas toute seule, moi je m'appelle Enora Malagré. Je suis avec Aude Razo, Valère Coréard, Gérald Kierzek, qui nous parlera moustique tout à l'heure. Et notre chère et tendre Elsa Wolinski qui nous parlera de zizane. Mais là, nous étions en train de parler du jambon. Quelles étaient, quelles étaient les bonnes marques. On va vous faire une petite liste, les amis, dans un court instant, grâce à Patricia Chéropoulos de 60 millions de consommateurs. Réagissez, 0810 055 056. On va vous la donner, la liste. Mais pour l'heure, faites comme notre chère Sophie. Laissez-nous un vocal.
4: C'est Sophie, Damien. Moi, je me suis fait arnaquer par un mail d'Octolib en répondant à un sondage et j'ai dû payer 1 euro pour recevoir un kit. Je voulais savoir comment faire pour pas qu'on me pirate.
0: Et ça, c'est pour Aude Razo.
5: Oui, faux mail, hein, Doctolib, je précise bien, Sophie. Alors, c'est bien que vous en parliez, c'est un mail qui tourne beaucoup depuis, allez, 2-3 mois, et qui vous propose de vous faire gagner un Medicare kit.
0: Ouais.
5: Alors, un kit, une trousse de secours, en fait, avec un stéthoscope, des pansements, vous avez des compresses, vous avez du sparadrap, kit que vous ne recevrez jamais, je le précise bien. Et donc, elle parle de sondage, Sophie, elle a raison. En fait, on vous demande de répondre à un petit sondage, hop, c'est gagné, et soi-disant, vous allez recevoir ce kit. Le piège, c'est quoi? C'est qu'on vous dit qu'il faut régler des frais d'envoi, 1 euro, 2 euros, et donc on vous demande votre numéro de carte bleue. C'est ça que Sophie, elle a payé.
0: D'accord.
5: Donc, première chose, Sophie, puisque vous avez donné votre numéro de carte bleue, peut-être que vous l'avez déjà fait, mais vous contactez votre banque le plus rapidement possible pour faire opposition. Avec un peu de chance, vous n'avez pas encore été débité, et surtout, il faut éviter d'autres prélèvements, puisque les escrocs ont votre numéro de carte bleue. Vous parlez de piratage, Sophie. Alors, piratage de quoi? Ça dépend. Vous avez donné sans doute dans ce sondage, parce que souvent, c'est demandé votre nom et votre adresse postale. Le risque, c'est quoi? C'est d'être ciblé par des arnaques ensuite très crédibles où il y a votre nom et votre adresse postale, donc vous y croyez et en fait c'est faux. Donc là-dessus, c'est de la vigilance plus que du piratage. Autre risque, est-ce que dans le process vous avez donné votre mot de passe Doctolib? Là, vous le changez immédiatement depuis l'appli ou le site Doctolib. Et puis si vous avez le même mot de passe partout, on fait un peu ça nous, hein, on a tous un peu le même mot de passe partout.
3: Ça.
5: Voilà, il faut pas, bien sûr. Et bien changer vos mots de passe partout, parce que du coup là c'est une entrée royale pour les
0: bien sûr. Merci beaucoup, cher Aude Razo. Avant de remercier et de saluer notre chère Patricia Chéropoulos, deux petites marques sympathiques. Par exemple, je vois sur votre merveilleux magazine 60 millions de consommateurs, par exemple le Monoprix Bio est noté à 15/20, celui qui coûte 6,15 €. Pas dingo, si ça va, 15/20 c'est bien.
6: Oui, on a des plutôt pas mal. C'est
0: par
6: bien.
0: Contre, celui que j'achète, moi, je vous le dis, le supérieur de chez Fleury Michon à l'étouffé, bah, tu m'étonnes qu'il est étouffé, il coûte 1,79 €, je crois.
7: On va être content.
0: Quoi, et lui, il a noté 13,5. Pas dingo, celui-là.
6: Ouais,
0: il est mieux. Pourquoi? Qu'est-ce qui se passe dans celui-ci?
6: Eh ben, là, on lui reproche notamment sa composition. Il y a un peu trop d'additifs, trop d'ingrédients. C'est principalement le reproche.
0: Donc, si vous voulez toute la liste de tous les jambons que vous allez acheter en supermarché, voir qui est bon, qui est moins bon, eh bien, vous achetez le 60 millions de consommateurs. Oui, Gérald Kierzek.
8: Juste une petite alerte sur les salaisons et les charcuteries maison dont on parlait tout à l'heure avec notre auditrice. Oui, si c'est fait dans des normes de sécurité extrêmement importantes, parce que le risque, c'est le botulisme, c'est la salmonelle. Le premier risque de botulisme, bah, c'est justement les charcuteries maison. Donc attention.
0: Merci beaucoup, docteur. Et merci à vous, surtout, Patricia Chéropoulos. Merci. Acheter 60 millions de consommateurs. Il s'y passe toujours des choses passionnantes. Mais pour l'heure, nous allons recevoir Pascal, qui a gagné, qui appelle d'Île-de-France, d'Antony, dans les Hauts-de-Seine. Bonjour, Pascal.
9: Oui, bonjour Enora.
0: Comment ça va, Pascal?
9: Très très bien.
0: Eh ben super. Quelle belle voix. On peut mieux. Vous êtes inscrit sur le site ici.fr car vous, vous le savez, Pascal, je booste votre pouvoir d'achat et c'est gagné.
2: Bravo.
7: Bravo.
0: Ben oui, c'est aussi simple que ça. Vous partez avec 200 euros à dépenser dans une grande enseigne. Il y aura un autre gagnant un peu plus tard dans l'émission. Ben voilà, Pascal, c'est tout simple.
2: Bah oui, c'est très bien ça.
0: C'est parfait, on adore, on vous embrasse très très fort, cher Pascal. Passez une très belle après-midi. Dans un instant, notre Gérald Kierzek nous parlera moustiques. Et oui, ils sont de retour. Et Elsa Wolinski nous parlera de son amour pour Zidane. Mais pour l'heure, un classique qu'on aime tant, Michel Delpech, pour un flirt sur votre radio. Ici, on est ensemble jusqu'à 13h, chers amis.

0: pêche pour un flirt sur votre radio ici. On est ensemble jusqu'à 13h, donc on vous doit bien ça.
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0: 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Midi 40, nous sommes ensemble jusqu'à 13h. On a parlé du jambon. Si vous avez des questions, 0810 055 056. On est ensemble, hein, c'est votre émission. La plupart du temps, on a plutôt les réponses, sauf Valère aujourd'hui, qui est pas dingue. Je vais pas vous mentir. J'avais envie de le mettre un petit tac.
2: C'est pas mon jour, hein.
0: Parce que c'est lundi, c'est faux. Nous allons parler du retour des moustiques, cher docteur Kirzek. Ils sont de retour.
3: Ils sont partis?
0: Qui, les moustiques?
3: Oui.
0: Ben non, ils reviennent.
3: Mais c'est ça,
0: ils
3: la question.
0: Partis, c'est insupportable. Partis. Alors, ben, sont-ils déjà revenus? Ouais, voilà, bref, on comprend plus.
2: Allez, débrouillez-vous.
0: Débrouillez-vous avec ça. Non, mais c'est insupportable, ils sont de retour.
3: Mais parce que les moustiques, avant, c'était pendant la période d'été, c'était plutôt le pourtour méditerranéen. Maintenant, ils sont partout, c'est pas que l'été. Et on nous a beaucoup parlé du moustique tigre, vous savez, la femelle du moustique tigre, ce moustique un peu plus gros, avec des bandes un peu blanches et noires, c'est pour ça qu'on l'appelait moustique tigre, qui piquait le jour. Donc, on se disait, bon, ben, c'est tranquille la nuit, etc. Sauf que là, il y a un deuxième type de moustique qui arrive, qui est le moustique commun, le moustique lambda, qui n'est pas du tout moustique tigre, et qui est, et on en avait un tout petit peu parlé si vous avez suivi l'actualité, qui est pourvoyeur du virus du Nil, le West Nile virus. Oula. Et donc le jour, vous avez le moustique tigre, ça donne la dengue, le chikungunya. Le soir et la nuit, vous avez le moustique commun, ça donne le West Nile virus, et tout ça fait qu'on n'est jamais tranquille. C'est plus le pourtour méditerranéen, il y en a partout, réchauffement climatique
0: bien
3: oblige,
0: sûr,
3: etc.
0: Même en Bretagne, chez moi, vous
3: mais
0: pensez?
3: Oui, même en Normandie, même en Boutin, en Bretagne, etc.
0: Même
3: le moustique se répand de partout, il pique de partout. Et je vais vous rajouter une troisième catégorie de moustiques.
4: Encore une bonne nouvelle.
3: Qui est pourvoyeuse, cette variété de moustiques, du paludisme.
0: Ah,
3: c'est le palu. C'est... Parce qu'il faut quand même savoir.
0: Attendez,
3: que...
0: on est en France, on peut avoir le palu maintenant.
3: Eh oui, ça s'appelle le paludisme.
0: On prend les bagages et on part en Norvège.
4: On s'en va.
3: C'est exactement ce qu'a fait le moustique. Il a pris les bagages, il est monté dans un avion. Et autour des zones d'aéroports et en particulier en Allemagne, il y a eu quelques cas en France il y a quelques années, le moustique, en fait, il débarque. Voilà pourquoi quand vous prenez l'avion venant d'une zone qu'on appelle impaludée des moustiques, qu'est-ce qu'on fait? Ben, les hôtesses de l'air viennent faire pshhh et viennent désinsectiser la cabine. Hein, c'est exactement pour ça, sauf que les moustiques, ils sont malins, ils sont résistants, ils se planquent et donc ils débarquent et on peut avoir, sans jamais avoir voyagé, le paludisme, surtout si vous habitez dans une zone autour de l'aéroport.
0: Valère Coréa.
2: Une information incroyable que je viens de voir, c'est qu'il y a entre 700 et 800 000 décès à cause des moustiques chaque année dans le monde, alors que seulement 5 à 10 personnes meurent à cause d'un requin.
3: C'est l'animal le plus dangereux sur la planète. C'est le moustique. On vous aurait posé cette question, vous auriez dit, c'est le requin, ou c'est le loup, c'est je ne sais quoi, mais en fait, pas du tout, c'est le moustique. Ça monte même jusqu'à 1 million de morts. Et les morts, c'est essentiellement le paludisme. Et puis ensuite, c'est la dengue, le chikungunya, tous ces virus, un peu ce qu'on appelle des arboviroses, qui peuvent donner des fièvres hémorragiques, qui peuvent donner des troubles neurologiques. Je parlais du virus du Nil. Ouais. Alors, c'est chez les gens les plus fragiles, les plus âgés, ou au contraire, les nourrissons. C'est extrêmement rare. Le paludisme, en revanche, il est très fréquent, mais tout le reste, la dengue, le chikungunya, vous et moi, quand on n'a pas d'antécédent particulier, on se fait piquer par le moustique, on a une petite fièvre ou pas de symptômes du tout, et ça passe. Sauf que chez certains, il va y avoir des symptômes beaucoup plus embêtants, avec le rein, avec le système neurologique, et c'est là où il faut s'inquiéter.
0: Aude Raso.
5: Moi, j'ai tendance à mettre du répulsif partout, de le pchit-pchit dans l'air.
0: Et sur les gens.
5: Sur la
0: je vous ai vu le faire sur Valère.
5: Sur la peau, etc. J'en mets tout le temps, mais en fait, évidemment, c'est dangereux.
3: C'est dangereux. C'est des produits chimiques, évidemment. Donc, le mieux, il y a d'autres mesures. Le répulsif, pourquoi pas, dans des zones où il y a beaucoup de moustiques. Mais les moyens physiques ne sont pas chimiques du tout. Donc, il vaut mieux mettre une moustiquaire, par exemple. Ah. Ça, c'est le premier réflexe. Des vêtements longs qui vont vous couvrir.
0: D'accord.
3: Là, il n'y a pas besoin de répulsif.
4: Les huiles essentielles.
3: Les huiles essentielles, ça fonctionne. Attention, ça peut irriter la peau et c'est contre-indiqué chez les enfants et les femmes enceintes. Donc, on les met plutôt à distance, mais on peut mettre dans une petite coupelle de l'huile essentielle, par exemple. Mais attention avec la peau. Et puis, les répulsifs, pourquoi pas? Il y a des répulsifs moins toxiques, moins chimiques que d'autres. Et puis, surtout, supprimer l'eau stagnante. Vous savez, les vieux pneus coupés avec l'eau qui stagne, ou les pots de fleurs où il y a les coupelles dessous,
0: c'est
3: etc.
0: Des nids à moustiques.
3: Mais c'est des nids à moustiques, c'est des nids à femelles moustiques.
0: Ils vont partir un moment là, en hiver là.
3: Bah, c'est pas prévu, parce qu'encore une fois, le réchauffement climatique, les conditions météorologiques font qu'il y en a de plus en plus.
0: D'accord, merci docteur Kirzek. Ça nous a bien, ça paie le moral.
4: Mais ouais, moi j'ai été piqué hier, je suis inquiète là.
3: Il y a des pots à moustiques aussi.
0: Est-ce que vous faites bouffer par les moustiques, chers amis? 0810 055 056. On va s'écouter Louane. On continue de dérouler l'émission ensemble jusqu'à 13h. Ça s'appelle Si t'étais là sur votre radio ici.

0: One. Si t'étais là, sur votre radio ici, on est ensemble jusqu'à 13h.
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0: 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Midi 47, c'est votre nouveau rendez-vous quotidien sur votre radio ici. Ça s'appelle On vous doit bien ça. Et on est ensemble jusqu'à 13h. Beaucoup de réactions au 0810 055 056. On va accueillir tout de suite Frédéric qui va démonter une petite idée reçue. Tiens, ça vous est adressé, docteur Kersek. Bonjour Frédéric, bienvenue.
2: Oui, bonjour, bienvenue. Voilà, donc je voulais témoigner parce que au niveau de la perception de la population, il paraît qu'il y a beaucoup de moustiques dans les mares. Or, en fait, il n'y a aucun moustique dans les mares. Au contraire, donc c'est un réservoir de prédateurs de moustiques. Et

0: je plaisante, Gérald. Merci, Frédéric.
1: Il y en a marre.
0: Il y en a... Oh, là.
2: Bravo.
0: Oh,
2: oui.
0: Bravo, bravo. Parce que alors, la boutonnade du lundi, quand même. Merci, Frédéric. On vous embrasse très fort. Passez une belle après-midi.
3: Merci.
0: Et très rapidement, parce que l'émission est très riche. On a parlé du jambon en première partie d'émission. Et c'est votre émission, hein, 0810-055-056. On accueille Bruno, qui nous appelle et qui nous écoute via Ici Poitou, que j'embrasse très fort. Bonjour, Bruno.
4: Bonjour à toute l'équipe.
0: Bonjour.
4: Alors, c'est assez rapide parce que l'émission va se terminer. Moi, j'ai fait un infarctus en 2018 à 50 ans. J'ai trois stèmes. Et moi, j'ai eu la nutritionniste de la clinique où on fait de la rééducation. Et son discours a été le suivant. Elle a dit, vous n'avez aucune interdiction alimentaire. La seule chose, c'est l'excès. N'allez pas me manger 50 tranches de jambon dans la semaine. N'allez pas me manger 4 fois des frites. Vous pouvez manger de tout, mais faites attention.
0: Eh oui.
4: Moi, aujourd'hui, je cuisine colette soja. Alors, je ne sais pas si c'est bon ou pas.
0: Ah, bah, le docteur va vous dire. Docteur Kierzek.
1: Non, mais bravo, il n'y a aucune interdiction. C'est-à-dire qu'il peut y avoir des limitations sur des cas très particuliers, mais sinon, on reprend tout. On reprend ton alimentation, pas d'excès. Par contre, si vous mangez au fast-food tous les jours, bah, c'est clair qu'il ne faut pas le faire. Par contre, une fois par semaine, une fois par mois, ça ne me pose aucun problème. Et le régime méditerranéen, on le rappelle à chaque fois, 5 fruits et légumes, etc. Mmh. Ça, quand même, c'est des très bonnes habitudes. Mais on varie.
0: Bravo, Bruno. Vous voyez, vous avez tout compris.
4: Par exemple, je ne sais pas si c'est bon de cuisiner qu'à l'huile d'olive, mais je cuisine qu'à ça.
1: C'est mieux l'huile d'olive que le beurre.
0: C'est mieux que le beurre. Alors que moi, en bonne bretonne, je vais vous dire que c'est la demi-plaquette qui y passe. Il ne faudra pas que je venir me plaindre après. Merci Bruno, on vous embrasse très fort. On vous souhaite une belle après-midi. Vous l'avez compris, c'est votre émission 0810 055 056. On se retrouve dans un court instant avec notre chère Elsa Wolinski qui nous parlera de Zizou.
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0: Encore quelques minutes à passer en votre merveilleuse compagnie, chers amis, dont on vous doit bien ça, votre nouveau rendez-vous quotidien sur ici. Notre Elsa Wolinski, qui est filmée.
2: Oh non, mais écoutez,
0: donne les coulisses quand même.
2: J'ai un peu
0: Gérald Kierzek est fan d'Elsa Wolinski. Il est en train de la filmer pendant la chronique qu'elle va dérouler.
1: On va mettre ça sur les réseaux sociaux.
0: Pour vous, puisqu'elle va nous parler de son amour pour Zidane.
2: Tout à fait. On a parlé jambon, on a parlé moustique. Moi, je vais vous parler foot parce qu'il se passe quelque chose ce soir. Alors, je vais être très honnête avec vous. Je vais vous faire un aveu. Je n'y connais absolument rien au foot.
0: Bienvenue
2: au club. Je fais des efforts, Enora. D'ailleurs, je pense que tous les hommes avec qui j'ai vécu étaient fans de foot. C'est vous dire, c'est peut-être pour ça que je ne suis pas restée. Mais ça, c'est un autre problème. Donc, j'en ai regardé des matchs. Je me suis concentrée, j'ai posé des questions, j'ai cherché quelque chose qui m'accroche, une émotion, n'importe quoi. Même quand il y a un but, je crie comme tout le monde. Mais en vrai, le cœur n'y est pas, Enora.
0: Oh là
2: là. Ça m'attriste vraiment. Je voudrais être tellement fan de foot pour voir vibrer, avoir peur, hurler, y croire jusqu'au bout. Je voudrais y arriver. Mais non, je comprends rien, je suis hors jeu. Mais là, c'est différent. Et oui, et c'est différent. Et quand je regarde Aude, sachez-le, elle a le t-shirt, le 10.
0: C'est vrai.
2: Le héros de 98, le ballon d'or, le maestro, le prince des stades, l'idole médiatique, le numéro 10. Oui, Aude, vous avez raison.
7: Je fais exprès de le mettre aujourd'hui.
2: Mais oui, merci. C'est le numéro de Zinedine Zidane. Il est de retour. Le taiseux séduisant, celui qui parle peu, sourit à peine, qui a réussi cet exploit assez formidable de transformer sa calvitie en crâne rasé et son crâne rasé en argument de séduction nationale.
0: C'est vrai.
2: Mais oui, Zidane est le nouveau sélectionneur de l'équipe de France. Et quand Zidane revient chez les Bleus, ce n'est jamais tout à fait un homme qui revient. C'est toute une mythologie. Et oui, Valère. Mais avant le mythe, il y a Marseille, la Castellane dans les quartiers nord. C'est là qu'il grandit, c'est là qu'il joue au ballon, au pied des immeubles, sur la place Tartane. Il y restera jusqu'à ses 14 ans et puis tout s'accélère. Cannes, Bordeaux, la Juventus, le Real Madrid, les Bleus. Et puis la France entière. 1998, la Coupe du Monde, la finale contre le Brésil, deux buts de la tête, vous souvenez Gérald? Et soudain, Zizou n'appartient plus seulement au football, il appartient à tout le monde, à nous tous. C'est la Zizoumania, son visage, son nom, Zidane est partout. On va même jusqu'à appeler nos enfants Zinedine. Et là, les chiffres sont assez fous. Entre 96 et 97, 89 bébés avaient été prénommés Zinedine en France. Entre 98 et 99, 312 bébés sont prénommés Zinedine. Il y a donc aujourd'hui des petits jeunes hommes de 27 ou 28 ans qui se baladent avec des petits morceaux de Zizou sur leur carte d'identité. Oh. Et puis il y a 2006, la finale de la Coupe du Monde contre l'Italie. Le dernier match de sa carrière. Et ce coup de tête, pas dans le ballon cette fois, dans le torse de Marco Mattia.

0: Materazzi, carton rouge. Zidane quitte le terrain et le monde entier reste sidéré. Le héros vient de craquer et nous aussi. Le geste est violent. Il est sanctionné. Zidane lui-même le dira ensuite. Ce n'est pas pardonnable, mais bizarrement, quelque chose se passe. En tout cas, chez moi, la statue se fissure. Derrière le champion, on voit enfin apparaître l'homme. Un homme qui peut perdre son sang-froid, se tromper, craquer. Le journal Le Monde écrira au lendemain de la finale, Zidane restera un héros. Mais un héros complexe. Presque 30 ans après, 98, changement de terrain, à 54 ans, le voilà sélectionneur des Bleus. Et regardez-le, sobre, sombre, chic, minimaliste dans son costume Dior. On dirait un tableau de Soulages. Il ne touche plus le ballon, il doit parler. Mais comment transmettons la grâce de ces dribbles virtuoses? On verra. Vendredi dernier, pour son premier match comme sélectionneur, la France a battu la Turquie 1-0. Mais ce qu'on a retenu, c'est qu'il avait raté les premières notes de la Marseillaise. Après le match, il a eu cette phrase, Zidane, devant les journalistes. J'ai eu un petit retard à l'allumage. Et là, tout est devenu clair pour moi. Le hors-jeu, le coup franc, le corner, la touche, le penalty, j'ai tout compris. Moi qui vous expliquais il y a 3 minutes que je comprenais rien au foot, j'ai compris. Parce que finalement, pour entrer dans le foot, il me fallait peut-être juste quelqu'un qui, comme moi, arrive parfois à avoir un petit retard à l'allumage.
1: Oh là là, merci Elsa Wolinski. On embrasse très fort Zidane qui évidemment écoute. Hein, on vous doit bien ça tous les jours entre midi.
0: On est avec lui ce soir. Heures,
1: et on est avec vous ce soir.
2: Et puisque
1: Audrazo.
2: Elsa est devenue fan de foot,
1: et merci, que vous aussi,
2: Zizou,
1: Audrazo. Hein.
2: Belgique-France ce soir, 20h45, oui. Le coup d'envoi, c'est en direct à suivre sur ici.fr et sur la chaîne YouTube d'ici.
1: Merci Audrazo, encore merci Elsa Wolinski. On va accueillir Maude qui s'est inscrite sur la page ici.fr. Vous le savez, tout au long de l'année, je booste votre pouvoir d'achat, c'est 200 euros à dépenser dans une grande enseigne. Bonjour Maude.
3: Bonjour Anoura, bonjour à tous.
1: Comment allez-vous chère Maude?
3: Eh ben très bien, parce que je vous entends et je parle avec vous.
1: Oh là là, est-ce que vous regardez le foot? Vous aimez le foot, vous?
3: Alors, disons que j'ai un compagnon qui aime beaucoup, donc oui, bah forcément, je suis obligée de regarder un petit peu.
1: Vous allez peut-être subir le match ce soir, votre compagnon va peut-être regarder le match, on ne sait pas.
3: Oui, sûrement.
1: Sûrement, vous vous appelez via Isidro Mardèche, qu'on embrasse très fort. Et c'est gagné, oui. Bravo,
3: ouais, merci.
1: Trop mignonne. C'est super. En plus, je vois que vous avez 2 enfants de 3 ans et 9 mois. Donc, ça fait toujours plaisir. Hein. Ce qu'on vous offre là, c'est 200 euros. On vous embrasse très, très fort, Maude. Prenez grand soin de vous.
3: Merci beaucoup. Merci et vous aussi. Hein.
1: Au revoir, Maude. Merci beaucoup d'écouter. On vous doit bien ça. Puis, alors, cette histoire de 2 fois par émission des 200 euros, profitez-en. C'est la dernière semaine. À partir de la semaine prochaine, ça ne sera qu'une fois dans l'émission, toujours sur le site ici.fr. Merci, chers amis, pour cette merveilleuse émission en ce lundi. Pour préparer cette émission, je remercie Céline à la réalisation, Antoine à la technique, ma sadika chérie au standard et Gwenaëlle à la préparation. Et quant à moi, je vous dis à demain.

0: Saint-Martin, les Elbeuf. Des bus de substitution ont été mis en place le temps des travaux. Et donc, Manon Lombard-Brunel, le chantier est terminé.
1: Comme si de rien n'était, ou presque, après 3 semaines de travaux, le relevage des rames du train, le renouvellement intégral des 400 mètres de voies ferrées, le remplacement aussi de 4 poteaux caténaires, les engins de chantier laissent, ça y est, de nouveau ce matin la place au TER et à ses usagers. Des trains qui, sur la portion endommagée par le terraillement, vont toutefois devoir rouler moins vite. C'est l'histoire de quelques jours, jusqu'à vendredi inclus. Sur 400 mètres, la vitesse de circulation des TER est abaissée de 40 km/h. 100 au lieu de 140. C'est une manœuvre habituelle selon la SNCF. Cela doit permettre aux ballasts, ce sont les petits cailloux positionnés sous les rails pour amortir les chocs, de continuer à bien se stabiliser. Cela n'aura quasiment aucun impact sur la durée du trajet, une trentaine de secondes à peine selon SNCF Réseau.
0: Manon Lombard-Brunel, ici Normandie. Faut-il rendre le Nutri-Score obligatoire sur tous les aliments ? C'est en tout cas la demande d'une pétition qui vient de dépasser le seuil des 100 000 signatures sur le site de l'Assemblée nationale. Actuellement, les marques décident ou non d'apposer ce logo qui classe la qualité nutritionnelle de nos aliments entre A et E. Si la pétition atteint 500 000 signatures, la conférence des présidents de l'Assemblée peut décider d'organiser un débat en séance publique.
2: En football, les Bleus de retour au Stade de France ce soir.
0: 3 jours après le match nul, 1-1 face à l'Italie, l'équipe de France et le sélectionneur Zinedine Zidane reçoivent la Belgique pour la 4e journée de la Ligue des Nations. Les Français sont actuellement en tête de leur groupe avec 1 point d'avance sur les Belges. Au contact de son effectif pour la première fois, le nouvel entraîneur a tiré beaucoup d'enseignements essentiellement positifs, même si le travail ne fait que commencer.
3: Il y aura des changements, ça c'est sûr. C'est notre 4e match. Il ne faut pas non plus faire n'importe quoi. Et c'est bien de pouvoir utiliser tout le monde. Donc on va faire des changements intelligents et surtout pour être compétitif pour ce match-là. On est tous concernés, tout le monde est important dans cette équipe. Et moi, c'est ce que j'ai envie de transmettre à mes joueurs. C'est de dire qu'il y a beaucoup de concurrence. Enfin, voilà, les joueurs le savent, mais je vais compter sur tout le monde. L'important, c'est bien préparer notre match et surtout faire ce que l'on a envie de faire sur le terrain, être à l'aise. Je crois que jusqu'à maintenant, je suis très satisfait de ce que j'ai vu, de l'état d'esprit, et ça c'est le plus important pour moi.
0: France-Belgique pour la 4e journée de la Ligue des Nations. Le coup d'envoi c'est à 20h45. Match et avant-match à suivre sur notre site ici.fr et notre chaîne YouTube à partir de 20h30. La météo, Louis, c'est du soleil et des perturbations dans le sud.
2: Exactement, Cyril, avec un joli ciel bleu, des perturbations notamment attendues sur le pourtour méditerranéen au cours de la matinée, des nuages plus nombreux au-dessus de l'Occitanie en début de journée. Pour les températures, au petit matin à 5h05, nous avons Paul qui nous dit 14 degrés en Corrèze sur notre page Facebook. Un petit peu de douceur du côté de la Côte d'Azur, nous dit Vladimir avec 19 degrés ce matin. Puis les températures, on va vous montrer progressivement au cours de la journée à Lille et Amiens, 21 degrés. Pour la Rochelle, on aura 23 degrés. À Toulouse et Narbonne, ce matin, 24 degrés. Cet après-midi, pas de changement dans le ciel. On va conserver ce ciel bleu, ce joli soleil et des maximales qui restent encore élevées pour ce début de semaine. 26 dans le nord attendu à Rennes. Dans le sud, 26 degrés également à Nîmes.
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2: Ce 5 octobre, on fête les fleurs. Bonne fête à toutes les fleurs qui nous écoutent ce matin. Et Cyril, j'ai le plaisir de vous partager ce rendez-vous quotidien que nous avons avec les auditeurs. C'est le « Nous recherchons un auditeur qui ?» autour de l'actualité, une info. Et aujourd'hui, c'est la journée mondiale des enseignants. Alors, on a presque tous, je pense, un souvenir avec un professeur, une phrase, une petite anecdote, vous savez, qui nous a marqué. Alors ce matin, avec vous Cyril, eh bien, on recherche un auditeur qui ?
0: On recherche un auditeur qui peut nous raconter une histoire avec l'un de ses professeurs qui l'a particulièrement marqué.
2: Appelez-nous 0810 055 056. Je suis sûr que vous avez une petite histoire comme ça qui vous vient en tête. Drôle, touchante, c'est à vous de jouer. On s'en parle dans quelques instants. Voici Étienne Dao pour vous réveiller en vous souhaitant un excellent lundi. À l'écoute d'ici, bien sûr.

0: bleu comme toi. À 5h10 sur ICI. Bonjour à tous, soyez les bienvenus si vous nous rejoignez à l'instant. Et comme d'habitude, pour commencer la journée, un petit peu d'histoire.
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0: Pour l'histoire, on appelle Stéphane Bern qui, ce matin, nous invite dans les Landes où autrefois, Cyril, les bergers surveillaient leurs troupeaux perchés à plus d'un mètre du sol.
3: Oui, ils se déplaçaient carrément sur des échasses. Alors pourquoi et surtout comment faisaient-ils pour tenir là-dessus toute la journée? Stéphane Bern nous raconte ça à 5h25 sur ICI.
0: Mystère.
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0: C'est votre rendez-vous quotidien aux côtés de Catherine Quicondon. Et aujourd'hui, on va parler coutellerie. Ce matin, quand on pense au couteau, on pense tout de suite à Thiers, en Auvergne. Mais Cyril, eh bien, ce n'est pas là que nous allons.
3: Et non, puisque des couteliers qui y entreprennent, il y en a partout en France. Et Catherine, vous nous emmenez en Mayenne.
4: À Angers, dans le Maine-et-Loire, on a le couteau le plus aiguisé du tiroir.
5: Brutus, cesse de jouer avec ce couteau, tu finiras par blesser quelqu'un.
4: Bienvenue à la coutellerie du Maine-Anjou. Depuis 2012, Antoine Faucheux et son équipe perpétuent un savoir-faire artisanal.
6: Un couteau de qualité fabriqué par un artisan. On propose un service, nos coutons les affûtent gratuitement à vie.
4: Ah oui, quand même. 5 gammes de couteaux vous sont proposées. Les manches sont en bois naturel récupéré. Pas d'abattage d'arbres pour la production, ça c'est bien. Vous avez le choix entre 70 essences qui proviennent à 98% de la région à moins de 50 km. C'est bien, ça aussi. Et pour la lame, différents aciers également. Acier carbone, acier inoxydable et acier damas. Dans certains cas, Antoine crée des couteaux ultra personnalisés avec un modèle unique.
6: Pour un chef 2 étoiles qui s'appelle Christophe Heck et à Blois, il a dessiné et créé une gamme de couteaux. Son poisson, il est pêché par un pêcheur dans la Loire. Et le manche qu'on utilise sur le couteau, c'est des morceaux d'anciens bateaux.
4: Pour Antoine, un couteau, ce n'est pas juste un couteau, c'est aussi un peu d'histoire et de souvenirs familiaux.
6: Mon grand-père avait toujours son couteau sur lui, dans sa poche, il mangeait toujours avec son couteau, et puis quand il fermait son couteau, ça veut dire que le repas était terminé, il fallait se lever de table, retourner travailler, enfin voilà, on entend plein d'histoires comme ça. Aujourd'hui, tout le monde a chez soi, quand on ouvre son tiroir, des dizaines de couteaux dans les tiroirs pour manger, pour cuisiner, pour machin, des couteaux qui coupent pas, et en fait, on en rachète.
4: Et oui, parce que comme dirait ma mère, ça peut toujours servir. Cet ancien infirmier ne fait pas que des couteaux, environ 2500 par an. Il propose aussi des stages pour fabriquer soi-même son couteau.
6: Ils vont de 1 heure à 2 jours. Plus c'est court, plus nous on a préparé le couteau et plus sur 2 jours on n'a absolument rien préparé. C'est vraiment, là c'est la création pure.
4: Et des visites pour découvrir le métier de coutelier.
6: C'est atypique, ça fait rêver. La coutellerie, c'est un métier un peu fantasmagorique. On s'imagine toujours plein de choses. Le feu, l'acier, le tablier en cuir, le charbon sur la tête.
4: 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Merci à ICI Mayenne pour cette idée qui a du tranchant. ICI s'entreprend dans le Maine-et-Loire avec la coutellerie du Maine-Anjou pour des couteaux de fou.
0: Merci Catherine pour cette belle initiative aiguisée.
3: Aiguisée comme notre curiosité quand on a entendu parler de cette très belle initiative dans le quartier populaire de la Villeneuve à Grenoble. Un tout nouveau centre pédiatrique qui vient d'ouvrir et ça change la vie des habitants.
0: Reportage à suivre, c'est dans quelques secondes.
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2: Soyez les bienvenus ce lundi matin à l'écoute d'ici 5h15. Voilà qui change complètement la vie des habitants du quartier de la Villeneuve à Grenoble.
3: Un tout nouveau centre pédiatrique vient d'ouvrir. La structure dépend de l'AGEXA, une association de centres de santé dans les quartiers prioritaires de cette ville d'Isère. C'est la 6e ouverture de centre, la première consacrée spécifiquement aux enfants, avec 3 pédiatres, une orthophoniste, une psychomotricienne et une psychologue. Et c'était très attendu par tout le monde, Louis Escal.
4: Oui, et c'est le tout premier rendez-vous dans le nouveau centre de santé enfants-parents pour Sana et sa fille.
5: On a déjà pris attention.
6: Oui.
5: Je pense que oui. Ok, 9-5, parfait.
4: La jeune maman avait déjà l'habitude d'emmener ses enfants au centre de santé Arlequin à quelques mètres, mais cette nouvelle structure pour enfants lui plaît beaucoup.
7: C'est super qu'un lieu soit vraiment axé là, sur les soins de pédiatrie, la prise en charge des enfants. Les locaux sont super, les enfants sont contents de venir ici. Voilà, on pense que pour la prise en charge, ça peut être que mieux que tous les professionnels soient rassemblés dans un même centre.
4: 3 pédiatres, une psychomotricienne, une orthophoniste et une psychologue. Un avantage pour les patients comme pour les soignants, explique Lucie Van Bogart, orthophoniste.
8: Moi, c'est ce qui m'a convaincue de venir ici, plutôt que toute seule dans mon cabinet libéral. Le travail pluridisciplinaire est vraiment super important, le travail en équipe. Je sais quand les médecins ont un peu de temps, et donc je vais directement les voir parce que j'ai une petite question. Qu'on soit tous proches, ça fait que pour les patients aussi, il y a une meilleure cohésion d'équipe et donc un meilleur soin.
4: Et chaque semaine, des réunions d'équipe sont organisées pour parler des différents patients. L'ouverture de ce centre dans un quartier populaire comme celui de l'Arlequin, c'était une nécessité, explique Philippe Pichon. Il est médecin généraliste et coordinateur des centres de la GEXA à Grenoble.
9: Quand on regarde un peu les données de santé, on s'aperçoit qu'il y a plus d'enfants sur ces quartiers de Grenoble. Les caractéristiques sociales du quartier montrent qu'il y a des facteurs de précarité objectifs, financières, logements, etc. Donc ça, c'est une première chose. Et puis on montrait aussi dans notre étude de départ que les quelques pédiatres qui étaient sur Grenoble étaient dans le nord de Grenoble, dans le sud de Grenoble en 2021, quand on a fait le diagnostic, il y avait un pédiatre qui était sur le point de partir à la retraite. Donc là, avec bientôt 6 professionnels de santé médicaux, on va rattraper une grande partie du retard sur l'offre de soins médicaux pour les enfants sur Grenoble.
4: Et déjà, de nouveaux recrutements sont attendus. 3 nouveaux médecins feront leur arrivée dans le centre de santé d'ici le mois de janvier.
3: Le reportage ici Isère de Lou Ecal.
2: Merci Cyril. Dans quelques instants, c'est la télé avec Patrice Gascoigne qui vous propose ce lundi de plonger dans les coulisses des primaire politique avec une enquête, vous allez voir, à découvrir ce soir directement sur la chaîne parlementaire. Un avant-goût pour vous dans 3 minutes, le temps de profiter ce matin d'un bon café, de prendre votre douche, de monter dans la voiture, ça colle aussi, le tout accompagné par la musique d'ici. Voici Queen.

0: C'était Queen sur ICI. Ça réveille à 5h21. 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
0: Je crois que là, tout le monde a compris, elle est parfaite cette radio. 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C'est Saveria qui attend vos appels.
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0: Patrice Gascoin nous rejoint avec ses coulisses TV aujourd'hui. Patrice, vous nous parlez d'une enquête à découvrir sur la chaîne parlementaire, une enquête d'actualité, puisque l'enquête se nomme Primaire, une machine à perdre.
3: Il n'y a qu'un seul homme politique à avoir gagné l'élection présidentielle après avoir gagné une primaire. Lequel, si vous n'avez pas la réponse, c'est Xavier Bertrand qui vous la donne.
4: Vous m'enregistrez pas là, c'est dommage.
5: Si.
4: C'est que, à part François Hollande qui l'a gagné parce qu'il a beaucoup surfé sur l'anti-sarkozisme, jamais un vainqueur de la primaire n'a remporté l'élection présidentielle. Donc primaire, machine à perdre. Oui, certainement, on peut le dire.
3: Xavier Bertrand a donc son avis sur l'utilité ou pas de faire une primaire. Mais vous aussi, vous allez pouvoir vous forger votre propre opinion en regardant ce soir « Primaire, une machine à perdre » avec un point d'interrogation, une enquête proposée sur LCP, la chaîne parlementaire, sur le canal 8 de votre TNT. Vous allez voir un récit chronologique haletant, nourri par des archives et surtout par les témoignages exclusifs des acteurs clés des primaires qui ont déjà jalonné la vie politique française, les candidats eux-mêmes, que ce soit des favoris, des outsiders, des petits candidats. Le casting de politique a accepté de témoigner dans ce documentaire et 3 étoiles et de tous bords politiques. Donc j'ai demandé à l'un des 2 réalisateurs, Patrice Duhamel, s'il fallait s'appeler justement Patrice Duhamel ou sa collègue Michel Cotta pour rassembler un tel casting. On écoute Patrice Duhamel.
6: Bon, je dirais pas que ça suffit, mais on a une longue expérience, Michel Cotta et moi-même, donc c'est pas un problème de carnet d'adresse, c'est que compte tenu de nos parcours respectifs, on les connaît tous un peu. Mais il y a l'attraction aussi du sujet et de la chaîne, qui est une très bonne chaîne, LCP, qui fait beaucoup de très bons documentaires. Voilà. Puis il y a des moments aussi où c'est difficile pour les grands acteurs politiques de se dérober.
4: En tout cas, si c'est une machine à perdre pour les politiques, c'est une machine à gagner pour les chaînes d'info et les chaînes parlementaires qui font à chaque fois de belles audiences.
6: Oui, la première primaire en 2006, donc Ségolène Royal, Laurent Fabius et Dominique Strauss-Kahn, c'était sur la chaîne parlementaire. Je crois qu'il y a eu un petit million de téléspectateurs. Et alors après, il y a eu une forme d'explosion. Mais la grande primaire ouverte de 2011, celle qui a été remportée par François Hollande, ça a fait des scores absolument extraordinaires. Ça a dû tangenter sur France 2 quelque chose comme 5 millions de téléspectateurs.
3: Patrice Duhamel, réalisateur avec Michel Cotta de Primaire Machine à perdre, ce soir sur la chaîne parlementaire.
0: Merci Patrice. À 5h30, le retour de l'actualité de ce lundi. À vos côtés, Cyril. Et puis pour vous réveiller ce matin, voici celle qui a encore créé la surprise. Ce week-end, elle ne s'arrête plus. Elle était présente lors du défilé Dior. Une apparition appréciée, inattendue. Voici Céline Dion pour vous avec Bonjour, pardon, merci. Une chanson composée par le chanteur Icard. C'est sûr ici. Excellent réveil avec nous. 5h25.
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0: La jolie voix de Céline Dion sur ICI ce lundi 5 octobre pour vous réveiller avant les infos de 5h30. Comme d'habitude, un petit peu d'histoire avant l'actu aux côtés de Stéphane Bern qui ce matin nous fait voyager au temps où les bergers landais regardaient leurs troupeaux de haut.
1: Imaginez un berger perché à plus d'un mètre du sol, revêtu d'une peau de mouton et coiffé d'un béret, en train de surveiller son troupeau dans les hautes herbes des Landes. Au 19e siècle, rien de plus banal. À l'époque, le territoire landais était composé d'étendues d'herbes, de broussailles, d'un sol pauvre et sableux. Idéal pour l'élevage des moutons et des chèvres. Un peu moins pour les chevilles des bergers.
2: Tu sais bien que j'ai les chevilles fragiles.
3: Ouais, et surtout les soirs où il y a du travail.
1: Car, gare à la boue et aux piqûres d'ajoncs. Alors les bergers trouvent la solution. Des échasses.
2: Mais on peut pas grimper là, on va se remarquer.
3: Si.
1: En se hissant à plus d'un mètre du sol, ils peuvent du même coup repérer les bêtes égarées et les loups prêts à s'attaquer à leur troupeau.
4: Le troupeau de moutons. Une fête de loup.
1: Ils ont pris de la hauteur dans leur tâche quotidienne et à l'époque, ce n'était pas une formulation creuse, comme on en trouve sur LinkedIn. Pour maximiser le confort, les bergers n'oublient pas d'emporter avec eux un long bâton leur permettant de prendre une pause en s'asseyant, sans avoir à descendre des échasses.
5: Il n'y a pas d'heure pour en manger.
6: Des bâtons de berger.
1: Le plus fou, c'est qu'à l'époque, rester des heures sur des bouts de bois, on appelait ça un métier. Aujourd'hui, on appelle juste ça l'épreuve des poteaux dans Koh-Lanta. Au 19e siècle, ces géants deviennent l'une des images les plus marquantes de la France rurale et fascinent aussi bien peintres que voyageurs, et aussi probablement tous les gens passionnés par les arts du cirque. Mais cette silhouette va progressivement disparaître au fur et à mesure que les pins maritimes vont venir remplacer les pâturages au cours du 19e siècle. Bien avant les drones et Google Maps, les bergers landais avaient déjà inventé la vue aérienne. Le tout avec élégance.
0: Oh, une belle histoire et une autre vous attend dans quelques instants dans le duel des auditeurs avec une Sartoise qui est devenue samedi la plus âgée à avoir traversé la Manche à la nage. Un exploit et une question pour vous à 5h40 puisqu'il est 5h30. Voici l'actualité en France et dans le monde en 90 secondes. C'est avec vous Cyril Ardo-Redon.
7: Des appels à une semaine noire lancés sur les réseaux sociaux. Entre 400 et 500 lycées français partiellement ou totalement bloqués aujourd'hui. L'Union syndicale lycéenne promet un acte 3 demain. Matignon estime que le mouvement a basculé vers des violences urbaines. Plus de 5000 personnes ont été interpellées jusqu'à maintenant. Un adolescent de 15 ans placé en détention provisoire à Marseille, indique le procureur de la République. Le lycéen, connu de la justice, est soupçonné d'avoir actionné un spray enflammé sur le visage d'une passante jeudi matin en marge des manifestations lycéennes. Il a été mis en examen pour acte de barbarie. Le nombre de personnes vivant dans la grande pauvreté en France a bondi de 37% entre 2018 et 2025, selon une étude des Restos du Cœur, dévoilée en exclusivité ce matin sur votre radio ici. Une personne sur 200 est sans abri dans notre pays. La reprise du trafic des trains ce matin en Normandie entre Rouen et Elbeuf-Saint-Aubin, plus de 3 semaines après le déraillement d'un TER qui a fait 44 blessés, dont une jeune femme gravement touchée. 11 personnes blessées après une attaque de frelons asiatiques lors d'un trail dans la Loire près de Saint-Étienne hier. Un des coureurs a perdu connaissance à cause d'une réaction allergique et a dû être transporté par hélicoptère en urgence absolue. Son état s'est depuis amélioré. Et puis le foot, 4e journée de Ligue des Nations après le nul 1 partout vendredi face à l'Italie. Les Bleus de Zinedine Zidane retrouvent la Belgique. Coup d'envoi à 20h45 au Stade de France. 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
0: L'info du jour, entre 400 et 500 lycées partiellement ou totalement bloqués aujourd'hui.
7: Sur les réseaux sociaux, des appels à une semaine noire fleurissent. Après 2 semaines de mobilisation, plus de 5000 personnes ont été interpellées. 78 personnels de l'éducation nationale ont été blessés. 24 établissements incendié ou saccagé et le montant des dégâts atteint 20 à 30 millions d'euros selon le ministre de l'Éducation. En Haute-Garonne, ce matin, ce sont 10 lycées qui sont fermés et au moment d'entamer une nouvelle semaine, Romain Biteau, ces parents toulousains que vous avez rencontrés ne sont pas vraiment sereins.
5: Calma est bien au courant que le mouvement va reprendre.
8: Parce qu'ils partagent entre eux, ils ont des. Vous avez des groupes, c'est ça?
9: Ouais. Ça en parle beaucoup, ouais. Ça envoie des vidéos et tout.
5: Son fils Mustapha, en terminale à Théodore Rosen, un lycée du centre-ville de Toulouse, ils discutent sur des groupes Snapchat.
10: Ça dit quoi là pour lundi et mardi alors?
9: Que ça va faire encore pire.
5: Mustapha ne participe pas au blocage, il le jure, mais ça ne rassure quand même pas sa maman.
8: Je vais le renvoyer en cours, mais je suis pas sereine. Il va y retourner, mais dans un climat pas tranquille en fait.
5: Et ce qu'elle voit à la télé ou sur les réseaux sociaux, des poubelles brûlées, des établissements incendiés, des charges de CRS, ne l'aide pas à avoir l'esprit tranquille.
8: Il peut se faire agresser, et derrière il peut avoir un coup perdu, une bombe lacrymogène.
5: Les lycéens de retour aussi à Bellevue. Marie va prendre des nouvelles de son fils Hippolyte toutes les heures.
11: On est en contact avec lui en permanence, sur le téléphone, pour savoir est-ce que tu rentres, est-ce que tu rentres pas, tu restes pas devant les grilles, tu reviens, voilà, donc on est en contact avec eux. Mais oui, effectivement, on est en contact parce que ça inquiète.
5: Un papa me confie ne pas encourager ni dissuader sa fille d'aller manifester. Il la laisse faire son choix, mais avec toujours deux mots d'ordre, pas de violence et prudence.
0: Romain Béteau, ici Occitanie. Hier soir, le Premier ministre a appelé à ce que les cours reprennent partout où les conditions de sécurité le permettent. Sébastien Lecornu demande le lancement d'un traitement prioritaire des absences longues et des postes non pourvus dans chaque académie. Il convoquera demain une réunion avec les présidents de région sur la rénovation des lycées et demande à son gouvernement des propositions pour améliorer Parcoursup.
12: 5h34, tout de suite, la météo de ce lundi 5 octobre. C'est du soleil, quelques perturbations en revanche à noter dans le sud, avec des averses au cours de la matinée localisées sur le pourtour méditerranéen et quelques nuages plus nombreux au-dessus de l'Occitanie. Quant aux températures au petit matin, de la douceur en Corrèze, nous dit Paul, avec 14 degrés, 19 déjà sur la Côte d'Azur, nous dit Vladimir. Des températures qui vont monter progressivement à Lille et Amiens, 21 degrés, pour La Rochelle, 23 degrés, Toulouse et Narbonne ce matin, 24 degrés. Cet après-midi, pas de changement dans le ciel, un ciel qui restera dégagé, du soleil et des maximales qui restent en revanche très élevées pour ce lundi, avec 26 dans le nord attendu à Rennes, 26 également dans le sud à Nîmes.
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12: Ici les 5 heures tous les jours avec vous du lundi au vendredi. Vous avez la parole dans le duel des auditeurs. 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
12: Allez, cette radio vous tend les bras ce matin. Passez-nous un coup de fil à Saveria qui attend vos appels au standard. Et voici pour vous, Jean-Jacques Goldman, toujours la personnalité préférée des Français.
7: Ah, juste après vous, je crois.
12: Vous me flattez cette semaine, Cyril. Il changeait la vie à 5h35. Excellent réveil et bon lundi.

0: Soyez les bienvenus sur ICI, excellent lundi. Très bon début de semaine avec nous. C'était Jean-Jacques Goldman à l'instant. Il changeait la vie.
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0: C'est comme le duel des auditeurs, vous savez Cyril, il change la vie ce duel des auditeurs. Deux d'entre vous vont s'affronter pour gagner un très joli cadeau.
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0: Cyril, on dit bonjour à Mickaël qui est avec nous.
3: Bonjour Mickaël.
4: Bonjour.
0: Vous nous passez un petit coup de fil des Bouches-du-Rhône et vous êtes encore au petit déjeuner.
4: C'est correct.
0: Faites une courte pause, Mickaël, restez avec nous puisqu'on dit bonjour à Elisabeth tout de suite.
3: Bonjour Elisabeth.
5: Bonjour et bonjour à tous les auditeurs.
0: Vous aussi tout de suite, c'est l'heure du petit déjeuner.
5: Oui, oui, et oui, oui.
0: On va jouer ensemble.
5: Exceptionnellement. Oui.
0: Pourquoi exceptionnellement?
5: Bah, je m'en vais 15 jours en Italie.
3: Oh la chanceuse.
5: Un bon voyage, et oui, et oui.
0: C'est pour ça ce joli sourire, je comprends tout. On aura l'occasion d'en reparler dans quelques secondes, Elisabeth. Mais avant, on joue avec cette question autour de l'actualité. Cette information relayée par nos confrères d'ICI Maine. Samedi, Salima, 67 ans, habitante du Mans, a traversé la Manche, figurez-vous, à la nage, sans palme, sans combinaison. Et elle devient ainsi la Française la plus âgée à avoir réalisé cet exploit. Selon vous, la question que je vous pose ce matin, en combien de temps Salima a-t-elle traversé la Manche à la nage? Mickaël, selon vous, en combien de temps? Je vous donne un petit indice, c'est plus de 10 heures. À vous.
4: Ok, on va dire 14 heures.
0: 14 heures du côté de Mickaël. Elisabeth, de votre côté, vous en pensez quoi?
5: Bah moi, je dirais 22 heures.
0: 22 heures du côté d'Elisabeth. Cyril Ardo-Redon,
3: eh bien,
0: vous avez la réponse.
3: C'est Mickaël qui est le plus proche, puisque c'est 15 heures.
0: Bravo, Mickaël.
5: Ah. Bravo à Mickaël.
4: Merci. Ouais.
5: Bravo.
0: On n'était pas loin. Et vous avez des explications.
3: Oui, Salima qui s'était lancée de Douvres à 3h45 du matin. On élève tôt, elle l'est encore plus. Elle a atteint les côtes françaises près de Calais aux alentours de 19h, donc 15h plus tard. Et derrière cet exploit, il y avait une belle cause, car Salima a organisé une collecte pour soutenir la recherche contre la maladie de Parkinson.
0: Et c'est super important de le souligner, Mickaël. Bravo, on vous envoie votre radio ici. Vous qui partez en déplacement pour le boulot aujourd'hui, direction Bordeaux depuis les Bouches-du-Rhône. Donc ça s'annonce, c'est une matinée de trajet.
4: C'est tout à fait ça, voilà, c'est le train à 7h20 et journée de travail dans le train, voilà, ouais. Avant d'arriver sur Bordeaux.
0: Malgré tout, même à Bordeaux, je compte sur vous pour nous écouter dès demain. Au revoir Mickaël, Elisabeth.
3: Sur ICI Gironde.
0: Sur ICI Gironde, nos confrères. Elisabeth, quelques secondes pour nous parler de ce voyage en Italie.
5: Oui.
0: Qu'est-ce que vous allez faire? Vous allez où?
5: Le périple Milan. Milan,
3: ouais.
5: Venise, Vérone, Bergame.
3: Ah, oh là là là là là là.
0: Et
3: on va venir.
0: On vous souhaite.
3: On arrive.
0: On vous souhaite un bon voyage et gardez deux places pour Cyril et moi. À bientôt, Elisabeth.
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0: Et ce lundi 5 octobre, c'est la journée mondiale des enseignants. Aujourd'hui, l'occasion, bien entendu, de vous donner la parole à ce sujet dans notre rendez-vous juste avant vos infos locales de 6h. Je recherche un auditeur qui...
3: On recherche un auditeur qui peut nous raconter une histoire avec l'un de ses professeurs qui l'a particulièrement marqué.
0: Je suis sûr que vous en avez
3: Mais
0: une
3: oui.
0: dans un coin de votre tête. Il se passe toujours plein de choses quand on est petit, quand on est en classe, et parfois aussi des bons souvenirs avec des profs. Ça peut susciter des vocations. Alors venez nous les raconter au 0810 055 056. On se retrouve tout à l'heure et je vous laisse vous réveiller avec la musique d'ici. Et voici tout de suite Lio avec les brunes qui ne comptent pas pour des prunes. À tout de suite.

0: avec les brunes, compte pas pour des prunes à l'écoute d'ici 5h46. Tout de suite, votre rendez-vous anti-arnac avec Aude Razo.
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0: Aude, bonjour. Avec cette actualité qui concerne nos permis de conduire, nos fameux permis en carton rose, eh bien apparemment ne seront plus valables dans quelques années et les escrocs vont tenter d'en profiter.
3: Oui, je prends les devants parce que les arnaques au changement de permis de conduire vont se multiplier, c'est certain. Et moi, je vais vous dire comment les éviter. Alors déjà, si, comme moi, vous avez encore dans le portefeuille le vieux permis rose en carton, un peu décrépit, avec ses 3 volets et une photo de vous quand vous étiez, oulala, très très jeune, il va falloir le changer, ça c'est vrai. Vous avez le temps, il ne sera plus valable en 2033, mais vous pouvez demander la nouvelle version dès maintenant. Le permis de conduire New Look, plastifié, plus solide et plus petit, il a les dimensions d'une carte de crédit et lui sera bien valable quand on aura passé 2033.
0: Et Aude, point très important, la démarche est gratuite.
3: Oui, retenez bien ça, vous n'avez rien à débourser à part les frais pour la photo d'identité. J'insiste là-dessus parce que je vous annonce déjà ce qui va se passer. On va commencer à recevoir des mails frauduleux ou alors vous allez tomber sur des sites qui vous demandent de payer. Alors là, il y en a plein des sites comme ça, ils existent déjà. Ils s'appellent permisfrance.fr ou permisdeconduire.net. Ils vous demandent 30, 40 euros de frais administratifs. Vous n'avez pas besoin de ces sites. Vous allez sur ants.gouv.fr, c'est le site officiel, ants.gouv.fr, c'est gratuit, vous suivez la procédure. Méfiez-vous aussi des mails frauduleux, j'en parlais, qui font peur, qui vous disent de cliquer très vite pour là maintenant remplacer votre permis et qui vous demandent numéro de carte bleue et données confidentielles. Si vous êtes un peu nostalgique comme moi et que vous aimez bien votre vieux permis en carton rose, sachez aussi que vous n'êtes pas obligé de le rendre. Il ne sera plus valable en 2033, mais vous pouvez toujours le garder pour le souvenir.
0: Ah oui, pour le souvenir, bien entendu. 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
0: 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Voici I Just Mine, c'est Bruno Mars.

0: Bruno Mars avec I Just Mine. Belle semaine et bon réveil à l'écoute d'ici à ce lundi matin. Nous sommes le 5 octobre et nous allons découvrir l'initiative du jour. Avec une solution ce matin pour faire des économies sur les trajets des enfants pour aller au sport avec la hausse des prix du carburant, les conduire finit par coûter cher, Cyril.
1: Oui, dans la Sarthe, un club de foot a créé sa propre application pour organiser le covoiturage. Robin Bernot est allé voir comment ça marche.
2: À une demi-heure de voiture du Mans, un club de foot a créé sa propre application de covoiturage face à l'augmentation des prix du carburant.
3: Ah oui, c'est génial, c'est bien, c'est vachement bien, c'est une fort bonne idée.
2: Je me suis rendu sur le terrain de l'association sportive de Brette-les-Pins lors d'un entraînement des U15. Alors il y a des ballons, des cônes, des chasubles, un entraînement en somme toute assez classique en soi, ou presque, car désormais, les joueuses et leurs parents disposent d'une nouvelle application.
4: Aujourd'hui, on est sur une application full web.
2: Nicolas Marceau, éducateur des U15, est à l'origine de la création de l'appli qui permet aux parents de mutualiser les trajets et économiser du carburant.
4: On va sur le prochain match. Si je vais dessus, ici je peux voir les personnes qui sont présentes, si elles vont au stade ou pas. Et si je valide ici, par exemple, Lise, elle vient, elle sera rendez-vous à Brette, et je peux choisir le nombre de personnes présentes dans la voiture. Elle a 3 places dans la voiture, en plus de elle et sa mère. C'est plus simple.
2: Rassembler les trajets, une idée particulièrement bienvenue, alors que les prix du carburant sont toujours très hauts, surtout lorsqu'il faut aller à 30 ou 40 km de chez soi un week-end sur deux.
4: Si vous prenez aujourd'hui une voiture, vous emmenez 4 personnes, 5 personnes, vous arrivez vite à 25-30 euros de carburant, juste pour les loisirs des enfants.
2: Autre point positif, en plus de permettre aux parents de faire des économies, l'application développée par Nicolas, qui travaille dans l'informatique, a aussi permis de recréer du lien.
5: Allez, je l'ai déjà vu, les gens ils habitaient à 300 mètres côte-côte et ils se connaissaient pas. Et depuis, ils sont amis.
2: Amis et parfois même au-delà, me racontait Fabrice Desormes, le président de l'association sportive de Brette-les-Pins.
5: Bon, je vais pas rentrer dans les détails, même plus qu'amis. Des fois, vous passez du bon temps entre les personnes. Voilà, je trouve ça important.
2: Alors ici, dans la Sarthe, ça marche, mais qu'en pensent les premiers intéressés?
6: Gauche-droite, allez, on travaille les articulations.
2: Je suis allé demander à Faustine, elle a 15 ans, elle était en plein entraînement sur le terrain et m'a expliqué que l'application lui avait sauvé son dernier match.
7: Comme samedi dernier, on a eu un imprévu de dernière minute et j'ai pu trouver un covoiturage très vite. Et du coup, c'est super important d'avoir ça parce que sinon, tu peux pas aller au match, en fait.
6: Allez les filles, vous avez tout le demi-terrain.
2: Aujourd'hui, pour beaucoup de parents, covoiturer pour emmener les enfants au sport est devenu un nouveau réflexe. Une solution qui permet de recréer du lien, mais aussi et surtout de réduire les frais.
0: Et si vous voulez savoir où se trouve le carburant le moins cher à côté de chez vous, rendez-vous sur l'appli ici, onglet carte des carburants. Dans 3 minutes, votre rendez-vous. On recherche un auditeur qui est consacré à cette journée mondiale des enseignants. Alors avec Cyril.
1: Un auditeur qui a quelque chose à nous raconter en lien avec l'un de ses professeurs qui l'a particulièrement marqué.
0: Un souvenir à découvrir, c'est juste après Julien Clerc, ce n'est rien.

0: Bon matin, Julien Clerc avec Ce n'est rien. C'est à l'écoute d'ici à 5h58, votre rendez-vous quotidien consacré aux auditeurs. Je recherche un auditeur qui, avec cette journée mondiale dédiée aux enseignants aujourd'hui, Cyril. Et donc, eh bien, nous cherchions un auditeur qui avait un souvenir particulier à nous partager avec un ou une enseignante. Et nous l'avons trouvé, c'est Sarah qui est avec nous. Bonjour Sarah.
1: Bonjour les garçons, bonjour France Bleu.
0: Sarah, on commence mal.
2: Oh là là,
0: Sarah.
1: Oh, pardon, bonjour ici.
0: Voilà, on commence. Sarah, vous êtes enseignante, comment vous êtes venue cette passion? Et surtout, pardon, racontez-nous, quel est votre souvenir quand vous étiez plus jeune?
1: Ouais, bah écoutez, mon souvenir de plus jeune, donc en fait je viens d'une école qui s'appelle le Centre Normandie-Lorraine, qui est basée à Mesnil-Hénard, donc c'est au-dessus de Rouen, l'école pour déficients visuels. Et là-bas, en fait, j'ai fait la connaissance de ma prof d'anglais, donc Josiane, qui était super passionnée, très pédagogue et tout ça. Franchement, c'était magique, quoi. Autant quand on avait bon, alors là, elle était magnifique, mais quand on se plantait, quand elle savait que malgré tout, on était bon, alors là, on se prenait.
0: C'était
1: pour nous booster, en fait. Bah, c'était pour nous booster. Effectivement, on disait, mais qu'est-ce que t'as foutu? Bon, je t'en merde, t'aurais pu faire mieux, quoi.
0: Et c'est elle qui vous a suscité à cette vocation et qui vous a emmené, du coup, à devenir prof, vous aussi d'anglais. Merci, Sarah, pour cette anecdote. Merci à tous d'avoir été là. À 6h, l'actualité de vos régions. À 6h30,
2: l'actualité en France et dans le monde en 90 secondes.
0: Et tout de suite, un bon lundi, une belle semaine qui commence sur ICI.
3: Bonjour à tous et merci de nous rejoindre pour une nouvelle semaine en votre compagnie. Vous avez choisi la bonne station pour commencer votre journée ici, pays d'Auvergne, avec Delphine Marion Boule à mes côtés. Bonjour Delphine Marion.
4: Et bonjour Maxime, bonjour à tous.
3: À la réalisation Valérie et à l'accueil Priscilla, que vous pouvez contacter à tout moment en cas de problème de circulation, avec un seul numéro, par exemple 04 73 34 2000.
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3: Sur votre radio locale, ici Pays d'Auvergne, il est 6h, bon réveil.
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3: 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Les lycées fermés aujourd'hui et demain à Clermont-Ferrand et Rion.
4: Avec des cours en distanciel pour les élèves, décision du rectorat, ça fait suite aux manifestations de la semaine dernière avec des débordements en marge, un gaz lacrymogène, poubelle en feu, notamment des interpellations également. La préfecture, de son côté, interdit toute manifestation aux abords des établissements scolaires. Alors, qu'en pensent ceux qui sont directement concernés? Thierry Maïs, vous êtes allé poser la question aux lycéens et à leurs parents aussi dans le centre-ville de Clermont-Ferrand.
7: Mathilde est étudiante en BTS dans un lycée et la fermeture de l'établissement, elle le voit plutôt d'un bon œil.
8: Quand on sait qu'ils ont quand même cassé le portail, qu'ils sont rentrés et tout, c'est allé un peu loin, enfin, c'était vachement dangereux, il y avait des confinements à Sidoine et tout. Je pense que c'est pas plus mal de fermer les lycées parce que sur les groupes, Snap, etc., ça propose déjà de recommencer cette semaine.
7: C'est d'ailleurs ce que compte faire Noah, 17 ans, élève en terminale.
9: Dans tous les cas, les gens qui du coup vont pas aller en cours, ils vont aller manifester dans la rue. Je pense que ça va pas changer grand-chose, juste à éviter d'avoir cours.
7: Les élèves sont quand même censés suivre leurs cours à distance depuis chez eux, comme pendant le confinement du Covid. Mais pour Kéo, ces deux jours de fermeture ressembleront plus à des vacances.
10: Le taux de concentration ne sera pas comme en classe.
7: Dans tous les cas, même si le père de Noah comprend les revendications des lycéens, il fallait calmer le jeu après les violences urbaines de la semaine dernière.
11: Il y a des choses qui sont légitimes, il y a des choses qui sont un petit peu moins. Brûler une école dans le sens où on a pas assez de moyens, les écoles sont pas bien, donc on va brûler. J'entends le ras-le-bol, j'entends la crise, mais pour que tout ça rentre dans l'ordre en fait.
7: Et c'est justement pour éviter de nouveaux incidents qu'en plus de la fermeture des lycées, la préfecture du Puy-de-Dôme a elle interdit toute manifestation près des établissements aujourd'hui et demain.
4: Alors justement, la CGT Éducation et le SAF, c'est le syndicat des avocats de France, ont déposé avec leur avocat Maître Bory deux requêtes en référé auprès du tribunal administratif. Les requêtes visent justement les arrêtés de la préfecture du Puy-de-Dôme qui interdisent les rassemblements et manifestations aux abords des lycées et collèges pour Clermont-Ferrand et Rion pour ce lundi et ce mardi. Et puis de leur côté, les lycéens envisagent d'ores et déjà une reprise des manifestations dès demain.
3: Autre manifestation, celle pour défendre la loi intégrale.
4: Et ce lundi, avec une mobilisation plus conséquente, hein, puisque deux rendez-vous sont fixés par les défenseurs de cette loi contre les violences sexistes et sexuelles. Les députés planchent en ce moment sur le texte. Un premier rendez-vous est fixé à 10h devant le tribunal à Clermont-Ferrand, puis un autre à 17h, place de Jode, avec un code couleur, le rose et le blanc. Un violent choc frontal en Haute-Loire hier après-midi, ça s'est passé sur la commune de Sansac-l'Église. Trois personnes ont été grièvement blessées, polytraumatisées. brisée. Une jeune femme de 25 ans dans une voiture a été prise en charge en urgence absolue à l'hôpital du Puy-en-Velay. Les deux autres victimes, un couple de septuagénaires se trouvaient dans l'autre véhicule. Ils ont également été pris en charge en urgence absolue. L'homme a été transporté à l'hôpital de Saint-Étienne. Son épouse à Clermont-Ferrand. Deux hélicoptères et près d'une quinzaine de pompiers ont été mobilisés.
3: La balle est dans le camp du consommateur.
4: C'est le message du directeur du sommet de l'élevage à la veille de l'ouverture de la 35e édition. 1800 exposants, 120 000 visiteurs attendus à partir de demain et surtout le grand retour des animaux après l'année dernière et son édition entachée par l'épizootie de dermatose nodulaire. 35e édition marquée aussi par la colère agricole, l'inquiétude après l'été caniculaire qu'on a connu, les frais supplémentaires pour les éleveurs, notamment l'achat de fourrage, le surcoût lié au prix des carburants. Alors oui, c'est un salon professionnel, mais ce n'est pas pour autant que le grand public n'est pas concerné. Bien au contraire, pour Benoît Delalloy, le directeur du sommet de l'élevage.
6: Aujourd'hui, si nos paysages sont tels qu'ils sont, s'il y a cette biodiversité, cette qualité de l'eau, c'est grâce à l'élevage. C'est l'élevage qui a façonné nos territoires. C'est notre richesse. C'est pour ça qu'on a une alimentation aujourd'hui de qualité, qu'on a une dynamique encore dans nos territoires. Et ça, il faut le préserver. C'est très fragile. On le voit, bien sûr, avec cette mondialisation, avec ces accords du Mercosur et autres. Donc, on a une agriculture fragile, mais résiliente et de grande qualité qu'il faut préserver. Et ça, j'allais dire, c'est le consommateur, c'est le citoyen qui a le dernier mot par son acte d'achat, de faire confiance à nos éleveurs. Et si on fait tous l'effort, d'acheter local, d'acheter nos produits encore une fois de qualité, bien on arrivera à maintenir notre agriculture et notre élevage du Massif Central.
4: Et puis pour le grand public, à partir d'aujourd'hui sur la place de Jodes, il y a Pâture, la place de Jodes qui se transforme avec un événement qui met à l'honneur le pastoralisme, marché de producteurs, animation, dégustation et concert au programme.
3: L'ASM de nouveau tenu en échec à l'extérieur.
4: Avec cette large défaite, 38-13 à La Rochelle samedi, l'ASM compte désormais 4 points de retard sur le top 6. Et son jeu ne rassure toujours pas, mais le coach Christophe Furios ne veut pas dramatiser.
12: On va retenir des choses qui sont positives, évidemment. Je vais pas, moi. On avait fait le choix de faire bouger les lignes encore une fois. On avait beaucoup de jeunes sur le terrain. Notre salut passera par là. Voilà, après il y a beaucoup de joueurs qui nous manquent ou quoi, des joueurs importants pour gagner les matchs à l'extérieur, c'est chaud. Donc voilà, donc après je trouve que la première mi-temps encore une fois était plutôt bonne, je trouve que la conquête directe était plutôt bonne, le contre était bon. Après voilà, on a perdu le fil, on a voulu probablement jouer individuellement, on n'avait pas des ballons propres, on avait un mal fou à sortir du camp. De mémoire, on vole un ballon en touche, on le perd directement dans nos 5 mètres, hein. On vole un ballon en touche, on le perd immédiatement sous les poteaux, donc mêlé, premier essai. On était sous pression, quoi.
4: Le prochain rendez-vous pour l'ASM, c'est la réception de l'UBB Bordeaux, donc samedi à 21h. Semaine d'instabilité en vue dans le ciel avec le retour de la fraîcheur, mais aujourd'hui du beau et du chaud.
3: Bah, un lundi au soleil, hein, comme nous dirait Pierre sur les réseaux sociaux, sur Facebook notamment. Et vous pouvez également réagir sur notre page, notamment avec par exemple Franck Béatrice qui nous dit qu'il y a 11 degrés à la Courté, commune de Saint-Ours-les-Roches. Côté température, jusqu'à 29 degrés pour les maximales, évidemment avec du soleil.
4: Du soleil, vous en manquez peut-être un peu.
3: Au Lyon, il va faire jusqu'à 19 degrés. Mont-d'Or, Saint-Germain-l'Hermes, 21 degrés. Saint-Gervais d'Auvergne, 24. Ambert, Aurillac, le Puy-en-Velay et le Maillet de Montagne, jusqu'à 25 degrés. Clermont-Ferrand-Thiers, Issoire, 27. Et on va monter jusqu'à 29 degrés du côté de Montluçon.
4: Incroyable. Et le temps va changer en revanche dès demain.
3: Et pas pour tout le monde. Un soleil qui règne du matin au soir dans le département de l'Allier, selon Météo France. Quelques passages nuageux en journée, temps ensoleillé partout ailleurs en première partie de journée. Et apparition de quelques nuages, apportant quelques pluies dans le Cantal, risque d'orage en Puy-de-Dôme et Haute-Loire.
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3: Et c'est un titre de 1991 que l'on écoute, qui sillonne entre les frontières parfois ambiguës, entre l'amour et l'amitié. Pas d'amis comme toi, comme dirait un certain Stéphane Echer.

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0: Et merci de nous rejoindre. Dans quelques minutes, vous allez pouvoir vous régaler avec de beaux cadeaux. Je vous offre deux invitations également au musée de la céramique à Lézoux, en Puy-de-Dôme. Et d'ailleurs, à Lézoux, nous fêterons la 9e édition de la Journée nationale du commerce de proximité avec de nombreuses animations dans la commune ce samedi 10 octobre également au sein du musée. 5 octobre 2026, 278e jour de l'année. Ça ne vous évoque peut-être pas grand-chose, mais en ce jour d'automne, nous fêtons les Faustines Fleurs et ses variantes. Avec Miley Cyrus que vous entendez là. Nous savons également que l'actualité a été particulièrement rude ces derniers jours concernant le scolaire. Ce 5 octobre, c'est aussi la journée mondiale des enseignants pour sensibiliser à l'importance dans le rôle d'éducation organisé chaque année par l'UNESCO et l'International de l'éducation depuis 1994. Et un peu d'histoire, ça s'est passé un 5 octobre 1789. Plusieurs milliers de femmes se rendent à Versailles. Elles réclament du pain et la ratification par Louis XVI de l'abolition des privilèges et de la déclaration des droits de l'homme et du citoyen.
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0: Pour les échos d'âge de zoo, Christophe Noiseux nous entraîne en forêt, dans la forêt de Cessa plus précisément, pour découvrir les champignons aux drôles de formes.
6: Quand on se balade en milieu forestier, on admire les arbres qui nous entourent. Et en automne, lorsque les conditions climatiques le permettent, on est étonné par la diversité des formes de champignons qui tapissent le sol forestier. C'est ce que nous avons pu constater à la faveur d'une balade en forêt du côté de Cessa, dans la chaîne des Puits, en compagnie du naturaliste Thierry Dalbavy, mycologue et mycophage, qui nous fait découvrir un premier champignon qui a la forme du corail des océans.
7: Bah c'est dans le groupe des clavaires, des champignons qui ont une forme de corail ou d'anémone de mer. Il n'a pas une forme classique avec un pied et un chapeau. Il a une forme de thalle. Quand je dis thalle, c'est le mot T-H-A-2-L-E. Mmh. C'est une forme particulière. C'est la forme la plus primitive des algues avec une petite arborescence sous forme très simplifiée. Ça ressemble vraiment à du corail. Et c'est très coloré.
6: Ah, là, il est orange pétant. Voilà. Là. En plus, le soleil donne, il y a un petit rayon
7: oui,
6: dessus.
7: C'est très joli,
6: c'est très photogénique. Clavaire doré. Il y en a un autre qui est déconcertant, alors qu'on ne voit pas ici, on ne l'a pas sous les yeux, c'est l'Anthurus d'Archer.
7: Ah oui.
6: On
7: ne l'a pas vu.
6: L'Anthurus d'Archer, c'est un petit peu le château du fou du roi. Hein. C'est un peu ça, il manque que les grelots.
7: C'est un champignon qui n'est pas du tout autochtone, hein. Il vient d'Australie.
6: En plus, oui.
7: C'est un champignon qui a été... amené par, je sais pas quoi, par des bateaux.
6: Ouais. Dans la laine des moutons, je crois.
7: Oui, c'est possible, oui.
6: Ouais, j'ai cru lire d'Australie, ça quelque part, voilà. Ah, ouais. Et puis, il y en a un autre qui est étonnant aussi, qui surprend. C'est le fameux Phallus impudicus.
7: Oui.
6: Qui porte bien son nom.
7: Ah bon, oui, je vois pas pourquoi, mais on l'appelle comme ça.
6: Il est étonnant ce champignon, parce qu'en fait, donc il a la forme d'un sexe humain en bonne forme, hein, n'ayons pas peur des mots,
7: oui.
6: Et dégage une odeur pour attirer les mouches, et c'est les mouches qui vont procéder à l'éparpillement des spores, hein, c'est ça ?
7: C'est ça, elles sont très attirées, d'ailleurs on le sent très loin, hein, à plusieurs mètres on sent le...
6: Ah, il pue, hein.
7: Ah oui. Et alors quand il est jeune, je me rappelle très bien, il y a de longues années de ça, j'avais trouvé quelque chose qui ressemblait à un œuf, sans la coquille, un œuf dur, sans la coquille. Et je me demandais vraiment ce que c'était. Donc j'ai mis ça dans une petite boîte hermétique, en plastique, bien fermée. Et quand je l'ai ouvert, c'était un champignon qui s'était ouvert et c'était un phallus. Et il était tout recroquevillé à l'intérieur de la boîte hermétique, il avait essayé de sortir. La boîte était inutilisable, hein, tellement l'odeur était imprégnée dans le plastique. C'était terrible.
6: Je suis sûr que désormais, vous regarderez les champignons différemment. Et s'ils ne sont pas comestibles, inutile de leur donner un coup de pied ou de les piétiner. Prenez-les en photo, car ils sont souvent très photogéniques.
0: Merci Christophe Noiseux. Collection complète des échos d'H2O sur ici.fr. Et ce ne sera pas, évidemment, comme je l'évoquais, des invitations pour le musée de la céramique à Le Zoo, mais ce sera deux places pour Brel, le spectacle à la Maison de la Culture de Clermont-Ferrand, avec Olivier Laurent, que je vous offre avec un voyage inoubliable dans l'univers de Jacques Brel. C'est jeudi 15 octobre à 20h30, et pour ce faire, je vous propose le jeu cette année-là. Donc je vais vous donner un indice, un extrait sonore pour retrouver l'année en question, et si vous avez la bonne réponse, vous repartez avec le cadeau. Alors cette année-là, nous fêtions la 12e édition du Festival de court-métrage de Clermont-Ferrand et nous écoutions également ce titre sur votre radio locale, ici Pays d'Auvergne.
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0: Il s'agit de quelle année? 04 73 34 2000. Bonne chance à tous et à toutes. Et nous poursuivons nous en musique avec le troisième album du chanteur. Il n'est pas classé premier mais bien deuxième. Lionel Richie ne va pas vous interpréter Say You Say Me. Bah, quoique parfois pour se réveiller en douceur, ça peut faire du bien. Là on monte d'un cran. Titre de 1986, c'est Dancing on the Ceiling.

0: Dancing on the Ceiling, c'était Lionel Richie. Avec ces deux places que je vous offre pour le 15 octobre à 20h30, deux places Brel, le spectacle à la Maison de la Culture de Clermont-Ferrand. On écoute d'ailleurs un extrait.
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0: Avec évidemment Olivier Laurent que l'on a entendu il y a quelques instants. Et il y a Olivia qui a joué avec nous à Rion et qui nous a proposé l'année 1990. On va écouter d'ailleurs Thierry Hazard, le jerk. Écoutez bien. Effectivement, 1990, c'était la bonne réponse avec le 12e édition de Festival de court-métrage à Clermont-Ferrand. Bravo à Olivia qui a joué avec nous depuis Rion. Voilà pour ce très très beau cadeau qu'on l'on vous offre ce matin. Dans quelques instants, évidemment, on va retrouver l'info d'ici à 6h30. Mais pour l'instant, ici et là, c'est avec Patricia Farah. Et aujourd'hui, Patricia, nous allons chercher quelques petites douceurs dans le Cantal, chez Julien et Charlotte, au numéro 14 de la rue du Docteur Mallet.
2: Là, je suis dans le Cantal, à Massiac. Et s'il y a bien une spécialité incontournable à Massiac, c'est le macaron.
3: De Massiac, de chez Julien. Tout le monde les aime.
2: Bonjour Julien.
4: Bonjour.
2: Julien Boulet, on m'a dit qu'ici, c'était les vrais macarons de Massiac. Parce que ça veut dire qu'il y en a des pas vrais?
4: Non. Tous les macarons de Massiac sont des vrais macarons de Massiac. Nous sommes plusieurs à les proposer. Mais après, l'histoire de Massiac et de ses macarons dure depuis presque 100 ans.
2: Alors, c'est quoi l'histoire des macarons de Massiac et qu'est-ce qu'ils ont comme particularité?
4: Alors, il faut revenir à l'époque des années 30 où Monsieur Varenne, qui est parti en apprentissage sur Paris, a appris à faire des macarons. Et quand il est revenu dans son Auvergne natale, il a voulu proposer les macarons aux habitants de Massiac. Sauf qu'il a eu l'idée, au lieu de mettre de la poudre d'amande comme partout en France, il a mis des poudres de noisettes qui étaient plus faciles à trouver ici.
2: D'où la spécificité des macarons de Massiac, parce qu'ils sont à la noisette.
4: Exactement. On n'a que deux coques de macarons à la noisette qui sont collées ensemble, sans ganache à l'intérieur. Ce qui lui a permis...
2: Ah, mais il n'y a pas de ganache dedans ?
4: Non, c'est ce qui lui a permis d'avoir un macaron qui se conservait facilement et qu'on pouvait proposer toute l'année.
2: Ah. Bonjour. Allez, voilà, les fabricants de macarons. Oula, mais c'est que vous êtes nombreux, hein ?
4: Oui, on est une belle équipe.
2: Stéphane Pâtissier, ici, au macaron de Massiac.
5: Tout à fait. Donc, ben, ça fait pas longtemps que je suis là, ça fait un mois.
2: Ah, mais voilà, un petit nouveau qui a 30 ans de métier.
5: Oui, mais je ne connaissais pas, par contre, le macaron. Je connaissais le macaron classique à la poudre d'amande, mais pas à la poudre avec la noisette. Quoi. Je ne connaissais pas du tout. C'est plus corsé, et puis en plus, on les colle à chaud. On met pas de la confiture,
2: il n'y a pas de ganache.
5: Voilà, c'est juste la coque en elle-même, quoi.
2: 30 ans de pâtisserie pour apprendre à faire un macaron de Massiac. Voyons, on en apprend tous les jours.
5: Tout à fait, on en apprend tous les jours. Et je pense que je vais en apprendre encore.
2: Ça m'a l'air sympa, l'ambiance en bas là.
5: Ouais, tout à fait. Ouais. C'est une très bonne ambiance. Ouais.
2: Vous me présentez?
4: Alors, je vous présente, c'est Pascal. C'est l'homme à tout faire de l'entreprise.
2: Mais c'est une femme.
4: Exactement, parce que vous savez bien, les femmes sont quand même bien plus efficaces que les hommes.
2: C'est vous l'homme à tout faire, Pascal.
6: C'est ça fait 7 ans que je suis là.
2: Vous faites un peu tout, alors d'après l'homme à tout faire, j'imagine. Cuisine, macaron aussi.
6: Oui, je colle, moi.
2: Ah, vous collez. Voilà. Est-ce que le macaron de Massiac, ça marche, même pour les Massiacois?
4: Alors, c'est surprenant, mais nous vendons par jour autant de macarons qu'il y a de Massiacois. Par jour, il y a 2000 habitants sur la commune, c'est 2000 macarons qu'on produit tous les jours.
2: Ah, c'est trop drôle.
7: Passez une bonne journée. Merci.
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0: Une nouveauté ici, Pays d'Auvergne, avec l'ex-gagnante de la Star Academy, Marine, et son titre, Tricheur. Dans quelques minutes, le retour de l'info d'ici avec Delphine Marion-Boule. Et nous faisons le point complet sur vos prévisions météo, conditions de circulation. À suivre l'horoscope du jour.
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0: L'horoscope du jour avec Catherine Viguier. Bonjour Catherine.
12: Bonjour.
0: Un signe domine le zodiaque aujourd'hui.
12: De toute évidence, le lion, majestueux et battant.
13: Bélier, très belle journée de début de semaine. On vous aime, on vous complimente.
14: Taureau, il vous faut réagir, il y a un enjeu lié à votre famille ou à votre habitation.
15: Gémeaux, un lundi stimulant qui vous rend curieux, voyageur, ouvert aux autres.
16: Cancer, s'il y a un souci, il est d'ordre financier, il faut décider et rapidement.
17: Lion, cette journée fait appel à vos qualités et bien sûr, vous allez super assurer.
18: Vierge, laissez passer ce lundi, ressourcez-vous et recentrez-vous sur vos priorités.
19: Balance, un ami, un amour, un collègue vous soutient et vous réchauffe le cœur.
20: Scorpion, un défi influe sur votre réputation et aussi sur le rôle que vous jouez en société.
21: Sagittaire, eh bien vous avez le sourire, vous voyagez en imagination, en vrai, peu importe.
22: Capricorne, par fierté, vous ne désarmez pas et vous vous accrochez à votre idéal.
23: Verseau, la journée, la période même, vous soumet à un engagement ou à un départ amoureux ou professionnel.
24: Poisson, laissez les autres agir et vous, occupez-vous de vous, de votre bonne forme.
25: Et pour nous tous, on mise sur notre goût des autres.
0: Merci beaucoup Catherine Viguier, l'horoscope du jour à retrouver sur ici.fr.
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0: L'info d'ici avec vous, Delphine Marion-Boule.
12: Ouais, Cyril Ardo-Redon va y revenir dans un instant, mais plusieurs centaines de lycées sont fermés ce lundi après les manifestations de la semaine dernière. C'est le cas chez nous. Par ailleurs, la préfecture du Puy-de-Dôme interdit les manifestations aux abords des lycées à Clermont et Rion. Parole aux lycéens, justement, dans le prochain journal à 7h. Avant ça, la nuit du droit, ou plutôt la semaine, puisque les événements sont nombreux jusqu'à la fin de la semaine pour vous permettre de comprendre les coulisses de la justice. Cet après-midi, par exemple, les étudiants vont devoir résoudre des énigmes à Clermont. C'est votre grand reportage, l'info d'ici, et c'est à écouter dans 2 minutes.
0: Et nous, on fait le point complet sur les prévisions météo. L'information en France et dans le monde en 90 secondes avec vous, Cyril Ardo-Redon.
3: Le Premier ministre demande que les cours reprennent partout où c'est possible. Ce matin, 400 à 500 lycées français sont bloqués sur les réseaux sociaux. Des appels à une semaine noire circulent. Sébastien Lecornu demande notamment aux académies de se pencher sur le remplacement des absences longues de professeurs. À Tours, la famille d'un lycéen de 16 ans a déposé plainte pour violence par personne dépositaire de l'autorité publique. L'adolescent a perdu l'usage d'un œil en marge de la mobilisation. Une blessure compatible avec un impact de balle de défense type LBD selon la procureure. L'enquête est confiée à l'IGPN, la police des polices. Un homme de 29 ans jugé dès aujourd'hui pour toute la semaine devant les assises à Paris, accusé d'avoir forcé 13 adolescentes à s'auto-mutiler lors d'échanges vidéo en ligne. Celui qui se déclare masculiniste et fasciste encourt la prison à vie. C'est une étude des Restos du Cœur que l'on vous dévoile ce matin sur votre radio ici. Le nombre de personnes vivant dans la grande pauvreté en France a bondi de 37% entre 2018 et 2025. Une personne sur 200 est sans abri. Ils veulent rendre le Nutri-Score obligatoire. Ce logo qui classe la qualité nutritionnelle des aliments de A à E. Une pétition sur le site de l'Assemblée nationale vient de franchir les 100 000 signatures. Un débat en séance publique peut être organisé dès 500 000 signatures. Et puis le foot, quatrième journée de Ligue des Nations. La France, en tête de son groupe, reçoit la Belgique dès 20h45. Match à suivre sur ici.fr et sur notre chaîne YouTube.
12: Rapprocher la justice du justiciable et du grand public, plus largement permettre de rencontrer des avocats, des magistrats, découvrir les coulisses du fonctionnement de la justice, c'est tout l'objectif de la Nuit du Droit. C'est aujourd'hui et plus largement toute la semaine avec plusieurs événements et rendez-vous chez nous. Ça commence dès cet après-midi à Clermont-Ferrand, Anne-Natacha Bouillon.
4: Et cela commence cet après-midi au tribunal administratif à Clermont-Ferrand. Des étudiants vont devoir élucider plusieurs énigmes. Jean-Louis Thériault, le chef des avocats, puis de moi.
5: Des équipes vont se répandre sur la ville de Clermont-Ferrand, place de Jaude, la place de la Victoire, le jardin Lecoq, pour retrouver des indices, connaître un cas à traiter, et puis un travail effectif d'étudiants et d'élèves avocats devront résoudre les énigmes pour avoir le cas pratique qu'ils devront par la suite traiter le soir à partir de 20h à la maison de l'avocat. C'est ouvert au public. C'est la possibilité pour chacun de venir voir une audience.
4: Audience de droit public, l'un des plus méconnus du justiciable. Pourtant, tout le monde peut se retrouver devant le tribunal administratif.
5: Lorsque le justiciable a un problème de permis de construire, lorsqu'il y a des difficultés avec des éoliennes, lorsqu'on est étranger, qu'on veut faire reconnaître un titre de séjour, c'est le tribunal administratif qui tranche.
4: Jeudi, la Nuit du Droit se poursuit au tribunal judiciaire cette fois. Il accueille une compagnie de théâtre qui va nous replonger dans le procès de la jeune Violette Nozière, 18 ans. C'était en octobre 1934 à Paris.
5: Une troupe théâtrale de Lyon viendra reconstituer le procès à la fin de la représentation. Il aura un échange dans une salle d'audience.
4: Alors, l'affaire Violette Nozière, même si elle a été interprétée par Isabelle Huppert, les jeunes ne connaissent pas. C'est une jeune femme qui empoisonne ses parents, c'est ça ?
5: C'est ça, et donc on va rechercher pourquoi elle est passée à l'acte, quelles étaient ses motivations, qu'est-ce qui a pu entraîner ce drame, les violences, c'est vraiment d'actualité.
4: Ce sera à 20h, salle Gergovie, enfin, le lendemain, vendredi. Les avocats organisent un colloque avec les chefs et futurs chefs d'entreprise.
12: Bien sûr, tout est gratuit. Si vous voulez en savoir plus, vous avez directement le site lanuitdudroit.fr. La météo, semaine instable en vue, mais plutôt du beau et du chaud pour ce lundi.
0: Ah bah oui, il faut en profiter du soleil toute la journée qui vous attend en ce lundi. Côté température, jusqu'à 29 degrés, mais ça sent encore l'été en plein mois d'octobre. Le Lioran, 19 degrés au Mont-d'Or, 21 à Saint-Gervais-d'Auvergne, 24 à Ambert, Aurillac ou au Maillet de Montagne encore, 25 degrés. Du côté de Clermont-Ferrand, Issoire, 27 à Moulins, 28 degrés jusqu'à 29 du côté de Montluçon. Et je regarde un petit peu ce qui se passe également sur les réseaux sociaux. sociaux. À Beaumont, sur le balcon, notamment, c'est Sonia qui nous le dit, il fait 15,7. Alors, c'est très précis, hein, évidemment. Et Titi qui nous dit 14 degrés à Brassac-les-Mines. Voilà, toujours pas de champignons de ce que nous dit Titi, a priori. Voilà, vous pouvez continuer à réagir sur les réseaux sociaux.
12: Le temps va changer demain, je crois.
0: Je crois qu'il va changer un petit peu, ouais. Pas pour tout le monde. C'est un soleil qui règne du matin au soir, dans l'Allier notamment. Selon Météo France, quelques passages nuageux. Il peut y avoir des risques d'orage, notamment en Puy-de-Dôme et Haute-Loire. Sur la route, a priori, pas grand chose à vous signaler. Soyez vigilants, évidemment, si vous prenez le volant et si vous constatez la moindre difficulté. 04 73 34 2000.
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0: Et après tout ce condensé d'informations, retour aux années 80 avec The Police qui vous accompagne. Il est 6h36. Bon réveil à tous.

0: Ah non, c'est sûr, j'étais pas né avec ce titre de Police, qui est légendaire d'ailleurs, Don't Stand So Close To Me. Vous écoutez ici, Pays d'Auvergne, bon réveil.
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0: Et merci de nous rejoindre en ce 5 octobre 2026. On sent que l'été est bien derrière nous, mais des températures plus fraîches à partir de demain et même encore le matin, à partir de mercredi, jeudi, vendredi, ça risque d'être très très très très froid. Une fin de semaine un peu plus rude. C'est à partir de demain jusqu'à vendredi que l'on va retrouver le sommet de l'élevage pour cette édition 2026 à proximité de Clermont-Ferrand. Et nous vous faisons vivre cet événement toute la semaine en partenariat avec ICI Pays d'Auvergne dans moins de 5 minutes avec Mathieu Moeps. Avant cela, quelques étirements, oui, il est l'heure du sport d'ici en Auvergne. Le sport d'ici en Auvergne avec Delphine Marion Boule, l'ASM toujours à la peine à l'extérieur.
3: Et qui compte désormais 4 points de retard sur le top 6 avec un nouvel échec. Et quel échec, hein, 38 à 13 sur la pelouse de La Rochelle samedi. Un match qui ne rassure pas sur le contenu de jeu proposé par les rugbymen clermontois. Et bien le Bastard, si l'ASM n'est pas catastrophique, elle déçoit grandement.
4: Parce que Clermont concède près de 40 points à chaque déplacement. La défense a encore une fois été défaillante, surtout en deuxième mi-temps. Le centre Mathis Bellobre en a conscience.
5: Bien sûr, c'est encore un focus qu'il va falloir avoir pendant plusieurs semaines. Voilà, des choses qu'il va falloir corriger. Maintenant, lundi, on va voir ce qui a été, ce qui n'a pas été. Et voilà, ça va être à nous aussi de corriger ça pour que ça ne nous arrive plus. Parce que, comme vous avez dit, 40 points... au moins minimum 40 points à chaque fois qu'on se déplace, c'est plus possible.
4: Mais l'entraîneur Christophe Furios ne veut pas dramatiser la situation.
6: On va retenir des choses qui sont positives, évidemment. Je vais pas, moi, on avait fait le choix de faire bouger les lignes encore une fois. On avait beaucoup de jeunes sur le terrain. Notre salut passera par là. Voilà, après, il y a beaucoup de joueurs qui nous manquent, quoi. Des joueurs importants pour gagner les matchs à l'extérieur, c'est chaud. Donc voilà, donc après, je trouve que la première mi-temps, encore une fois, était plutôt bonne. Je trouve que la conquête directe était plutôt bonne, le contre était bon. Après, voilà, on a perdu le fil, on a voulu probablement jouer individuellement, on n'avait pas des ballons propres, on avait un mal fou à sortir du camp. De mémoire, on vole un ballon en touche, on le perd directement dans nos 5 mètres. Hein. On vole un ballon en touche, on le perd immédiatement sous les poteaux. Donc, mêlé, prend un essai, on était sous pression, quoi. On était sous pression, on n'a pas réussi à l'inverser, notamment à 14.
4: À 14, parce qu'à l'heure de jeu, le central Iveretti Loaloa prend un carton jaune. Derrière, l'ASM concède 3 essais en 10 minutes. Pour Mathis Bellobre, Clermont a surtout un problème d'inconstance.
5: Ça fait notre troisième match à l'extérieur. Troisième match à l'extérieur où on n'arrive pas à jouer sur 80 minutes. Là, on fait une très bonne première mi-temps. En deuxième mi-temps, comme j'ai dit, on s'effondre. Donc non, si on doit retenir du positif, je pense qu'il faut retenir cette première mi-temps où on a réussi à être dominant. Et maintenant, faut avancer. On a 2 gros matchs à la maison à préparer. Et voilà, on va s'appuyer sur ça et essayer de corriger les erreurs qu'on a fait cette deuxième mi-temps.
4: Une défaite sous forme d'avertissement avant de recevoir une UBB en pleine forme pour la 6e journée.
3: Et ce sera samedi soir à 21h et ce sera bien sûr à vivre en intégralité sur votre radio ICI Pays d'Auvergne.
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0: 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Et toute cette semaine, avec Mathieu Moeps, on découvre des éleveurs, leurs animaux et leur actualité sur le sommet.
7: Oui, et particulièrement les brebis de la race Rava qui nous intéressent ce matin, Maxime. Avec Hugo Tamin, il est éleveur dans la Loire, à la frontière avec le Puy-de-Dôme, direction Noirétable.
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7: Bonjour Hugo.
8: Bonjour.
7: Et bienvenue sur ICI Pays d'Auvergne. La place de Jaude va dès aujourd'hui prendre des allures de prairie avec l'événement Pâture. Vous y présenterez d'ailleurs un troupeau de brebis Rava toute la semaine. On peut avoir la carte d'identité de cette race?
8: Oui, tout à fait. Donc la brebis Rava, tout d'abord, c'est une race originaire du Puy-de-Dôme. Son effectif fait à peu près 40 000 brebis, dont 10 000 brebis en sélection. La brebis Rava, c'est une brebis avec un tempérament très calme. Elle est robuste, résiliente, performante grâce à ses facultés à produire des agneaux toute l'année et ses qualités maternelles. Une brebis qui est parfaitement adaptée au sol pauvre et au parcours des styles. D'ailleurs, aujourd'hui, un troupeau de brebis Rava pâture toujours le massif du Puy-de-Dôme, ce qui permet de valoriser ce style d'exception.
7: Quelles sont ses propriétés, on va dire, appréciées, notamment pour le lait, le fromage? Il y a des particularités de ce point de vue-là?
8: Alors, c'est une brebis qui a une capacité à valoriser les fourrages très très pauvres et à produire des agneaux toute l'année avec des bonnes qualités matérielles et une bonne valeur laitière. Si vous voulez, elle a une toison blanche,
7: ouais.
8: Elle a des mèches longues, plutôt jarreuses, ça c'est grossier, et une tête mouchetée. Avec un ébusqué.
7: Le mois d'octobre vient tout juste de démarrer. On est dans une période plutôt importante pour vous, là?
8: Oui, là, c'est une période d'annelage. Donc, c'est une période où il faut être énormément présent. Et l'annelage, c'est quand même très important parce que c'est notre gain-pain, la vente d'agneau. Donc, il faut être particulièrement vigilant en ce moment. Ma grosse inquiétude aujourd'hui sur l'avenir du métier, on va parler beaucoup de pastoralisme. Moi, je suis inquiet parce que si la prédation continue, ben, pour moi, ce sera la fin du pastoralisme et de l'élevage en plein air. Pastoralisme aujourd'hui permet d'entretenir nos paysages, d'éviter la déprise agricole, il permet également de limiter les risques d'incendie. Et je pense que pour moi, la cohabitation avec le loup n'est pas compatible avec les zones d'élevage.
7: Merci Hugo. Hugo Tamin, éleveur de brebis Rava à Noirétable dans la Loire. Coup d'envoi du sommet de l'élevage demain avec ici Pays d'Auvergne en direct dès 9h. Aujourd'hui, c'est Pâture, la grande prairie qui s'ouvre place de Jaude. Rendez-vous ce soir à partir de 19h30 avec la Fashion Week des prairies.
0: 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Et avant de retrouver toutes vos infos pratiques dans moins de 5 minutes, je vous propose de débrancher quelques minutes. 6h47.

0: C'est bon, tout est bien débranché, on ne risque plus rien, France Gall. 6h50, il y a de vos infos pratiques. Les 3 plus, au sommaire, un spectacle d'humour pour les Restos du Cœur, une opération brioche en Puy-de-Dôme et des travaux du côté du chemin des Multiers.
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0: Et nous débutons par un spectacle proposé par les Restos du Cœur. Vous allez pouvoir faire une virée au 7e ciel, au sens figuré bien entendu. C'est une rencontre entre le théâtre et la solidarité. Nous sommes à quelques kilomètres à l'ouest de Volvic, en Puy-de-Dôme, à Saint-Ours-les-Roches. De l'humour avec la compagnie Drôle de Troupe. Vous allez vivre en fait l'histoire de trois amis d'enfance qui se retrouvent dans un lieu tout à fait inattendu, le 7e ciel. Cet au-delà devient le décor d'une aventure à la fois drôle, émouvante, où chacun découvre que sa famille et les relations qu'ils pensaient connaître ne sont peut-être pas tout à fait ce qu'ils croyaient. C'est à vivre donc le dimanche 11 octobre à 15h à la salle polyvalente de Saint-Ours-les-Roches, cette virée au 7e ciel. L'intégralité de la recette sera reversée au Resto du Cœur du Puy-de-Dôme. L'ADAPI 63 participe à l'opération Brioche, une semaine de solidarité organisée dans tout le Puy-de-Dôme pour défendre les droits des personnes en situation de handicap. Bénévoles et équipes proposeront des brioches à la vente dans plusieurs communes du département. Les fonds récoltés permettront notamment de financer des projets en faveur de l'inclusion, de l'autonomie et de la qualité de vie des personnes en situation de handicap. Et d'ailleurs, par exemple, au sud de Thiers, sur le marché de Courpières, c'est ce mardi 6 octobre de 9h à midi. Toutes les informations sur le site web ADAPI63.fr. Et en Puy-de-Dôme, à quelques minutes de Clermont-Ferrand, c'est à partir de ce lundi et jusqu'au vendredi 16 octobre, le chemin des Multiers est fermé en raison de travaux. Cela concerne donc tout le week-end des 10 et 11 octobre. Le parking du col de Cessin est également inaccessible. L'accès pédestre au sommet reste possible par le chemin des Chèvres depuis le parking du panoramique des Dômes. L'accès par le train à Crémaillère reste possible. Toutes les informations sur le site du volcan Puy

0: de Dôme. Et nous repartons tout de suite en musique avec cette mélodie. Toi et moi, c'est Guillaume Grand, évidemment, que vous écoutez sur votre radio locale ici, Pays d'Auvergne, à 6h52.
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0: Delphine Marion Boule, vous êtes entre vous et moi, parce que Lucie n'est pas là aujourd'hui. Voilà, et donc vous l'aurez remarqué, c'était bien le thème de la chanson « Toi et moi » avec Guillaume Grand. C'est une musique toute douce qui est sortie en 2010. J'espère qu'elle vous a fait plaisir, en tout cas pour vous réveiller ce matin sur votre radio locale. Et si Pays d'Auvergne, à suivre désormais votre journal de 7h avec vous, Delphine Marion Boule. Et retrouvez vos prévisions météo, conditions de circulation dans quelques minutes. Et ce qui vous attend désormais, c'est le rire. Et rien de tel que de Fred Ballard pour vous accompagner dans un instant. Restez avec nous.
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0: L'humour en tube, c'est avec Fred Ballard. Bonjour Fred.
1: Bonjour.
0: Comment ne pas devenir envieux quand on regarde les photos des autres sur Instagram? Alors c'est simple, dans l'humour en tube, Fred Ballard va nous apprendre à pouffer plutôt que rager.
8: Elle s'est prise en photo au pied d'un jet privé, sur le tarmac d'un aéroport. Elle a un sac Vuitton, des chaussures à 3000 et elle écrit « Merci, la vie ».
1: Alors c'est vrai que certaines mises en scène de photos nous rappellent que notre vie à nous est beaucoup plus moisie que celle des autres. On n'a pas tous les jours envie de dire « Merci, la vie », mais la vraie vie sur les réseaux sociaux n'est pas toujours aussi étincelante que sur la photo.
8: La vie, c'est la vie qui a pris tout ça, oui. Jean-Jacques Lavie, 78 ans. Il est dans l'avion, miskin, il n'arrive même plus à bouger.
1: Et oui, il y a parfois un prix à payer pour une photo en Louboutin au pied d'un jet privé. Donc finalement, une photo avec notre Jean-Mich torse-poil qui fait griller des saucisses au camping, c'est la vie aussi, mais avec des fous rires. Donc les selfies de filles sexy de dos en maillot, on zappe direct.
9: Elles se mettent de dos comme ça.
10: Vous voyez cette photo de connasse ou pas? Elle est partout sur Instagram, on est d'accord?
9: J'ai craqué, je vais vous dire la vérité, je l'ai faite.
10: Ouais.
9: Instagram, il a bloqué mon compte.
10: Je te jure, parce que moi, quand je fais comme ça, tu sais, quand je me mets en trois quarts comme ça, j'ai un bourrelet ici. Tu connais ou pas le bourrelet dorsal? Même, tu peux ranger des trucs, tu mets des CD, des stylos.
1: Alors oui, si c'est pour faire du rangement à la maison et se taper des barres de rire, pourquoi ne pas tenter le selfie dodu de trois quarts d'eau, hein, idée poilante d'Inès Reg, validée par Gad Elmaleh, parce que les réseaux sociaux, c'est beaucoup mieux quand c'est rigolo.
0: Merci Fred Ballard, l'humour en tube à retrouver sur ici.fr et on en parle d'Instagram, il fête ses 16 ans aujourd'hui. À quoi nous servent les réseaux sociaux? C'est la question que l'on vous pose et vous pourrez répondre évidemment à toutes ces questions en nous appelant à partir de 9h avec Guillaume Claveau, 04 73 34 2000.
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0: Sur votre radio locale, Ici Pays d'Auvergne, bon réveil, il est 7h.
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0: Le journal présenté par Delphine Marion Boule. Rebonjour Marion.
11: Rebonjour Maxime, Marion. Bonjour à tous.
0: Des centaines de lycéens fermés partout en France et donc en Auvergne.
11: Après des manifestations et des débordements la semaine dernière, 400 à 500 lycées sont fermés en France. C'est notamment le cas des lycées à Clermont et Rion, fermés aujourd'hui, mais aussi demain sur décision du rectorat. La préfecture du Puy-de-Dôme, elle interdit aussi les manifestations aux abords des établissements dans les deux communes. Alors qu'en pensent les premiers concernés? Parole au lycéen clermontois justement.
12: Moi je suis un peu une feignante à la base, donc au final ça m'arrange de pas aller en cours. Après je sais que je vais devoir travailler à la maison, mais ça laisse un peu plus libre sur les horaires pour travailler les cours.
13: C'est un peu un week-end prolongé, mais en même temps bah, on a quand même le bac à la fin de l'année, donc c'est bien d'aller en cours.
14: On va avoir des cours en distanciel, mais il y en a qui seront absents, il y en a qui vont pas écouter. Je sais pas si ça va être très sérieux par rapport au fait qu'on aille en classe.
11: La décision de la préfecture, en tout cas, est attaquée devant le tribunal administratif par la CGT Éducation et le SAF, c'est le syndicat des avocats de France. Deux requêtes en référé, c'est-à-dire en urgence, ont été déposées pour l'interdiction de manifester près des lycées de Rion et Clermont. La justice se penche dessus ce matin. Les lycéens, eux, prévoient de manifester dès demain à Clermont, aux côtés d'enseignants, de syndicats, d'étudiants, décidés à poursuivre leur mobilisation malgré les débordements, le maintien de l'ordre, le manque d'écoute du gouvernement. C'est ce que les lycéens dénoncent. Vous les entendrez dans l'info d'ici à 7h30. Et puis, on va en parler avec notre invitée, Virginie Dupont, la rectrice de l'Académie de Clermont-Ferrand, sera avec nous à 8h moins le quart tout à l'heure.
0: Deux rassemblements à Clermont pour défendre la loi intégrale.
11: Une mobilisation plus conséquente que les lundis précédents, toujours pour réclamer l'adoption de la loi contre les violences sexistes et sexuelles examinée en ce moment par les députés. Un premier rassemblement a lieu à 10h devant le tribunal de Clermont-Ferrand. Un autre rassemblement ensuite est prévu place de Jaude à 17h avec un code couleur pour les manifestants et manifestantes du rose et du blanc. Trois personnes grièvement blessées, polytraumatisées dans un violent choc frontal en Haute-Loire hier après-midi. L'accident s'est produit sur la commune de Sansac-l'Église. Une jeune femme de 25 ans dans l'une des voitures a été prise en charge en urgence absolue au Puy-en-Velay. Dans l'autre véhicule, deux victimes, un couple de septuagénaires, eux aussi en urgence absolue. L'homme a été transporté à l'hôpital de Saint-Étienne, son épouse à celui de Clermont-Ferrand. Une quinzaine de pompiers et deux hélicoptères ont été mobilisés.
0: 2000 bovins, ovins et caprins attendus à la Grande Halle d'Auvergne.
11: À partir de demain, pour la 35e édition du sommet de l'élevage, un retour à la normale et à la présence des animaux. Après une édition 2025 marquée par l'épizootie de dermatoses nodulaires, la grand-messe agricole attend quelques 120 000 visiteurs jusqu'à vendredi, dans un contexte difficile pour les agriculteurs, en première ligne des dégâts de la sécheresse, des récoltes en berne, le recours depuis cet été déjà au fourrage, le besoin d'en acheter aussi et ce surcoût qui va avec. La situation est compliquée, notamment pour les éleveurs, alerte Sabine Tolonia, la présidente de la FNSEA du Puy-de-Dôme.
15: On est vraiment pris à la gorge et il faut absolument que nos distributeurs et nos transformateurs nous payent notre matière première agricole à son juste prix, afin de pouvoir conserver un maximum de producteurs, d'agricultrices et d'agriculteurs dans nos territoires, parce qu'on en a besoin dans nos territoires très ruraux. Quand aujourd'hui, on nous paye le lait à 410 euros et que notre coût de production, il est à plus de 500, 550, regardez le delta. Alors ça veut dire, premièrement, on n'a plus de revenus, et deuxièmement, on ne pourra plus payer nos charges du tout. Et là, il n'y aura pas d'autre choix que de décapitaliser, c'est-à-dire vendre nos troupeaux, tout ce qu'on peut vendre du matériel. Et quand on n'a plus de troupeaux et quand on n'a plus de matériel, on ne peut plus produire.
16: Ça ne peut pas durer longtemps comme ça?
15: Non, pas du tout. Et c'est vrai que les agriculteurs sont fatigués.
11: Propos recueillis par Emmanuel Moreau. Le sommet de l'élevage qui démarre demain, on va en parler dans l'écho d'ici dans un instant.
0: La rue de Loradou va-t-elle de nouveau être interdite aux voitures?
11: Et décision attendue ce lundi soir, demain au plus tard, par le tribunal administratif sur le référé, c'est-à-dire la demande en urgence portée par deux associations. Elle dénonce la décision du maire de Clermont-Ferrand. L'axe avait été en effet limité au seul bus, vélo, piéton dans le cadre d'Inspire. Mais fin août, Julien Bonny a acté la réouverture aux voitures. Les requêtes des associations ont été étudiées jeudi dernier. Parmi elles, Vélocité 63. Didier en est membre. Il prend l'axe tous les jours.
17: On a eu des retours qui sont vraiment pas rassurants. Trop de voitures qui ont trop vite. En fait, ce qui se passe, c'est que les voies ont été établies pour des bus, donc elles sont assez larges, et que des véhicules puissent doubler tranquillement les vélos. Là, maintenant, s'il y a trop de trafic dans les deux sens, les voitures vont frôler les vélos, et en général, c'est le cycliste qui trinque. Il y en a qui ont peur et certains pensent reprendre la voiture carrément.
11: Les arguments qu'approuve Jean-Louis Thévenon, représentant de la FNOT, la Fédération Nationale des Usagers des Transports.
18: On n'est pas contre les voitures, mais pas avec une cohabitation difficile. Vélo, voiture et bus. Ça concerne une ligne forte du réseau urbain. C'est la C qui va dans un secteur particulièrement dense. C'est un bus tram, c'est un bus électrique, satisfaisant du point de vue écologique. on gagnait à peu près 10 minutes sur le trajet terminus centre de l'agglomération.
11: L'avocat de la mairie de Clermont-Ferrand, de son côté, n'a pas souhaité s'exprimer au micro d'Ici Pays d'Auvergne. Le tribunal administratif de Clermont doit rendre sa décision ce soir ou demain pour donc se référer, c'est-à-dire cette décision en urgence.
0: Fin du suspense à Saint-Georges-de-Mons.
11: Oui, après plusieurs mois de tension suite au déchirement de la majorité municipale, c'est finalement la nouvelle liste du maire sortant, Villadège-Villela, qui a été réélu dès le premier tour hier soir avec 51,70% des voix, trois mois après que les 18 conseillers municipaux de sa liste ont démissionné. Ils estimaient le nouveau maire beaucoup trop autoritaire. Après des mois de tension, l'abstention a été encore plus forte qu'au mois de mars. Pourtant, plus de 200 personnes sont venues assister au dépouillement, Thierry Maïs.
19: La salle des fêtes est remplie de monde. Sur la scène, le maire sortant, Villadège-Villela, réélu avec une nouvelle liste car il avait perdu la confiance de son ancien conseil municipal.
20: Vous serez toujours les bienvenus avec vos idées. On doit pouvoir travailler ensemble. Je ne l'ai pas assez fait la dernière fois.
19: Jugé trop autoritaire les premiers mois de son mandat, il a tout de même su convaincre à nouveau une majorité de ses habitants comme Karine.
21: Chacun avait des très bonnes idées, des idées en commun. Je suis soulagée que M. Villelac soit reconduit parce que j'ai confiance en lui. J'espère qu'une fois les esprits apaisés, tout le monde arrivera à travailler ensemble.
19: Trois listes étaient en compétition, celle du maire sortant, celle de son ancien premier adjoint démissionnaire Damien Reynaud et celle de Franck Bally, déjà dans l'opposition lors du mandat précédent. Aujourd'hui, Villadège-Villelac veut rassembler.
20: Oui, j'espère pouvoir vraiment en fait tenir cet apaisement en fait avec toutes les autres équipes avec lesquelles je veux pouvoir travailler.
19: Mais ce n'est pas du tout l'avis de l'opposition. Franck Bally a obtenu moins de voix qu'au mois de mars. Il réfléchit même à quitter ou pas le conseil municipal.
22: On sait déjà qu'il y a des difficultés avec les propositions qu'ils ont faites. Alors si c'est pour regarder un naufrage, c'est pas spécialement intéressant, quoi.
19: Même hésitation du côté de Damien Reynaud, arrivé troisième.
23: On a des projets, je pense, qui sont pas du tout les mêmes. Je verrai.
19: Les tensions sont encore bien présentes. Il faudra sans doute encore quelques mois pour que les cicatrices disparaissent.
11: Le reportage de Thierry Maïs à retrouver sur ici.fr. Semaine instable en vue côté météo, mais aujourd'hui pour l'instant c'est du beau et du chaud.
0: Du soleil toute la journée pour ce lundi, il va falloir en profiter. Côté température jusqu'à 29 degrés pour les maximales, 19 degrés au Luron, au Mont-d'Or, Saint-Germain-l'Herme 21 degrés, Saint-Gervais-d'Auvergne 24, à Ambert, le Puy-en-Velay et le Maillet de Montagne 25, 25 également du côté d'Aurillac, à Clermont-Ferrand, Thiers et Issoire 27 degrés, 28 à Moulins et du côté de Montluçon 29 degrés. C'est un temps qui va changer d'ailleurs pour demain également, mais pas pour tout le monde. Un soleil qui règne du matin au soir dans le département de l'Allier, selon Météo France. Quelques passages nuageux en journée, temps ensoleillé partout ailleurs en première partie de journée. Apparition d'ailleurs de nuages, quelques pluies possibles dans le Cantal et risques d'orage en Puy-de-Dôme et Haute-Loire. Côté trafic, on va regarder un peu ce qu'il se passe sur les écrans de contrôle. A priori, pas d'incident à vous signaler. Tout a l'air de rouler dans la région Auvergne. Si vous constatez la moindre difficulté, appelez-nous dès maintenant pour nous le signaler. 04 73 34 2000. Bonne route à tous.
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0: Oui, on s'en racle un peu à gorge hein, parce qu'il commence à faire froid hein, le matin. De bonnes idées à vous proposer, c'est de passer un bon réveil avec ces idées-là. C'est Louis Bertina qui vous accompagne quelques minutes.

0: Ah là là, ça fait plaisir, Louis Bertignac et les visiteurs sur votre radio locale, les 6 pays d'Auvergne.
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0: L'actualité ne se vit pas qu'à Paris, c'est ce que David Ossiou répète chaque jour et propose son biais d'humeur dans Mon œil. C'est à retrouver dans quelques secondes. On va parler de la colère des lycéens, mais également celle des parents. Et puis, je vous propose, comme chaque matin et chaque heure jusqu'à 9h, de jouer avec vous au 04 73 34 2000. Préparez votre téléphone en avance. Non, Delphine Marion, ne préparez pas le vôtre, hein, vous ne pourrez pas jouer. Je vous dis tout de suite.
3: Mais c'est pas juste, c'est pas juste.
0: Ah, je sais que vous avez très envie de gagner, mais ce n'est pas possible. Par contre, restez bien avec nous, on vous retrouve à 7h30 pour toute l'info d'ici.
3: Tout à fait.
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0: Mon œil, David Ossiou. Une nouvelle semaine commence pour les lycéens mobilisés partout en France, des jeunes qui espèrent être entendus.
6: Et ils ne sont pas les seuls. Cette semaine, dans les écoles, les collèges, les lycées, les parents vont élire leurs représentants. Vous savez, ces parents qui assistent aux conseils de classe, aux conseils d'administration, aux réunions avec les chefs d'établissement et qui ont le droit à la parole. Être entendu, c'est facile. Être écouté, c'est autre chose. Parce qu'il faut avoir été parent délégué pour connaître ce drôle de sentiment. Vous expliquez que les classes sont surchargées, que les emplois du temps sont déséquilibrés, qu'un professeur absent n'est toujours pas remplacé et qu'à partir de la fin mai, certaines salles de classe deviennent des étuves. Tout le monde vous écoute poliment, on prend note. Et puis l'année suivante, vous pouvez parfois recommencer. Ce qui est troublant dans la colère des lycéens aujourd'hui, c'est qu'une partie de ce qu'ils crient dans la rue, leurs parents le disent depuis longtemps autour d'une table. Et c'est après un mouvement qui est beaucoup trop violent que le Premier ministre annonce ce week-end que les choses vont changer. Alors ça, il y a longtemps que les parents ne l'ont pas entendu. Est-ce qu'ils peuvent y croire? Sébastien Lecornu parle désormais de profs absents. Il le reconnaît. Des journées trop longues, des lycées mal adaptés aux fortes chaleurs. Il promet de premières réponses rapidement, certaines dès le retour des vacances de la Toussaint. Alors cette semaine, les parents vont voter, élire leurs représentants, et ces représentants vont continuer à parler. Reste à savoir si cette fois, ils seront écoutés. En attendant, il y a au moins un point qui devrait mettre tout le monde d'accord dans l'éducation nationale. Vivement les vacances. 2 semaines à tenir, pour les élèves, pour les parents, pour les profs, et même pour le ministre. Ça va être long.
0: Mon œil de David Ossiou, c'est à retrouver sur ici.fr. Et on vous offre des cadeaux encore ce matin. Cette fois-ci, c'est du foot à vous offrir. Et on ne va pas passer par 4 chemins. Les joueurs du Clermont Foot 63 ont besoin de vous. C'est pour cela que je vous propose 2 places. Oui, 2 places pour profiter du prochain match à domicile face aux Red Stars. Ce sera samedi 10 octobre à 14h pour remporter vos 2 places. Pour aller soutenir Clermont Foot, voici la question. Combien y a-t-il eu de matchs nuls cette saison en Ligue 2 pour nos Clermontois? 4 matchs nuls ou 6 matchs nuls? 04 73 34 2000. Prenez votre téléphone, appelez-nous dès maintenant. Bonne chance à tous.

0: Next Summer, c'était Dia Damiano David sur votre radio locale ici Pays d'Auvergne. 7h20, j'espère que vous êtes bien réveillés, que vous avez pris votre café, votre thé, parce qu'il est l'heure de jouer avec nous pour tenter de remporter deux places pour aller voir Clermont Foot face au Red Star. Ce sera ce 10 octobre à 14h. Nous allons jouer dans Puy-de-Dôme, à quelques kilomètres au sud de Clermont-Ferrand. Nous sommes à Chanona avec Céline. Bonjour Céline.
1: Oui, bonjour.
0: Vous allez bien ce matin ?
1: Oui, ça va, merci.
0: Voilà, c'est un lundi au soleil hein, qui nous attend. Bon, vous travaillez, Céline ?
1: Non.
0: Vous travaillez pas ? Vous allez pouvoir profiter de votre journée, c'est bien ça ?
1: Voilà.
0: Voilà, bon, des enfants peut-être ?
1: Oui.
0: Voilà, peut-être un conjoint qui aime bien le football aussi ?
1: Aussi, oui, il est déjà parti travailler.
0: Voilà, vous connaissez la situation de Clermont, hein. c'est pas fameux en ce moment. Hein.
1: Oui.
0: Bon, Céline, on vous avait tenté de remporter ces deux invitations. J'ai posé une question il y a quelques instants. Combien y a-t-il eu de matchs nuls en saison en Ligue 2 pour nos Clermontois ? 4 ou 6 ?
1: Bah, 6.
0: 6 matchs nuls. Aïe. 6 matchs nuls, c'était face à Reims, Dijon, Sochaux, Dunkerque, Boulogne et Grenoble. Ah bah, au bilan comptable, ça fait pas beaucoup, hein, parce qu'ils ont perdu aussi contre Montpellier. Non, alors c'était en match amical Saint-Etienne. Voilà, Saint-Etienne en Ligue 2. Donc effectivement, 6 matchs nuls sur 7, ça fait 6 points. Et au bilan comptable, ben, au classement, on n'est pas bon, quoi. Voilà. On va pas rappeler le classement. Mais on espère de tout cœur que ça va vous faire plaisir, évidemment, de repartir avec ces deux places. Et essayer de tout donner pour que les Clermontois y cherchent les 3 points.
1: Tout à fait. Est-ce que je peux passer un petit message ?
0: Mais bien sûr, allez-y Céline, je vous en prie.
1: Je vais faire un petit coucou à mes anciens collègues, à Laurence, Muriel et puis Lorraine, voilà.
0: Bon bah écoutez, le message est bien passé. Merci beaucoup Céline d'avoir joué avec nous et bonne semaine à vous.
1: Et ben vous aussi, merci beaucoup.
0: Merci, au revoir.
1: Au revoir.
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0: Dans l'écho d'ici ce matin, c'est la dernière ligne droite avant le 35e édition du sommet de l'élevage. Il ouvre demain mardi et jusqu'à vendredi à la Grande Halle d'Auvergne. Un sommet qui retrouve cette année ses animaux complets, bovins, ovins, caprins. Après une édition 2025 entachée par l'épizootie de dermatose nodulaire et l'absence d'une large partie des animaux, c'est donc un retour à la normale pour une édition qui s'annonce déjà record. Lauriane Avard.
4: Oui, un record déjà par le nombre d'exposants. Ils seront 1800 cette année à investir la Grande Halle d'Auvergne. Benoît Delalloy est le directeur du sommet de l'élevage.
5: Donc près de 25 hectares d'exposition. Pour nous, organisateurs d'événements, voilà, c'est ça qui compte, c'est le mètre carré de stand vendu, on va dire. Et donc en 35 ans, c'est un record, 104 000 mètres carrés de stand. Avec nos 2000 animaux, donc de 70 races, qui seront cette année tous présents. Donc encore une fois, depuis le Covid, ça n'était jamais arrivé.
4: Une 35e édition qui s'accompagne aussi d'un flot de nouveautés, avec plus de place pour le machinisme. Le sommet de l'élevage devient le plus grand rassemblement français de matériel agricole.
5: C'est vrai qu'on nous attend surtout sur la partie élevage, équipement d'élevage génétique. Donc il y avait une grande partie machinisme, mais cette fois-ci voilà, on prend vraiment toute notre place. Ensuite, on a un nouveau ring pour les présentations et concours de bovins laitiers. Donc ça, c'est aussi une amélioration dans la qualité des présentations animales. On a aussi une nouvelle agora pour la santé animale et les filières porc et volaille. On a encore plus de conférences. On attend aussi, bien sûr, beaucoup de candidats à l'élection présidentielle, donc sur les questions d'élevage. Donc oui, une édition exceptionnelle, surtout à tous les niveaux.
4: Avec 5 pays à l'honneur, Colombie, Côte d'Ivoire, Espagne, Mongolie et Soudan, et plus de 300 exposants internationaux qui, tous, comme les éleveurs auvergnats, doivent faire face à la sécheresse et au dérèglement climatique. Ce sera sans doute l'un des sujets phares de ce sommet.
5: Comment être plus résilient dans l'avenir ? On sait, tout le monde nous annonce que c'est que le début. Donc l'INRAE, l'Institut de l'élevage, tout ça planche sur des génétiques animales plus résilientes au changement climatique, également l'adaptation des plantes. C'est vrai que traditionnellement, lorsque on avait ce type de sécheresse, nos éleveurs arrivaient bon an mal an à trouver encore des fourrages dans d'autres régions peut-être moins touchées. Cette fois, c'est toute la France et même les autres pays européens. Donc il y a vraiment un gros sujet autour des fourrages pour cet hiver, ça c'est sûr.
4: Ça Cette année, le sommet de l'élevage espère dépasser son record de l'édition 2024 qui avait rassemblé 120 000 visiteurs.
0: Et sommet de l'élevage qui se tient donc du 6 au 9 octobre à la Grande Halle d'Auvergne. La race limousine sera à l'honneur cette année.

0: Indochine et son titre L'Aventurier. Dans quelques instants, le retour de l'info d'ici avec Delphine Marion-Boule. Et si vous ne savez pas comment vous habiller, restez avec nous. Le point complet sur vos prévisions météo après tout cela.
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0: 7h30 sur votre radio locale ICI Pays d'Auvergne. Merci de nous rejoindre. Attention si vous êtes sur la route. Et dans quelques instants, l'info d'ICI, c'est avec vous Delphine Marion-Boule.
6: Et actualité aussi au niveau national avec plusieurs centaines de lycées fermés ce lundi partout en France, à Clermont-Ferrand et Rion. Les lycées sont fermés lundi et mardi sur décision du rectorat après les manifestations de la semaine passée et les débordements. La préfecture du Puy-de-Dôme, elle, interdit les manifestations aux abords des lycées à Rion et Clermont également pour aujourd'hui et demain. Les lycéens, eux, veulent poursuivre le mouvement malgré le sentiment de ne pas être entendus, malgré les débordements qu'ils déplorent également. Vous entendrez leur témoignage dans l'info d'ici, votre grand reportage dans deux minutes. Et puis on en parlera avec notre invitée, la rectrice de l'Académie, Virginie Dupont, sera avec nous dans un quart d'heure.
0: Le 90 secondes, c'est avec vous, Cyril Ardo-Redon.
7: Environ un lycée français sur 8 aujourd'hui, partiellement ou totalement bloqué. Des appels à une semaine noire circulent sur les réseaux sociaux. Après deux semaines de mobilisation, plus de 5000 personnes ont été interpellées. 24 établissements ont été incendiés ou saccagés avec des dégâts qui ont déjà coûté entre 20 et 30 millions d'euros selon le gouvernement. À Belfort, deux lycéens âgés de 15 et 17 ans interpellés après l'agression d'un policier. Le plus âgé est actuellement en détention provisoire. Il a de son côté porté plainte pour tentative de meurtre, accusant le fonctionnaire de police d'avoir longuement maintenu sa tête dans l'eau d'un ruisseau. Une personne sur 200 est sans abri en France. C'est l'étude édifiante des Restos du Cœur qu'ICI vous dévoile ce matin. Le nombre de personnes vivant dans la grande pauvreté en France a bondi de 37% entre 2018 et 2025. Près d'un mois après le déraillement d'un TER en Normandie qui a fait 44 blessés, dont une grièvement, le trafic reprend ce matin entre Rouen et Saint-Aubin-lès-Elbeuf. 400 mètres de voies ferrées ont notamment été entièrement renouvelés. Et c'est un petit logo coloré avec une note qui va de A à E sur la qualité nutritionnelle de notre nourriture. Plus de 100 000 personnes ont voté sur le site de l'Assemblée nationale pour rendre obligatoire le Nutri-Score. Un débat en séance publique peut être organisé à partir de 500 000 signatures sur une pétition. 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
6: Cyril Ardo-Redon en parlait à l'instant, des établissements fermés partiellement ou totalement aujourd'hui. C'est le cas à Clermont-Ferrand et Rion. Le rectorat a décidé de fermer les lycées face à la colère des lycéens, les manifestations et les débordements qu'on a pu observer la semaine dernière. De son côté, la préfecture du Puy-de-Dôme, elle interdit la mobilisation, les manifestations à proximité des établissements scolaires dans les deux communes. Du côté des lycéens, justement, c'est compliqué de se mobiliser. On hésite, mais on veut continuer parce que la colère est toujours bien réelle. C'est le constat que vous avez fait, Joshua Métivier.
8: Maintenant, ça suffit, estime Arthur.
9: Parce que ça devient n'importe quoi, je trouve.
8: En classe de première au lycée Jeanne d'Arc, il est écœuré par les débordements.
9: On remarque quand même que les causes se dégradent un peu et que ça devient plus un mouvement de violence que de manifestation pacifique. Et donc, on constate les nombreuses violences. Ça a débordé des poubelles cramées, des vélos cramés. Je trouve que c'est un petit peu trop et que ça devient dangereux pour les les élèves, les policiers et les manifestants aussi.
8: Et puis, il y a des réalités qui s'imposent pour Inaya, lycéenne à Cournon.
10: Ma mère, elle m'a dit, il ne faut pas que ça dure trop longtemps aussi. Il ne faut pas que ce soit du « je sèche les cours ». Même si elle sait que ce n'est pas pour ça, elle ne veut pas que ça dure trop longtemps aussi parce que je viens d'arriver dans ma filière, etc. Je dois être sérieuse. C'est vrai que je ne sais pas du tout, mais je pense que ça peut continuer. Mais il y aura quand même moins de monde au fur et à mesure, je pense.
11: Je suis pas d'accord. Pour moi, il faut qu'on se batte jusqu'au bout et qu'on ait ce qu'on veut, en fait.
8: Maëlle, en première, au lycée Blaise Pascal.
11: On a commencé, on ne va pas arrêter parce que c'est ce qu'on mérite. On mérite une bonne scolarité avec des bons moyens et tout ça. Moi, ça va dans mon lycée, tout se passe bien et tout, mais moi, je soutiens les autres lycées surtout. Il y a plein de lycées, enfin, c'est délabreux, enfin, ça va pas du tout. Mais par contre, je suis pas d'accord avec la violence et tout ça. Ça, c'est vrai qu'on devrait pas le faire. Mais le problème, c'est qu'on se fait pas écouter, sinon on est obligé. Et les CRS, ils répondent aussi avec la violence, donc c'est compliqué.
8: Et c'est compliqué de tenir le rythme après plusieurs jours de blocage et de manif. La fatigue se fait sentir chez cette lycéenne.
12: C'est dur de marcher toute la journée comme ça. Bon, après, on est un peu habitué. Là, il y a eu les trams, il y a eu les bus qui ont été bloqués. Et forcément, pour les gens qui habitent loin, c'est difficile. Pour les parents qui ont des travaux loin aussi, c'est difficile. Je pense qu'ils n'ont pas que ça à faire. Donc j'espère que ça va se calmer, mais j'espère quand même qu'on va obtenir quelque chose en retour par rapport à ce qu'on fait.
8: Peu probable, répond Lucas.
13: On a l'impression de marcher pour rien. Ça fait des semaines, c'est comme ça. Des semaines, ça bouge pas. On dirait qu'on attend juste les prochaines élections pour qu'on nous écoute. Et encore, c'est toujours la même chose. Ça va rien changer. On est obligé de faire des conneries ou casser des choses pour qu'on nous comprend. Mais ça se fait pas de casser. Ne cassez pas. Mais on en a marre.
8: À défaut d'être entendu, il veut continuer le mouvement, au moins pour exprimer son ras-le-bol.
6: D'ailleurs, les lycéens envisagent d'ores et déjà de manifester demain aux côtés des fonctionnaires. Sachez que du côté des syndicats, la CGT Éducation et le syndicat des avocats de France ont déposé avec leur avocat Maître Bory deux requêtes en référé devant le tribunal administratif. Ça vise les arrêtés de la préfecture du Puy-de-Dôme qui interdisent les rassemblements aux abords des lycées à Clermont-Ferrand et Riom pour aujourd'hui et demain. La météo pour aujourd'hui, c'est l'instabilité globalement pour la semaine, mais là, il faut profiter, c'est plutôt beau et chaud.
7: Oui, du soleil toute la journée, et regardez, moi je suis en t-shirt et j'ai déjà beaucoup trop chaud. Côté température, jusqu'à 29 degrés pour aujourd'hui, on est le 5 octobre. Mais imaginez quand même, c'est pas tous les jours qu'on a ce genre de température, c'est pas normal. Le Luron, 19 degrés, Mont-d'Or-Saint-Germain-Lerme, 21 degrés pour les maximales. Saint-Gervais d'Auvergne, 24. Du côté d'Aurillac, le Puy-en-Velay, le Maillet de Montagne, 25 degrés. À Clermont-Ferrand-Thiers, Issoire, 27. Du côté de Moulins, 28 degrés. Et 29 à Montluçon.
6: Un temps qui va changer à partir de demain.
7: Avec un soleil qui règne du matin au soir dans le département de l'Allier selon Météo France, mais pas pour tout le monde, avec quelques passages nuageux en journée. Temps ensoleillé partout ailleurs en première partie de journée, apparition de nuages apportant quelques pluies, notamment dans le département du Cantal. Les risques d'orage en Puy-de-Dôme et Haute-Loire. Voilà pour la météo. On va regarder un peu ce qu'il se passe du côté du trafic, notamment sur le site T2C pour les transports en commun. A priori, pas d'incident pour l'instant, vous le savez, avec les blocages, ça peut causer quelques difficultés de circulation, notamment du côté de Cournon, d'Auvergne. Nous allons regarder ce qu'il se passe à proximité du lycée René Descartes. Il y a quand même quelques chemins qui sont bloqués, chemin des Toulets notamment. Nous avons également l'avenue qui est à proximité du stade, du parc des sports, Michel Couturier, qui est bloqué. Donc soyez vigilants si vous êtes dans ce secteur. Je regarde également du côté de Clermont-Ferrand. Bon, toujours un peu de difficultés de circulation intramuros, sinon sur les axes autoroutier majeur. A priori, il n'y a pas de gros incidents à vous signaler. Si vous constatez la moindre difficulté, vous appelez Priscilla dès maintenant 04 73 34 2000. Bonne route à tous.
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7: 7h37 sur votre radio locale ici Pays d'Auvergne. Nous continuons de vous réveiller en musique avec un pouvoir un peu particulier. Alors moi j'aimerais bien l'avoir ce pouvoir aussi, ça permettrait d'embaumer
6: un petit
7: peu.
6: Et déjà au présent.
7: Voilà. Ah oui, non, le pouvoir des fleurs, vous
6: voilà,
7: connaissez. Ah bah oui.
6: Offrir.
7: Mais bien sûr, Laurent Voulzy.

0: Le pouvoir des fleurs, c'était Laurent Voulzy.
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0: Et bonjour et merci de nous rejoindre en ce 5 octobre 2026. Ravi de vous retrouver pour une nouvelle semaine avec Delphine Marion Boule. Oui, qui a toujours le sourire, je vous assure.
3: Et présente.
0: Ultra motivant. Courage d'ailleurs à tous ceux qui sont sur la route, peut-être parfois dans les bouchons, notamment à Clermont-Ferrand. Nous sommes de tout cœur avec vous. Et puis nous irons voyager dans le temps avec Stéphane Bern également avant 8h. Et c'est l'heure de retrouver désormais nos petits bougnards. Quand on tombe dans un trou, en général, on atteint le fond. Mais là, c'est une autre sorte de trou. Question de nos petits bougnats. Explication de Nicolas Laporte, astrophysicien, président de l'association clermontoise Infiniscience.
4: Bonjour, je m'appelle Ethan, j'ai 9 ans et j'habite à Charmeil. C'est quoi un trou noir ?
5: Bon alors là, Ethan, j'espère que tu as plusieurs heures devant toi parce que ta question, elle est vraiment pas facile. Un trou noir, c'est l'un des objets les plus étranges de l'univers. Pour en fabriquer un, il faut prendre énormément de matière et la concentrer dans un espace minuscule. Certains trous noirs se forment lorsqu'une étoile beaucoup plus grosse que notre Soleil arrive à la fin de sa vie. Son cœur s'effondre alors sur lui-même et peut devenir extrêmement compact. Et plus on s'approche d'un trou noir, plus sa gravité devient impressionnante. Il existe autour de lui une frontière invisible qu'on appelle l'horizon des événements. Si quelque chose franchit cette frontière, impossible de faire demi-tour. Même la lumière ne peut plus ressortir. Et c'est justement pour cela qu'on l'appelle un trou noir. Puisqu'aucune lumière provenant de l'intérieur ne peut nous parvenir, on ne peut pas le voir directement. Mais attention, hein, un trou noir n'est pas un gigantesque aspirateur qui avale tout l'univers. Si tu restes suffisamment loin, tu peux parfaitement tourner autour de lui comme la Terre tourne autour du Soleil. D'ailleurs, au centre de notre propre galaxie se cache un trou noir supermassif qu'on appelle Sagittarius A étoile, qui possède une masse d'environ 4 millions de fois celle du Soleil.
4: Si je tombe dedans, qu'est-ce qui se passerait ?
5: Alors là, Ethan, on va pas se mentir, je te déconseille fortement d'essayer. Si tu tombais dans un trou noir, sa gravité deviendrait de plus en plus forte. Mais surtout, si tes pieds étaient plus proches du trou noir que ta tête, ils pourraient être attirés beaucoup plus fortement. Résultat, ton corps serait étiré dans le sens de la longueur et comprimé dans l'autre sens, un peu comme un immense spaghetti. Les astronomes ont même donné un vrai nom à ce phénomène, la spaghettification. Et si tu franchissais ensuite l'horizon des événements, ben ce serait le point de non-retour. Même en ayant la fusée la plus puissante imaginable, tu ne pourrais plus ressortir ni même nous envoyer un message. Ce qui se passe ensuite, tout au fond du trou noir devient beaucoup plus mystérieux. Nos théories actuelles ne permettent pas de décrire complètement ce qui s'y passe. Une chose est sûre, si tu veux étudier un trou noir, mieux vaut le faire de très loin et devenir astrophysicien.
4: Moi, j'ai pas envie de ressembler à un spaghetti, ça doit pas être beau. Moi, j'ai envie de grandir, mais pas comme ça.
0: Demain, on va découvrir ce que se passerait-il si le Soleil disparaissait. Tiens, très très bonne question.
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0: Et oui, ça pour se réveiller, c'est parfait. 7h48 sur votre radio locale ici, Pays d'Auvergne. C'était Madonna, Into the Groove.
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0: Une deuxième semaine de mobilisation en vue pour les lycéens en Auvergne. On en parle avec l'invité de la rédaction, Delphine Marion-Boule.
3: Avec les lycées de Clermont et Rion fermés aujourd'hui et demain, des cours en distanciel, des manifestations interdites aussi aux abords des lycées dans les deux communes. Voilà la réponse des autorités à ce mouvement qui a pris de l'ampleur chez nous en fin de semaine dernière. Nous sommes avec la rectrice de l'Académie de Clermont-Ferrand, Virginie Dupont. Bonjour.
4: Bonjour.
3: Je le disais donc, lundi et mardi, lycées fermés à Clermont-Ferrand et Rion. Ce sont les seuls fermés dans toute l'Auvergne, dans toute l'Académie, c'est bien ça?
4: Alors avant de répondre à votre question, je voudrais avoir un message très rapide de soutien extrêmement fort au personnel, notamment les chefs d'établissement qui sont très mobilisés, très engagés, parce que ce qu'ils vivent au quotidien, c'est quand même très fort, très difficile, et donc vraiment un message très fort. Et puis aussi au personnel de la région qui travaille donc dans les établissements. Donc je suis à leur côté et je les soutiens fortement. Les établissements, pour répondre à votre question, ne sont pas fermés de manière, on va dire, administrative. Les élèves ne peuvent pas accéder au lycée, ils ont des cours à distance, de façon en fait à sécuriser les établissements. Et ils vont travailler de chez eux pendant deux jours, lundi et mardi, hein, une priorité absolue et la priorité de la continuité éducative.
3: Pour autant, on parle de Clermont-Rion, il y a eu des manifestations aussi, on l'a vu à Montluçon, à Vichy, plus près encore de Clermont, à Chamalières, à Issoire. Là, par contre, vous ne fermez pas les établissements, en fait, vous ne donnez pas l'ordre de faire à distance les cours.
4: Alors en fait, c'est à Clermont-Ferrand néanmoins, hein, et l'agglomération de Clermont-Ferrand, mais Clermont quand même, qui est le plus concerné, ou aussi un certain nombre de lycées, Rion. Donc on a souhaité faire cette fermeture, donc circonscrite sur ces deux endroits. Et puis on a quelques établissements, parce qu'on en a 18 en tout sur l'académie, on a quelques établissements où les chefs donc ont senti des difficultés et ont pris en fait leur ils peuvent exercer en fait une situation de police et donc ont pu faire le choix de fermer.
3: C'était la seule solution, c'était inévitable.
4: Alors en tout cas, ça nous a semblé la meilleure à ce jour.
3: Pour autant, les débordements, parce que c'est bien ça aussi qui est pointé du doigt à travers cette décision, les débordements qu'on a vus, les tirs de projectiles, les poubelles en feu, les policiers qui répliquent avec des gaz lacrymogènes, c'était pas nécessairement aux abords des établissements. On les a vus plutôt place de Jaude, avenue des États-Unis. C'était plutôt ça aussi qu'on a constaté la semaine dernière.
4: On les a vus un peu partout. Parce que c'était extrêmement mobile. Donc, comme vous le dites, à la fois sur la place de Jaude ou dans les rues, mais aussi devant les établissements. Il faut qu'on essaye en fait d'éviter en fait cette agglomération des jeunes.
3: Les
4: rassemblements qui peuvent entraîner d'ailleurs au-delà des revendications lycéennes l'afflux de personnalités extérieures violentes qui viennent semer le trouble. Et ça, c'est pas possible, c'est inacceptable.
3: C'est ce qui a été constaté à Clermont-Ferrand. Vous parliez aussi de préserver les enceintes des établissements. C'est-à-dire qu'il y a eu des dégâts sur certains lycées dans l'académie?
4: Alors oui, il y a eu des dégâts. J'ai pas la totalité du détail, mais le dernier qui me vient, c'est donc le lycée Sidoine Apollinaire qui a été un peu envahi vendredi, avec donc notamment un portail et un peu de locaux qui ont été
3: dégradés,
4: endommagés, et donc surtout une très très grande peur et stress évidemment des personnels présents dans l'établissement.
3: Est-ce que vous comprenez néanmoins les revendications de ces lycéens eux-mêmes, hein, dans le reportage, dénoncer la violence, disaient nous on veut juste être entendus face au manque d'enseignants, face à la qualité des locaux dans lesquels on étudie?
4: Alors bien sûr, il y a tout un tas de leurs revendications qui sont complètement légitimes sur le remplacement. Alors après, sur l'académie, sur le remplacement, pour tout vous dire, on est aujourd'hui à 96% de taux d'efficacité du remplacement dans le second degré. Mais c'est pas vrai partout. Donc après, ils sont solidaires également.
3: Vous avez l'impression que c'est aussi, entre guillemets, une mobilisation nationale qui se répercute.
4: Oui, ils ont ce besoin aussi d'exprimer leur solidarité avec les autres. Et c'est compréhensible. Ils ont aussi la difficulté, en fait, qu'ils pensent que la vie démocratique qui s'exerce dans leur lycée, donc au travers les conseils de vie lycéenne, que toutes les préconisations qu'ils font, toutes les qu'ils font remonter, au final,
3: ne

0: pas rien. Entendu, voilà, et qu'il n'y a jamais de retour vers eux. On ne leur explique pas suffisamment les réformes. Parcoursup est une situation stressante. Ils ne veulent pas que ça s'arrête, mais ils veulent en fait être mieux accompagnés, qu'on leur explique plus les choses. Et puis, les locaux, hein, on l'a vu, ils se plaignent assez régulièrement des locaux, de la qualité des locaux, des salles, de la cantine, notamment des internats aussi, qui sont a priori une vraie problématique.
1: Et ça, puis, pour le coup, ça dépend plutôt de la région qui a la main sur le bâtiment.
0: Ce volet-là dépend de la région, et la seule réponse qui leur a été rendu cet été, si on vous interdit le téléphone.
1: Dernière question rapidement, on a déjà des retours de notre côté, et peut-être du vôtre aussi, de mobilisation dès demain des lycéens aux côtés des fonctionnaires, de blocus aussi à partir de mercredi. Est-ce que ces retours-là, vous les avez? Est-ce que vous prévoyez de poursuivre la fermeture des établissements sur Rion et sur Clermont-Ferrand avec les cours en distanciel?
0: L'objectif est aujourd'hui, voilà, on a mis cette mesure, elle est bien temporaire et exceptionnelle, avec la volonté de reprendre dès mercredi matin, peut-être de manière échelonnée, avec les terminales, les classes préparatoires, les BTS deuxième année, les classes à examen, et de faire remonter effectivement les promotions. Donc
1: la jauge petit à petit pour calmer
0: exactement.
1: Le jeu. Exactement. Merci beaucoup Virginie Dupont, rectrice de l'Académie de Clermont-Ferrand. Merci d'avoir été avec nous ce matin et belle journée à vous.
0: Merci.

0: ici, Pays d'Auvergne, le braquage des sentiments, c'était Florent Panini.
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0: Chaque jour avec Ici Pays d'Auvergne, un peu d'histoire avant l'actualité. Stéphane Bern, bonjour Stéphane.
4: Bonjour à tous.
0: Et ce matin, on voyage au temps où les bergers landais regardaient tous leurs troupeaux de haut, littéralement.
4: Imaginez un berger perché à plus d'un mètre du sol, revêtu d'une peau de mouton et coiffé d'un béret, en train de surveiller son troupeau dans les hautes herbes des Landes. Au XIXe siècle, rien de plus banal. À l'époque, le territoire landais était composé d'étendues d'herbes, de broussailles, d'un sol pauvre et sableux. Idéal pour l'élevage des moutons et des chèvres. Un peu moins pour les chevilles des bergers.
5: Tu sais bien que j'ai les chevilles fragiles.
6: Ouais, et surtout les soirs où il y a du travail.
4: Car gare à la boue et aux piqûres d'ajoncs. Alors les bergers trouvent la solution. Des échasses.
5: On peut pas grimper là, on va se remarquer.
6: Si.
4: En se hissant à plus d'un mètre du sol, ils peuvent du même coup repérer les bêtes égarées et les loups prêts à s'attaquer à leur troupeau.
7: Le troupeau de moutons. Ça donne une fête de loups.
4: Ils ont pris de la hauteur dans leur tâche quotidienne et à l'époque, c'était pas une formulation creuse, comme on en trouve sur LinkedIn. Pour maximiser le confort, les bergers n'oublient pas d'emporter avec eux un long bâton leur permettant de prendre une pause en s'asseyant. Sans avoir à descendre des échasses.
8: Il n'y a pas d'heure pour en manger.
9: Des bâtons de berger.
4: Le plus fou, c'est qu'à l'époque, rester des heures sur des bouts de bois, on appelait ça un métier. Aujourd'hui, on appelle juste ça l'épreuve des poteaux dans Koh-Lanta. Au XIXe siècle, ces géants deviennent l'une des images les plus marquantes de la France rurale et fascinent aussi bien peintres que voyageurs, et aussi probablement tous les gens passionnés par les arts du cirque. Mais cette silhouette va progressivement disparaître au fur et à mesure que les pins maritimes vont venir remplacer les pâturages au cours du 19e siècle. Bien avant les drones et Google Maps, les bergers landais avaient déjà inventé la vue aérienne, le tout avec élégance.
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0: Sur votre radio locale, ici Pays d'Auvergne, bon réveil, il est 8h.
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0: Le journal présenté par Delphine Marion Boulle. Bonjour Delphine Marion.
10: Bonjour Mathieu, bonjour à tous.
0: Non, Maxime, mais c'est pas grave, plusieurs centaines de lycées fermés en France et notamment en Auvergne.
10: Et des cours en distanciel pour les lycéens. Ça concerne les lycées de Clermont-Ferrand et Rion sur décision du rectorat. Ça fait suite aux manifestations la semaine dernière avec des débordements en marge, gaz lacrymogène, poubelles en feu notamment. La préfecture de son côté interdit toute manifestation aux abords des établissements scolaires de Clermont et Rion aujourd'hui et demain. Pourtant, pas de quoi décourager et les lycéens qui prévoient de se mobiliser demain mardi aux côtés des fonctionnaires, qui prévoient aussi de nouveaux blocus mercredi. Après deux jours déjà de manifestation, pas question de lâcher, répond Mohamed en classe de terminale au lycée Gergovie. De ce qu'il voit, pour lui, la colère est toujours aussi vive.
11: Vu l'énergie qu'ils ont mis les jeunes cette semaine, peut-être que ça va repartir la semaine prochaine. Là, en tout cas, vu ce que certaines personnes disent sur les réseaux, c'est vrai pour repartir. Sur les réseaux, là, depuis toute cette semaine, limite tous les jours, ils relancent, demain on refait, encore plus grand, pour faire bouger les choses. Oui, c'est un sentiment que je ressens, que la pression des jeunes, leur mécontentement grandit petit à petit. Du côté du gouvernement, on voit rien du tout, il n'y a rien qui bouge. Conséquence, ce mouvement continue, évidemment. Tant que ça bouge pas, pour moi, ça va continuer jusqu'à ce que le gouvernement fasse quelque chose.
10: Les syndicats de lycéens qui appellent à rejoindre donc demain la mobilisation des fonctionnaires, de se remobiliser également mercredi. La CGT Éducation et le syndicat des avocats de France, de leur côté, ont déposé deux requêtes en référé auprès du tribunal administratif. Ils contestent les arrêtés de la préfecture du Puy-de-Dôme qui interdisent les rassemblements et manifestations aux abords des lycées et collèges de Clermont-Ferrand et Rion. Ce sera examiné par le tribunal administratif durant la matinée.
0: Autre manifestation, celle pour défendre la loi intégrale.
10: Et ce lundi, une mobilisation plus conséquente que les semaines passées, puisqu'il y a deux rendez-vous fixés par les défenseurs de la loi contre les violences sexistes et sexuelles. Un premier rendez-vous est prévu à 10h tout à l'heure devant le tribunal de Clermont-Ferrand, un autre à 17h place de Jaude. Les organisateurs invitent à manifester habillés en rose et en blanc. Un violent choc frontal en Haute-Loire hier après-midi sur la commune de Sansac-l'Église. Trois personnes ont été grièvement blessées, polytraumatisées. Les trois personnes ont été prises en charge en urgence absolue dans les hôpitaux de Clermont-Ferrand, mais également du Puy-en-Velay et de Saint-Étienne. Il s'agit dans la première voiture d'une jeune femme de 25 ans, dans l'autre voiture d'un couple de septuagénaires, dont un homme de 79 ans. Deux hélicoptères et une quinzaine de pompiers ont été mobilisés sur place.
0: La balle est dans le camp du consommateur.
10: C'est le message du directeur du sommet de l'élevage à la veille de l'ouverture de la 35e édition, la grand-messe de l'agriculture qui prend place à la grande halle d'Auvergne toute cette semaine. 1800 exposants, 120 000 visiteurs attendus et surtout quelques 2000 animaux. C'est leur grand retour après l'année dernière et l'édition entachée par l'épizootie de dermatose nodulaire. En tout cas, cette 35e édition est marquée par la colère agricole, les difficultés aussi des agriculteurs, notamment après l'été caniculaire qu'on a vécu. Et si c'est un salon majoritairement professionnel, ce n'est pas pour autant que le grand public n'est pas concerné. Bien au contraire, souligne Benoît Delalloy, le directeur du sommet de l'élevage.
8: Aujourd'hui, si nos paysages sont tels qu'ils sont, s'il y a cette biodiversité, cette qualité de l'eau, c'est grâce à l'élevage. C'est l'élevage qui a façonné nos territoires. C'est notre richesse. C'est pour ça qu'on a une alimentation aujourd'hui de qualité, qu'on a une dynamique encore dans nos territoires. Et ça, il faut le préserver. C'est très fragile. On le voit, bien sûr, avec cette mondialisation, avec ces accords du Mercosur et autres. Donc, on a une agriculture fragile, mais résiliente et de grande qualité qu'il faut préserver. Et ça, j'allais dire, c'est le consommateur, c'est le citoyen qui a le dernier mot par son acte d'achat, de faire confiance à nos éleveurs. Et si on fait tous l'effort, d'acheter local, d'acheter nos produits encore une fois de qualité, bien on arrivera à maintenir notre agriculture et notre élevage du Massif Central.
10: Le sommet qui se décline aussi place de Jaude avec pâture dès aujourd'hui, qui met à l'honneur le pastoralisme au programme marché, animation, dégustation et concert.
0: Réponse ce soir ou demain au plus tard pour la rue de Loradou à Clermont-Ferrand.
10: Limité au bus, piétons et vélo via le projet Inspire. Elle est de nouveau accessible en voiture depuis fin août sur décision du nouveau maire clermontois Julien Bonny. Mais des associations ont déposé des recours devant le tribunal administratif, notamment un référé suspensif, c'est-à-dire une demande en urgence pour suspendre la mesure. Ça a été examiné jeudi dernier par la justice. Réponse attendue aujourd'hui ou demain, Anne-Natacha Bouillon.
12: Après avoir déposé un recours en annulation, Vélocité 63 et la FNOUT, Fédération Nationale des Usagers des Transports, réclament un référé suspensif pour que la procédure soit plus rapide. Les associations estiment qu'ici, la cohabitation entre tous les véhicules est trop dangereuse. Elles sont défendues par maître Sylvain Gaucher.
13: La rue de Loradou, c'est une rue qui est limitée à 50 km/h. N'importe quel cycliste qui s'est déjà fait frôler par une voiture à 50 km/h n'a pas envie de recommencer l'expérience.
12: Vous soulevez aussi un problème de compétence.
13: Oui, rue de Loradou, c'est le projet Inspire, c'est la métropole et le CMTC. La métropole a une compétence de plein droit en matière d'organisation des mobilités. Et le maire de Clermont-Ferrand remet en cause ce projet métropolitain. Donc oui, c'est un problème de compétence. Si monsieur Bonny voulait défaire Inspire, il fallait qu'il préside la métropole.
12: Oui, mais Julien Bonny est dans l'exécutif.
13: Oui, mais il n'a pas la main sur ce dossier-là et il n'est pas vice-président en charge des mobilités, en tout cas.
12: En face, le défenseur de la mairie soutient que la police de la circulation revient seule au maire. Il n'y a pas d'urgence, il faudrait revoir toute la signalisation, cela prend un certain temps. Maître Ferrand a refusé de s'exprimer à notre micro.
10: Et le juge du tribunal administratif doit rendre sa décision ce soir ou demain.
0: En rugby désormais, l'ASM de nouveau tenu en échec à l'extérieur.
10: Avec une large défaite samedi à La Rochelle, 38 à 13, l'ASM compte désormais 4 points de retard sur le top 6. Et son jeu ne rassure toujours pas, mais le coach Christophe Urios ne veut pas dramatiser.
14: On va retenir des choses qui sont positives évidemment. Je vais pas, moi, on avait fait le choix de faire bouger les lignes encore une fois. On avait beaucoup de jeunes sur le terrain. Notre salut passera par là. Voilà, après il y a beaucoup de joueurs qui nous manquent ou quoi, des joueurs importants pour gagner les matchs à l'extérieur, c'est chaud. Donc après on Je trouve que la première mi-temps, encore une fois, était plutôt bonne. Je trouve que la conquête directe était plutôt bonne. Le contre était bon. Après, voilà, on a perdu le fil. On a voulu probablement jouer individuellement. On n'avait pas des ballons propres. On avait un mal fou à sortir du camp. De mémoire, on vole un ballon en touche. On le perd directement dans nos 5 mètres. Hein. On vole un ballon en touche. On le perd immédiatement sous les poteaux. Donc, mêlé, prend un essai. On était sous pression, quoi.
10: Les propos de Christophe Furios. Le prochain match de l'ASM, c'est ce week-end, samedi à 21h, avec la réception de Bordeaux. Et puis en cyclisme, le Riomois Léo Bisio a terminé 9e des championnats d'Europe. Il a longtemps été dans le coup avec les meilleurs avant de craquer dans les derniers kilomètres. L'Auvergnat est le premier Français au classement général. C'est le Belge Remco Evenepoel qui l'a emporté à la photo finish face à l'Italien Giulio Chiccioni. Météo pour aujourd'hui, du beau et du chaud avant l'instabilité sur le reste de la semaine.
0: Voilà, du soleil ce lundi et ça fait plaisir. Côté température, jusqu'à 29 degrés pour les maximales. Le Lioran 19 degrés, Mont-d'Or, Saint-Germain-l'Hermes 21 degrés, à Saint-Gervais-d'Auvergne 24. Du côté d'Ambert, Aurillac, le Puy-en-Velay, on va attendre 25 degrés pour aujourd'hui. À Clermont-Ferrand, Thiers ou encore Issoire, 27. Du côté de Moulins, 28 degrés, jusqu'à 29 degrés à Montluçon. Voilà pour les prévisions météo. On va regarder désormais un peu ce qu'il se passe du côté du trafic. Si tout va bien a priori sur les autoroutes principales à proximité de Clermont-Ferrand, c'est beaucoup plus compliqué, notamment avenue Édouard Michelin. Là, ça coince dans les deux sens de circulation en direction de l'autoroute A711 et sur la route nationale 9 également. Pas mal de bouchons, notamment au niveau du musée d'art Roger Quilliot. Donc soyez très vigilants si vous êtes dans ce secteur et on vous souhaite bon courage si vous êtes dans les bouchons. Si vous constatez la moindre difficulté de circulation ou même un incident, n'hésitez pas à nous appeler 04 73 34 2000.
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0: Elle nous a quittés il y a moins d'un mois, mais nous continuons à la faire vivre avec nous. C'est comme ça, j'ai envie de vous dire, avec cette voix iconique, c'est Catherine Ringer que l'on écoute. Il est 8h09, bon réveil à tous, vous écoutez ici Pays d'Auvergne.

0: 1986, vous venez de l'entendre, c'était les Rita Mitsouko sur votre radio, ici Pays d'Auvergne.
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0: Et merci de nous écouter chaque jour. Nous faisons notre maximum pour vous apporter de la bonne humeur déjà avec Delphine Marion Boule, mais aussi de l'information car nous sommes comme ça, nous sommes généreux, positifs aussi. Il est
3: 8h. Souriant, de bonne humeur, souriant, avec 15 voilà. Cafés dans chaque bras.
0: J'en ai pas pris un seul. Imaginez si j'en prends un. Voilà, c'est pas vrai. C'est à retrouver avec Audrasso dans quelques minutes et nous allons démêler le vrai du faux. Mais avant cela, 8h14, il est l'heure de l'info.
3: Expresso.
0: Évidemment.
3: Et le petit café, justement, qui coule.
0: Eh ben oui, il coule bien le café. Ah là là, Delphine Marion, au Mexique, il y a une nouvelle recrue dans la garde nationale. Et attention, parce que celle-là, malgré son petit gabarit, eh ben, a du caractère, un palmarès à n'en plus finir. 7 kilos pour 21 cm, son nom, Commando. Et sa profession, imaginez, Chihuahua. Oui, son expérience, probablement 3 ans de guerre contre l'aspirateur, et pourtant Commando vient d'intégrer très officiellement la garde nationale mexicaine. Alors évidemment, on imagine la cérémonie d'incorporation. Soldat Commando, êtes-vous prêt à servir votre pays? Ouais, très très très bien. Alors vous maîtrisez quelles compétences? Bon, on sent tout de suite qu'on tient un élément très prometteur. Commando a surtout une mission très particulière. Il participe aux opérations de sécurité, accompagne les forces mexicaines. Et là, franchement, ça change tout.
3: Vous voulez dire que... Attendez, ce petit chien de 21 cm assure
0: oui,
3: assez...
0: Ah
3: d'accord.
0: Oui, ah oui, parce qu'un chihuahua dans une unité de sécurité, c'est quand même un concept assez original.
3: Novateur. Hein.
0: Ah, évidemment. Hein. Et on ne pouvait pas passer à côté de ça. Hein. Chihuahua.
3: On va l'avoir en tête pour toute la journée, vous êtes au
0: chihuahua.
3: Courant.
0: Chihuahua.
3: Voilà.
0: Chihuahua. Ah oui, le chihuahua, c'est le seul chien capable de regarder un individu de 2 mètres avec ses petites pattes et lui faire comprendre très clairement « Je ne sais pas qui tu es, mais je vais te poursuivre et jusqu'à ta mort !» Et puis bon, pour les collègues de commando, il y a un avantage évident, pas besoin de lui trouver un grand véhicule. C'est pas
3: tout
0: mal,
3: ça.
0: Tout
3: à fait, ça rentre dans une petite poche. Quoi.
0: Une boîte à chaussures, exactement, voilà. De croquettes, et c'est parti pour la patrouille. Alors maintenant, reste à savoir si commando aura droit à un uniforme, parce que si on lui met un petit gilet militaire, attention...
3: Ouais, c'est ça taille risque... XXXXXSS. Voilà, non, c'est ça.
0: Exactement. Alors le jour où il reçoit son premier béret, le Mexique sera officiellement son soldat le plus petit, mais probablement le plus bruyant. Et surtout, il ne faut pas oublier une chose, dans la garde nationale mexicaine désormais, il y a un chien qui aboie les ordres. Et vu le caractère des chihuahuas, c'est peut-être lui, le chef.
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5: Julien, qui relève 18 degrés à Thiel sur Acolin dans l'Allier ce matin. Il pleut à Rouillabache et Jocelyne avec des éclairs. Nous avons 19 à Vichy. On salue Dominique avec de la pluie.
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0: C'est pas vrai, le rendez-vous anti-arnaque. Audrasso, le vieux permis de conduire en carton rose ne sera plus valable dans quelques années et les escrocs vont tenter d'en profiter.
6: Oui, je prends les devants parce que les arnaques au changement de permis de conduire vont se multiplier, c'est certain. Et moi, je vais vous dire comment les éviter. Alors déjà, si, comme moi, vous avez encore dans le portefeuille le vieux permis rose en carton, un peu décrépit, avec ses 3 volets et une photo de vous quand vous étiez, oulala, très très jeune, il va falloir le changer. Ça, c'est vrai. Vous avez le temps. Il ne sera plus valable en 2033, mais vous pouvez demander la nouvelle version dès maintenant. Le permis de conduire New Look, plastifié, plus solide et plus petit, il a les dimensions d'une carte de crédit, et lui sera bien valable quand on aura passé 2033.
0: Autre point très important, la démarche est gratuite.
6: Oui, retenez bien ça, vous n'avez rien à débourser, à part les frais pour la photo d'identité. J'insiste là-dessus parce que je vous annonce déjà ce qui va se passer. On va commencer à recevoir des mails frauduleux, ou alors vous allez tomber sur des sites qui vous demandent de payer. Alors là, il y en a plein des sites comme ça, ils existent déjà. Ils s'appellent permisfrance.fr ou permisdeconduire.net. Ils vous demandent 30, 40 euros de frais administratifs. Vous n'avez pas besoin de ces sites. Vous allez sur ants.gouv.fr, c'est le site officiel. ants.gouv.fr, c'est gratuit. Vous suivez la procédure. Méfiez-vous aussi des mails frauduleux, j'en parlais, qui font peur, qui vous disent de cliquer très vite pour là maintenant remplacer votre permis et qui vous demandent numéro de carte bleue et données confidentielles. Si vous êtes un peu nostalgique comme moi et que vous aimez bien votre vieux permis en carton rose, sachez aussi que vous n'êtes pas obligé de le rendre. Il ne sera plus valable en 2033, mais vous pouvez toujours le garder pour le souvenir.
0: C'est pas vrai, à retrouver sur ici.fr. Nous jouons ce matin à la voix connectée. Je suis la voix connectée. Bon, elle sera plus jolie, hein, avec mon imitation approximative. Globalement, cette IA va vous énoncer quelques paroles d'une chanson. Il va falloir retrouver de quel artiste il s'agit avec l'aide de quelques indices. Est-ce que vous pouvez gagner aujourd'hui ces deux places pour aller voir Michel Simès à la Maison de la Culture? C'est ce vendredi 9 octobre à 20h30 pour rencontrer justement Michel Simès, une comédie, cette pièce inédite d'une heure et demie qui questionne les limites de l'éthique médicale face aux enjeux politiques. Pour emporter tout cela, voici les indices pour trouver l'artiste en question. C'est une chanson country rock de 1976 qui parle d'une ville située dans l'état du Tennessee aux États-Unis. Et voici un extrait des paroles via notre intelligence artificielle. Écoutez.
7: Je viens vers toi, tu m'attends dans ta robe blanche. L'amour en province ressemble un peu à un dimanche. Sur le siège avant, le chauffeur buvait de la bière en regardant l'heure.
0: Avec modération, évidemment. Il s'agit donc de quel artiste pour emporter vos deux places pour Michel Simès à la Maison de la Culture ce vendredi 9 octobre 20h30, 04 73 34 2000. Bonne chance à tous. Island in the Sun, c'est Weezer.

0: Island in the Sun avec Weezer. Ça sent la plage, ça sent l'été et le bronzage parfait, évidemment. Et on vous offre encore des cadeaux avec la voix connectée. Alors cette voix-là, elle sera évidemment beaucoup plus jolie. Nous allons jouer en Puy-de-Dôme à quelques minutes de Clermont-Ferrand. Ou bien nous sommes avec Annick. Bonjour Annick.
1: Bonjour.
0: Donc c'est deux places pour Michel Simès que vous connaissez, j'imagine.
1: Ouais.
0: Bien.
1: Oui,
0: enfin,
1: bien
0: pas personnellement, mais...
1: Non, pas personnellement.
0: Oh, vous aurez peut-être l'occasion de le rencontrer donc à la Maison de la Culture. Hein,
1: ah,
0: c'est
1: bah,
0: vendredi,
1: ouais.
0: 9 octobre. Hey, vous n'avez pas encore joué. Attendez.
1: Non.
0: Attendez.
1: Non,
0: attendez.
1: Oui.
0: Bon, on a diffusé un petit extrait. Il faut retrouver l'artiste. On réécoute l'extrait tout de même.
2: Je viens vers toi. Tu m'attends dans ta robe blanche. L'amour en province ressemble un peu à un dimanche. Sur le siège avant, le chauffeur buvait de la bière en regardant l'heure.
0: Avec modération, toujours une fois. Chanson de country rock de 76 qui parle d'une ville située dans l'état du Tennessee aux États-Unis. Et donc l'extrait que vous venez d'entendre. Votre réponse, Annick ?
1: Eddie Mitchell.
0: On écoute la réponse.
3: Je viens vers toi, tu m'attends.
0: Je ne suis pas prêt pour The Voice, littéralement. Annick, c'est la bonne réponse, Eddie Mitchell.
1: Ah,
0: et j'avais pas mis la suite de l'extrait, hein, parce que sinon vous auriez eu la réponse. Hein, sur la route de Memphis, évidemment.
1: Oui, sur la route de Memphis. C'est une très belle chanson, d'ailleurs.
0: Très, très belle chanson. Deux places pour Michel Simès à la Maison de la Culture ce vendredi 9.
1: Merci beaucoup.
0: C'est pour vous.
1: Merci
0: beaucoup, Annick, d'avoir joué.
1: Eh bien, merci beaucoup et bonne journée.
0: Bonne journée. Au revoir.
1: Au revoir, merci beaucoup.
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0: Ici et là, avec Patricia Farah, aujourd'hui, nous allons chercher quelques petites douceurs dans le Cantal chez Julien et Charlotte au numéro 14 de la rue du Docteur Mallet.
6: Là, je suis dans le Cantal, à Massiac. Et s'il y a bien une spécialité incontournable à Massiac, c'est le macaron.
7: De Massiac, de chez Julien. Tout le monde les aime.
6: Bonjour Julien.
8: Bonjour.
6: Julien Boulet, on m'a dit qu'ici, c'était les vrais macarons de Massiac. Parce que ça veut dire qu'il y en a des pas vrais ?
8: Non, non, non. Tous les macarons de Massiac sont des vrais macarons de Massiac. Nous sommes plusieurs à les proposer. Mais après, l'histoire de Massiac et de ses macarons dure depuis presque 100 ans.
6: Alors, c'est quoi l'histoire des macarons de Massiac et qu'est-ce qu'ils ont comme particularité ?
8: Alors, il faut revenir à l'époque des années 30 où Monsieur Varenne, qui est parti en apprentissage sur Paris, a appris à faire des macarons. Et quand il est revenu dans son Auvergne natale, il a voulu proposer les macarons aux habitants de Massiac. Sauf qu'il a eu l'idée, au lieu de mettre de la poudre d'amande comme partout en France, il a mis des poudres de noisettes qui étaient plus faciles à trouver ici.
6: D'où la spécificité des macarons de Massiac, parce qu'ils sont à la noisette.
8: Exactement. On n'a que deux coques de macarons à la noisette qui sont collées ensemble, sans ganache à l'intérieur. Ce qui lui a permis...
6: Ah, mais il n'y a pas de ganache dedans ?
8: Non, c'est ce qui lui a permis d'avoir un macaron qui se conservait facilement et qu'on pouvait proposer toute l'année.
6: Ah. Bonjour ! Allez, voilà, les fabricants de macarons. Oula, mais c'est que vous êtes nombreux, hein ?
8: Oui, on est une belle équipe.
6: Stéphane Pâtissier, ici, au macaron de Massiac.
9: Tout à fait. Donc, ben, ça fait pas longtemps que je suis là, ça fait un mois.
6: Ah, mais voilà, un petit nouveau qui a 30 ans de métier.
9: Oui, mais je ne connaissais pas, par contre, le macaron. Je connaissais le macaron classique à la poudre d'amande, mais pas à la poudre avec la noisette. Quoi. Je ne connaissais pas du tout. C'est plus corsé, et puis en plus, on met pas de, on les colle à chaud. On met pas de la confiture,
6: il n'y a pas de ganache.
9: Voilà, c'est juste la coque en elle-même. Quoi.
6: 30 ans de pâtisserie pour apprendre à faire un macaron de Massiac. Voyons, on en apprend tous les jours.
9: Tout à fait, on en apprend tous les jours. Et je pense que je vais en apprendre encore.
6: Ça m'a l'air sympa l'ambiance en bas là.
9: Ouais, tout à fait. Ouais. Ouais, c'est une très bonne ambiance. Ouais.
6: Vous me présentez ?
8: Alors, je vous présente, c'est Pascal. C'est l'homme à tout faire de l'entreprise.
6: Mais c'est une femme ?
8: Exactement, parce que vous savez bien, les femmes sont quand même bien plus efficaces que les hommes.
6: C'est vous l'homme à tout faire, Pascal.
10: C'est ça fait 7 ans que je suis là.
6: Vous faites un peu tout, alors d'après l'homme à tout faire, j'imagine.
10: Je peux,
6: cuisine,
10: surtout.
6: Macaron aussi.
10: Oui, je colle, moi.
6: Ah, vous collez. Voilà. Est-ce que le macaron de Massiac, ça marche, même pour les Massiacois ?
8: Alors, c'est surprenant, mais nous vendons par jour autant de macarons qu'il y a de Massiacois. Par jour, il y a 2000 habitants sur la commune, c'est 2000 macarons qu'on produit tous les jours.
6: Ah, c'est trop drôle.
11: Passez une bonne journée. Merci.
0: Ici et là avec Patricia Farah, à retrouver sur ici.fr. Il est l'heure de retrouver les oies sauvages.
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0: venez de l'entendre, cette version reprise de 2024 de Michel Delpech, Les Oies Sauvages, qui vous donne un coup de boost pour votre réveil. À suivre toute l'actualité en France et dans le monde en 90 secondes. L'info d'ici avec Delphine Marion Boule et nous faisons le point complet sur vos prévisions météo. Restez avec nous.
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0: Dans quelques instants, l'info d'ici, Delphine Marion Boule.
3: Des centaines de lycées fermés ce lundi après les manifestations et débordements. La semaine dernière, ça concerne 18 établissements dans l'académie de Clermont-Ferrand, nous disait la rectrice. On va y revenir dans le journal de 9h. Avant ça, la nuit du droit, ou plutôt la semaine, puisque des événements ont lieu jusqu'à vendredi pour comprendre les coulisses de la justice. Cet après-midi, par exemple, les étudiants vont devoir résoudre des énigmes à Clermont-Ferrand. On en parle dans deux minutes dans l'info d'ici, c'est votre grand reportage.
0: Et l'information en France et dans le monde en 90 secondes, c'est avec vous Cyril Ardo-Redon, à tout de suite.
4: Des appels à une semaine noire lancés sur les réseaux sociaux. Entre 400 et 500 lycées français partiellement ou totalement bloqués aujourd'hui. L'Union syndicale lycéenne promet un acte 3 demain. Matignon estime que le mouvement a basculé vers des violences urbaines. Plus de 5000 personnes ont été interpellées jusqu'à maintenant. Il est soupçonné d'avoir actionné un spray enflammé sur le visage d'une passante en marge des manifestations lycéennes à Marseille jeudi. Un adolescent de 15 ans a été mis en examen pour acte de barbarie et placé en détention provisoire. Un homme de 29 ans accusé d'avoir forcé 13 adolescentes à s'auto-mutiler lors d'échanges vidéo en ligne. Celui qui se déclare masculiniste et fasciste est jugé toute la semaine devant les assises de Paris. Il encourt la prison à vie. Le nombre de personnes vivant dans la grande pauvreté en France a bondi de 37% entre 2018 et 2025, selon une étude des Restos du Cœur dévoilée en exclusivité ce matin sur votre radio ici. Une personne sur 200 est sans abri dans notre pays. 11 personnes blessées après une attaque de frelons asiatiques lors d'un trail dans la Loire près de Saint-Étienne. Un des coureurs a perdu connaissance à cause d'une réaction allergique et a dû être transporté par hélicoptère en urgence absolue. Son état s'est depuis amélioré. Et puis le foot, 4e journée de Ligue des Nations après le nul 1 partout vendredi face à l'Italie. Les Bleus de Zinedine Zidane retrouvent la Belgique. Coup d'envoi à 20h45 ce soir au Stade de France. 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
3: Rapprocher la justice du justiciable et du grand public plus largement, permettre de rencontrer des avocats, des magistrats, découvrir les coulisses de l'institution, c'est tout l'objectif de la Nuit du droit. C'est aujourd'hui. Plus largement, c'est tout au long de la semaine avec plusieurs événements et rendez-vous chez nous, Anne-Natacha Bouillon.
5: Et cela commence cet après-midi au tribunal administratif à Clermont-Ferrand. Des étudiants vont devoir élucider plusieurs énigmes. Jean-Louis Thériault, le chef des avocats, puis deux mois.
6: Des équipes vont se répandre sur la ville de Clermont-Ferrand, place de Jaude, la place de la Victoire, le jardin Lecoq, pour retrouver des indices, connaître un cas à traiter, et puis un travail effectif d'étudiants et d'élèves avocats devront résoudre les énigmes pour avoir le cas pratique qu'ils devront par la suite traiter le soir à partir de 20h à la maison de l'avocat. C'est ouvert au public. C'est la possibilité pour chacun de venir voir une audience.
5: Audience de droit public, l'un des plus méconnus du justiciable. Pourtant, tout le monde peut se retrouver devant le tribunal administratif.
6: Lorsque le justiciable a un problème de permis de construire, lorsqu'il y a des difficultés avec des éoliennes, lorsqu'on est étranger, qu'on veut faire reconnaître un titre de séjour, c'est le tribunal administratif qui tranche.
5: Jeudi, la nuit du droit se poursuit au tribunal judiciaire. Cette fois, il accueille une compagnie de théâtre qui va nous replonger dans le procès de la jeune Violette Nozière, 18 ans, c'était en octobre 1934 à Paris.
6: Une troupe théâtrale de Lyon viendra reconstituer le procès à la fin de la représentation. Il aura un échange dans une salle d'audience.
5: Alors, l'affaire Violette Nozière, même si elle a été interprétée par Isabelle Huppert, les jeunes ne connaissent pas. C'est une jeune femme qui empoisonne ses parents, c'est ça ?
6: C'est ça, et donc on va rechercher pourquoi elle est passée à l'acte, quelles étaient ses motivations, qu'est-ce qui a pu entraîner ce drame, les violences, c'est vraiment d'actualité.
5: Ce sera à 20h, salle Gergovie, enfin, le lendemain, vendredi. Les avocats organisent un colloque avec les chefs et futurs chefs d'entreprise.
3: Et ces événements sont tous gratuits. Pour avoir le détail, l'agenda, si ça vous intéresse, vous avez directement le site lanuitdudroit.fr. De l'instabilité cette semaine côté météo. Aujourd'hui, il faut profiter quand même, c'est beau et chaud globalement.
0: Oui, les t-shirts sont de sortie, c'est plutôt une bonne nouvelle. Comme dirait un certain Claude François, c'est un lundi.
3: Lundi au soleil.
0: Voilà, exactement. Côté température, jusqu'à 29 degrés. Alors pas partout, évidemment. On va attendre par exemple 19 degrés au Luron. Donc on voit qu'il y a quand même pas mal d'hétérogénéité sur les températures. Au Mont-d'Or, Saint-Germain-l'Hermes, 21 degrés. Saint-Gervais-d'Auvergne, 24 degrés cet après-midi. Amber, Aurillac ou encore en Maille de Montagne 25, à Clermont-Ferrand, à Issoire 27, à Boulin 28 et du côté de Montluçon.
3: Et le changement, c'est pour demain, je crois.
0: Oui, mais pas pour tout le monde, avec un soleil donc qui règne du matin jusqu'en début d'après-midi partout, notamment dans le département de l'Allier selon Météo France. Quelques passages nuageux en journée, temps ensoleillé en première partie de journée avec apparition de nuages qui apportent quelques pluies, quelques rares pluies dans le Cantal et surtout un risque d'orage en Puy-de-Dôme et Haute-Loire. Voilà pour les prévisions météo. Du côté du trafic sur les axes autoroutiers, donc il n'y a pas de problème de circulation à vous signaler. Ça se désengorge très tranquillement en intramuros à Clermont-Ferrand. Toujours quelques ralentissements sur l'avenue Édouard Michelin, donc soyez vigilants. Également quelques ralentissements sur la route nationale 9, toujours à proximité de ce musée Roger Quilliot. Soyez vigilants si vous prenez le volant. 04 73 34 2000 si vous voyez le moindre incident.
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0: 8h36, vous écoutez ici Pays d'Auvergne. Je vous le dis ce matin, aimer est plus fort qu'être aimé. C'est Daniel Balavoine, il sait de quoi il parle.

0: Plus fort que d'être aimé, c'est ce que disait Daniel Balavoine.
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0: Instagram fête ses 16 ans à partir de 9h. Guillaume Claveau, qui va reprendre le flambeau, va pouvoir poser cette question: à quoi nous servent les réseaux sociaux? Et vous pouvez répondre, réagir et nous appeler dès à présent 04 73 34 2000 pour toutes vos réactions. Dans quelques minutes, nous retrouvons Patricia Farah, qui sera en plein cœur de Massiac dans le Cantal pour aller chez Tonton, un endroit familial à retrouver dans Mon Petit Commerçant. Nous retrouvons dès 8h50 également un invité exceptionnel, Michel Simès, médecin chirurgien français, au micro de Lucie Agostinho, qui sera cuisiné, j'en dis pas plus. Un peu d'échauffement et il est l'heure du sport d'ici en Auvergne. Sport d'ici en Auvergne, l'ASM toujours à la peine à l'extérieur, Delphine Marion Boulle.
3: Oui, l'ASM qui compte désormais 4 points de retard sur le top 6 avec ce nouvel échec enregistré à l'extérieur. Et quel échec, hein ? 38 à 13 sur la pelouse du stade Rochelet samedi. Match qui ne rassure pas sur le contenu de jeu proposé par les rugbymen clermontois. Evan Le Bastard, si l'ASM n'est pas catastrophique, elle déçoit quand même grandement.
4: Parce que Clermont concède près de 40 points à chaque déplacement. La défense a encore une fois été défaillante, surtout en deuxième mi-temps. Le centre Mathis Bellobre en a conscience.
5: Bien sûr, c'est encore un focus qu'il va falloir avoir pendant plusieurs semaines. Voilà, des choses qu'il va falloir corriger. Maintenant, lundi, on va voir ce qui a été, ce qui n'a pas été. Et voilà, ça va être à nous aussi de corriger ça pour que ça ne nous arrive plus. Parce que, comme vous avez dit, 40 points... au moins minimum 40 points à chaque fois qu'on se déplace, c'est plus possible.
4: Mais l'entraîneur Christophe Urios ne veut pas dramatiser la situation.
6: On va retenir des choses qui sont positives, évidemment. Je vais pas, moi, on avait fait le choix de faire bouger les lignes encore une fois. On avait beaucoup de jeunes sur le terrain. Notre salut passera par là. Voilà, après, il y a beaucoup de joueurs qui nous manquent, ou quoi. Des joueurs importants pour gagner les matchs à l'extérieur, c'est chaud. Donc voilà, donc après, je trouve que la première mi-temps, encore une fois, était plutôt bonne. Je trouve que la conquête directe était plutôt bonne, le contre était bon. Après, voilà, on a perdu le fil, on a voulu probablement jouer individuellement, on n'avait pas des ballons propres, on avait un mal fou à sortir du camp. De mémoire, on vole un ballon en touche, on le perd directement dans nos 5 mètres. Hein. On vole un ballon en touche, on le perd immédiatement sous les poteaux, donc mêlé, prend un essai, on était sous pression, quoi. On était sous pression, on n'a pas réussi à l'inverser, notamment à 14.
4: À 14, parce qu'à l'heure de jeu, le central Iveretti Loaloa prend un carton jaune. Derrière, l'ASM concède 3 essais en 10 minutes. Pour Mathis Bellobre, Clermont a surtout un problème d'inconstance.
5: Ça fait notre troisième match à l'extérieur. Troisième match à l'extérieur où on n'arrive pas à jouer sur 80 minutes. Là, on fait une très bonne première mi-temps. En deuxième mi-temps, comme j'ai dit, on s'effondre. Donc non, si on doit retenir du positif, je pense qu'il faut retenir cette première mi-temps où on a réussi à être dominant. Et maintenant, faut avancer. On a 2 gros matchs à la maison à préparer. Et voilà, on va s'appuyer sur ça et essayer de corriger les erreurs qu'on a fait cette deuxième mi-temps.
4: Une défaite sous forme d'avertissement avant de recevoir une UBB en pleine forme pour la 6e journée.
3: Ce sera samedi soir à 21h et ce sera bien sûr à vivre en direct et en intégralité sur votre radio ici, Pays d'Auvergne.
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0: Patricia plonge pour nous mettre dans cette ambiance d'un bar, restaurant d'une petite commune, là où les habitués ont rendez-vous chaque matin au café, lieu de vie de bonne humeur sous l'œil bienveillant de Tonton.
9: Ici à Massiac, pour boire un café, on m'a dit « va chez Tonton ». C'est vous, Tonton ?
10: Oui, bonjour, oui.
9: Bonjour, Tonton.
10: Oui, bonjour.
9: Dites-moi, qui êtes-vous ?
10: J'aime la tranquillité, j'aime la sympathie des gens, ils sont sympas, ça reste un petit village, et honnêtement, on est bien, on est très bien pour vivre. J'ai mon fils Gabriel qui est à l'école ici, et je veux quelque chose pour lui de...
9: Sain.
10: Exactement.
11: Qu'est-ce qu'il dit le bien loin ? Comment ils vont les anciens, ça va ?
9: C'est les habitués, tonton, là ?
11: Oui, ça c'est un ami de longue date, hein, parce que je le connais depuis 89, hein, pratiquement.
12: T'étais gamin.
9: C'est vous les anciens ?
13: Ah, ben, on commence, oui.
12: Oui.
9: Ben moi je dis ce qu'a dit tonton.
13: Ben oui, on
12: en fait partie, oui.
9: Ben, c'est le petit rituel là de boire le café le matin.
12: Ah oui, ben, c'est le jour des marchés.
13: Le jour des marchés, c'est le rendez-vous.
12: Rendez-vous.
11: Ça c'est Pateau et Gérard Blanc.
9: Pateau et Gérard Blanc. C'est qui tonton là ?
10: Gilbert Boucher, c'était l'ancien fromager à Massiac. Voilà.
9: Bonjour Gilbert.
14: Bonjour. En face, le garage, anciennement le garage Peugeot, la fromagerie qui est marquée Fromagerie Boucher, pendant 40 ans.
9: Et c'est la retraite.
14: Et maintenant, c'est la retraite.
9: Vous, c'est Marie ?
15: Oui, c'est ça.
9: Marie, vous êtes au service ?
15: Oui.
9: Il faut les supporter, hein ?
15: Ah, ils sont mignons. Ils sont super gentils. Heureusement qu'ils sont là, sinon je m'ennuierai.
9: Marie, je vais vous laisser travailler. Vous êtes en train de faire la carte chez tonton. Tout est fait maison.
15: Oui. Tous les jours, on fait un refait le tableau. Parce qu'on change de menu tous les jours. En fait, on fait un menu pour les ouvriers, principalement l'hiver. Donc on fait 3 choix d'entrée, 3 choix de plat et un dessert qui vient justement du macaron de Massiac, la boulangerie juste à côté. On travaille avec eux toute l'année. Ils nous font le pain et les desserts. Et au moins, on fait partie avec l'économie locale.
9: Faut pas faire de faute d'orthographe, hein, Marie.
15: Ah, mais j'ai mes clients pour m'aider, ça. Ils surveillent et ils me disent où il y a des fautes.
16: Oh, Marie.
0: Merci, Patricia Farah, mon petit commerçant. Retrouvez sur ici.fr. 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Elle danse, qui ça ? 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
4: C'est avec bonheur que nous accueillons Michel Simès ce matin. Bonjour.
5: Bonjour.
4: Soyez le bienvenu dans notre belle Auvergne. Je ne sais pas si vous connaissez déjà la région, Michel Simès.
5: Oh, si, j'ai beaucoup tourné là-bas. J'ai fait la doc et le veto. Je me suis baladé. On a fait une série de téléfilms dans votre belle région qui est absolument merveilleuse.
4: Vous serez donc
5: très bien.
4: Oui, c'est vrai. La truffade, vous avez goûté la truffade, Michel Simès?
5: Mais je ne mangeais que ça pendant les tournages. On ne peut pas dire que ce soit vraiment light et diet.
4: Non, pas vraiment.
5: Mais c'est ce que j'adore. Moi.
4: Votre avis de médecin pourrait nous faire éviter la truffade, j'imagine.
5: Ouais, puis la bonne viande de salaire, enfin, tout était merveilleux.
4: Bon, Michel Simès, vous serez le 6 octobre à la Maison de la Culture de Clermont-Ferrand. Alors, ce n'est pas votre métier de médecin qui nous intéresse ce matin, pas plus que votre métier d'animateur, mais bien l'homme de scène, puisque vous mettez en scène quatre anciens camarades de faculté de médecine qui se retrouvent pour leur traditionnel dîner chez André. Il s'agit de Secret Médical. Et alors là, tout bascule suite à quelques confidences.
5: Moi, je joue le restaurateur, le fameux André qui reçoit ses potes parce qu'ils ont toujours déjeuné et dîné dans ce resto qui est à côté de la fac et de l'hôpital. Et parmi les médecins, il y a un psychiatre dont on apprend ce jour-là qu'il a dans sa clientèle un leader politique qui se présente à la présidentielle. Alors, on a écrit la pièce il y a 6 ans, donc on n'était pas du tout... On se disait pas, tiens, on va la jouer à un moment où la présidentielle va vraiment se jouer. Mais le problème, c'est que le candidat qui se présente, il est suivi par le psychiatre, il n'est pas suivi pour rien, et qu'il vaudrait mieux pour la France qu'il ne soit pas président de la République. Mais ses potes lui disent à son copain psy, tu peux pas laisser faire, et lui répond, qu'est-ce que vous voulez que je fasse, Secret Médical?
4: Et est-ce que c'est une façon, Michel Simès, de nous promettre quelques confidences que vous n'auriez jamais pu faire dans un cabinet médical?
5: Le secret médical, vous savez, c'est la base de l'exercice de la médecine dans un cabinet, à l'hôpital, où vous voulez. Et les médecins n'ont pas le droit de parler d'un patient, y compris à un confrère, si c'est pas dans l'intérêt du patient. Mais c'est pas ce qui se passe dans la vraie vie. Les médecins disent, tiens, tu sais pas qui j'ai vu ce matin. Et ça, c'est strictement interdit. Donc le psychiatre avait dit à ses potes qu'il avait ce leader, mais ne leur avait pas dit de quoi il souffrait. Et on va l'apprendre pendant la pièce.
4: Oui, j'imagine que vous avez vécu ce genre de situation où vous vous êtes dit, oh là là, celle-là, il faut absolument que je la raconte. Alors, ou à des amis, ou sur scène.
5: En fait, je n'ai jamais raconté. Moi, pendant toute la durée où j'ai exercé, je n'ai jamais... Mais même à ma femme, je ne lui disais pas qui je voyais de célèbre. Et donc, effectivement, la scène m'a permis de raconter un certain nombre de choses.
4: Vous avez une grande expérience de la vulgarisation médicale. Est-ce plus difficile de faire comprendre quelque chose ou de faire rire? Qu'est-ce qui est le plus difficile?
5: Faire comprendre quelque chose à un patient, si vous utilisez les bons mots, que vous sortez du jargon médical, vous faites votre métier et il n'y a pas de problème. Quand faire rire sur scène, c'est beaucoup, beaucoup plus compliqué. Alors je sais, parce que tous mes petits camarades avec lesquels je joue, qui sont eux de vrais comédiens, me disent que la tournée, c'est quelque chose d'extraordinaire et que c'est beaucoup plus facile qu'à Paris. À Paris, le public est difficile, alors qu'en province, vous êtes... Bah, les gens qui habitent en province, bah, ils sont déjà plus souriants le matin quand ils partent.
4: Et bien vous allez voir que les Auvergnats sont encore plus souriants, plus sympathiques.
5: Mais j'en suis certain, et je pense que le simple fait de partir de chez soi pour aller voir un spectacle où on sait qu'on va se marrer, fait qu'on part avec la banane de chez soi, ce qui n'est pas le cas à Paris quand vous devez faire une heure d'embouteillage. Donc je sais que je vais, et notamment à Clermont, et dans d'autres, on fait 52 dates en France, je sais que je vais passer un moment extraordinaire et dont je me souviendrai toute ma vie.
4: Et on va se régaler, ça c'est une certitude également, avec ce spectacle dans lequel vous nous invitez à découvrir les coulisses du monde médical, avec beaucoup d'humour, avec de l'autodérision également, donc ce sera le 6 octobre. Merci beaucoup Michel Simès.
5: Merci à vous, merci beaucoup.
4: À très bientôt.

0: 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Consultation matinale sur votre radio ici, Pays d'Auvergne. Et donc, pas de désert médical avec notre médecin. En ce lundi matin, cap sur les toilettes. Enfin, sur la couleur de nos urines, elles en disent long sur notre santé.
1: Bonjour à toutes et à tous. Alors, tout le monde regarde discrètement au moins une fois par jour. Et vous avez raison, parce que la couleur des urines, c'est un petit peu un indicateur de santé gratuit, disponible 24 heures sur 24, sans rendez-vous. On peut en faire un vrai nuancier digne d'un magasin de peinture. Allez, on va faire la visite. Le jaune pâle, la couleur paille, c'est la couleur idéale. Finalement, vous êtes probablement bien hydraté. Transparent, ah, probablement rien de grave, mais peut-être que vous buvez un peu trop et boire de façon excessive peut déséquilibrer le sang. Jaune foncé, ambré, vous manquez d'eau, direction le robinet ou la bouteille d'eau. Jaune fluo, alors là il y a des vitamines du groupe B, notamment la vitamine B2 qui va colorer les urines. C'est orange, alors ça peut être là aussi des vitamines, la vitamine C, certains médicaments, une déshydratation et plus rarement un problème de foie ou de voie biliaire. Rouge ou rose, alors pas de panique, si vous avez mangé des betteraves ou des myrtilles ou de la rhubarbe la veille, ça peut être ça, mais ça peut être aussi du sang et là on va consulter, la première des causes c'est l'infection urinaire. Brun foncé, couleur thé ou cola, il y a certains aliments, les fèves là aussi, la rhubarbe, il y a certains médicaments qui donnent cette coloration des urines et puis il y a la destruction du muscle si vous avez fait un effort très intense, un marathon là ce week-end et que vous avez les urines un peu foncées, voire brun foncé, il faut consulter, c'est peut-être un problème musculaire. Vert ou bleu, le plus souvent c'est des colorants ou des médicaments, puis ça peut être trouble blanchâtre ou mousseux de façon permanente, bah là il faut consulter. Bien évidemment, il va falloir faire une analyse d'urine.
0: Alors comment s'y retrouver? Quand faut-il s'inquiéter et que faire au quotidien, docteur?
1: Première règle, boire suffisamment. 1,5 litre par jour. C'est pas parce qu'on est en automne qu'on s'arrête de boire, surtout s'il fait chaud, si on fait du sport. Pas besoin de se transformer en aquarium si vos urines sont jaune pâle. C'est gagné. Deuxième règle, la couleur est un indice, pas un diagnostic. Donc ce qui compte, c'est ce qui persiste, c'est la tendance, c'est pas juste une fois. Donc on en parle à son médecin. Et ce qu'il doit faire consulter quand même, c'est du sang visible, surtout si c'est après 50 ans. Des urines foncées associées à des yeux ou une peau un peu jaune, c'est un nyctère par exemple. Ou des urines mousseuses avec des jambes gonflées. Là, on va regarder du côté des reins, ou encore des urines troubles avec des brûlures ou des envies fréquentes d'aller faire pipi, bah ça il faut penser bien sûr à l'infection urinaire et on file aux urgences quand il y a beaucoup de sang ou de caillots, quand il y a une impossibilité à uriner ou quand il y a de la fièvre, là ça n'attend pas. Et si vous êtes diabétique ou hypertendu, votre médecin surveille de toute façon toujours vos reins avec le bilan sanguin et urinaire, c'est un peu comme un contrôle technique des reins. Allez, aujourd'hui on parlait des reins, on parlera bientôt du foie, d'ici là portez-vous bien.
0: Merci docteur Kierzek, vos précieux conseils à retrouver sur ici.fr. Guillaume Claveau, bonjour Guillaume.
2: Bonjour Maxime, bonjour tout le monde.
0: Instagram a 16 ans aujourd'hui et on va parler beaucoup des réseaux sociaux de manière générale.
2: Ah bah oui, on va voir s'ils sont utiles, futiles, nuisibles, les trois à la fois.
0: C'est possible.
2: Voilà, vous nous appelez 04 73 34 2000 pour réagir, témoigner et nous dire ce que vous en pensez.
0: Merci Guillaume.
2: À demain.
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2: Vous avez choisi la plus belle radio d'Auvergne, merci à vous. À 9h, les informations vous sont présentées par Delphine Marion Boulle. Bonjour Delphine Marion.
4: Bonjour Guillaume, bonjour à tous.
2: 18 lycées fermés préventivement dans l'académie de Clermont-Ferrand.
4: Principalement à Rion et Clermont-Ferrand, sur décision du rectorat, 400 à 500 établissements dans toute la France, avec des cours en distanciel ce lundi et ce mardi. La préfecture du Puy-de-Dôme, elle interdit aussi les manifestations aux abords des établissements dans les deux communes, face aux débordements constatés la semaine dernière. Alors qu'en pensent les premiers concernés? Et Thierry Maïs, vous avez rencontré les lycéens et leurs parents à Clermont-Ferrand.
5: Mathilde est étudiante en BTS dans un lycée et la fermeture de l'établissement, elle le voit plutôt d'un bon œil.
6: Quand on sait qu'ils ont quand même cassé le portail, qu'ils sont rentrés et tout, c'est allé un peu loin, enfin, c'était vachement dangereux, il y avait des confinements à Sidoine et tout. Je pense que c'est pas plus mal de fermer les lycées parce que sur les groupes, Snap, etc., ça propose déjà de recommencer cette semaine.
5: C'est d'ailleurs ce que compte faire Noah, 17 ans, élève en terminale.
7: Dans tous les cas, les gens qui du coup vont pas aller en cours, ils vont aller manifester dans la rue. Je pense que ça va pas changer grand-chose, juste à éviter d'avoir cours.
5: Les élèves sont quand même censés suivre leurs cours à distance depuis chez eux, comme pendant le confinement du Covid. Mais pour Kéo, ces deux jours de fermeture ressembleront plus à des vacances.
8: Le taux de concentration ne sera pas comme en classe.
5: Dans tous les cas, même si le père de Noah comprend les revendications des lycéens, il fallait calmer le jeu après les violences urbaines de la semaine dernière.
8: Il y a des choses qui sont légitimes, il y a des choses qui sont un petit peu moins. Brûler une école dans le sens où on a passé le moyen, les écoles sont pas bien, donc on va brûler. J'entends le ras-le-bol, j'entends la crise, mais pour que tout ça rentre dans l'ordre en fait.
5: Et c'est justement pour éviter de nouveaux incidents qu'en plus de la fermeture des lycées, la préfecture du Puy-de-Dôme a elle interdit toute manifestation près des établissements aujourd'hui. Et demain.
4: Une décision de la préfecture qui est attaquée au tribunal administratif. Deux recours ont été déposés par la CGT Éducation et le syndicat des avocats de France. Le tribunal administratif de Clermont doit examiner la demande ce matin. Du côté des lycéens, on prévoit de manifester demain matin à Clermont aux côtés des enseignants, des différents syndicats et des étudiants. Des appels au blocus circulent également pour mercredi, notamment. La rectrice a indiqué sur notre antenne que les cours devraient reprendre en présentiel de façon progressive, à commencer par les terminales et classes préparatoires à partir de mercredi. Virginie Dupont, qui était notre invitée ce matin, son interview est à réécouter sur ici.fr.
2: Deux rassemblements à Clermont pour défendre la loi intégrale.
4: Une mobilisation plus conséquente que les lundis précédents, effectivement, toujours pour réclamer l'adoption de cette loi contre les violences sexistes et sexuelles. Un premier rassemblement est prévu dans une heure devant le tribunal de Clermont-Ferrand, un autre à 17h place de Jode. Les organisations appelle à venir habillés de rose et de blanc. Trois personnes gravement blessées, polytraumatisées dans un choc frontal en Haute-Loire. Ça s'est passé hier après-midi à Sansac-l'Église. Parmi les victimes, dans l'une des voitures, une jeune femme de 25 ans, emmenée en urgence absolue à l'hôpital du Puy-en-Velay. Dans l'autre véhicule se trouvait un couple de septuagénaires. Là aussi, les deux ont été pris en charge en urgence absolue. L'homme a été transporté à l'hôpital de Saint-Étienne, son épouse à l'hôpital de Clermont-Ferrand.
2: 2000 bovins, ovins et caprins attendus à la Grande Halle d'Auvergne.
4: À partir de demain, pour la 35e édition du Sommet de l'élevage, en retour à la normale, il faut le souligner, hein, la présence des animaux, c'est le retour à la normale cette année, puisque l'année dernière, l'édition 2025 avait été marquée par l'épizootie de dermatose nodulaire. Reste que cette année, la grand-messe agricole qui attend quelques 120 000 visiteurs reste marquée par un contexte difficile pour les agriculteurs en première ligne face aux dégâts de l'été caniculaire qu'on a connu, la sécheresse, les récoltes en berne, le recours déjà cet été au fourrage, le besoin d'en acheter aussi. Situation très compliquée, notamment pour les éleveurs, alerte Sabine Tolonia, la présidente de la FNSEA du Puy-de-Dôme.
9: On est vraiment pris à la gorge et il faut absolument que nos distributeurs et nos transformateurs nous payent notre matière première agricole à son juste prix, afin de pouvoir conserver un maximum de producteurs, d'agricultrices et d'agriculteurs dans nos territoires, parce qu'on en a besoin dans nos territoires très ruraux. Quand aujourd'hui, on nous paye le lait à 410 euros et que notre coût de production il est à plus de 500, 550, regardez le delta. Alors ça veut dire, premièrement, on n'a plus de revenus, et deuxièmement, on ne pourra plus payer nos charges du tout. Et là, il n'y aura pas d'autre choix que de décapitaliser, c'est-à-dire vendre nos troupeaux, tout ce qu'on peut vendre du matériel. Et quand on n'a plus de troupeaux et quand on n'a plus de matériel, on ne peut plus produire.
10: Ça ne peut pas durer longtemps comme ça?
9: Non, pas du tout. Et c'est vrai que les agriculteurs sont fatigués.
4: Un propos recueilli par Emmanuel Moreau, le sommet de l'élevage qui ouvre ses portes demain. Et on sera en direct justement demain matin entre 9h et 10h depuis cette grand-messe à la Grande Halle d'Auvergne. Un constat alarmant, en 8 ans en France, l'extrême pauvreté a progressé de près de 40%. Des économistes publient leurs résultats, ils ont planché sur les données recueillies par les Restos du Cœur auprès des 5,5 millions de bénéficiaires. La précarité résidentielle notamment explose, plus 62%. Ça veut dire des personnes qui dorment à la rue ou qui sont hébergées chez des proches faute de pouvoir payer un logement. Résultat, des multiples crises selon ces économistes. Coronavirus, guerre en Ukraine, au Moyen-Orient, inflation, prix des énergies. L'étude alerte aussi sur l'âge des bénéficiaires. Un bénéficiaire sur quatre des Restos du Cœur est un enfant entre 0 et 9 ans.
2: Les Bleus de Zizou reçoivent la Belgique au Stade de France.
4: Quatrième journée de Ligue des Nations, c'est le match retour à l'aller en Belgique. Nos Bleus l'avaient emporté 1-0. Et les Français sont d'ailleurs en tête de leur groupe, juste devant les Belges. Justement, un point d'écart au classement. Le coup d'envoi, c'est à 20h45. Du beau, du chaud pour aujourd'hui.
2: J'aurais tendance à dire du trop beau, du trop chaud, quoi.
4: C'est un petit peu anormal, oui, voilà, du côté au moins du thermomètre.
2: Le soleil est présent toute la journée, malgré quelques petits nuages sur l'Allier et peut-être quelques gouttes en planèse cet après-midi. Les températures sont encore déraisonnables pour un 5 octobre auvergnat. Dans le courant de la matinée, on n'attend pas moins de 20 à Aurillac, Moulins et Montluçon, 19 à Clermont, 18 à Vichy et dans le Brivadois, 16 à Saint-Flour et dans le Forez. Cet après-midi, le mercure va vraiment grimper. Les maximales attendues selon Météo France, 29 à Montluçon, 28 dans le reste du Bourbonnais, ainsi qu'à Brioude. C'est 10 degrés de plus que ce matin, hein, à Brioude. 27 dans le Puy-de-Dôme, 25 dans la Châtaigneraie, 24 à Saint-Flour. Et la tendance pour la soirée, un ciel plutôt clair, 19 à 20 sur le nord Auvergne, 16 à 18 au sud.
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2: Le 6 octobre 2010, Instagram était lancé aux États-Unis. Il s'agissait alors d'un simple outil de partage de photos carrées sur lesquelles l'utilisateur pouvait apposer des filtres. L'application est devenue un incontournable de nos smartphones. En 16 ans, qu'est-ce que les réseaux sociaux ont changé dans notre manière de nous informer, de communiquer, de consommer et de nous divertir? Facebook, TikTok, YouTube, Pinterest, les réseaux sociaux, sont-ils utiles, futiles, nuisibles ou les trois? Vous vous en servez, jamais, modérément, tout le temps? Vous râlez envers vos enfants ou votre conjoint qui ne décroche jamais de son téléphone? Appelez-nous au 04 73 34 2000 via le standard ou par WhatsApp. J'attends vos témoignages, vos réactions, vos questions. Pour en parler avec nous, un community manager, Ludovic Logier de l'agence Dacom, le philosophe Christian Godin et une artiste qui se sert d'Instagram. Quelle utilisation avez-vous des réseaux sociaux? Êtes-vous sur Facebook, TikTok, Snapchat? Tiens, on a posé la question à Loane.
12: Moi, je suis principalement plutôt sur Snapchat, Instagram. TikTok, j'utilise pas du tout. Je trouve ça, j'aime pas du tout le fonctionnement, ça me plaît pas du tout. J'ai l'impression qu'à partir du moment où on aime quelque chose, il va tout faire pour le mettre en avant. Et j'ai l'impression que ça peut très vite dévier. Et je sais pas, je trouve qu'il y a beaucoup plus de toxicité sur ce réseau-là plutôt que sur les autres. Moi, je les utilise maintenant surtout comme ma mère pour l'information, mais également aussi par curiosité, mais aussi pour échanger avec les proches. Le problème, c'est qu'on est souvent plus attiré, j'ai l'impression, par les choses un peu plus négative, on va se cacher, effet divers. Voilà, ça nous marque plus parce que ça, je pense, ça déclenche des émotions chez nous un peu différentes. Je pense que c'est bien aussi de les mettre en avant et d'arriver à tomber dessus sur les réseaux.
2: 04 73 34 2000, on attend vos réactions et vos témoignages concernant les réseaux sociaux.
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2: Ici Pays d'Auvergne, il est 9h09, le baroudeur du rock français sur votre radio préférée, Bernard Lavillier, On the Road Again.

0: Bernard Lavillier, On the Road Again.
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0: Facebook, TikTok, YouTube, Pinterest, que c'est, j'en oublie évidemment, hein, Instagram, puisque c'est saison aujourd'hui. Les réseaux sociaux sont-ils utiles, futiles, nuisibles? Les trois, vous vous en servez jamais modérément tout le temps, vous râlez envers vos enfants ou votre conjoint qui ne décroche jamais de son téléphone. Appelez-nous pour témoigner au 04 73 34 2000 via le standard ou par l'application WhatsApp. J'attends vos témoignages, vos réactions, vos questions. Avec nous pour en parler, un community manager, c'est celui qui gère les réseaux sociaux pour des entreprises ou des particuliers, Ludovic Logier de l'agence Dacom. Bonjour Ludovic.
3: Bonjour.
0: Accompagné d'Anne-Laure Ambert, illustratrice, artiste peintre, férue d'Instagram, mais ça sert à mettre en avant votre travail. Bonjour Anne-Laure.
4: Bonjour.
0: Et nous essayons de joindre, avec une liaison correcte, Christian Godin, philosophe de la revue Cité. On va en parler de la revue Cité, mais écoutons d'abord Michael Stora, psychologue, psychanalyste, cofondateur de l'Observatoire des mondes numériques en sciences humaines.
5: Des premiers temps des réseaux sociaux, bon, disons les choses Facebook, puis TikTok, on voit bien les évolutions, on voit que malheureusement, les réseaux sociaux ont une tendance à ne justement à capitaliser d'une certaine manière sur nos frustrations. Il y avait cette idée de départ qui était au fond, enfin, libérez-vous, libérez la parole, dites réellement qui vous êtes, pour arriver finalement 20 ans, 30 ans plus tard, comme un outil marketing, comme une manière de s'idéaliser en répondant à des modèles sociétaux qui finalement nous rappellent sans cesse qu'on n'est jamais vraiment à la hauteur. Je crois que les réseaux sociaux sont devenus des réseaux asociaux.
0: Michael Stora qui développe cette théorie des réseaux asociaux. Et puis voici l'introduction de l'éditorial que la sociologue Nathalie Heinisch a commis pour le numéro de Cité consacré aux réseaux sociaux. Facebook a été ouvert en 2004, puis Twitter en 2006. Non plus seulement pour ordinateur, mais aussi pour les smartphones, bien sûr. Instagram en 2010, Snapchat en 2011, TikTok en 2016. Les réseaux sociaux sont une invention récente à l'essor fulgurant et à l'effet si puissant qu'ils ont modelé la culture de toute une génération, cette génération Z, née avec le 21e siècle. Ce phénomène relève du renouvellement de la culture du loisir par la technologie, et peut à ce titre sembler anodin, il vaut pourtant la peine qu'on le prenne au sérieux. Qu'est-ce que ça vous inspire à tous les deux, Ludovic et Anne-Laure, qui ne sont pas de la génération Z? Enfin, je ne crois pas.
4: Non.
0: Alors, Anne-Laure.
4: Alors, moi, je vais parler pour Instagram, principalement, puisque c'est l'outil que moi, j'utilise quasi au quotidien pour mes activités, que ce soit pour l'illustration ou pour le graphisme ou même pour la peinture. Mais oui, ça a évolué depuis quelques années, ça c'est sûr. Et oui, je rejoins, je sais plus quelle personne des deux a parlé de marketing. Oui, c'est un outil puissant de marketing, d'autant plus quand on est entrepreneur, ça c'est clair. Et c'est un outil de divertissement pour la plupart aussi des gens dans leur quotidien.
0: Alors, de divertissement, on va parler évidemment parfois d'addiction. Vous, Ludovic, en tant que community manager, bon, c'est votre quotidien, mais c'est votre quotidien professionnel.
3: C'est ça.
0: Et développer un petit peu comment ça se passe, comment vous êtes devenu community manager. C'est parce qu'on est accro aux réseaux sociaux qu'on devient community manager?
3: Pas vraiment, il y a une opportunité qui s'est présentée et je l'ai saisie. Moi, je m'étais inscrit sur Facebook en 2006, j'ai trouvé ça pas terrible honnêtement, j'en suis parti et j'y suis revenu en 2009-2010 quand ça commençait à prendre vraiment de l'ampleur.
0: Oui.
3: Et finalement, très vite perçu cette ce besoin des entreprises d'être présent dessus. Et donc, le marché était là, donc il fallait y répondre. Et on a pris le créneau et on s'est positionné là-dessus.
0: Et alors, au niveau de l'évolution, parce que Facebook, on va dire, c'est l'ancêtre, hein, c'est un truc de boomer, hein,
3: c'est ça.
0: C'est pas moi qui le dis, c'est mes filles. mais après, il y a eu l'arrivée de tous les autres. Vous, en tant que community manager dans l'agence Dacom, vous gérez l'entièreté des réseaux. Vous êtes sur l'entièreté des réseaux.
3: Effectivement, donc on intervient sur tout type de réseaux, Facebook, Instagram, LinkedIn, WhatsApp aussi éventuellement pour faire du service client, TikTok. Alors on fait très peu de Snap, mais sur tous les autres, ouais.
0: Ouais. Et LinkedIn, ça c'est un réseau professionnel, moins ludique que les autres, mais ça commence à venir. Et pour l'instant encore un peu, comment dire, qui a échappé au délire du commentaire instantané, non ?
3: Un petit peu, mais ça se développe de plus en plus. Beaucoup de professionnels interagissent et on commence à avoir des photos, peut-être parfois des vidéos un peu plus drôles et moins moins entreprises.
0: Et parfois un peu plus polémiques, mais ça reste encore c'est pas X, hein.
3: Non.
0: X qui est le successeur de Twitter, pour ceux qui connaissent pas. Moi j'y suis pas, mais enfin on s'y intéresse quand même. 04 73 34 2000, vous nous appelez pour témoigner, pour réagir. Qu'est-ce que vous pensez des réseaux sociaux ? Est-ce que vous les trouvez utiles ? Est-ce que vous les trouvez futiles ? Est-ce que c'est les deux ? Est-ce que vous vous en servez pour le boulot, pour rigoler ? Ou tout simplement pour être en lien avec votre famille et vos amis ? On attend vos appels au standard ou via WhatsApp 04 73 34 2000. Voilà, Pierre Demar, maintenant, je pense à vous.

0: Quand il y en a marre, il y a Pierre Demarre. Je pense à vous, 04 73 34 2000, pour parler des réseaux sociaux avec nous jusqu'à 10h.
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0: On parle des réseaux sociaux jusqu'à 10h. On attend vos témoignages, vos réactions. 04 73 34 2000. Est-ce qu'ils sont utiles? Est-ce qu'ils sont futiles? Est-ce qu'ils sont même nuisibles? Vous nous appelez pour nous donner votre point de vue. Avec nous, Ludovic Logier de l'agence Dacom, Anne-Laure Ambert, illustratrice et utilisatrice d'Instagram, et Christian Godin, philosophe. Christian Godin de la revue Cité qu'on a retrouvé. Christian, en tant que philosophe, je vais vous poser cette question. Est-ce que les réseaux sociaux, c'est l'agora du 21e siècle?
14: Alors, c'est une image qui a été souvent utilisée. Il y a une différence fondamentale entre une agora ou un forum et ce qu'on appelle ainsi sur les réseaux sociaux. C'est que l'autre n'est pas présent. Il est invisible.
0: Ah oui.
14: Il a une présence virtuelle. C'est bien qu'il a presque, on pourrait dire, une présence de fantôme. Ce qui est fondamental dans une agora, dans une discussion, un entretien, une conférence, une manifestation publique, c'est la présence physique d'autrui.
0: Mm-hmm.
14: Or, dans les réseaux sociaux, l'autre est proprement virtualisé. Il est devenu finalement un personnage numérique. Alors, en dehors de ceux que l'on connaît, par exemple les familiers avec qui on peut échanger, où effectivement, là, nous n'avons pas de perte de sens du réel, le danger des réseaux sociaux, c'est précisément de faire perdre ce sens de la réalité physique.
0: On est dans la dématérialisation, comme quand on remplit un formulaire CERFA en ligne, quoi, en gros.
14: Tout à fait. Et c'est d'ailleurs des phénomènes qui sont parfaitement parallèles. Oui.
0: Et c'est pas gay, parce que la dématérialisation, ça va pas à tout le monde. Mais c'est un autre débat. Il y a eu un sondage que choisir en septembre dernier. Facebook Messenger demeure le premier réseau social utilisé en France, 68%. Devant WhatsApp, 63%. WhatsApp qui est une messagerie, mais qui peut être aussi un réseau social puisqu'il y a la création de groupes. Instagram, 45%. Alors Anne-Laure, vous faites partie de ces 45%. Qui utilisait Instagram pour votre boulot. Alors, vous êtes illustratrice, vous me disiez hors antenne, ça aide à se faire connaître. Mais est-ce qu'il n'y a pas trop de monde sur Insta, justement, pour se faire sa place quand on est artiste ?
15: Non, je pense qu'il y a de la place pour tout le monde. Et en fait, en fonction de ce que les gens veulent regarder, en fait, l'algorithme d'Instagram va aussi pousser et vous montrer ce que vous avez envie de voir. Donc, si vous likez un jour une publication d'un ou d'une artiste, que ce soit de la peinture, de l'illustration ou autre, ça va envoyer une petite lumière à Instagram qui va du coup vous reproposer d'autres artistes. Et du coup, ça va vous ouvrir un champ énorme que vous n'auriez même pas pu voir si vous n'étiez pas dessus. À moins de vous déplacer dans des galeries d'art. Mais c'est quand même pas donné à tout le monde. Donc ça démocratise aussi énormément les informations, mais aussi du coup tout ce qui est culture.
0: Enfin, donner en général c'est gratuit, mais il faut franchir la porte.
15: Il faut prendre son téléphone. Quoi.
0: Ouais. Et Christian, justement, votre éclairage. Alors l'algorithme nous offre comment dire des choses égales à ce qu'on a aimé, mais justement, est-ce que ça ferme pas des portes sur la curiosité? Voire, en parlant d'art, on aurait pu découvrir d'autres courants artistiques.
14: Et oui, tout à fait. Et ça, c'est un autre gros défaut, enfin, c'est plus qu'un défaut, un vice du réseau social. Quand quelqu'un regardait un mot dans un dictionnaire ou dans une encyclopédie papier, il pouvait avoir le regard attiré par quelque chose qui était nouveau pour lui et dont il n'avait aucune idée. Or, le danger du réseau social, c'est que on va vers ce que l'on désire ou que ce que l'on connaît à l'avance, et qu'on est conforté, en fait, dans son propre, ou bien ses propres stéréotypes, d'ailleurs de plus en plus identifiés à la propre identité, parce que je crois que la plupart des internautes qui utilisent les réseaux sociaux cherchent moins la connaissance ou le savoir que des raisons d'être confortés dans leur identité propre. Si bien que la fonction du réseau social est davantage existentielle que véritablement culturelle, à mon sens.
0: Ça, ce sont pour les commentaires ou les échanges. Pour l'artistique, c'est sans doute un petit peu moins vrai. On va continuer à parler des réseaux sociaux. J'attends vos appels au 04 73 34 2000. Et pour se détendre, si on écoutait Sir Elton John, voici Sorry Seems to Be the Hardest Word. Oui, désolé, ça doit être le mot le plus difficile à prononcer. Pas pour tout le monde. Je suis désolé.

0: Sorry seems to be the hardest word, c'est signé Elton John.
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0: On parle réseaux sociaux aujourd'hui, difficile de les citer tous tellement il y en a, Facebook pour les boomers dont je suis, TikTok, YouTube, Pinterest, est-ce qu'ils sont utiles, futiles, nuisibles ou les trois? Appelez-nous 04 73 34 2000 via le standard ou par WhatsApp, tiens, un réseau social. J'attends vos témoignages, vos réactions et vos questions. Ludovic Logier de l'agence Dacom, vous êtes devenu communicant parce que vous étiez community manager ou c'est l'inverse ?
3: Un peu les deux, ça arrive en même temps. J'étudiais à la fois le marketing et la communication, et ces outils ont pris vraiment un essor. Du coup, le marché était là et l'occasion s'est présentée de se positionner. Du coup, ça a été extrêmement lié.
0: Pour ceux qui auraient du mal à percevoir le métier, c'est quoi un community manager ?
3: Alors, le community manager, il a pour mission...
0: Restez près du micro, s'il vous plaît, les deux. Je sais que vous êtes hyperactif, mais faut se tenir.
3: Du coup, il a pour métier de gérer en fait la communication d'une entreprise sur les outils digitaux.
0: Oui.
3: Donc Facebook, Instagram et tous les autres. L'idée, c'est de pouvoir communiquer de manière authentique avec les valeurs et les messages que l'entreprise veut transmettre. Donc, c'est pas juste faire de la pub, c'est donner un côté qu'on n'a pas l'habitude de voir. Donc, souvent, c'est ce qu'on appelle les backstage. Comment fonctionne une entreprise, comment elle procède pour faire son produit, ses services. Et de manière totalement, originale, mais fluide et limpide. Pour que ça soit vraiment les valeurs, la vision qui soit retranscrite. Et... qu'il n'y ait pas l'impression qu'il y a un prestataire derrière, en fait, que ce soit très simple et fluide.
0: Donc, en fait, vous faites un avec vos clients. Il faut que vous soyez imprégné de la philosophie et de la vie de l'entreprise.
3: Tout à fait. En fait, c'est pour ça qu'à chaque fois, au sein de l'agence, on s'intègre dans les équipes des entreprises qu'on accompagne.
0: Carrément, ouais.
3: Pour vraiment avoir une immersion et comprendre le fonctionnement, etc., etc.
0: Et vous touchez à quel réseau social, quel est le plus utilisé, justement, par les entreprises et le community management?
3: Ça dépend vraiment du métier, en fonction de la typologie, si c'est un commerce, un restaurant, si c'est une entreprise de service. On va axer en fonction de l'objectif aussi de l'entreprise. Si c'est du particulier, on va davantage miser sur Facebook et Instagram. Si c'est de l'entreprise, on va d'abord travailler avec LinkedIn. Mais après, tous les réseaux peuvent être interconnectés et c'est ce qui est hyper intéressant pour avoir beaucoup de visibilité.
0: LinkedIn, pour ceux qui connaissent pas, c'est un réseau plutôt professionnel où on échange les compétences, où on recrute, où on est vraiment sur des données professionnelles. Christian Godin, notre philosophe, il y a quand même de bons côtés au réseau sociaux alors?
4: Ah ben, c'est indéniable, hein. C'est indéniable. Déjà, un vieux Aesop, le fabuliste grec, disait que le langage est la pire et la meilleure des choses. Non, quand, pour l'usage professionnel des réseaux sociaux, personne, évidemment, ne pourrait objecter la moindre chose. Maintenant, c'est l'usage proprement social des réseaux sociaux qui prête le champ de la critique. Donc, on ne peut pas justifier en soi les réseaux sociaux par le fait qu'il y a des bons usages qui sont faits, même des usages qui sont aujourd'hui nécessaires. Vous savez, Al Capone subventionnait des soupes populaires. Hein. C'est pas pour ça, évidemment, que son activité était moins criminelle. Il y a quelque chose de disons, proprement criminel dans la diffusion massive du réseau social.
0: Et, Et je suis désolé, Christian, je vais vous interrompre parce que la liaison est vraiment très mauvaise. Je ne doute pas qu'on se retrouvera sur un autre sujet et on essaiera de régler le problème. Je renvoie à la publication de votre revue qui s'appelle Cité avec un S et qui a travaillé dans son dernier numéro sur les réseaux sociaux. Je vous remercie, Christian, et je suis désolé de cette mauvaise liaison, mais on trouvera la solution un petit peu plus tard. 04 73 34 2000 pour réagir sur les réseaux sociaux. Vous pouvez le faire via le réseau social WhatsApp également, par message écrit ou par audio. N'hésitez pas, on attend vos réactions et vos témoignages.
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0: Ici Pays d'Auvergne, il est 9h38, l'hommage sensible et reconnaissant de Renaud pour la mère de son copain Titi, maintenant.

0: C'est petit, mais c'était vachement bien, visiblement, chez la mère à Titi, c'était Renaud.
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0: 04 73 34 2000 par le standard ou par WhatsApp. J'attends vos témoignages, vos réactions, vos questions. On parle des réseaux sociaux, alors n'ayez pas peur de taper sur votre clavier et si vous voulez passer par WhatsApp, venez nous dire ce que vous en pensez, est-ce que vous trouvez que c'est utile, parfois futile de temps en temps, nuisible également. On attend vos témoignages avec nous en studio, Ludovic Logier, Community Manager de l'agence Dacom, comme on dit en bon français, et Anne-Laure Ambert, qui est illustratrice et qui dont l'outil Instagram sert à promouvoir la production. Mais Anne-Laure, ce que vous produisez, c'est aussi du physique, vous ne faites pas que du visuel numérique.
3: Non, pas du tout. Je fais beaucoup de physique avec le live painting notamment. Donc, je me déplace pour des événements.
0: C'est comme la community manager.
3: Ouais, c'est ça.
0: C'est quoi le live painting?
3: Je me déplace et je dessine en fait les invités en direct à l'aquarelle lors des événements, donc des mariages, des anniversaires ou tout ce qui est corporate avec les entreprises aussi. Donc là, on n'est pas du tout dans le digital.
0: Oui.
3: Mais c'est hyper Instagrammable du coup.
0: Alors ce sont vos clients qui Instagramment ce
3: les
0: que
3: deux.
0: Vous leur proposez.
3: Les deux, c'est-à-dire que là du coup c'est là la force aussi d'Instagram, c'est que les clients, les invités vont prendre des photos ou vont me filmer en train de dessiner. Mmh. Et moi aussi de mon côté je vais pouvoir le faire et du coup rediffuser en post ou en réel sur Instagram, en vidéo du coup. Et du coup c'est ça qui fait une portée...
0: Ah oui, c'est l'effet
3: boule de neige.
0: L'effet boule de neige, effectivement. Bon, vu le temps qu'il fait, c'est compliqué la neige. Mais et tant qu'on y est, c'est quoi votre Instagram? Donnez-le parce que comme ça, on pourra vous suivre.
3: C'est cœur de graphe, PH à la fin.
0: D'accord.
3: Voilà, ça c'est mon nom d'illustratrice et pour tout ce qui est artiste peintre, c'est Anne-Laure Ambert, tout simplement, tout attaché.
0: D'accord, Ambert comme
3: la ville.
0: En France, quelques chiffres, l'ensemble de la population en moyenne consacre 1h12 par jour aux réseaux sociaux et cette durée s'envole évidemment chez les 15-24 ans qui y passent plus de 3 heures quotidiennement. Chez les 11-14 ans, c'est Snapchat qui domine, 52%, suivi par TikTok, WhatsApp, Instagram et YouTube. Les 15-24, c'est TikTok et Instagram. Et les 25-49 ans, c'est WhatsApp, Instagram, Facebook et YouTube. Pour les 50 ans et plus, Facebook et WhatsApp. YouTube, je me tourne vers Ludovic. YouTube, c'est toujours, ça fonctionne toujours en réseau social. Alors plus peut-être en promotion et en communication.
4: Pas forcément, il y a énormément d'émissions qui se déroulent sur YouTube, avec les lives ou tout ça. Donc c'est vraiment un réseau à part entière. Après, beaucoup l'utilisent seulement pour regarder des vidéos ou des bandes-annonces, ou écouter de la musique même. Mais ça peut être un outil très pertinent. Ils ont lancé les shorts, justement, depuis quelques temps, qui ressemblent du coup un peu à TikTok, en fait, avec des petites vidéos courtes et 15, 30 secondes, 45 secondes. Et ce qui permet, en fait, de consommer forcément du contenu et de scroller.
0: Scroller ad vitam aeternam. J'en déduis donc que YouTube vient d'inventer les shorts. Et il était temps, parce que l'été se termine.
4: Ils avaient un peu de retard,
0: En tout cas, on espère. 04 73 34 2000, vous nous appelez par le standard, vous nous laissez un vocal sur WhatsApp, vous réagissez, on parle des réseaux sociaux. Ici Pays d'Auvergne, il est 9h47 sur votre radio préférée. Succès fou!

0: dans les bals populaires, jadis, on dansait des slow et Christophe nous chantait Succès fou.
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0: Il est déjà bientôt l'heure de, de nous quitter. On parle des réseaux sociaux aujourd'hui avec Ludovic Logier de l'agence Dacom et puis Anne-Laure Ambert, illustratrice et peintre. Vous nous avez laissé, c'est Serge qui nous a laissé un message sur WhatsApp. Bonjour à tous, nous n'avions pas besoin de ça. Il n'y a plus de contact avec les enfants qui deviennent dingues avec les réseaux sociaux. À bon entendeur, et il termine par belle. Voilà, le mot de cinq lettres. Voilà, Serge, je peux pas le dire à l'antenne, mais on a bien compris. Est-ce que pour vous, Anne-Laure, vous y êtes mis facilement à Instagram?
18: Oui, ça a été très naturel et hyper ludique. Enfin, moi, j'adore Instagram, donc à titre perso aussi, ouais. Pas que à titre professionnel.
0: Mais c'est les réseaux sociaux et en particulier Instagram, hein, puisque c'est vraiment dédié au visuel, hein,
18: c'est ça.
0: Instagram. Est-ce que c'est une... Vous avez eu du mal à y arriver ou vous étiez déjà... prédisposé aux réseaux sociaux.
18: Je pense que c'est dans les gènes.
0: Bon,
18: presque.
0: Ok, vous êtes jeune, hein, c'est pas ce que je veux dire, mais...
18: Non, mais c'est ludique, en fait, c'est facile à prendre, ouais, en main, à comprendre, enfin... J'ai pas eu de soucis particuliers avec ça.
0: Tous les deux, est-ce que vous êtes, protégés des haters? Parce que les réseaux sociaux, notamment sur X ou sur Facebook, ça dégringole, hein, les haters. Ce qu'on appelle les haters, ce sont les messages.

0: venimeux un peu, hein.
1: Il y en a toujours, hein, peu importe le réseau que vous allez utiliser. Après, il faut pas craindre ça. Au contraire, forcément, plus vous gagnez de visibilité, il y aura toujours des haters.
0: Mais comment on le gère quand on est community manager ? Vos clients, ce sont des entreprises. Vous postez des publications sur les réseaux sociaux. S'il y a une avalanche de haters derrière, c'est vous qui gérez les messages ?
1: Oui, pas le choix, malheureusement. Donc, généralement, soit on masque le commentaire s'il est vraiment abusif, soit si il n'est pas justifié ou qu'on peut prouver le contraire, on va y répondre et on va apporter une valeur derrière dans la réponse.
0: Condition évidemment qu'elle soit prise en compte, parce que parfois sur les rumeurs et surtout le complotisme, alors je pense pas qu'il y ait ça encore dans le réseau professionnel, mais une réponse amène en fait la valorisation du complot. Puisque vous me répondez ça, c'est donc que j'ai raison, quoi.
1: Tout l'intérêt derrière est de maximiser la portée, et en fait l'algorithme est très bien poussé là-dessus. Plus vous allez avoir des interactions avec l'humain, justement, en répondant aux commentaires et tout ça, plus vous avez relancé la machine et du coup touché davantage de personnes.
0: À condition, évidemment, que l'humain soit un peu éclairé et compréhensif, parce que parfois, vous devez avoir affaire à des personnes bornées. On rappelle votre Instagram, Anne-Laure.
2: Alors, cœur de grâce, PH à la fin, et Anne-Laure Ambert.
0: Ça, c'est pour le côté peintre et
2: le côté illustration.
0: Voilà. Et le côté illustration. Et Ludovic Logier, donc l'agence, c'est Dacom. Vous êtes situé à Clermont-Ferrand.
1: C'est ça.
0: Et vous gérez la communauté d'une trentaine d'entreprises.
1: Actuellement, oui.
0: Il n'est pas exclu qu'on se revoie lundi prochain pour parler intelligence artificielle. Merci à vous deux.
2: Merci.
0: Et on remercie Christian Godin, le philosophe.
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0: La grande Céline, Céline Dion, bien entendu, tout l'or des hommes sur ICI Pays d'Auvergne. Bonjour Martial Portail.
1: Mais bonjour mon cher Guillaume.
0: Comment ça va?
1: Eh bien écoutez, ça fait un peu bizarre de se retrouver le matin, je suis plutôt habitué au soir.
0: Désolé, il faudra manger un croissant et non pas un petit bout de saucisson.
1: Mais c'est ça exactement, je vais changer de régime, bien obligé.
0: Qu'est-ce qui marche aujourd'hui? De quoi on parle?
1: Eh bien on va parler des seniors parce qu'ils sont très actifs, il se passe beaucoup de choses et il va y avoir un salon spécial senior à Vichy. On va en parler avec Myriam Mercier ce matin, elle va tout nous expliquer puisque c'est la Silver Economy, on en parle beaucoup. Et pour les seniors, il y a beaucoup de choses qui les concernent, beaucoup de choses à faire, donc on va découvrir tout ça.
0: À demain.
1: À demain Guillaume.
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1: Et il est tout juste 10h. Voici les infos qui vous sont présentées par Delphine Marion Boule. Bonjour Delphine.
3: Bonjour Martial, bonjour à tous.
1: 400 à 500 lycées fermés en France ce lundi.
3: Et dont 18 dans l'académie de Clermont-Ferrand ce lundi, mais aussi ce mardi avec des cours en distanciel. Décision du rectorat, tandis que la préfecture du Puy-de-Dôme interdit de son côté les manifestations aux abords des établissements collèges et lycées dans les deux communes, Rion et Clermont, aujourd'hui et demain. Une décision attaquée en justice par la CGT Éducation et par le syndicat des avocats de France. Le tribunal administratif de Clermont-Ferrand examine le dossier ce matin. Une mobilisation nationale est prévue demain, en tout cas avec les étudiants, les lycéens, les enseignants. À Clermont, les lycéens ont prévu d'y participer. Et des appels au blocus circulent aussi pour mercredi notamment. Dans le contexte des violences autour du mouvement lycéen, le projet de loi casseur-payeur sera examiné en première lecture au Sénat le 27 octobre. C'est ce qu'annonce la porte-parole du gouvernement Maud Bréjon. Le texte crée une forme de responsabilité collective. Il donne la possibilité de faire payer des dégâts, y compris par le recouvrement des aides sociales, à toute personne appartenant à un groupement qui commet des dégradations, même si elle n'est pas l'autrice directe de ces dégradations.
1: Les défenseurs de la loi intégrale, eux, se rassemblent en ce moment devant le tribunal de Clermont-Ferrand.
3: Une journée de mobilisation plus importante que les lundis précédents à Clermont, puisqu'il y a deux rassemblements, un en ce moment même devant le tribunal et un autre à 17h place de Jaude, toujours pour réclamer l'adoption du texte de loi contre les violences sexistes et sexuelles. Trois personnes grièvement blessées dans un choc frontal en Haute-Loire hier après-midi. Toutes trois polytraumatisées. L'accident s'est produit sur la commune de Sansac-l'Église. Parmi les victimes, dans l'une des voitures se trouvait une jeune femme de 25 ans prise en charge en urgence absolue à l'hôpital du Puy-en-Velay. Dans l'autre voiture, c'était un couple de septuagénaires. L'homme a été pris en charge en urgence absolue lui aussi à l'hôpital de Saint-Étienne. Son épouse, dans le même état grave, elle était transportée à Clermont-Ferrand. Un constat alarmant, la progression, l'explosion même de l'extrême pauvreté sur les 8 dernières années, plus 40%, résultat d'une étude menée par des économistes. Ils ont planché sur les données des Restos du Cœur recueillies auprès des 5,5 millions de bénéficiaires de l'association de Coluche. Les résultats pointent notamment la précarité résidentielle, le fait de se retrouver sans domicile fixe à la rue donc, ou d'être logé chez des proches, faute de pouvoir se payer un logement. Ça a augmenté de plus 62% sur les 8 dernières années, en cause notamment les multiples crises, coronavirus, guerre en Ukraine, inflation, prix des énergies, des carburants. L'étude alerte aussi sur l'âge des bénéficiaires des Restos du Cœur. Un bénéficiaire sur quatre est en réalité un enfant entre 0 et 9 ans.
1: Les Bleus de Zizou reçoivent la Belgique au Stade de France.
3: Pour la 4e journée de Ligue des Nations, c'est le match retour à l'aller la semaine dernière en Belgique. Nos Bleus l'ont emporté 1-0. Les Français sont d'ailleurs en tête de leur groupe, juste devant les Belges, justement, un point d'écart au classement. Le coup d'envoi, c'est ce soir à 20h45. Extrêmement chaud pour la saison aujourd'hui.
1: Exactement, exactement. La chaleur toujours au programme. Et pourtant, nous sommes au mois d'octobre, lundi 5 octobre. Eh bien, nous aurons encore 24 à 27 degrés cet après-midi et 21 à 24 degrés sur les Dômes et le Sancy. Bien sûr, ce sont des températures qui sont au-delà de ce qu'elles devraient être en cette saison. Le soleil brille toujours sans interruption. Nous aurons un peu de vent d'est aujourd'hui qui soufflera modérément sur les volcans et les combrailles. Et le vent va s'atténuer en cours d'après-midi. La nuit prochaine, de rares nuages seront présents mais n'empêcheront nullement l'observation des étoiles. Les minimales demain matin seront comprises entre 10 et 13 degrés en pleine. Vous le voyez, des températures qui sont très bonnes pour un mois d'octobre.
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1: Ici, ça marche, effectivement. Et dans quelques instants, vous allez voir que ça marche aussi pour les seniors, puisque un salon va leur être dédié à Vichy. Un salon dont va nous parler Myriam Mercier dans quelques minutes. Nous l'aurons en direct sur notre antenne. Un salon qui les amènera à découvrir plein de choses sur leur santé, la chirurgie, l'habitat, le bien-être, le sport, la culture et qu'en sais-je. Eh bien, nous en discutons dans quelques instants avec Myriam Mercier qui va nous parler de ce salon qui se déroule très prochainement à Vichy.
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0: Houston sur ICI Pays d'Auvergne. 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
0: Des idées et des solutions également pour les personnes âgées, pour les seniors. C'est ce que nous allons vous proposer ce matin dans notre émission avec un salon qui va se dérouler le 9 octobre prochain à Vichy. Et pour nous en parler, eh bien, nous allons accueillir Myriam Mercier. Bonjour Myriam.
3: Bonjour Martial.
0: Bonjour. Donc un salon qui va accueillir nombre de seniors pour leur proposer eh bien des activités bien sûr, mais pas seulement. En fait, c'est un salon qui va s'intéresser à tous les domaines qui concernent les seniors.
3: Tout à fait. C'est un salon donc avec une partie exposition et une partie conférence où nous avons invité des chirurgiens, entre autres un chirurgien orthopédiste parce que nous venons de ce domaine-là. Et pour démystifier un petit peu aussi les implants et donner la possibilité aux gens de discuter avec un chirurgien. Donc après chaque conférence, le public aura la possibilité de discuter, d'échanger avec les intervenants.
0: Alors oui, parce que lorsque l'on est senior, et bon, bien sûr, on est confronté à d'autres problématiques de la vie et justement, ce salon est destiné à leur amener des réponses. Hein.
3: Tout à fait, à différents niveaux, donc que ça soit aussi comment rester chez soi et vivre autonome le plus longtemps possible. Donc nous avons la FEPEM, donc qui est une institution publique, pardon, qui vous explique les solutions que vous avez, par exemple après une hospitalisation, comment vous pouvez vous faire aider. On aura aussi l'URSSAF CESU, donc tout le monde connaît le CESU, hein, quand on a besoin de faire intervenir un artisan pour tailler ses haies, etc. Donc voilà, après on a aussi accès sur des sujets un peu tabous, donc on aura deux sexothérapeutes, aussi bien pour la sexualité et le plaisir féminin que les problématiques aussi côté masculin. Mmh. On a aussi un grand professeur, donc spécialisé en dermatologie et aussi en médecine interne.
0: D'accord.
3: Pourra vous parler, par exemple, tous les petits problèmes que des fois on ne sait pas résoudre et lui a peut-être des solutions. On a un biographe, parce que beaucoup aussi de personnes âgées souhaitent transmettre ce qu'ils ont vécu à leurs enfants ou petits-enfants. Et ce biographe pourra les aider à rédiger, par exemple, un livre, le livre de leur vie. Voilà.
0: Oui, effectivement. Et ça, c'est une excellente idée qui est née il y a quelques années. Je trouve ça très, très bien qu'on puisse laisser la mémoire familiale, la mémoire de notre parcours pour les enfants. Et ça, c'est quelque chose qui se développe. C'est une tendance. Il y a beaucoup de gens qui s'intéressent à ça, à laisser une trace de leur vie.
3: Oui, moi, dans mon entourage, hein, j'ai des amis qui ont fait ça, et c'est vrai que je trouve que c'est un magnifique cadeau que les grands-parents peuvent faire à leurs petits-enfants. Les petits-enfants, souvent, découvrent des pans de la vie de leurs grands-parents ou parents. Et oui, ça fait partie de la transmission aussi orale, et là, on le met par écrit, voilà.
0: Et puis, ce qui est intéressant, c'est que lorsque c'est écrit, des fois, lorsqu'on a des petits-enfants qui sont jeunes, ils s'intéressent pas forcément à l'histoire familiale, mais des fois, 15 ans, 20 ans plus tard, on a envie de savoir, on s'intéresse à ses racines, à son origine, et c'est bien là d'avoir le document.
3: C'est exactement ça, parce qu'on est tous pareils, hein, la généalogie familiale, à 20 ans, s'il en intéresse très peu, mais plus on avance dans l'âge, plus on se pose des questions, et voilà. Donc là, c'est vraiment une occasion de rencontrer ce biographe, donc c'est
0: sûr.
3: La spécialité qui pourra vous aider, parce que parfois, on ne sait pas par où commencer ou comment l'écrire, donc voilà, donc venez à ce salon, vous aurez la possibilité de rencontrer tous ces intervenants. Après, comme on vient aussi de la chirurgie orthopédique, donc on vous montrera à quoi ressemble une prothèse de hanche, de genou, d'épaule, comment on la fabrique.
0: Bien sûr, c'est
3: donc on a
0: important.
3: Des ingénieurs, donc voilà, c'est un petit peu aussi pour tout démystifier et de voir que bon, le dialogue existe entre les différents secteurs.
0: Bien sûr.
3: Et que les gens n'aient pas peur de discuter avec un chirurgien et de poser des questions.
0: Myriam, on va se retrouver dans quelques instants pour continuer à parler de ce salon des seniors. Alors, on rappelle qu'il va se dérouler le 9 octobre. À quel endroit, à Vichy ?
3: Alors, le 9 octobre, de 14h à 20h, au Palais des Congrès Opéra de Vichy, et aussi le samedi 10 octobre, de 9h à 18h.
0: Très bien. Eh bien, Myriam, on se retrouve dans quelques instants, après Marc Lavoine et Patrick Fiori, pour continuer cette discussion passionnante qui intéresse tous les seniors qui nous écoutent ce matin. On se retrouve dans quelques minutes. À tout de suite.

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1: Marc Lawan et Patrick Fiori, un beau duo avec Occupé.
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1: Et ce matin, nous nous intéressons à un salon dédié aux seniors qui va aller renseigner sur plein de domaines. On a parlé bien sûr de la santé, de la chirurgie orthopédique, mais on aura aussi, et Myriam va nous le confirmer, Myriam Mercier, dans ce salon pour les seniors à Vichy, on parlera également de culture, de loisirs et de voyages, parce qu'on le sait, les seniors sont des grands voyageurs, n'est-ce pas Myriam ?
6: Tout à fait. Les seniors sont très dynamiques, hein, et ils ont aussi la curiosité, donc ils se déplacent beaucoup, donc c'est aussi donc un thème qui leur est cher. Donc ils pourront venir rencontrer des gens spécialistes du voyage, des destinations. Il y a aussi, on aura les termes, différents termes de France. Parce que là, on sait qu'ils peuvent aussi allier santé, voyage, découverte de régions. Donc, Vichy est une ville d'eau et de terme, donc ça peut être aussi l'occasion pour des personnes extérieures à Vichy, hein, de revenir découvrir la ville.
1: Exactement. Et puis, on le sait aussi, les seniors, comme nous tous, sont aussi des bons vivants. Et ils aiment bien manger, par exemple. Donc, est-ce qu'on va leur donner des conseils par rapport à ça ?
6: Oui, des conseils, mais ils auront surtout la possibilité aussi de venir déguster des produits du terroir.
1: Ah.
6: Parce que bon, voilà, des conseils de santé, ça passe aussi par le plaisir. Donc des produits du terroir, donc pas ultra transformés, mais des bons produits, voilà. Donc ils auront la possibilité aussi, par exemple, hein, on a le ruchier de Samaïeul qui sera présent. Ils pourront venir acheter leur gelée royale avant l'hiver, par exemple.
1: Et oui, c'est très
6: soleil,
1: important ça.
6: Etc. Voilà.
1: C'est la gelée royale, on dit que c'est très très bon pour la santé, donc faut pas se priver là.
6: Non, c'est ça, exactement. Et donc là, ils ont la possibilité en plus de discuter directement avec les récolteurs. Hein.
1: Alors, c'est vrai que on a appelé ça un temps la silver economy, c'est-à-dire l'économie des cheveux gris. Oui. Les seniors sont nombreux aujourd'hui, et puis nombreux à être en pleine forme, parce qu'on vit de plus en plus longtemps. C'est également une part de la population importante qui est très dynamique et qui a envie de faire de plein de choses. Donc, ce sont des gens curieux aussi, hein.
6: Tout à fait, très curieux. C'est pour ça qu'on pense que notre programme de conférence ne peut que les attirer, hein, parce que bon, c'est quand même un haut niveau de conférence. Hein. Ils auront la possibilité aussi de discuter avec des gens spécialisés dans la fabrication additive 3D. Donc, c'est une technique pour fabriquer des objets, mais entre autres, nous, je reviens aux implants. Hein, on fabrique des implants à partir de poudre et différentes couches, et on arrive à un implant. Bon, il y a différents process après. Ils auront la possibilité aussi d'échanger en ce qui concerne l'IA. L'IA, qui est une révolution et qui est un sujet d'actualité, donc avec un professeur, un mathématicien, un professeur émérite de l'INSA de Lyon. Donc, voilà. Ils auront la possibilité vraiment d'assouvir leur curiosité à différents niveaux.
1: Mais c'est génial. Ce salon, c'est une première pour vous ou est-ce qu'il existe déjà depuis plusieurs années ?
6: Non, c'est une première. En fait, c'est une première. Donc, nous avons souhaité le faire à Vichy parce que c'est une ville dynamique d'eau, de terme. Et par rapport à d'autres salons existants en France, on a ce programme de conférence. Qui n'a pas lieu d'habitude sur d'autres salons, avec justement toute cette partie santé, orthopédie, sexothérapeute, voilà. Donc on a essayé d'orienter vers des sujets qui ne sont pas traités habituellement.
1: Très bien. Pour en savoir plus sur le salon, est-ce qu'il y a un site internet ?
6: Oui, alors www.elan-du-6 senior avec un S.fr.
1: Eh bien voilà, on sait tout. Merci beaucoup Myriam Mercier. Et puis merci. On vous souhaite un bon salon. Donc on rappelle qu'il se déroule le vendredi 9 octobre de 14h à 20h et puis samedi 10 octobre de 9h à 18h et c'est au Palais des Congrès à l'Opéra de Vichy. Hein.
6: C'est exactement ça. Merci beaucoup de nous avoir donné la parole.
1: Mais je vous en prie, c'est bien normal. Merci beaucoup Myriam.
6: Bonne semaine à
1: tous. Au revoir.
6: Au revoir.
1: Voilà, donc un salon à ne pas manquer. Voici Jimmy Cliff, We All Are One.

Jimmy Cliff, we all are one, nous ne sommes qu'un seul, et oui, évidemment. Alors, on parlait de ce salon des seniors qui se déroule à Vichy, donc les 9 et 10 octobre. Allez-y, vous verrez que vous apprendrez plein de choses. Et puis, sachez également qu'il y aura la semaine bleue qui va commencer aujourd'hui, et ce jusqu'au 9 octobre à Gerza, où on va vous proposer une exposition déambulatoire. Elle s'intitule « Du papier, des papiers, vos papiers ». La thématique 2026, eh bien, c'est de relier tous les âges dans des territoires engagés. La semaine bleue, donc, à Gerza, jusqu'au 9 octobre. Profitez-en là aussi pour découvrir une belle exposition. Et puis il y aura sans doute d'autres animations autour de ce thème de la semaine bleue qui se déroule partout en France. Profitez-en. Voici Sandy Stevens à suivre sur Ici Pays d'Auvergne avec J'ai faim de toi, bien sûr.

0: Sandy avec J'ai faim de toi, une musique qui nous rappelle les publicités Chambourcy dans les années 80. Oui, mais la marque n'existe plus, rassurez-vous.
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0: Et nous allons vous proposer des idées de sortie comme à Serra, dimanche 11 octobre. Jordanin organise sa 5e foire au potiron et son marché artisanal à partir de 9h. Il y aura même de la soupe offerte et des repas au potiron à partir de 15€. Ça se passe donc à Serra, dimanche 11 octobre. Vous aimez la musique, vous aimez le jazz, Vichy Jazzy revient pour sa 3e édition du 16 au 18 octobre. Au programme du jazz manouche, du swing avec le saxophoniste américain Scott Hamilton, du jazz New Orleans et puis également conférences et concerts dansants. Rendez-vous à la salle des fêtes et à la médiathèque Valérie Darbaud de Vichy. Les tarifs sont compris entre 10 et 18 euros le concert, c'est tout à fait accessible. Et puis vous pouvez même acheter le pass du festival pour profiter de tous les concerts. Réservation conseillée bien sûr, et vous retrouverez le programme et les réservations sur rencontre au pluriel, rencontre-arioso.fr. Tout simplement. Et puis enfin, à Cognat, Lyon, vous avez rendez-vous avec la 15e marche des Noyers. Ce sera le dimanche 11 octobre. Il y aura 3 parcours, 7, 10 et 15 kilomètres. Départ de la salle polyvalente de Cognat, Lyon. Et puis, il y aura même un repas, une fois que vous aurez bien marché, sur réservation, ou avec une tartiflette, dessert et café. Profitez-en pour passer une excellente journée le dimanche 11 octobre à Cognat, Lyon, pour la 15e marche des Noyers.
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0: Bien sûr que ça marche et nous avons tous les jours des idées, des solutions à vous proposer et surtout à vous montrer qu'en Auvergne, il y a de nombreuses personnes qui ont des initiatives qui font que notre région fonctionne bien et nous partageons leurs initiatives tous les jours. Dans quelques minutes, nous retrouverons nos petits commerçants comme chaque jour avec Patricia Farah qui nous emmènera cette fois-ci dans le Cantal pour un bar avec une ambiance tout à fait particulière. Et puis, on parlera juste avant des prix du carburant avec Robin Verneau qui nous expliquera qu'une nouvelle application est à notre disposition pour trouver les meilleurs prix et payer l'essence le moins cher possible. En attendant, eh bien, on va chanter un peu avec Michel Sardou.
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0: Et oui, vous voyez, on peut en faire des choses en chantant, comme nous le dit Michel Sardou.
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0: Et nous allons parler d'économie et dans l'écho d'ici ce matin, la 35e édition du sommet de l'élevage. Un sommet qui s'ouvre demain, mardi 6 octobre, jusqu'à vendredi, à la Grande Halle d'Auvergne. Un sommet qui retrouve cette année ses animaux au complet, bovins, ovins, caprins, après une édition 2025 entachée par l'épizootie de dermatose nodulaire. C'est donc un retour à la normale pour une édition qui s'annonce déjà une édition record, Lauriane Avare.
3: Oui, un record déjà par le nombre d'exposants. Ils seront 1800 cette année à investir la Grande Halle d'Auvergne. Benoît Delalloy est le directeur du sommet de l'élevage.
4: Donc près de 25 hectares d'exposition. Pour nous, organisateurs d'événements, voilà, c'est ça qui compte, c'est le mètre carré de stand vendu, on va dire. Et donc en 35 ans, c'est un record, 104 000 mètres carrés de stand. Avec nos 2000 animaux, donc de 70 races, qui seront cette année tous présents. Donc encore une fois, depuis le Covid, ça n'était jamais arrivé.
3: Une 35e édition qui s'accompagne aussi d'un flot de nouveautés, avec plus de place pour le machinisme. Le sommet de l'élevage devient le plus grand rassemblement français de matériel agricole.
4: C'est vrai qu'on nous attend surtout sur la partie élevage, équipement d'élevage génétique. Donc il y avait une grande partie machinisme, mais cette fois-ci, voilà, on prend vraiment toute notre place. Ensuite, on a un nouveau ring pour les présentations et concours de bovins laitiers. Donc ça, c'est aussi une amélioration dans la qualité des présentations animales. On a aussi une nouvelle agora pour la santé animale et les filières porc et volaille. On a encore plus de conférences. On attend aussi, bien sûr, beaucoup de candidats à l'élection présidentielle, donc sur les questions d'élevage. Donc oui, une édition exceptionnelle, surtout à tous les niveaux.
3: Avec 5 pays à l'honneur, Colombie, Côte d'Ivoire, Espagne, Mongolie et Soudan, et plus de 300 exposants internationaux qui, tous, comme les éleveurs auvergnats, doivent faire face à la sécheresse et au dérèglement climatique. Ce sera sans doute l'un des sujets phares de ce sommet.
4: Comment être plus résilient dans l'avenir, hein? On sait, tout le monde nous annonce que c'est que le début. Donc l'INRAE, l'Institut de l'élevage, tout ça planche sur des génétiques animales plus résilientes au changement climatique, également l'adaptation des plantes. C'est vrai que traditionnellement, lorsque on avait ce type de sécheresse, nos éleveurs arrivaient bon an mal an à trouver encore des fourrages dans d'autres régions peut-être moins touchées. Cette fois, c'est toute la France et même les autres pays européens. Donc il y a vraiment un gros sujet autour des fourrages pour cet hiver, ça c'est sûr. Ouais.
3: Cette année, le sommet de l'élevage espère dépasser son record de l'édition 2024 qui avait rassemblé 120 000 visiteurs.
0: Un sommet d'élevage 2026, bien sûr, dont nous reparlerons longuement sur notre antenne, puisque nous serons sur place dès demain pour vous faire vivre cet événement. Un événement majeur pour notre région, mais pas seulement, puisqu'il intéresse tous les agriculteurs de France. Et on les salue d'ailleurs au passage.

0: Les Four Non Blondes avec What's Up.
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0: Ici, ça marche et nous allons retrouver Robin Bernot qui va nous parler aujourd'hui des prix du carburant. Des prix du carburant qui sont toujours aussi hauts, vous avez pu le constater bien sûr. Et l'impact sur notre quotidien est bien là, comme par exemple pour les loisirs des enfants. Et oui, alors un club de foot a mis en place une solution grâce à une application qu'ils ont créée eux-mêmes. Robin Bernot, vous vous êtes rendu dans la Sarthe.
3: À une demi-heure de voiture du Mans, un club de foot a créé sa propre application de covoiturage face à l'augmentation des prix du carburant.
4: Ah oui, c'est génial, c'est bien, c'est vachement bien, c'est une fort bonne idée.
3: Je me suis rendu sur le terrain de l'association sportive de Brette-les-Pins lors d'un entraînement des U15. Alors il y a des ballons, des cônes, des chasubles, un entraînement en somme toute assez classique en soi, ou presque, car désormais, les joueuses et leurs parents disposent d'une nouvelle application.
5: Aujourd'hui, on est sur une application full web.
3: Nicolas Marceau, éducateur des U15 est à l'origine de la création de l'appli qui permet aux parents de mutualiser les trajets et économiser du carburant.
5: On va sur le prochain match. Si je vais dessus, ici je peux voir les personnes qui sont présentes, si elles vont au stade ou pas. Et si je valide ici, par exemple, Lise, elle vient, elle sera rendez-vous à Brette et je peux choisir le nombre de personnes présentes dans la voiture. Elle a 3 places dans la voiture en plus de elle et sa mère. C'est plus simple.
3: Rassembler les trajets, une idée particulièrement bienvenue alors que les prix du carburant sont toujours très hauts, surtout lorsqu'il faut aller à 30 ou 40 km de chez soi un week-end sur deux.
5: Si vous prenez aujourd'hui une voiture, vous emmenez 4 personnes, 5 personnes, vous arrivez vite à 25-30 euros de carburant, juste pour les loisirs des enfants.
3: Autre point positif, en plus de permettre aux parents de faire des économies, l'application développée par Nicolas, qui travaille dans l'informatique, a aussi permis de recréer du lien.
6: Je l'ai déjà vu, les gens ils habitaient à 300 mètres côte à côte et ils se connaissaient pas et depuis ils sont amis.
3: Amis et parfois même au-delà, me racontait Fabrice Desormes, le président de l'association sportive de Brette-les-Pins.
6: Bon, je vais pas rentrer dans les détails, même plus qu'amis, des fois vous passez du bon temps entre les personnes. Voilà, je trouve ça important.
3: Alors ici dans la Sarthe ça marche, mais qu'en pensent les premiers intéressés?
7: Gauche, droite, allez on travaille les articulations.
3: Je suis allé demander à Faustine, elle a 15 ans, elle était en plein entraînement sur le terrain et m'a expliqué que l'application lui avait sauvé son dernier match.
8: Comme samedi dernier, on a eu un imprévu de dernière minute et j'ai pu trouver un covoiturage très vite. Et du coup, c'est super important d'avoir ça parce que sinon, tu peux pas aller au match en fait.
7: Allez les filles, vous avez tout le demi-terrain.
3: Aujourd'hui, pour beaucoup de parents, covoiturer pour emmener les enfants au sport est devenu un nouveau réflexe. Une solution qui permet de recréer du lien, mais aussi et surtout de réduire les frais.
0: Et oui, bien sûr, parce que ça, c'est très important. Alors justement, si vous voulez les voir, cette fameuse appli, vous tapez sur internet carbu.com, ensuite France et prix moyen, et vous aurez ainsi la moyenne des prix du carburant là où vous vous trouvez. Voici M Pokora, quand même. Alors...

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5: Et il est l'heure de retrouver notre globe-trotteuse auvergnate, Patricia Farah, qui visite les petits commerçants de nos quatre départements. Patricia qui plonge pour nous aujourd'hui dans l'ambiance d'un bar-restaurant d'une petite commune, là où les habitués ont rendez-vous chaque matin au café, lieu de vie et de bonne humeur sous l'œil bienveillant de Tonton.
6: Ici à Massiac, pour boire un café, on m'a dit... Va chez Tonton. C'est vous, Tonton ?
7: Oui, bonjour, oui.
6: Bonjour, Tonton.
7: Oui, bonjour.
6: Dites-moi, qui êtes-vous ?
7: J'aime la tranquillité, j'aime la sympathie des gens, ils sont sympas, ça reste un petit village, et honnêtement, on est bien, on est très bien pour vivre. J'ai mon fils Gabriel qui est à l'école ici, et je veux quelque chose pour lui de...
6: Sain.
7: Exactement.
8: Qu'est-ce qu'il dit, le bien loin ?
7: Comment ils vont les anciens, ça va ?
6: C'est les habitués, Tonton, là ?
7: Oui, ça, c'est un ami de longue date, hein, puisque je le connais depuis 89, hein, pratiquement.
8: T'étais gamin.
6: C'est vous, les anciens ?
9: Oh, ben, on commence, oui.
8: Ouais, on fait oui.
6: Moi, je dis ce qu'a dit Tonton.
9: On en fait partie, oui.
6: Ben, c'est le petit rituel, là, de boire le café le matin ?
9: Ah oui, c'est le jour du marché.
10: Le jour du marché, c'est le rendez-vous.
9: Rendez-vous.
7: Ça, c'est Pateau et Gérard Blanc.
6: Pateau et Gérard Blanc. C'est qui, Tonton, là ?
7: Gilbert Boucher, c'était l'ancien fromager à Massiac. Voilà.
6: Bonjour Gilbert.
11: Bonjour. En face, le garage, anciennement le garage Peugeot, la fromagerie qui a marqué Fromagerie Boucher pendant 40 ans.
6: Et c'est la retraite.
11: Et maintenant, c'est la retraite.
6: Vous, c'est Marie ?
12: Oui, c'est ça.
6: Marie, vous êtes au service ?
13: Oui.
6: Il faut les supporter, hein ?
13: Ah, ils sont mignons. Ils sont super gentils. Heureusement qu'ils sont là, sinon je m'ennuierais.
6: Marie, je vais vous laisser travailler. Vous êtes en train de faire la carte chez Tonton. Tout est fait maison.
13: Oui. Tous les jours, on refait le tableau. Parce qu'on change de menu tous les jours. En fait, on fait un menu pour les ouvriers, principalement l'hiver. Donc, on fait trois choix d'entrée, trois choix de plat et un dessert qui vient justement du macaron de Massiac, la boulangerie juste à côté. On travaille avec eux toute l'année. Ils nous font le pain et les desserts. Et au moins, on fait partie avec l'économie locale.
6: Faut pas faire de faute d'orthographe, hein, Marie ?
13: Ah, mais j'ai mes clients pour m'aider. Ça, ils surveillent et ils me disent où il y a des fautes.
12: Oh, Marie.
5: Ah, ça donne envie, dites donc, d'aller chez Tonton à Massiac. Eh bien oui, on adore ces endroits que nous fait découvrir Patricia Farah chaque jour. Voici maintenant l'amour, l'amour, l'amour. C'est Mouloudji et Bon Entendeur.

0: Survivor avec Burning Heart.
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0: Et à l'écoute d'ici, Pays d'Auvergne, il est tout juste 11h. Nous retrouvons les infos qui nous sont présentées par Emmanuel Moreau. Bonjour Emmanuel.
2: Bonjour.
0: Et c'est une matinée calme sur le front lycéen en Auvergne.
2: Oui, après un vendredi très agité, une journée de demain qui devrait l'être également, avec journée de mobilisation dans l'éducation nationale. Ce matin, donc, apparemment, c'est à calme à peu près partout. Il faut rappeler que les lycées de Clermont et d'Orion sont fermés. Les cours se font en distanciel. C'est une des raisons de la tranquillité de ce matin. Les manifestations sont également interdites dans le Puy-de-Dôme aux abords des lycées, ce qui oblige d'ailleurs à modifier le parcours de la manifestation qui doit avoir lieu demain à Clermont. En France, la situation est en général plus calme, mais également plus calme que vendredi. Il y a quelques barrages filtrants, quelques manifestations devant des établissements, mais rien à voir avec les mouvements de la semaine dernière. Le retard du jour sur le Paris-Clermont, 2h30 annoncé pour le train qui est parti à 8h27 ce matin de la gare de Clermont, une nouvelle panne de locomotive. Pour le moment, le train est bloqué en gare de Moulins, ça ne s'arrange pas donc, puisque hier déjà, un Paris-Clermont est arrivé avec presque 5 heures de retard, bloqué à Turé, en pleine de la Limagne, avant d'être dépanné. Le maire sortant réélu dès le premier tour à Saint-Georges-de-Mons, la liste de Villadège-Villélac a obtenu 51,70% des voix lors de l'élection municipale partielle d'hier, 3 mois après la démission de tous ses colistiers qui avaient fait une liste concurrente. Reportage dans le journal de midi.
0: Une personne sur 10 risque de tomber dans la précarité alimentaire dans la décennie à venir.
2: C'est le résultat d'une étude sur l'extrême pauvreté basée sur les données des Restos du Cœur. Entre 2018 et 2025, 5,5 millions de personnes ont eu recours au moins une fois à l'aide alimentaire des Restos du Cœur. Ces personnes qui sont accompagnées en moyenne pendant 18 mois. La saison des Nobel aujourd'hui ouvre aujourd'hui avec le Nobel de médecine. C'est le premier des 6 prix qui sont décernés. On connaîtra les lauréats dans une demi-heure avec un grand favori, les chercheurs qui ont travaillé sur les hormones qui régulent l'appétit. Des travaux qui ont ouvert la voie aux pilules amaigrissantes telles Ozempic. Et puis un Russe s'est amusé à courir le marathon de Berlin avec des crocs aux pieds. Un petit peu différent quand même de bonnes chaussures de course. Il s'appelle Iskander Yadgarov. Il aime courir en se lançant des défis. Donc il a fait ça avec un temps 2h, 30 minutes, 3 secondes, très correct, hein, puisque ça le place à la 305e place. Mais il a fini, paraît-il, avec des pieds en compote.
0: Mais dites-moi, ça m'ouvre des perspectives. Ça veut dire qu'avec mes crocs, je pourrais faire du sport alors?
2: Mais vous pouvez.
0: Mais dites-moi, j'ai...
2: Allez-y, il faut quand même un peu d'entraînement pour faire ce sport.
0: Vous nous appelez l'entraînement parce que courir aussi longtemps, il faut le faire.
2: Oui, absolument.
0: En tout cas, il pourra courir...
2: Plus on court vite, on court moins longtemps. Quoi.
0: Ah, remarquez, ah, c'est pas bête ça. Tiens, ça c'est une question philosophique qui est pas bête du
2: voilà.
0: Tout. Bon, ok, je vais réfléchir à tout ça. Merci Emmanuel.
2: Mais bon...
0: En tout cas, on va courir sous le soleil aujourd'hui puisqu'il fait encore très beau. Le soleil brille sans interruption avec des températures qui sont hors normes pour la saison, bien sûr. 24 à 27 degrés encore cet après-midi en plaine. 21 à 24 degrés en montagne. La nuit prochaine, de rares nuages seront présents dans notre ciel, mais n'empêcheront pas l'observation des étoiles. Et puis demain, on nous annonce l'arrivée de nuages et de quelques petites averses, notamment sur les montagnes. Le Césalier, bien sûr. Et puis le Livre de la Forez, où on devrait voir quelques gouttes arriver demain mardi.
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0: Eh bien oui, bien sûr, aménagez-vous, puisque nous allons rejouer ensemble. Alors attention, moi je suis nouveau sur le jeu, d'habitude c'est Laurent qui vous accompagne, je vais voir si j'arrive à être aussi bon que lui. En tout cas, vous, je sais que vous allez être bon et que vous allez pouvoir vous inscrire pour jouer, puisqu'il y a un beau cadeau à gagner. Nous allons jouer cette semaine pour un séjour romantique pour 2 personnes dans le domaine des roses à Tove, domaine que l'on va nous présenter dans quelques instants. Donc si vous avez envie de jouer, ben voilà, vous allez pouvoir bientôt nous appeler pour participer à ce jeu. Bah tiens, on a justement Marc Bégard qui est là avec ce superbe cadeau. Marc, bonjour.
4: Bonjour Laurent, bonjour à tous.
0: Alors c'est pas Laurent cette semaine, c'est Martial. Laurent a pris quelques jours de vacances, bah oui, il fallait bien qu'il se repose un peu. Alors Marc, je suis très heureux de vous retrouver. Présentez-nous le domaine des roses à Tove.
4: Alors le domaine des roses, c'est 3 gîtes de charme pouvant accueillir jusqu'à 14 hôtes au sein d'un cadre naturel sur une propriété d'1,3 hectare. Nous nous situons à Tauves, donc au cœur des pays préservés du Sancier de l'Artense, dans le Puy-de-Dôme, et on est à moins de 50 minutes de Clermont-Ferrand.
0: Super.
4: Donc, c'est vraiment un lieu pour se retrouver à deux, en famille ou entre amis, avec beaucoup de calme. Et l'idée, c'est de pouvoir vraiment se déconnecter sans partir très loin ou de se retrouver à mi-chemin.
0: Alors, comment est né ce projet ? Parce que il a fallu réfléchir à ce que vous alliez faire, là.
4: Et effectivement, c'est un projet qu'on porte à deux avec ma femme depuis bientôt 2 ans. Et après la visite de différents biens, nous avons vraiment eu coup de cœur pour cet endroit. Les gîtes existaient déjà avec un gros potentiel, car les anciens propriétaires ont fait un très très bon travail et ils continuent d'ailleurs de nous accompagner. Et nous cherchions surtout un lieu de caractère et de charme, et aussi confortable avec de l'espace extérieur et la possibilité de réunir les gens afin de développer un projet événementiel dans un futur plutôt proche. Et nous l'avons trouvé donc au domaine des roses.
0: D'accord. Alors, plus rapidement, quels sont les hébergements que vous proposez ? Qu'est-ce qui fait le charme du séjour ?
4: Alors, on propose donc sur le domaine, il y a 3 gîtes totalement indépendants qui sont classés 4 épis. Il y a Anémone, le plus spacieux, pour 6 personnes, et Annabelle et Rose qui peuvent en accueillir 4. Mais Rose est particulièrement agréable pour une escapade romantique. Et le charme de nos gîtes, caractérisé par le jardin arboré. On a 2 bains nordiques qui sont isolés l'un de l'autre, avec la vue sur la vallée et le coucher de soleil. Autant pour se rafraîchir l'été, accompagné d'un verre et d'un bon barbecue.
0: Ah, super.
4: Pour se prélasser dans l'eau chaude après une balade, ou se prolonger avec l'ambiance chaleureuse d'un feu dans chacun des gîtes.
0: Génial, dites-moi, c'est magique, vous nous vendez du rêve. Et alors, cette semaine, donc, on va jouer pour offrir aux auditeurs un séjour pour 2 personnes. Qu'est-ce que vous offrez exactement aux auditeurs d'ici Pays d'Auvergne ?
4: Alors, on offre une nuit dans le fameux gîte Rose avec notre pack romantique, donc qui comprend à l'arrivée un repas avec un feuilleté gourmand de la maison La Salas à choisir, et accompagné d'une bonne bouteille de vin d'Auvergne et un accès totalement privé au bain nordique. Soit tous les ingrédients pour une déconnexion complète.
0: Bon, très bien. Très très bien. Alors pour les personnes qui seraient intéressées, qui ne participeront peut-être pas au jeu cette semaine, où est-ce qu'on peut retrouver des renseignements sur votre gîte ?
4: Alors, vous pourrez tout retrouver sur notre site domainedesroses.com. Et n'hésitez pas à nous suivre sur notre compte Instagram domainedesroses.63 pour voir l'avancement de tous nos projets et puis les différentes promotions. Et
0: génial.
4: On sera heureux d'accueillir tout le monde.
0: Eh ben, c'est super. Marc, on aura l'occasion de se reparler en fin de semaine lorsque nous saurons enfin qui a remporté ce séjour, parce qu'on va jouer toute la semaine. Donc je vous dis à vendredi.
4: Eh ben super, avec plaisir, et puis bonne chance à tout le monde.
0: Ah là, ça y est, c'est parti, le jeu est lancé, et là je peux vous dire que ça va batailler sec. Merci beaucoup Marc, bonne journée.
4: Merci
0: à vous.
4: Marcel. Bonne journée, au revoir.
0: Et vous avez envie de jouer pour gagner ce magnifique cadeau, eh bien vous le savez, c'est tout simple, 04 72 13 34 2000 pour participer à notre jeu Ménagez-vous.
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0: Allez, un petit coup de téléphone avant de jouer avec vous à Ménagez-vous. Le jour s'est levé. Bah oui, il est temps, 11h du matin. Allez, debout, debout.

0: téléphone, le jour s'est levé.
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0: Ah oui, ça bouillonne. Elle bouillonne, les méninges. Méningez-vous, votre jeu. Et c'est reparti pour une nouvelle semaine et pour un très beau cadeau. Vous l'avez entendu tout à l'heure, nous jouons cette semaine pour un séjour romantique pour deux personnes au Domaine des Roses à Tove. Et c'est un super cadeau. Notre premier candidat est déjà là. C'est Jean-Louis qui nous appelle d'Orion. Bonjour Jean-Louis.
2: Oui, bonjour Martial.
0: Et oui, exactement. Je remplace Laurent cette semaine qui est en vacances, qui doit faire la sieste là peut-être à cette heure-là encore. On le salue s'il nous écoute.
2: Jean-Louis, couché, hein.
0: Ah ben, faut bien qu'ils se reposent donc.
2: Oui, tout à fait.
0: Jean-Louis, vous faites quoi dans la vie?
2: Je suis en grandes vacances.
0: Génial. Et la retraite se passe bien, donc.
2: Oh là là, comme tous les retraités, très employés.
0: Et très actifs. Eh bien, écoutez,
2: très
0: c'est
2: occupé,
0: une bonne chose.
2: Absolument.
0: Continuez comme ça. Vous êtes un habitué du jeu?
2: Oui, mais il y avait très longtemps que je n'avais pas joué. Et hélas, vendredi dernier, j'ai perdu en finale.
0: Aïe.
2: J'ai eu un petit trou de mémoire qui m'a coûté la victoire.
0: Ah voilà. Mais ça c'est terrible, trou de mémoire. Hein.
2: J'avais la réponse, mais avec 3-4 secondes de retard.
0: Et voilà, ah bah si oui, il y a du timing, hein, bien sûr.
2: Eh bien oui, bien sûr.
0: Ah oui, eh bien écoutez, on va voir si cette semaine vous êtes plus en forme pour donner toutes les réponses. Vous le savez, 4 questions, vous pouvez répondre directement et elles vous font gagner 3 points. Si vous avez besoin des propositions, eh bien dans ce cas-là, si vous prenez la bonne proposition, c'est un point seulement, et puis ensuite vous avez possibilité de doubler vos points si vous estimez qu'il faut les doubler pour tenter d'être le gagnant du jour, en tout cas le sélectionné du jour. Mon cher Jean-Louis, est-ce que vous êtes prêt?
2: Je suis prêt.
0: Alors attention, c'est parti pour les questions. Quel club utilise un golfeur sur le green?
2: Le golf.
0: Ah non, c'est pas la bonne réponse. Proposition?
2: Aïe. Oui, proposition, oui.
0: Le putter, le driver, la batte ou la crosse?
2: Ah ben, c'est le putter.
0: Dans quel jeu de cartes trouve-t-on l'excuse?
2: Le tarot.
0: Dans la BD de Christian Binet, comment s'appelle le chien des Bidochons?
2: Proposition.
0: Achille, Cador, Guéluron ou Bill?
2: Cador.
0: Dans quelle commune classée plus beau village de France peut-on admirer l'abbaye Saint-André ou alors nous promener sur le vieux pont enjambant la Sénouire?
2: La Vaudieu.
0: Eh bien voilà, vous avez répondu aux 4 questions. Bien, j'étais en train de dire le timing, mais non, mais très très bien, bravo. Alors, reprenons tout ça. Dans quel club utilise-t-on un golfeur sur le green? C'est bien le putter. Donc là, vous avez réagi aux propositions, donc ça vous fait un point. Dans quel jeu de cartes trouve-t-on l'excuse de tarot? Mais oui, bravo, 3 points supplémentaires, ça en fait 4. Dans la BD de Christian Binet, vous avez choisi Cador dans les propositions. Un point de plus, c'était bien Cador, effectivement. Ce qui nous fait 3, 4, 5 points. Et puis, dans quelle commune classée plus beau village de France peut-on admirer l'abbaye Saint-André ou alors nous promener sur le vieux pont enjambant la Sénouire? Vous avez répondu directement la Vaudieu. Bravo, c'est bien la Vaudieu. 3 points supplémentaires, ce qui nous fait 6, 8 points, dites donc. Ouh, 8 points, ça commence fort, Jean-Louis. Et
2: oui,
0: là, maintenant, que faire?
2: Ah, voilà, oui, voilà, c'est ça. Il y a un dilemme, là.
0: Eh oui.
2: Il y a un dilemme. Bon, écoutez, je suis joueur.
0: Vous êtes joueur, vous avez envie de doubler?
2: Alors, on va essayer. Soit de repartir à zéro ou de mettre la barre assez haute, voilà, pour les collègues.
0: Mais qu'est-ce que... Exactement, vous avez raison. Alors là, si vous doublez, alors ça veut dire que dès le début de semaine, ça va être fort. Mon cher Jean-Louis, eh bien, je vous pose la...
2: Je prends le risque.
0: On prend le risque de doubler, alors. Hein.
2: Oui.
0: Bon, eh bien, écoutez, c'est parti. Dans quelle ville française se trouve la Cité de l'Espace?
2: Toulouse.
0: Oui, c'est bien, c'est gagné. Wouh, 16 points pour Jean-Louis. Et oui, vous avez doublé les points. 16 points pour vous. Alors là, c'est tout à fait ce que vous disiez à l'instant. Vous avez placé la barre très très haut.
2: Oui.
0: Bravo. Eh bien, écoutez, voilà. La semaine dernière, c'était les trous de mémoire. Mais alors, cette semaine, c'est nickel. Hein.
2: Non mais le week-end était là, je me suis reposé.
0: C'est bien, vous voyez, faut se mettre en forme.
2: Et alors, et bizarrement, cette semaine, je n'ai rien révisé parce que j'ai joué au dernier moment, alors que la semaine dernière, j'avais pris des notes à droite à gauche, j'avais 4 pages de notes.
0: Faites-vous confiance, Jean-Louis.
2: c'est ce qui s'est passé. Eh bien, écoutez.
0: Mais écoutez, on va voir les autres candidats, s'ils arrivent à faire mieux que vous ou pas. Et si jamais vous êtes notre candidat sélectionné du jour, on se retrouve tout à l'heure en fin d'émission.
2: Oui, peut-être à tout à l'heure.
0: Peut-être à tout à l'heure, Jean-Louis. Fois. Ou sinon, à une autre fois, ça marche. En tout cas, grand bravo pour ces 16 premiers points. À plus tard, Jean-Louis. Eh bien, voilà, vous aussi, vous avez envie de jouer avec nous. Il faut nous appeler pour participer à ce jeu. Jean-Louis a déjà 16 points à son actif. Essayez de faire mieux.
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0: Ah, quelle énergie quand même ces candidats. Voici Evelyne Thomas.

0: Evelyne Thomas avec High Energy.
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0: Adèle Castillon avec Été avec toi.
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0: Et nous allons accueillir notre deuxième candidate pour jouer avec nous à Ménagez-vous. C'est Catherine qui nous appelle de Montluçon. Bonjour Catherine.
3: Oui, bonjour.
0: Tout va bien pour vous ?
3: Oui, tout va bien, ma foi, c'est beau.
0: Ah oui, vous avez raison, on a encore le soleil aujourd'hui, même si nous sommes au mois d'octobre. Les nuages devraient arriver demain, a priori. Bon, on va voir ce que ça donne.
3: Oui. Oh, j'ai vite.
0: Catherine, vous êtes habituée à notre jeu ?
3: Pas du tout.
0: Pas du tout. Eh bien, très heureux de vous accueillir. Donc, je vous rappelle le principe. Vous allez répondre à 4 questions.
3: D'accord.
0: Si vous répondez directement à la question, eh bien, ça vous fait 3 points si vous avez la bonne réponse. Si vous avez un doute, si vous ne savez pas, vous pouvez demander des propositions. Mais dans ce cas-là, la bonne proposition ne vaudra qu'un point. Et puis, à la fin de ces 4 questions, vous aurez possibilité de doubler ou de ne pas doubler votre gain pour tenter d'être la candidate sélectionnée d'aujourd'hui pour ce beau cadeau à la fin de la semaine, ce séjour romantique pour 2 personnes au Domaine des Roses à Toves.
3: Ok.
0: Bon, Catherine, vous êtes prête à répondre à mes questions ?
3: Eh bien, allons-y.
0: Alors, attention, c'est parti.
3: C'est
0: parti. Quelle épice extrait-on des fleurs de crocus ?
3: Le safran.
0: Dans quel film sorti en 1973, Louis de Funès incarne-t-il Victor Pivert ?
3: Proposition ?
0: Le gendarme de Saint-Tropez, le Cornio, les aventures de Rabbi Jacob ou la Zizanie ?
3: Rabbi Jacob.
0: Le château des évêques du Puy est à voir dans quelle commune ?
3: Le Puy-en-Velay ?
0: Près de quel pays se situent les îles Wallis et Futuna ?
3: Proposition ?
0: L'Australie, le Brésil, le Canada ou la Somalie ?
3: Australie ?
0: Eh bien voilà, vous avez répondu aux 4 questions. Alors, débriefing.
3: Allons-y. Je pense pas que je fasse aussi bien que le monsieur
0: d'avant. On va voir. Alors, c'est vrai que vous avez un candidat devant vous, Jean-Louis, qui a fait 16 points. Il va falloir faire fort.
3: Ouais.
0: Quelle épice extrait-on des fleurs de crocus ? Le safran, oui, c'est une bonne réponse. 3 points. Dans quel film sorti en 1973, Louis de Funès incarne-t-il Victor Pivert ? Vous avez raison, c'est bien Rabbi Jacob, et comme vous avez pris des propositions, donc là, 1 point. Le château des évêques du Puy est à voir dans la commune du Puy-en-Velay, me dites-vous. Eh bien non, justement, c'était trompeur. C'est dans la commune du Monistrol-sur-Loire. Donc
3: d'accord.
0: Là, pas de point. Et puis, près de quel pays se situent les îles Wallis et Futuna ? Vous avez raison, c'est l'Australie, et comme vous avez pris des propositions, ça vous fait 1 point. 3 plus 1 plus 1, ça vous fait donc 5 points, ma chère Catherine.
3: Ok, donc de toute façon, là, il faut dépasser quand même le candidat d'avant.
0: Exactement. Donc, c'est-à-dire que même si vous doubliez, eh ben, ça vous ferait 10 points au maximum et vous n'arrivez pas à la cheville de Jean-Louis Derion.
3: C'est ça.
0: Qui a fait 16. Eh bien, ma chère Catherine, ce que je vous invite à faire, puisque c'est votre première proposition, c'est d'essayer de rejouer avec nous dès demain, bien sûr.
3: D'accord.
0: Vous avez compris le principe. Vous avez déjà répondu à quelques questions. Vous avez gagné des points. Donc, à mon avis, vous êtes bien parti pour être une candidate sélectionnée un jour ou l'autre pour un beau cadeau. D'accord ?
3: Bon, eh bien, super. Merci en tout cas.
0: On se retrouve prochainement sur l'antenne d'ici Pays d'Auvergne, bien sûr.
3: Très bonne journée.
0: Mais à vous aussi, Catherine. Bonne journée à vous.
3: Au revoir.
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0: Et nous allons jouer dans quelques instants avec un autre ou une autre candidate. Donc n'hésitez pas à nous appeler au 04 72 13 34 2000 pour participer à notre jeu. Tiens, pendant ce temps-là, je fais un petit café avec l'ami Heidi Mitchell.

0: Tu peux préparer le café noir, Eddie Mitchell.
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0: Vous avez rendez-vous au Petit Théâtre de Vallières à Clermont-Ferrand pour une pièce qui sera jouée vendredi 9 et samedi 10 octobre à 21h et dimanche 11 à 17h. Elle s'intitule « Mort d'un curé de passage », une comédie enquête policière de Bernard Montfort par la compagnie « Il est une fois », une compagnie de Tarbes. L'histoire d'Étienne Delarue qui cherche à connaître qui a pu tuer son aïeul. Et puis un soir, grâce à un terrible orage qui gronde au dehors, eh bien... Et l'enquête va avancer à grands pas et par chance ou malchance, vous êtes vous aussi dans la salle. Et en plus, il va vous demander de l'aider à mener l'enquête. Si vous voulez mener l'enquête sur cette mort d'un curé de passage, direction le Petit Théâtre de Vallières à Clermont-Ferrand, vendredi 9 et samedi 10 octobre à 21h, dimanche 11 à 17h. Et puis je vous invite à continuer à profiter de cette belle exposition au Centre National du Costume de Scène de Moulins qui cette année fête ses 20 ans avec Tous en Scène, une belle exposition rétro-festive qui présente des collections exceptionnelles. Vous pourrez retrouver là plus de 100 pièces emblématiques qui sont exposées, illustrant le savoir-faire des costumiers et l'art de la scénographie. Ça se passe donc au Centre National du Costume de Scène de Moulins. Et vous en saurez plus sur cette belle exposition en allant sur Internet et en tapant cncs.fr, tout simplement.
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0: Dans quelques instants, nous allons jouer avec Florence de Clermont-Ferrand qui sera notre troisième candidate pour Ménagez-vous aujourd'hui. Mais pour l'instant, eh bien, nous allons retrouver Gérard Blanc. Alors déjà, il y avait du soleil en journée, beaucoup trop des fois d'ailleurs parce que ça chauffe. Eh bien voilà, mais en plus dans la nuit, du soleil dans la nuit, Gérard Blanc.

0: Du soleil dans la nuit, c'était Gérard Blanc.
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0: Et nous jouons cette semaine pour vous faire gagner un superbe séjour au domaine des Roses à Tove. Un séjour romantique pour deux personnes. Une nuit pour deux dans le gîte rose du domaine des Roses à Tove. L'accès au bain nordique également. Et ainsi que deux repas venant de la maison La Salasse. Donc c'est dire la qualité. Plus une bouteille de vin d'Auvergne à consommer bien sûr avec modération. Mais bref, un beau séjour à remporter vendredi. Pour l'instant, nous avons Jean-Louis Dorion qui était notre premier candidat aujourd'hui, qui est bien parti avec 16 points à battre pour être le candidat sélectionné du jour. Et nous allons jouer maintenant avec Florence de Clermont-Ferrand. Bonjour Florence.
3: Bonjour Martial.
0: Comment allez-vous?
3: Ça va.
0: Très bien.
3: Ça va bien, c'est vous?
0: Eh bien, très très bien, parfaitement aussi. Que faites-vous dans la vie?
3: Je suis enseignante.
0: D'accord.
3: Voilà.
0: Vous enseignez quoi?
3: L'économie-gestion.
0: Oh, dites donc, très intéressant comme domaine.
3: Voilà.
0: Bon, super.
3: Et je suis en distanciel ce matin, malheureusement.
0: Eh oui, situation est un petit peu particulière cette semaine au niveau des écoles et des lycées. Eh bien, écoutez, ma chère Florence, nous allons donc jouer ensemble. Vous l'avez compris, Jean-Louis Dorion a fait 16 points, donc il va falloir le battre si vous voulez être la candidate sélectionnée du jour.
3: On va essayer.
0: Je vous rappelle le principe, 4 questions. Si vous répondez directement à ces questions, eh bien, les bonnes réponses vous rapporte 3 points chacune. Si vous avez besoin des propositions, et bien là, ce n'est qu'un seul point qui vous est donné si vous avez la bonne réponse. Et puis ensuite, vous avez la possibilité de doubler vos points ou pas, si c'est nécessaire, par rapport à Jean-Louis, qui lui a donc déjà 16 points. Ma chère Florence, êtes-vous prête?
3: On va y aller, oui.
0: Allez, c'est parti. Comment s'appellent les statues géantes de l'île de Pâques?
3: Je sais plus.
0: Proposition?
3: Oui, proposition.
0: Alors, les Moaïs, les Ta'a, les dieux ou les Picas?
3: Les Moaïs.
0: Dans les bras de quel dieu grec on tombe quand on s'endort?
3: Proposition aussi.
0: Apollon, Morphée, Aphrodite, Héra.
3: Morphée.
0: Dans quelle ville française peut-on observer l'original de la statue Le Penseur de Rodin?
3: Prendre proposition aussi.
0: Versailles, Paris, Reims ou Toulouse?
3: Versailles.
0: Versailles.
3: Oui.
0: À côté de quel mont Auvergnat, culminant à 1855 mètres, trouve-t-on la commune de Saint-Jacques-des-Blats? Vite, vite.
3: Le Puy-Marie.
0: Et on arrive au bout du timing, on ne pouvait pas aller plus loin. Alors, on reprend tout ça, ma chère Florence. Comment s'appellent les statues géantes de l'île de Pâques? Vous avez pris les propositions, les Moaïs. Oui, c'est une bonne réponse. Un point. Dans les bras de quel dieu grec tombe-t-on lorsque l'on s'endort? Les bras de Morphée. Eh oui, deux points. Dans quelle ville française peut-on observer l'original de la statue Le Penseur de Rodin? Eh bien, ce n'est pas à Versailles, c'est à Paris, au musée Rodin, exactement, à Paris. Et puis, à côté de quel mont Auvergnat, culminant à 1855 mètres, trouve-t-on la commune de Saint-Jacques-des-Blats? C'est pas le Puy-Marie, c'est le Plomb du Cantal, figurez-vous.
3: D'accord.
0: Donc là, vous avez deux points. Mais écoutez, c'est bien, vous n'êtes pas zéro. Donc là, je crois que même si on doublait, ça vous ferait quatre. Vous n'arriveriez pas à battre Jean-Louis ce matin.
3: Mais
0: est-ce que, à tout hasard, vous avez envie quand même qu'on... pour voir, ça ne vous rapportera pas de points, mais pour voir la question que vous auriez eue, si vous aviez voulu doubler vos points, vous voulez tenter pour voir?
3: Si vous voulez. Allez.
0: On peut tenter juste pour...
3: Voilà, pour le plaisir.
0: Et voilà, pour le plaisir. Eh bien, on va jouer pour le plaisir, Florence. Alors, quel fruit est aussi appelé cerise de Chine?
3: Non, je sais pas.
0: Vous n'aurez pas su. Bon, c'était le litchi, en fait, vous voyez.
3: D'accord.
0: Je l'apprends en même temps que vous. Je ne savais pas du tout qu'on l'appelait la cerise de Chine. Bon, on apprend des choses tous les jours en écoutant ici Pays d'Auvergne, vous voyez.
3: Ah là, oui.
0: Ma chère Florence.
3: La taille de la cerise, mais bon.
0: Ouais, c'est ça. Ma chère Florence, merci beaucoup d'avoir participé. Et puis, on vous invite à rejouer dans les prochains jours pour tenter de gagner ce séjour romantique au Domaine des Roses à Tove.
3: On verra, d'accord. Je vous remercie. Pas.
0: Bonne journée à vous.
3: Bonne journée.
0: Et à bientôt, Florence.
3: Au revoir.
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0: il reste encore de la place pour un candidat ou une candidate. À vous de nous appeler au 04 73 34 20 00 pour tenter votre chance. Pour l'instant, c'est Jean-Louis qui tient la barre haute. 16 points pour notre premier candidat du jour. Ah, il va falloir être super fort pour le battre. Voici Eli Medeiros, à Bailar Calypso.

0: Eli Medeiros, Bailar Calypso.
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0: Et pour tenter de gagner un séjour romantique pour deux personnes au Domaine des Roses à Tove, voici notre quatrième candidat du jour, c'est Lilian qui nous appelle de Sébaza. Bonjour Lilian.
3: Bonjour.
0: Que faites-vous dans la vie?
3: Je travaille dans une entreprise d'aluminium haïssoire.
0: Dans une entreprise d'aluminium haïssoire. Très bien. Voilà. Mon cher Lilian, avez-vous déjà joué à Ménagez-vous?
3: Oh oui, plusieurs fois.
0: D'accord. Et vous n'avez jamais gagné?
3: J'ai gagné quelques places pour aller à... d'un cagnard, des choses comme ça, ou des bons d'achat de 50 euros en essence.
0: Et là, un petit séjour comme ça à Tove, ça vous dirait bien ça?
3: Ah bah très bien, oui.

0: est-elle située ?
1: Charente-Maritime.
0: Qu'est-ce que la fongiculture ou fongiculture ?
1: Composition.
0: Culture des fleurs, des fruits, des lapins ou des champignons ?
1: Champignons.
0: Quel musée moulinois est installé dans une ancienne caserne de cavalerie ? Le musée de l'illustration jeunesse, le musée du bâtiment, le...
1: Non, mais j'étais parti pour dire la...
0: Pour dire quoi ?
1: Le costume.
0: Eh bien, écoutez, on les compte parce que j'étais parti dans les propositions. Alors qu'effectivement, c'est bien ça. Eh bien, écoutez, on arrive au bout du timing et on va compter vos points. À qui doit-on la chanson « Je reviens te chercher » en 1968 ? Gilbert Bécaud, effectivement, proposition qui vous rapporte un point. Dans quel département français l'île d'Oléron est-elle située ? Vous m'avez dit les Charentes-Maritimes, c'est bien ça. La fongiculture, eh bien oui, c'est la culture des champignons. Et puis le musée moulinois qui est installé dans une ancienne caserne de cavalerie. Vous avez bien répondu avant que je vous fasse la proposition, c'est le Centre National du Costume de Scène. 3 points pour vous, ça vous fait 3 et 3, 6, 7, 8 points pour l'instant, mon cher Lilian. 8 points, que faisons-nous ?
1: Ah ben, de toute façon, j'ai pas le choix, faut doubler.
0: Eh oui, alors si vous doublez, vous allez vous trouver à égalité avec Jean-Louis, et là, ce sera la question subsidiaire qui vous départagera, la question subsidiaire à laquelle vous avez répondu tout à l'heure au standard. Eh bien, nous allons tenter de doubler vos points. Attention, voici la question. Quelles îles françaises étaient surnommées les îles de la désolation ?
1: Kerguelen.
0: Waouh ! Sur le gong ! Bravo, effectivement, les îles Kerguelen. Et alors là, on se retrouve dans une situation incroyable. Vous avez 16 points, Lilian, comme notre ami Jean-Louis Derion. Et donc, on me dit... Que c'est vous, Lilian, qui gagnez, figurez-vous. Ah ben oui, bravo, parce que la question de subsidiaire, enfin pour vous départager, ben c'est vous qui avez été le plus proche. Demandez l'altitude du Kilimandjaro. Et vous avez répondu combien, vous avez dit ?
1: 5002, et en fait ça doit être 5008, comme ça.
0: Eh bien, je vais vous le dire tout de suite, et exactement, parce que je l'ai plus sous les yeux, moi aussi, la question. Il culmine à 5895 mètres, dites donc, le Kilimandjaro. Ah, bon. Ça fait haut déjà, hein.
1: Ah, ça commence à faire haut.
0: Ça commence à faire haut. Eh bien, Lilian,
1: ça
0: félicitations.
1: Fait plus
0: ça, ouais, c'est un peu plus haut que le plus senti, c'est ça. Eh bien, Lilian, bravo à vous, avec vos 16 points et cette bonne question subsidiaire. Vous êtes notre héros du jour, le candidat sélectionné pour participer à la grande finale de vendredi et tenter de gagner ce séjour au Domaine des Roses à Toves. Ben voilà, une bonne journée qui commence.
1: Tout à fait. Bon. Elle continue bien, c'est
0: et
1: ça.
0: Et elle continue bien. Ben, on vous souhaite qu'elle continue exactement de la meilleure des façons qui soit. Merci Lilian. Et puis vous, Jean-Louis, qui nous écoutez, ben, vous pourrez rejouer à partir de demain pour retenter votre chance et être le candidat sélectionné d'une autre journée. En tout cas, bravo à tous. Vous êtes des candidats géniaux. Vous avez beaucoup de talent et des belles réponses. Bravo. Merci Lilian et bonne journée
1: Merci.
0: À vous.
1: Merci à vous aussi. Au revoir.
0: À bientôt. Et nous rejouerons bien sûr à Ménagez-vous dès demain à partir de 11h.
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0: Shakira et Burning Boy sur Ici Pays d'Auvergne. 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
0: Bon appétit à toutes et à tous, il est midi. Midi, voici les infos qui vous sont présentées par Emmanuel Moreau. Et tout d'abord, l'interdiction de manifester près des établissements scolaires est contestée en justice.
2: Une décision de la préfète du Puy-de-Dôme, valable aujourd'hui et demain devant les lycées de Clermont et de Ruyon. Des lycées qui sont vides aujourd'hui, les cours se font en distanciel. Alors ce n'est pas la fermeture des lycées qui est concernée par le recours de la CGT Éducaction et le syndicat des avocats de France, mais bien l'interdiction de manifester. L'audience a lieu en ce moment devant le tribunal administratif de Clermont. Aujourd'hui, c'est une journée qui a l'air bien calme, en tout cas dans les établissements auvergnats et dans presque toute la France. 413 établissements sont perturbés ce matin, selon le ministre de l'Éducation nationale. Un petit peu de répit avant la journée de mobilisation de demain, où les professeurs devraient se joindre au mouvement. Calme provisoire, donc, selon cet élève de terminale du lycée Gergovie de Clermont.
3: Vu l'énergie qu'ils ont mis les jeunes, peut-être que ça va repartir. Là, en tout cas, vu ce que certaines personnes disent sur les réseaux, c'est vrai pour repartir. Sur les réseaux, là, depuis toute cette semaine, limite tous les jours, ils relancent, demain on refait, encore plus grand, pour faire bouger les choses. Oui, c'est un sentiment que je ressens, que la pression des jeunes, leur mécontentement, grandit petit à petit. Du côté du gouvernement, on voit rien du tout, il n'y a rien qui bouge. Conséquence, le mouvement continue, évidemment. Tant que ça bouge pas, pour moi, ça va continuer jusqu'à ce que le gouvernement fasse quelque chose.
2: Et en Haute-Loire, le préfet a écrit ce week-end aux parents des lycéens interpellés. Ils sont une dizaine dans le département. Il a rappelé aux parents leurs responsabilités et les sanctions encourues. Le préfet qui leur demande d'éviter que leur enfant soit de nouveau impliqué dans des violences, des dégradations ou des troubles à l'ordre public.
0: Un train Clermont-Paris encore planté ce matin.
2: Ah oui, le train qui est parti à 8h27 de Clermont est arrêté en gare de Moulins. Encore une fois, c'est une panne de locomotive. Hier déjà, ce sont deux Paris-Clermont qui ont eu de gros retards. 4h40 pour un train du matin et 3h10 pour le dernier train du jour arrivé à Clermont à 1h40. Donc pour le train d'aujourd'hui, la SNCF annonce un retard de 3 heures. Ça peut encore évoluer et les passagers pourraient bien être transportés dans le Clermont-Paris suivant. Trois blessés graves hier après-midi dans un accident à Sansac-l'Église en Haute-Loire. Collision entre deux voitures sur la Nationale 102. Les victimes sont une jeune femme de 25 ans, polytraumatisée, et un couple de septuagénaires, eux aussi en urgence absolue. Ils ont été héliportés au CHU de Clermont et de Saint-Étienne.
0: Le maire de Saint-Georges-de-Mons a été réélu hier.
2: L'élection municipale partielle a confirmé le résultat du mois de mars, malgré les tensions au sein de la majorité et la démission de tous les colistiers de Villadège-Villeillac. Le maire sortant a constitué une nouvelle liste qui a obtenu 51,70% des voix face à deux listes concurrentes. Et dans ce contexte tendu, le résultat a été suivi avec près de 200 personnes qui sont déplacées pour assister au dépouillement. Thierry Maïs.
4: La salle des fêtes est remplie de monde. Sur la scène, le maire sortant Villadège-Villeillac, réélu avec une nouvelle liste car il avait perdu la confiance de son ancien conseil municipal.
5: Vous serez toujours les bienvenus avec vos idées. On doit pouvoir travailler ensemble. Je ne l'ai pas assez fait la dernière fois.
4: Jugé trop autoritaire les premiers mois de son mandat, il a tout de même su convaincre à nouveau une majorité de ses habitants comme Karine.
6: Chacun avait des très bonnes idées, des idées en commun. Je suis soulagée que M. Villeillac soit reconduit parce que j'ai confiance en lui. J'espère qu'une fois les esprits apaisés, tout le monde arrivera à travailler ensemble.
4: Trois listes étaient en compétition, celle du maire sortant, celle de son ancien premier adjoint démissionnaire Damien Reynaud et celle de Franck Bally, déjà dans l'opposition lors du mandat précédent. Aujourd'hui, Villadège-Villeillac veut rassembler.
5: Oui, j'espère pouvoir vraiment en fait tenir cet apaisement en fait avec toutes les autres équipes avec lesquelles je veux pouvoir travailler.
4: Mais ce n'est pas du tout l'avis de l'opposition. Franck Bally a obtenu moins de voix qu'au mois de mars. Il réfléchit même à quitter ou pas le conseil municipal.
7: On sait déjà qu'il y a des difficultés avec les propositions qu'ils ont faites. Alors si c'est pour regarder un naufrage, c'est pas spécialement intéressant, quoi.
4: Même hésitation du côté de Damien Reynaud, arrivé troisième.
8: On a des projets, je pense, qui ne sont pas du tout les mêmes. Je verrai.
4: Les tensions sont encore bien présentes. Il faudra sans doute encore quelques mois pour que les cicatrices disparaissent.
2: Et le taux de participation était plutôt correct, 61,5% pour cette municipale partielle. La météo plutôt correcte aussi.
0: Oui, plutôt correcte, avec toujours le soleil qui brille, qui continue de briller sans interruption tout au long de la journée, amenant ainsi des températures qui sont hors normes pour la saison, 24 à 27 degrés encore cet après-midi. Il va faire chaud, 21 à 24 degrés sur les Dômes et le Sancy. Il faudra attendre la journée de demain, mardi, pour voir arriver des nuages et quelques averses. Des averses qui se produiront notamment sur le Cézallier, l'est du Sancy, et puis également sur le Livre de Forez. Allez, il est l'heure de retrouver On vous doit bien ça. C'est Enoura Malagré qui vous accompagne dès maintenant.
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10: Et bonjour à tous, bienvenue dans votre nouveau rendez-vous quotidien entre 12 et 13 heures. Ça s'appelle On vous doit bien ça, on est là pour vous rendre service. Ici on parle bon plan, on parle de comment éviter les arnaques, on parle santé animaux. On est là encore une fois pour vous rendre service et je ne suis pas toute seule pour faire cette émission. Moi je m'appelle Enoura Malagré, je suis avec, oh là là, mon capitaine dans la tempête, Aude Razo, madame anti-arnaque. Coucou Aude.
11: Coucou tout le monde.
10: Vous avez passé un bon week-end, ma Aude?
11: Oui, vous aussi je crois.
10: Oh. J'ai guinché, je dois bien vous le dire. J'ai tournoyé la jupette. Voilà, ça c'est dit. Gérald Kirzek, notre
12: bonjour.
10: Médecin. Bonjour Gérald.
12: Qui ouvre les yeux tout ronds comme ça, ça veut dire quoi?
10: Non, j'ai guinché, j'ai dansé le swing, etc. Faut pas parler de moi, on s'en fiche, mais enfin j'ai dansé. Et vous avez dansé Gérald Kirzek ce week-end?
12: Non, mais j'aurais pu danser parce que je suis allé parler santé mentale et santé physique à Valenciennes. Et finalement, la danse, c'est un excellent moyen de préserver tout ça.
10: Il est reparti à peine démarré à midi 6. Et vous allez d'ailleurs nous parler santé mentale aussi un peu
12: oui,
10: plus tard dans l'émission.
12: Oui, on démarre les semaines de la santé mentale.
10: Exactement, docteur. Ma chère et tendre amie, notre mère journaliste Elsa Wolinski, coucou.
13: Bonjour tout le monde.
10: Elsa, vous allez nous parler de la santé mentale des jeunes,
13: les jeunes
10: tout à l'heure.
13: Tout à fait.
10: Et j'irai le meilleur pour la fin. Oh. Valère Coréard, monsieur Bonplan, coucou.
14: Salut,
10: Valère.
14: Salut Enoura, bonjour à toutes et tous.
10: Vous avez passé un bon week-end?
14: J'ai passé un aussi bon week-end que vous, mais j'ai pas dansé.
10: Non, vous avez fait beaucoup de sport.
14: Exactement. Vous.
10: C'est un malade du sport. Alors, nous allons parler d'un gros dossier aujourd'hui, entre autres, hein, vous l'avez compris, le démarchage téléphonique. Ça continue, ça nous empoisonne la vie. Et pour cela, nous allons recevoir, je vous le présente dans un instant, un éminent collègue de 60 millions de consommateurs. 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On vous doit bien ça sur Ici. Ah oui, et pardon, c'est vrai, ma chère réalisatrice Céline qui me disait ça dans l'oreille. Et vous pouvez aussi nous laisser des messages vocaux et nous appeler tout au long de l'émission, 0810 055 056. C'est lundi, ça sent, je suis désolée. Et comme l'a fait d'ailleurs, qui nous a laissé un message vocal aujourd'hui? Eh bien, c'est Siam, on l'écoute.
15: Bonjour, c'est Siam de Gironde. Je voulais savoir si l'endométriose est héréditaire. Merci.
10: Alors là, vaste sujet que malheureusement je ne connais que trop bien. On va vous répondre, cher Siam, dans une trentaine de minutes. Juste petite parenthèse, l'hystérectomie, quand on se fait retirer l'utérus, c'est pas un remède à l'endométriose. On en parlera avec le docteur Kirzek dans un instant. Allez, on y va, on démarre l'émission. Il est midi 8 sur Ici. Je vous l'ai dit en préambule, gros dossier aujourd'hui sur le démarchage téléphonique, c'est insupportable. Moi-même, j'en subis les conséquences. On va recevoir notre ami journaliste Adriane des 100 Isidoro. Bonjour Adriane.
16: Bonjour Enoura.
10: Vous y consacrez un large chapitre dans 60 millions de consommateurs. C'est insupportable. Il y a des lois pourtant et ça continue.
16: Et oui, une loi est entrée en vigueur là cet été tout juste, qui est censée interdire le démarchage, mais ça continue et ça hérite vraiment nos lecteurs. Alors ça continue parce que il y a un certain nombre de démarcheurs qui continuent à appeler de manière totalement illégale. Et puis il y a aussi des exceptions, hein. Donc si vous avez un contrat en cours avec une société, donc si vous êtes abonné à un forfait téléphonique, pendant la durée du contrat, vous pouvez être appelé par le professionnel, ça c'est totalement normal, il peut démarcher dès lors que son appel a un lien avec l'objet du contrat, il peut pas vous parler de porte ou de fenêtre, quoi. Si c'est un opérateur téléphonique. Et puis, autre exception, et elle est bonne à donner aussi, si vous achetez un objet en neuf dans une enseigne, pendant la durée, pendant la protection commerciale, pendant la durée de la garantie commerciale, ce professionnel pourra vous appeler pour vous démarcher. Mais ce sont les seules exceptions à laquelle, quand même, s'en ajoute une toute dernière. Il y a certaines entités qui profitent d'un régime d'exception, la presse, pour des questions de pluralisme, et puis les associations aussi qui peuvent vous démarcher pour des causes caritatives.
10: D'accord, Aude Razo.
11: Alors ça, effectivement, ce sont pour les exceptions, mais il y a tout le reste. Ah, pourquoi oui. les appels indésirables continuent? J'ai vérifié, c'est l'article qui est le plus lu encore ce matin sur votre site internet, 60 millions de consommateurs. Vous dites que vous avez eu une avalanche de témoignages et de réactions. C'est ce qui est écrit dans
16: absolument,
11: l'article. Ils disent quoi, les gens?
16: Alors les gens ils sont dépassés, ils sont irrités. Je peux vous citer un mail qu'on a reçu.
10: Si vous êtes irrité, dépassé, je reprends les mots de notre invité, 0810 055 056, posez-nous des questions, on a les réponses.
16: Ah oui, on a lancé un appel à témoignage, plus de 500 personnes ont écrit à la rédac, c'est quand même assez conséquent. Et en fait ces gens-là dénoncent un harcèlement, jusqu'à 10 appels par jour.
10: Oh là là.
16: Alors si vous voulez, je peux vous donner un exemple. C'est abominable, nous écrit Vincent. Depuis des mois, je reçois des appels intempestifs quotidiens. Automatisé, à chaque fois, je fais une déclaration dans signal.conso.gouv.fr, mais je n'ai pas de retour. Cette semaine, je me suis fait appeler 10 fois depuis X numéros. Aidez-moi. Les gens n'en peuvent plus, quoi.
10: Valère Coréard.
13: Cette semaine, donc, ce lecteur a été appelé 10 fois. Démarchages intempestifs, on en reçoit encore tous. Mais qu'est-ce qui se passe, en fait? Les entreprises n'appliquent pas la loi, elles s'en fichent.
16: Alors, je pense que la majorité des entreprises l'appliquent, mais vous savez, il y a toujours quelques récalcitrants, ils font beaucoup de bruit, ils sont très embêtants, et donc, au mépris de la loi, ils continuent à harceler les gens au téléphone.
11: Il y a eu quand même des tentatives successives pour limiter le démarchage. On a eu Bloctel en 2016, vous vous souvenez, Bloctel?
10: Oui, bien sûr.
11: Une liste d'opposition au démarchage.
10: Est-ce que vous pouvez redire ce que c'est Bloctel?
11: Bloctel,
10: peut-être,
11: liste d'opposition au démarchage, oui. Ça n'a pas marché du tout.
10: Ouais.
11: Je pense qu'on est tous d'accord là-dessus. 2020, démarchage pour la rénovation énergétique a été interdit. LOL, qui n'a pas reçu, dernièrement des appels, isolation, pompe à chaleur, panneaux solaires, etc. 2022, interdiction du démarchage pour le CPF, le compte personnel de formation. Vous vous souvenez, celui-là, ça a été un cauchemar. On recevait des appels tout le temps. 2023, interdiction du démarchage les week-ends et jours fériés. Bon, en fait, on peut faire une liste très longue de toutes les tentatives. Donc là, énième tentative, là, cet été, avec interdiction du démarchage sans notre consentement. Mais il faut faire quoi, en fait, Adrienne de Saint Isidoro? Il faut taper plus dur au portefeuille de ceux qui ne respectent pas la loi.
16: Bien, très bonne question. Alors en 2020, comme vous le dites, les amendes ont été relevées considérablement, donc à 375 000 euros d'amende. Ça peut aller jusqu'à même 500 000 en cas de démarchage sur des personnes en situation de faiblesse. Et ça s'accompagne de 5 ans de prison. Donc, j'allais dire, les sanctions, elles sont là. Maintenant, il faut les faire appliquer.
11: C'est appliqué, en fait.
16: Et c'est là où le bât blesse, en fait, parce que on a l'impression que l'État est un petit peu dépassé. En tout cas, c'est ce qui revient dans les commentaires qu'on revient. Les gens déplorent un manque de moyens crucial, quoi. C'est-à-dire qu'en fait, il faudrait pouvoir tracer tous les appels, les adosser à des noms, des personnes physiques, et ensuite mettre en place des sanctions. Et là, pour l'instant,
10: c'est
16: on est loin du compte.
10: Hein. Ouais. Gérald Kierzek, vous aviez une question, je crois.
12: C'est insupportable, on l'a tous vécu, mais j'ai quand même l'impression que ça va mieux. C'est-à-dire que depuis quelques mois, j'en reçois beaucoup moins. Avant, c'était de l'ordre de 2 ou 3 par jour, à tel point que dès qu'il y avait un numéro fixe, en fait, on répondait plus, quoi. Un 02, un 03,
10: oui,
12: ou même un 09.
10: Oui,
12: moi, je répondais même plus. Et j'ai l'impression, en tout cas, c'est pas qu'une impression, ça s'est calmé.
10: On va d'ailleurs vous donner des solutions après pour éviter tout ça. Hein.
16: Alors, parfois, il y a une solution technologique qui s'impose elle-même. C'est-à-dire que si vous avez certains téléphones, ça peut être le cas des Google Pixel, de certains Samsung Galaxy ou de certains téléphones Apple. En fait, par défaut, ils vont réussir à filtrer tout un tas d'appels. Mmh. Et ça, c'est grâce aux constructeurs.
12: Donc c'est eux qui filtrent, en fait,
16: c'est
12: pour ça que je les vois plus.
16: En identifiant la récurrence des préfixes invasifs et qui vont tout simplement filtrer les appels et ce qui permet de réduire le nombre d'appels. Il y a d'autres leviers où on y reviendra peut-être.
10: J'espère qu'on va y revenir, évidemment, qu'on va y revenir dans un instant. Merci beaucoup à vous, en tout cas, Adrienne, d'être avec nous pour parler du démarchage téléphonique. On va vous dire comment se protéger, quelles erreurs, en gros, à éviter juste après. Abba, Waterloo. Ouh, ça va me réveiller un peu, ça va pas faire de mal. En ce lundi, dans On vous doit bien ça sur ici.

0: Abba Waterloo sur votre radio ici, il est midi 16.
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0: 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Et oui, c'est votre nouveau rendez-vous quotidien depuis la rentrée. On est ensemble jusqu'à 13h. On vous rend service dans cette émission, du moins on essaye. Là, on est en plein cœur du dossier des démarchages téléphoniques qui nous enquiquinent la vie, qu'on a envie de tabasser son téléphone tellement on n'en peut plus. Et grâce à notre collègue de 60 millions de consommateurs, Adrian San Isidoro, on est en train de détricoter tout ça. Et on va accueillir une auditrice qui fait un peu les frais, je crois, tout ça, Nathalie, qui nous appelle de Guichen, je crois, c'est ça. Bonjour Nathalie.
2: Oui, bonjour Enora.
0: Bonjour, vous êtes inscrite sur Bloctel et malgré la nouvelle législation, vous continuez de recevoir ces satanés appels publicitaires,
2: oui.
0: Nathalie.
2: Oui, tout à fait, oui. Tout à fait, et je ne sais pas trop vers quoi me tourner en fait.
0: Parce je me doute
2: c'est
0: bien.
2: Vrai que c'est insistant, quoi.
0: Mais c'est-à-dire, vous en avez combien par jour ou par semaine?
2: Oh, bah, ça m'arrive surtout période de midi et le soir, quoi.
0: Oh là là. Bon, alors comment on peut l'aider, Nathalie, là, très concrètement?
3: Eh ben, en fait, il existe des applications de blocage. Donc, vous avez Truecaller, par exemple. Vous avez Orange.
0: Truecaller.
3: Truecaller. C-A-2-L-E-R.
0: Ouais, comme... Attendez, vous pouvez réappeler distinctement?
3: Oui, bien sûr. Truecaller. T-R-U-C-A-2-L-E-R. Vous avez Orange Téléphone Anti-Spam, qui fonctionne aussi chez les autres opérateurs, hein, c'est quand même bon à savoir.
0: Ouais.
3: Ou encore le fameux Ça Raccroche.
0: Ah, bah ça, c'est notre passion, c'est grâce à Audrazo qu'on a découvert Ça Raccroche. Non, mais pardon, ça fonctionne très bien ce Ça Raccroche.
3: Ouais, paraît-il, en tout cas, selon les témoignages qu'on a reçus à la rédaction.
4: Je confirme aussi que ça marche quand même très très
0: moi,
4: bien.
0: J'en ai
4: ça,
0: pratiquement
4: ça filtre pas tout, mais ça filtre très bien.
3: Ah, ouais. Et alors, en plus, c'est une appli qui a été développée par un Français indépendant, donc bon, ça veut. Voilà.
0: Cocorico, ça veut, voilà.
3: Et puis, dans le même genre, vous avez aussi le préfixe bloqueur qui connaît un certain succès, donc à télécharger. Alors, les choses qu'on peut faire aussi pour éviter que nos numéros se retrouvent dans les internets, si je puis dire, c'est il faut vraiment éviter de le laisser, quand on le peut, dans les formulaires web, parce qu'en fait, vous savez, vous voulez émettre un devis, vous voulez faire ci, vous voulez faire là. Et ben en fait, ces informations, elles sont aspirées et réutilisées par des courtiers en données. Ouais. Qui vont en fait les revendre à des sociétés qui vont vous démarcher sans prendre la peine de prendre votre consentement.
0: Valère.
5: Adriane, pour bien être clair quand même sur ce que vous nous dites depuis tout à l'heure, c'est que l'État est sinon impuissant, en tout cas il n'a pas les moyens de faire appliquer correctement la loi, et c'est donc aux citoyens, aux consommatrices, aux consommateurs, de trouver des solutions par nous-mêmes, avec des applications, en filtrant, etc. Ah oui. C'est voilà. Ça
3: est ce qu'on appelle une emplâtre sur une jambe de bois. Cette critique qui a été formulée à l'encontre de l'État, elle a été faite par l'ex-sénateur Jean-Pierre Verzelaine, qui lui-même a porté le texte de démarchage et mis en question la capacité de l'État à faire appliquer la loi. Vous voyez, donc, même au plus haut niveau, on se pose cette question. Donc, on attend quand même avec une certaine
0: impatience.
3: Une certaine impatience, les annonces des futures sanctions qui vont tomber, et on espère qu'elles seront nombreuses.
0: Et qu'elles soient vraiment dissuasives. Audrazo.
4: Oui. Vous avez parlé des applis pour bloquer ces appels intempestifs. Il y a aussi le premier coup d'œil, aussi l'appel de démarchage. C'est un 01-62, c'est un 03-77, c'est un 09-48. Il y a la liste sur Internet. Si vous tapez les premiers chiffres des appels de démarchage, je ne dis pas que des fois on vous appelle avec un 06 et on vous démarche, et ça, ils n'ont pas le droit, c'est interdit. Mais en tout cas, si vous avez un 01-62, 03-77, 0378, 0948, 0949, tout ça c'est du démarchage. Vous le savez déjà.
6: Ça, je réponds.
4: J'ai pas fait tout.
0: Attention, pas tous en même temps. Excusez-moi.
4: Vous allez sur Internet et vous tapez numéro de démarchage, les premiers chiffres, etc. Vous allez avoir toute la liste en fait.
0: Elle se trouve 07, très facilement. On se dit que c'est un nouveau numéro de portable.
7: Et puis la conséquence, c'est que c'est rare maintenant qu'on appelle avec un fixe, mais du coup tous les gens qui appellent avec un fixe, on les prend plus. Quoi. C'est des conséquences très concrètes.
0: Exactement.
4: Et Adrienne de Saint-Isidoro, vous parliez de formulaire web sur lequel il ne faut pas laisser nos numéros. C'est quoi ces formulaires web exactement? De quoi vous parlez?
3: En fait, quand on vous demande de laisser votre numéro de portable, si vous avez le choix de.
4: Quand on achète quelque chose?
3: Quand on achète quelque chose, quand on demande des informations, vous voulez télécharger un livre blanc, n'importe quoi sur Internet, et que vous avez la possibilité de ne pas le laisser, parce que parfois, malheureusement, c'est une obligation, et c'est embêtant, mais parfois on n'a pas le choix, parfois on l'a, et dans ce cas-là, il faut éviter de le donner. Parce
7: quand c'est facultatif, effectivement, il ne faut pas le donner.
4: Ça ne l'est pas toujours.
7: Moi, je fais ça en soirée aussi. Je ne donne pas toujours. Je ne donne pas toujours. Ou je dis appeler le 15.
0: Ouais, c'est ça. Audrazo.
4: Qu'est-ce qu'on doit faire si on reçoit un appel de démarchage illégal? Vous en avez déjà un petit peu parlé. Est-ce qu'il faut le signaler? Mais est-ce que ça sert vraiment à quelque chose de signaler ces numéros?
3: Oui, alors, en fait, ce qui est important, c'est de conserver les preuves. Donc, le numéro de téléphone, les dates, les heures des appels, et de signaler sur signal.conso.gouv.fr. Alors, est-ce que ça sert à quelque chose? Oui, parce que ça aide quand même à documenter la fraude, puisque quand on fait ce signalement, c'est immédiatement envoyé à la répression des fraudes, et donc il va agréger toutes ces plaintes, produire des dossiers touffus, et peut-être remonter les centres d'appels frauduleux, les filières qui vous enquiquinent toute la journée, pour enfin être à la hauteur et coller les amendes qui correspondent. En fait.
0: Adriane, vous restez avec nous. Si vous avez des questions, chers amis, ça se passe au 0810 055 056. Un peu plus tard dans l'émission, on parlera santé mentale et endométriose, mais pour l'heure, on écoute Indochine avec Victoria. Il est midi 22 sur votre radio ici, on est ensemble jusqu'à 13h.

0: Indochine, Victoria sur votre radio ici. On est ensemble jusqu'à 13h les amis.
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0: On vous doit bien ça. Et oui, on vous doit bien ça, on est là pour vous rendre service. Je le rappelle, on est ensemble jusqu'à 13h et c'est votre nouveau rendez-vous quotidien sur votre radio. Ici, on va parler santé mentale dans un court instant. On va parler aussi un petit peu endométriose, cette maladie qui touche une femme sur 10. Mais pour l'instant, on parle toujours du démarchage téléphonique, parce que malgré la loi, on continue d'être saoulés, enquiquinés par ces gens qui nous appellent plusieurs fois par jour. Et nous recevons d'ailleurs Itelvina qui nous appelle de Bayonne. Coucou d'ailleurs les amis de Ici Pays Basque.
2: Bonjour toute l'équipe.
0: Bonjour, vous allez bien?
2: Oui, je tenais à vous remercier parce que votre émission elle est géniale.
0: Oh,
2: vous
0: merci.
2: Vous êtes de bonne humeur et ça fait du bien.
0: On espère en tout cas parce que les temps sont durs, la rentrée est vraiment voilà, pas simple. Donc si on peut vous apporter un peu d'infos et de la bonne humeur, et ben voilà, enfin en tout cas on estime qu'on vous doit bien ça. Alors, Itelvina, on vous appelle sur le fixe et sur le portable. Vous c'est les deux mon colonel.
2: Alors, voilà, c'est ça. Alors quand je suis à la maison et quand je suis au travail aussi, c'est pareil.
0: Oh là là.
2: Alors si je ne réponds pas à la maison et que je suis pas loin, on va dire, on m'appelle en suivant sur le fixe. Et au travail, c'est exactement pareil parce que je regarde des numéros parce qu'ils s'affichent. Et donc j'ai beau leur dire que les démarchages c'est interdit et compagnie, ils n'en ont rien à faire. Alors comment on fait pour pas qu'ils appellent à la maison?
0: Eh oui, c'est ce qu'on était en train de vous proposer hein, des solutions. Adriane qui est avec nous, notre collègue de 60 millions de consommateurs, qui y consacre d'ailleurs un large dossier. Hein, procurez-vous ce merveilleux magazine parce qu'il y a des vraies solutions, Adriane.
3: Oui, bah écoutez, là dans ce cas-là, il faut absolument installer des applications de blocage. Mais la question, c'est finalement comment ces appels qui vous arrivent sur le fixe arrivent aussi sur le portable.
0: Mais c'est ça.
3: Et oui, c'est-à-dire que quand ils ne rentrent pas par la porte, ils essayent de rentrer par la fenêtre, tout simplement. Et ça, c'est possible parce qu'en fait, ils récupèrent les données issues de fuites de données.
0: D'accord, ouais.
3: Partout, malheureusement, aujourd'hui, sur les sites gouvernementaux, sur les sites commerciaux. Et donc, ils récupèrent ces données sur le dark web. Et dedans, bah, vous avez le fixe, vous avez le portable. Et bah, pourquoi se priver de l'un ou de l'autre quand on a les deux?
4: Et alors on a Marie qui témoigne sur le WhatsApp de l'émission et qui dit elle c'est l'inverse. Elle dit que en fait elle reçoit l'appel sur le téléphone portable et qu'elle bloque et ensuite elle reçoit l'appel sur le téléphone fixe. Donc ça montre bien qu'ils ont les deux en fait, hein, tout simplement. C'est exactement ce que nous dit Itelvina.
0: Valère Coréard.
5: Oui, chère Enora.
6: Comment ça va vous?
5: Non mais.
6: Moi j'avais une question. Sinon pour vous Aude. Aude, en fait, vous qui nous dites tout le temps, justement, faut faire très attention à pas donner son téléphone, enfin tout ça, c'est comme ça que qu'ils réussissent finalement.
4: C'est ça. En fait, c'est les fuites de données dont parle Adriane.
6: Oui,
4: effectivement, en fait, dès que vous laissez votre numéro de téléphone quelque part, quelqu'un peut le récupérer. Il faut le dire, il peut y avoir un escroc derrière qui va siphonner un site, le pirater, c'est comme ça qu'on dit,
6: c'est
4: les piratages informatiques,
6: en fait.
4: Et ils vont récupérer ces données. Et effectivement, c'est une des manières qu'ils ont de récupérer les numéros. Et c'est pour ça qu'ils ont les appels, les téléphones fixes. Et portable, ils ont les deux, ils ont votre
6: mais
4: nom aussi, ils ont plein de choses.
6: Mais ouais.
0: Gérard Kierzeg.
7: Question bête, mais à chaque fois je me demande si c'est un vrai humain ou si c'est un faux humain, un disque ou je ne sais quoi.
0: Ça c'est la grande question que tout le monde se pose.
3: Oui. Alors, parfois,
4: ça dépend.
3: Parfois c'est des bots, malheureusement c'est des robots en fait qui vont automatiser des appels à
7: des bots,
3: à
7: des robots, oui,
3: ouais,
7: pas des bots,
3: pas en croco,
7: robots.
3: En robots. Et donc ils vont automatiser des appels et à un moment ça va tomber sur vous et voilà. Mais ça veut pas forcément dire qu'ils auront récupéré votre numéro. C'est simplement qu'ils passent des milliers et des milliers et des milliers d'appels.
0: Merci beaucoup à Nathalie. Merci à Itelvina. Continue de réagir au 0810 055 056. Mais pour l'heure, c'est l'actu dans toutes vos régions grâce aux 44 locales de votre radio ici. À tout de suite.
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14: Pour vivre l'Auvergne cette semaine, j'ai trois idées assez différentes à vous proposer avec notamment de belles ambiances pour le week-end. On commence tout d'abord à Cournon, près de Clermont-Ferrand, Cournon d'Auvergne, avec le sommet de l'élevage. De demain à vendredi, la Grande Halle d'Auvergne accueille des milliers d'animaux, des concours bovins, ovins et équins, des démonstrations, des innovations agricoles et plus de 160 conférences. C'est ouvert de 8h30 à 19h, sauf vendredi, jusqu'à 17h30. C'est une vraie plongée dans le monde agricole auvergnat. Deuxième idée, direction La Palisse, dans l'Allier, pour l'embouteillage de la nationale 7. Jusqu'au 11 octobre, la ville replonge dans les années 50 et 60 avec des voitures anciennes, des caravanes, des concerts, des bals, marchés rétro et animations vintage. Le grand bouchon aura lieu dimanche à partir de 8h30 sur l'ancienne Nationale 7. Et dimanche, cap sur Villedieu dans le Cantal pour la fête d'automne, marché de pays, vide-grenier, artisanat, potée auvergnate, vannerie, musique, jeux et après-midi dansante à partir de 16h. Une vraie journée de village de 10h à la fin de l'après-midi.
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15: Et oui, bonjour, midi 32. On est en direct jusqu'à 13h. Vous l'avez compris, c'est votre nouveau rendez-vous quotidien. On essaye de vous rendre service avec sérieux et bonne humeur et on espère qu'on y parvient. C'est votre antenne. Appelez-nous 0810 055 056. Vous avez des questions, ça tombe bien. On a les réponses. Surtout Valère Correa aujourd'hui.
16: Surtout aujourd'hui, oui, c'est vrai.
15: En très grande forme. Et puis vous pouvez aussi nous laisser des messages vocaux encore sur ce numéro WhatsApp 0810 055 056. C'est gratuit comme l'a fait Siam aujourd'hui.
17: Bonjour, c'est Siam de Gironde. Atteinte d'endométriose et adénomyose, je me suis fait opérer d'une hystérectomie totale. Ma fille a 14 ans et je m'inquiète pour elle. Je voulais savoir si l'endométriose est héréditaire. Merci.
15: Alors, un vaste sujet et je serai évidemment accompagnée pour y répondre du docteur Kierzek. Moi, c'est une maladie que je connais bien. J'en ai beaucoup parlé dans les médias. J'ai écrit un livre à ce sujet. La seule chose que je peux vous dire, Siam, c'est qu'on ne sait pas grand-chose sur l'endométriose. Il y a autant d'endométriose que de femmes. Et ce qu'on ne sait pas, c'est qu'on ne sait pas si c'est héréditaire ou pas. Pourquoi ? Parce qu'il n'y a pas assez de sous pour la recherche. On commence à s'y atteler. Il y a quelques chercheuses et quelques chercheurs, notamment à l'Institut Pasteur que je salue chaleureusement, qui essaye de comprendre l'endométriose qui existe depuis la nuit des temps, qui touche une femme sur 10 et qui est la première cause d'infertilité. Vous parlez d'ailleurs d'hystérectomie. Je vais juste faire un petit rappel. L'hystérectomie, c'est quand on se fait retirer l'utérus. Ça n'est pas un remède à l'endométriose, n'est-ce pas, docteur Kierzek? Ça ne veut pas dire que l'endométriose va faire dodo pour autant.
7: Ah ben non, surtout que l'endométriose, par définition, elle est souvent en dehors de l'utérus aussi. C'est du tissu utérin, mais qui est ailleurs, qui peut être dans les poumons, dans le tube digestif. Donc on voit bien que si on enlève l'utérus, ben on enlève une partie, mais on peut pas enlever les morceaux d'utérus qui sont ailleurs, ou de tissu utérin qui sont inflammatoires.
15: Et pour répondre... qu'en gros, l'endométriose, docteur, pour vraiment simplifier pour nos auditrices, nos auditeurs, c'est cette membrane autour de l'utérus qui se liquéfie au moment des règles. Et sauf que chez nous, au lieu de se liquéfier vraiment, ça devient un peu comme de la glu qui va se coller sur les ligaments utérosacrés, sur la vessie, parfois même dans des cas très
7: dans
15: extrêmes,
7: le poumon, dans le poumon, dans le cerveau, à cause
15: c'est
7: de
15: très
7: l'endométriose.
15: Rare. Hein. Et c'est pour ça que ça inflame tout le corps et que ça donne
7: des crises douloureuses
15: folles. Voilà, en gros, c'était pour refaire
7: et
15: un petit schéma.
7: Pour répondre à la question, est-ce que c'est génétique ? J'allais dire non et oui. Alors non, parce qu'il n'y a pas un gène de l'endométriose, voilà. Mais il y a des gènes de l'endométriose. Et surtout, quand on regarde les familles, si votre maman a été atteinte d'endométriose, la fille a 4 à 8 fois plus de risques d'avoir de l'endométriose. Donc on voit bien qu'il y a un terrain génétique. On ne comprend pas tout, effectivement, dans cette maladie. Il y a une prédisposition génétique, probablement. Et il y a plusieurs gènes viennent impliquer. Certains commencent déjà à être identifiés. Et ça sera une des voies de recherche, hein, aussi bien pour diagnostiquer, dépister, mais aussi pour traiter éventuellement. Et l'hystérectomie, donc non, c'est pas la solution. Et le message à passer, c'est notamment aux jeunes filles qui ont des règles très douloureuses, ou moins jeunes filles d'ailleurs, qui ont des règles très douloureuses, qui les empêchent d'aller au travail, à l'école, etc. Non, c'est pas que les règles. Il faut aller chercher plus loin, ouais. Faire
15: l'échographie, l'IRM,
7: aller voir un centre spécialisé.
15: Exactement.
7: Et ne pas s'arrêter. Il y a une errance diagnostique et ne pas s'arrêter à ah ben non, si t'as mal, c'est parce que c'est tes règles.
15: Exactement. Et n'hésitez pas à vous tourner vers les associations de patientes. Je pense à Endo France, je pense à Info Endométriose, où il y a vraiment de répertorier aussi tous les médecins de secteur 1, les généralistes qui s'y connaissent bien et qui vont vous aiguiller vers des bons gynécos et des bons radiologues. Elles sont là pour vous. Merci beaucoup Siam. On y consacrera aussi évidemment beaucoup plus de temps dans une autre émission grâce à notre ami le docteur Kierzek qui nous fait la joie et l'avantage d'être là tous les jours ou presque.
7: N'en faites pas trop.
15: J'en ai fait un peu des caisses, c'est pas faux. Je retire. Alors, je voudrais remercier surtout notre cher ami de 60 millions de consommateurs, le grand journaliste Adrian San Isidoro, parce qu'on a parlé démarchage téléphonique. Si vous avez des questions, ça se passe au 0810 055 056. Une dernière chose, un dernier conseil à prodiguer à nos auditrices et nos auditeurs.
3: Mais écoutez, ne donnez pas vos données quand vous avez la possibilité de ne pas le faire. Surtout, installez les applications pour bloquer.
15: On peut rappeler 3-4 applis.
3: Mais oui, absolument. On va avoir ça raccroche. Préfixe bloqueur ou encore Orange téléphone anti-spam qui marche absolument chez tous les autres opérateurs.
15: Valère Correard, qui cette fois-ci a quelque chose à dire.
16: Non, si vous me permettez de rappeler une chose, c'est que les gens qui nous appellent quand c'est pas de l'IA, hein, quand c'est des vrais gens, en fait ils y sont un peu pour rien. Et c'est vrai que
15: faut
16: souvent,
15: pas les insulter, les
16: exactement,
15: pauvres.
16: On peut leur expliquer gentiment, les éconduire comme on dit gentiment, mais en restant dans le respect, parce que ces gens-là sont en train de faire un métier qui est, je pense, assez difficile.
15: Très ingrat et très désagréable. Merci beaucoup, Adrian. Prenez grand soin de vous. Revenez quand vous voulez, vous êtes éminemment sympathique. Il est 12h37, on va écouter Julien Doré avec Paris Seychelles sur votre radio ici. On est ensemble jusqu'à 13h, ça s'appelle On vous doit bien ça.

0: Julien Doré, Paris Seychelles, sur votre radio ici. 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
0: Et oui, on vous doit bien ça. On est là pour vous rendre service. Et si vous avez des questions, c'est au 0810 055 056. Cette semaine, c'est la semaine d'information autour de la santé mentale. Mon cher confrère, pardon, j'avais envie de dire ça, c'était mon rêve. Le docteur Gérald Kirzek.
2: Docteur Malagré.
0: Oh là là, ça m'émeut, j'en ai les poils. Je ne suis malheureusement pas médecin. Vous, oui, et vous allez nous parler de la santé mentale. Elsa Wolinski aussi, dans un instant, qui nous parlera de la santé mentale chez les jeunes.
2: Grande cause nationale, ouais, 2026, pour la deuxième année consécutive.
0: Ouais.
2: C'est dire qu'il y a du boulot, ou alors qu'il ne s'est rien passé la première année. C'est peut-être aussi une solution, c'est pas faux. Ouais. En tout cas, c'est un sujet majeur, on le voit après le Covid. Il y a vraiment eu avant et après le Covid, un adulte sur cinq qui a dans sa vie, au cours de sa vie, un problème de troubles psychiques. 53% des gens qu'on interroge, en leur demandant est-ce que vous avez eu de l'anxiété, des symptômes un peu dépressifs dans les 12 derniers mois, répondent oui. Ça veut dire une personne sur deux dans l'année qui a précédé a un problème de santé mentale. Et le problème, c'est que la majorité n'ont pas consulté, ne veulent pas consulter. Il y a un grand tabou autour de la santé mentale.
0: On parle si de quoi ? Et si je peux me permettre, plus les hommes qui me consultent encore,
2: oui,
0: moins que les femmes,
2: être...
0: parce qu'ils ont peur et qu'ils ont...
2: Oui, et puis il y a l'image, il faut être fort,
0: c'est
2: un signe de faiblesse. En fait,
0: exactement,
2: non, c'est pas un signe
0: pauvres,
2: de faiblesse.
0: Ouais,
2: d'abord,
0: ouais,
2: quand
0: ouais.
2: on voit que tout le monde est concerné, parce que forcément, quand on voit des chiffres comme ça, ça veut dire que tout le monde est concerné, de manière réactionnelle ou pas, de manière avec une composante génétique ou pas. Il y a plein de circonstances dans la vie, il y a plein de facteurs, y compris des maladies physiques aussi, qui peuvent générer des troubles de santé mentale, et les troubles de santé mentale qui génèrent des maladies physiques. C'est-à-dire qu'on peut pas déconnecter le corps et l'esprit. Et ça, c'est vraiment quelque chose d'extrêmement important, parce que quand on a une maladie physique, on va consulter. Ben, quand on a une maladie mentale, pourquoi on va pas consulter?
0: Oui,
2: surtout
0: sûr.
2: Que les choses peuvent être imbriquées. Alors, après, la question, c'est de quoi on parle? On peut parler tout simplement de petits troubles, parfois du sommeil, de troubles un peu de l'humeur, des choses qui sont un peu anodines ou qu'on passe sous silence. On peut aller jusqu'à la maladie psychique, la bipolarité par exemple, la schizophrénie, qui sont des maladies beaucoup plus lourdes, et puis la dépression nerveuse, bien sûr, qui est quelque chose d'extrêmement répandu.
3: J'avais juste une petite question. En fait, quand vous dites il faut consulter, mais on consulte qui? Qu'est-ce qu'on peut dire aux gens justement? Qu'est-ce
2: médecin
3: qu'on peut leur conseiller?
2: Généraliste. Le premier
3: d'accord.
2: interlocuteur, ça doit être son médecin généraliste, bien sûr, parce que il va éliminer d'abord un problème physique, parce que des troubles du sommeil, un trouble de l'humeur, des maux de tête, une irritabilité, un changement de comportement, ça peut être quelque chose de physique. On va vérifier votre taux de sucre, on va faire un scanner cérébral, on va faire une prise de sang, parce que ça peut être un problème qu'on appelle somatique. Et puis après, lui va vous orienter vers un psychiatre, un psychologue, les deux n'étant pas pareils. Le psychiatre, c'est un médecin qui va pouvoir vous prescrire des médicaments, qui va faire aussi, pourquoi pas, une thérapie sur le plus long terme. Le psychologue n'est pas médecin, ne vous prescrira pas de médicaments, mais peut bien sûr vous aider. Ce qui est important, c'est de repérer les signes d'alerte. De l'insomnie, un changement de comportement, une baisse d'énergie, une perte d'envie, tout ça, un isolement, tout ça, ça peut être individuellement pas très grave, et c'est pas pour ça que vous avez un trouble de santé mentale.
0: Pardon,
2: en revanche,
0: je me permets, vous n'êtes pas fou. Vous savez, ce
2: bien
0: mot
2: sûr.
0: Qu'on met
2: bien
0: un
2: sûr.
0: Peu n'importe comment.
2: Et c'est pas parce qu'on va voir un psy qu'on est fou.
0: Voilà, ça peut être un problème chimique. Vous n'êtes pas seul. Continuez après, Valère Correa aura une question.
2: Des troubles du comportement, une consommation d'alcool, de tabac plus que d'habitude, ou comportemental avec les écrans, les jeux, etc. Alors, individuellement, c'est pas très grave, mais quand il commence à y avoir une accumulation de petits signes comme ça, dans l'entourage, ça doit vraiment être un signe d'alerte et engager la conversation. Parce que là, on n'ose pas, là aussi,
0: et
2: en
0: oui,
2: parler à quelqu'un.
0: Sûr.
2: On n'ose pas aborder le sujet sans culpabiliser, sans juger, mais juste tendre une main.
0: Valère.
4: Oui, je voulais juste rappeler la définition de la santé mentale parce que ça permet de se situer, c'est celle de l'OMS. C'est un état de bien-être qui nous permet de faire face aux sources de stress de la vie, de réaliser notre potentiel, de bien apprendre et de bien travailler et de contribuer à la vie de la communauté. Et c'est important de la rappeler cette définition parce qu'elle permet de se situer, est-ce que je suis là-dedans ? Ou
0: absolument.
4: En dehors, et donc sinon j'ai un problème.
2: Après c'est normal d'avoir tous des petits coups de mou, hein. C'est l'automne, il y a moins de lumière, on a repris le boulot, etc. Mais quand ça a un impact sur votre vie sociale, vous n'arrivez plus à y travailler, ou vous travaillez la boule au ventre, ou quand il y a vos relations sociales, il y a un repli, etc. Effectivement, ça devient problématique, et c'est là où il faut pas hésiter à consulter. Alors après, on peut prévenir les troubles de santé mentale aussi. Et quand je disais que le physique et le mental, ils sont indissociables, un bon sommeil, par exemple, une bonne alimentation, moins de produits ultra transformés. Mmh. Il y a des études assez fascinantes qui montrent que les gamins qui boivent des sodas ont plus de syndromes anxio-dépressifs.
0: Okay.
2: On diminue les sodas, eh bien on diminue leurs troubles anxio-dépressifs. Or, chez un ado, qu'est-ce qu'il va faire ? Il va s'enfermer dans sa chambre, il va se mettre devant les écrans, il va se gaver de soda en disant bah, ça ira mieux. Et généralement, on lui dit bah oui, fais-toi plaisir. Tiens, bah non, c'est pas lui faire plaisir, au contraire. Il y a, en termes d'hygiène de vie, l'activité physique, bouger, le sport, c'est fondamental. Parce que tout ça, ça va générer des changements physiques dans le bon sens du terme et sécréter de la sérotonine qui est l'hormone du bonheur.
0: Vous avez des questions à poser au docteur Kierzek, ça se passe au 0810 055 056, hein, vous le savez, on est là pour vous. On va continuer de parler santé mentale. En attendant, on va écouter Johnny Hallyday, Gabriel, sur votre radio ici. Il est midi 45, dis donc, ça passe vite.
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0: Johnny Hallyday, Gabriel sur votre radio. Ici, on est ensemble jusqu'à 13h.
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0: Et ça s'appelle On vous doit bien ça, c'est votre nouveau rendez-vous quotidien. On parlait santé mentale avec le docteur Kirzek, qui a encore une petite chose à nous dire, et pas des moindres.
3: Premier secours en santé mentale. On connaît tous les gestes d'urgence, les massages cardiaques, la méthode Emlich, etc. Mais il existe des formations PSSM, premier secours en santé mentale, délivrées par des associations. Ben là, c'est de vous donner un peu les gestes, les choses à faire, les choses à dire, pour pouvoir venir en aide à quelqu'un qui ne va pas bien, détecter, orienter, c'est vraiment l'objectif. Et puis un numéro, je voudrais vous donner le 3114, qui est le numéro d'information 24 heures sur 24 de prévention du suicide. Donc ça peut être important. Évidemment, il y a toujours les numéros d'urgence, le 15, mais le 3114, c'est un numéro important à connaître.
0: Merci docteur Kirzek. Et puis on a parlé en début d'émission du démarchage téléphonique qui nous empoisonne la vie. On a développé plein de solutions pour vous que vous pourrez retrouver dans le podcast, évidemment sur ici.fr. On vous doit bien ça. Nous avons un auditeur aussi qui avait une dernière question à nous poser, Benoît, qui appelle de via Ici Pays Basque. Bonjour Benoît.
4: Oui, bonjour Enora, bonjour à tous.
0: Ça va, Benoît ?
5: Bonjour.
4: Ça va, merci, ça va très bien.
0: Alors vous avez des appels tous les jours aussi, hein ? On n'en peut plus.
4: Ah oui, ah, mais tous les jours, là, j'ai encore un 07 ce matin. Cet après-midi, je pense que je vais avoir un 02 ou un 04 qui va m'appeler. Hein. Maintenant, je ne sais pas les pronostics parce que c'est tout le temps, c'est horrible. J'entendais dire qu'il ne fallait pas laisser son numéro de téléphone sur certains sites quand on faisait des devis, des choses comme ça, mais ce n'est pas toujours évident. Moi, ce que je trouve pas normal, c'est que parfois, on nous dit « Voulez-vous laisser votre numéro de téléphone, être contacté, etc. ?» Mais ce n'est pas toujours le cas. Et ce qui m'inquiète le plus, c'est que le président Macron voulait faire interdire le téléphone au moins de 15 ans. Franchement, je ne sais pas comment il va pouvoir protéger les jeunes, alors que rien que ça, déjà, le gouvernement n'est pas capable
6: les réseaux sociaux.
0: Ça, c'est les réseaux sociaux, hein, Benoît. Ouais, c'est encore un autre système.
6: Benoît, on peut peut-être faire un petit rappel de toutes les applications qui existent pour bloquer ces appels intempestifs, comme ça.

0: recevrez moins.
1: Et ce qui est formidable, hein, c'est la communauté qu'on est en train de créer, parce que vous vous donnez aussi des conseils via notre WhatsApp 0810 055 056. Merci, vous aussi, vous nous rendez service. Juste après une petite pause, Elsa Wolinski nous parlera santé mentale chez les jeunes. À tout de suite.
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1: 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On est encore ensemble pour quelques minutes, ça passe tellement vite sur votre radio ici, ça s'appelle On vous doit bien ça. Il y a énormément de questions sur le 0810 055 056, sur le démarchage, on continue d'y répondre en antenne, ne vous inquiétez pas. Et aussi sur l'endométriose, je vous le rappelle, nous consacrerons une large émission à cette maladie qui touche une femme sur 10 avec le concours du docteur Kirzek. Mais pour l'heure, on parle encore de santé mentale avec notre journaliste Elsa Wolinski.
0: Alors oui, quand on parle de santé mentale des jeunes, ça peut nous paraître un peu abstrait. D'ailleurs, Gérald l'a dit, c'est vrai que c'est depuis le Covid qu'on parle de santé mentale. Avant, nous, quand on était plus jeunes, personne n'en parlait. Donc on a aussi un peu tendance à se dire, bah, avant on faisait sans, alors pourquoi? Et puis on s'en est bien sorti. Alors moi, j'ai envie de vous dire, bah, non, en fait, on s'en est pas très bien sorti, vu le nombre de gens qui sont chez le psy aujourd'hui, justement. Alors, il serait bon d'ouvrir les yeux sur nos adolescents qui sont autour de nous, et les chiffres, vraiment, témoignent de leur malaise. Près d'un lycéen sur 5 présente aujourd'hui un risque important de dépression et 15% déclarent avoir déjà fait une tentative de suicide. Les filles sont particulièrement touchées. Alors pourquoi ? Parce qu'évidemment, il n'y a pas qu'une seule explication. La pression sur le corps, les réseaux sociaux, les violences, le harcèlement. Mais au milieu de tous ces chiffres un peu qui font peur, qui sont désagréables, il y a une jeune femme dont moi je souhaitais absolument vous parler. Elle s'appelle Miel Abitbol. Elle a 19 ans. Près de 3 millions de personnes la suivent sur les réseaux sociaux. Et elle est devenue l'une des voix de la santé mentale des jeunes, justement.
1: Absolument.
0: Miel, elle sait de quoi elle parle. À 13 ans, après du harcèlement à l'école, elle est violée par le meilleur ami de son grand frère, qui était majeur. Elle n'en parle pas à sa famille. Et sa santé mentale s'effondre. Dépression, chute des résultats scolaires, troubles alimentaires, automutilation. En mars 2021, elle fait une tentative de suicide par médicament. Et c'est à l'hôpital que ses parents prennent conscience de ce qu'il se passe. À cette époque, Miel, elle va écrire à Emmanuel Macron. Elle va pas obtenir de réponse du président. Quelques années plus tard, elle va décider de transformer ce qu'elle a vécu, de transcender en fait son malheur, en engagement. Avec son père et la psychiatre Claire Morin, elle va créer Link. Alors Link, c'est L-Y-Y-N-K. Une application de prévention autour de la santé mentale des jeunes. Alors, c'est pas la seule, évidemment, application à exister. Il existe aussi Jardin Mental ou encore Mind Day, qui propose d'autres outils pour prendre soin de sa santé mentale. Mais quand Link est lancé par Miel et son papa et la psychiatre, en septembre 2024, en moins de 24 heures, 150 000 téléchargements, 100 000 comptes sont créés. énorme.

0: devient numéro 1 de l'Apple Store en France, devant ChatGPT. C'est vous dire quand même ce qui se passe. Donc aujourd'hui, l'application compte plus de 400 000 utilisateurs. Ça décrit l'immense besoin des jeunes de trouver un endroit où déposer ce qu'ils leur ressentent. Sur Link, c'est justement ce qu'ils peuvent faire, c'est-à-dire on dit, parce qu'il y a une espèce de kit de secours, si je vous explique un peu, pour les moments où ça ne va pas vraiment, avec des stratégies justement pour traverser une crise émotionnelle, des exercices de bien-être et des ressources. Mais surtout, le jeune peut choisir, c'est-à-dire qu'il peut aller, il peut choisir un adulte auquel, avec lequel il a du mal à discuter, il peut là dire, bah, là sur cette appli, on peut échanger, voilà, sans que ça soit en face à face. Mais Miel, qui n'est pas du genre à oublier non plus, à se faire oublier, qui avait donc écrit cette fameuse lettre au président de la République et ne lui avait pas répondu, a décidé de lui réécrire. Et cette fois-ci, il lui a répondu, il s'est excusé et il l'a invité à l'Élysée. Elle y a passé plus de 2 heures pour parler de la santé mentale et de sa génération. Et pourtant, aujourd'hui, Miel dit encore, rien n'a changé. Alors, qu'est-ce qu'on peut faire? Ben, nous, ben, ce qu'on peut faire, c'est déjà en parler. Parce que quand je vous parle, moi, de santé mentale, ça peut paraître, pour les jeunes, ça peut paraître abstrait. Mais en fait, on parle de qui? On parle de nos jeunes. C'est peut-être votre fille, c'est peut-être votre fils, votre neveu, votre petite-fille. Alors peut-être même, d'ailleurs en ce moment, ils sont en train d'écouter, enfin ceux que vous, si vous êtes en train, pardon Enora, j'étais en train de vous regarder, pour, du coup je bafouille, pardon.
1: C'est pas grave.
0: Non mais en tout cas, si vous êtes en train de nous écouter, c'est peut-être quelqu'un qui est proche de vous. Donc en tout cas, faites attention, je vous rappelle juste plusieurs numéros que vous pouvez avoir. Il y a Fil Santé Jeune au 0800 235 236, un numéro gratuit et anonyme pour les 12-25 ans qui ont besoin de parler. En cas de harcèlement et de cyberviolence, il y a le 30-18. Et pour les étudiants en difficulté, le 30-40, un nouveau numéro national lancé cet été.
2: Merci beaucoup Elsa Wolinski. Et si vous êtes grand-mère, si vous êtes maman, n'hésitez pas à parler de Miel, si vous êtes papa et grand-père aussi. Elle est formidable cette jeune fille. 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Si je compte bien, ça fait 200 euros. Bonjour Thomas.
3: Bonjour Nora, bonjour l'équipe.
2: Vous appelez de Valence, bonjour. Ici Drôme, Ardèche, et c'est gagné Thomas.
4: Bravo, ouais, super.
2: Eh oui. On est là pour booster hein, votre pouvoir d'achat tous les jours et tout au long de l'année, et on est ravis de le faire. Vous le méritez et en plus, on vous doit bien ça. Gros bisous Thomas, prenez soin de vous. Merci beaucoup à toute l'équipe. Dans un instant, c'est le trésor de nos régions. Moi, je vous dis à demain. Et le trésor de nos régions, ça se passe avec Emeline Ferry, chers amis. Et demain, je vous le rappelle, on parlera des aidants. Grande émission, très très importante. On aura d'ailleurs
5: une association
2: vraiment.
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2: Et merci d'écouter la radio ici, il est 13h. Les informations, Emeline Ferry.
7: Bonjour et bienvenue dans le 13h de nos régions à la une. Aujourd'hui, évidemment, le cri de détresse des lycéens. Plus de 400 établissements bloqués ou perturbés ce matin, à la veille de l'acte 3 de la mobilisation. On va en parler avec le SNES FSU, syndicat enseignant, qui va descendre dans la rue avec les élèves pour réclamer de meilleures conditions d'enseignement. On entendra aussi les parents d'élèves. Certains sont inquiets. Et puis, on vous emmène à Créteil. C'est là qu'a démarré la contestation il y a maintenant 2 semaines. Le carburant, le prix des courses, la difficulté à se loger et le nombre de bénéficiaires des Restos du Cœur qui augmente. Vous entendrez tout à l'heure le témoignage de Océane. Témoignage de Océane qui fait partie des bénéficiaires des Restos du Cœur. L'association publie une étude aujourd'hui. Elle estime qu'une personne sur 10 aura recours à l'aide alimentaire dans la prochaine décennie. Le Nutri-Score va-t-il devenir obligatoire sur les emballages alimentaires? Des scientifiques le réclament avec une pétition. 100 000 signatures déjà sur le site de l'Assemblée nationale. Et puis, les supporters et les joueurs sont sous le charme de Zizou à la tête de l'équipe de France de foot. Ils rêvent maintenant d'une victoire à domicile, peut-être ce soir, on l'espère, contre la Belgique. Les cours ont repris ce matin dans de nombreux lycées. La classe a parfois été un peu perturbée après plusieurs jours de mobilisation des lycéens. Mais il y a encore 413 établissements bloqués ou perturbés ce matin en France, selon le ministère de l'Éducation. Et l'image marquante de la matinée, c'est à Paris, le lycée Vauquelin dans le 13e arrondissement. Un départ de feu, des tirs de mortier et des élèves confinés. Vous étiez sur place, Marie Bouéda, racontez-nous.
1: Eh bien, quand je suis arrivée, les vitres de la porte de l'établissement étaient brisées, le plastique, 2-3 poubelles fondues et des vélos disposés au milieu carbonisé. Premier blocus ce matin pour ce lycée des métiers de la chimie qui stocke des produits dangereux. La proviseure Carole Zerbi était sur place très tôt, dès 7h.
5: Là, on a vu un groupe très organisé hein, qui a mis des poubelles devant l'établissement, qui a mis le feu à ces poubelles après avoir déversé un liquide inflammable hein, qu'on a senti. Les casseurs qui étaient là, il y a eu une espèce de convergence avec les élèves qui passaient par là et qui avaient peut-être aussi envie d'en découdre. Mais c'est pas eux, c'est pas mes élèves qui ont commencé.
1: Elle dit qu'il y a eu 3 assauts, ce sont ses mots. Et à un moment, des élèves et des professeurs se trouvaient dans le lycée et ont dû être confinés.
5: Ça a été très effrayant pour les élèves et les personnels qui ont assisté en fait à la mise à feu, aux coups et au déchaînement de violence.
1: J'ai aussi croisé Yara, une lycéenne de 17 ans qui participait au blocage.
8: La police sont arrivés, ils ont commencé à courser des petits. Au lieu de nous calmer, ça nous a encore plus énervés. Ils ont commencé à mettre le feu, parce que moi j'étais contre ça. Mais je vous mens pas, on était obligés face à la police pour les éloigner un peu et pour nous laisser parler.
1: Elle regrette que la proviseure lui ait enlevé ses pancartes sur lesquelles la lycéenne avait écrit plusieurs messages comme « La police plus présente que nos profs » ou encore « On veut un parcours sûr, pas un parcours sup ».
7: Et ce lycée à Paris restera fermé toute la journée. Dans le Pas-de-Calais, on apprend qu'un lycéen de 15 ans a été blessé ce matin à Lens. Sa main a été arrachée selon le préfet. Il est gravement blessé mais ses jours ne sont pas en danger. Ce n'est donc que le début d'une semaine qui va être tendue. Le ministre de l'Enseignement supérieur a dit ce matin craindre un embrasement national. Le gouvernement cherche à contenir le mouvement. Le Premier ministre Sébastien Lecornu a envoyé un courrier hier soir à ses ministres avec des pistes pour répondre à la colère des lycéens. Qu'est-ce qu'il leur dit, Hélène Terzian ?
9: Une feuille de route de 2 pages adressée à ses ministres concernés par la mobilisation lycéenne. Sébastien Lecornu y dresse 5 chantiers. D'abord, assurer les cours. Dès aujourd'hui, ils devront reprendre partout où la sécurité le permet, écrit le Premier ministre, qui demande que dès cette semaine, chaque académie traite prioritairement les remplacements de professeurs pour absence de longue durée. Autre chantier, améliorer les locaux. Une réunion doit se tenir demain avec les présidents de région qui ont la responsabilité des lycées, mais aussi mieux organiser les journées de cours, rendre Parcoursup plus transparent et mieux prendre en compte la parole des lycéens. Le Premier ministre demande des décisions et leur financement avant la fin du mois. Une manière pour l'exécutif de reprendre la main alors que le gouvernement se dit concentré, vigilant sur la journée de demain, acte 3 de la mobilisation à laquelle se joint une intersyndicale de l'éducation nationale.
7: Le courrier du Premier ministre qui tente d'apaiser la colère, alors est-ce que c'est le cas ? Eh bien on pose la question à Sophie Vénétité, secrétaire générale adjointe du SNES-FSU, syndicat enseignant. Bonjour.
10: Bonjour.
7: Et merci d'être avec nous. Votre réaction à cette feuille de route dressée par Sébastien Lecornu, il a pris la mesure, selon vous, de l'ampleur de la crise ?
10: Alors c'est une feuille de route qui arrive tardivement. Ça fait maintenant 10 jours que la mobilisation a commencé. Donc il y a un début de réponse qui est très tardif et surtout qui ne prend pas complètement la mesure de l'ampleur de la mobilisation. On en est à un stade où une feuille de route qui donne des résultats dans 3 semaines, ce n'est pas possible d'avoir cette réponse-là. Il faut des réponses immédiates et surtout il ne faudra pas se contenter d'une lettre postée sur le réseau social X. Il faut y mettre très vite des éléments budgétaires en face. C'est comme ça qu'on esquissera une sortie de crise. C'est en mettant dès les prochains jours quelques solutions concrètes et immédiates avant de poursuivre après les discussions, notamment dans le cadre du débat budgétaire.
7: Il y a quand même un début de calendrier, des annonces quand même concrètes, par exemple sur le remplacement des profs absents, ce n'est pas suffisant.
10: Écoutez, pour remplacer les profs absents, encore faut-il avoir des remplaçants. Ça paraît d'une logique implacable, mais ce n'est pas celle de l'éducation nationale aujourd'hui, puisque au moment où je vous parle, on a très peu de remplaçants disponibles, à tel point qu'à la rentrée, des absences qui étaient prévisibles, comme des congés maternité, n'ont pas été remplacées, parce qu'on manque de remplaçants. Donc, c'est là qu'on voit que Sébastien Lecornu, manifestement, n'est pas un expert des questions éducation nationale, mais il y a une solution sur cette question du remplacement. C'est de recruter, de renouveler très vite les contrats des professeurs contractuels. Il y en a un certain nombre qui ont vu leur contrat non renouvelé à la rentrée. Les rectorats les connaissent, savent où les trouver. Si leur contrat est renouvelé dans les prochains jours, ils seront disponibles pour faire des remplacements la semaine prochaine et à la rentrée des vacances de la Toussaint. Alors certes, ça a un coût, mais ça permettra, là pour le coup, d'être vraiment efficace sur la question des remplacements sans se contenter d'une lettre sur un réseau social.
11: Ça, ce sont vos priorités. Vous serez demain en grève, vous serez dans la rue avec l'intersyndicale et les lycéens. Si le gouvernement n'entend pas votre colère, qu'est-ce qui va se passer ensuite ?
10: D'abord, là, il y a ce qui va se passer demain. C'est une mobilisation importante à laquelle nous, on s'est joint pour en appui des lycéens, parce que, bien évidemment, on se retrouve dans un certain nombre de revendications, mais aussi quelque part pour apporter notre appui, notamment en termes de sécurité des mobilisations, des manifestations. On sait que la présence d'adultes peut faire diminuer la tension, et on voit bien que c'est un enjeu quand même très important. Il faut vraiment que les manifestations et les mobilisations se passent dans le calme. La répression policière doit cesser. Et toutes les violences envers les personnels et les élèves doivent cesser. On fera le bilan de cette mobilisation demain soir, mais ce qui est certain, c'est qu'il devra y avoir des réponses demain soir ou mercredi, en tout cas dans les prochains jours de la part du gouvernement, sans quoi la mobilisation continuera d'une manière ou d'une autre d'ici les vacances.
11: Merci beaucoup Sophie Vénétité, enseignante dans un lycée en Essonne et secrétaire générale adjointe du SNES FSU.
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11: Dans ce climat de contestation qui tourne parfois à la violence, on a vu ce lycéen blessé dans le Pas-de-Calais. Beaucoup de parents s'interrogent, faut-il laisser son enfant aller manifester ? Comment garantir sa sécurité s'il va en cours ? Pas mal d'inquiétudes chez les parents que vous avez rencontrés au salon de l'étudiant à Toulouse, Romain Biteau.
12: Calma est bien au courant que le mouvement va reprendre.
13: Parce qu'ils partagent entre eux, ils ont des...
14: Vous avez des groupes, c'est ça ?
15: Ouais, ça en parle beaucoup, ouais. Ça envoie des vidéos et tout.
12: Son fils, Mustapha, en terminale à Théodore Rosen, un lycée du centre-ville de Toulouse, ils discutent sur des groupes Snapchat.
16: Ça dit quoi là pour lundi et mardi alors ?
15: Que ça va faire encore pire.
12: Mustapha ne participe pas au blocage, il le jure, mais ça ne rassure quand même pas sa maman.
13: Je vais le renvoyer en cours, mais je suis pas sereine. Il va y retourner, mais dans un climat pas tranquille en fait.
12: Et ce qu'elle voit à la télé ou sur les réseaux sociaux, des poubelles brûlées, des établissements incendiés, des charges de CRS, ne l'aide pas à avoir l'esprit tranquille.
13: Il peut se faire agresser, et derrière il peut avoir un coup perdu, une bombe lacrymogène.
12: Les lycéens de retour aussi à Bellevue. Marie va prendre des nouvelles de son fils Hippolyte toutes les heures.
17: On est en contact avec lui en permanence, sur le téléphone, pour savoir est-ce que tu rentres, est-ce que tu rentres pas. Tu restes pas devant les grilles, tu reviens, voilà, donc on est en contact avec eux. Mais oui, effectivement, on est en contact parce que ça inquiète.
12: Papa me confie ne pas encourager ni dissuader sa fille d'aller manifester. Il la laisse faire son choix, mais avec toujours deux mots d'ordre, pas de violence et prudence.
11: Témoignage de parents inquiets au micro ici Occitanie. J'accueille maintenant Mustapha Ocelik. Bonjour.
18: Bonjour à tous.
11: Vice-président de la FCPU, la Fédération des conseils de parents d'élèves. Tous les parents se posent la question ces jours-ci. Est-ce que vous allez encourager les enfants, les lycéens, à aller manifester, à aller participer au blocage ?
18: Ce qu'il faut savoir, c'est que les lycéens, c'est aussi des personnes responsables. Ils forment à la citoyenneté. Ils ont une représentation qui a été accueillie notamment par le ministre vendredi. Et c'est à eux, effectivement, de prendre la décision de savoir s'ils continuent le mouvement ou pas. Et c'est en fonction des revendications et s'ils sont entendus, reconnus, surtout écoutés. Et maintenant, la balle est dans le camp du ministère et du gouvernement. Si ils souhaitent, effectivement, que cette manifestation ou ce mouvement s'arrête, c'est des revendications légitimes qui doivent être transformées en actes avant tout.
11: On l'entend, vous soutenez ce mouvement, vous serez demain dans la rue, aux côtés des lycéens et aux côtés des enseignants. Vous n'avez pas peur que le mouvement dégénère ? On voit des violences, on voit des jeunes blessés ?
18: Au contraire. Ce qu'il faut savoir, c'est que les parents d'élèves, en tout cas représentants dans les établissements ou dans les conseils d'administration, étaient déjà présents à la fois pour apaiser, à la fois pour faire de la médiation et en même temps sécuriser. Et pour celles et ceux qui souhaitaient que ça soit le personnel ou les élèves accéder aux établissements, les parents d'élèves étaient là pour accompagner notamment tout ça. Le fait que des adultes soient présents sur le terrain accompagner auprès des enfants, ça permet aussi de faire de la médiation, de la désescalade et surtout le message, c'est l'apaisement. Sauf que si on souhaite finalement, puisque le souhait des parents d'élèves et des lycéens, c'est de pouvoir rentrer à l'école et de pouvoir continuer leur scolarité, mais avec des conditions, et ces conditions, c'est le ministère ou en tout cas le gouvernement qui pourra les donner. Donner les garanties.
11: On entend selon vous la nécessité d'avoir aussi des adultes dans les cortèges demain. Qu'est-ce que vous répondez tout de même à ceux qui estiment que les dégâts, les violences provoquées par certains jeunes sont de la responsabilité des parents? Le principe de casseur-payeur aussi que le gouvernement veut mettre en place?
18: C'est pas le fond du message. Le fond du message aujourd'hui, c'est une revendication, une colère finalement, et en tout cas une demande de reconnaissance des lycéens. Les lycéens l'ont dit également à la sortie, notamment de la réunion avec le ministre, il peut y avoir finalement des mouvements extérieurs ou des personnes extérieures au mouvement qui sont là également avec une volonté finalement de casser ou de dégrader.
11: Des jeunes qui se font dépasser par le mouvement.
18: C'est possible également, mais ce que l'on dit, c'est que toute forme la plus légitime d'expression, la plus légitime, ne peut ni banaliser la dégradation, puisque la dégradation, c'est aussi l'établissement dans lequel ces jeunes vont pouvoir étudier par la suite. Et nous sommes persuadés, en tout cas en tant que parents, que ces jeunes lycéens qui ont une expression légitime d'une inquiétude à la fois sur leur avenir, mais sur leurs conditions d'études, leur objectif n'est pas là de casser. Leur objectif, en tout cas, c'est d'être entendu, reconnu, et finalement la réponse à leurs attentes, c'est aussi les revendications de la FCPE qui l'a toujours été. Je ne vais pas rappeler les revendications ou en tout cas légitimes des lycéens, mais je peux vous donner un chiffre. 10% quasiment d'heures d'enseignement n'ont pas été assurées dans les collèges et dans les lycées. Ça représente plus de 10 millions d'heures finalement perdues. Ça veut dire qu'il y a des choses qui peuvent être faites rapidement, sauf qu'il faut y mettre le budget derrière, et la réponse ne peut venir que du ministère et du gouvernement.
11: Merci beaucoup Mustapha Ousselik, représentant de la FCPE, d'avoir été avec nous dans ce 13h de nos régions. On continue de parler de la colère des lycéens et parmi les motifs, ça, les parents le constatent chaque jour, quand le réveil sonne bien trop tôt, ce sont les journées à rallonge avec des emplois du temps souvent inadaptés pour les jeunes. Alors, est-ce seulement un ressenti? Alexis Morel a posé la question à des spécialistes, et effectivement, Alexis, la France se distingue sur cette question de l'organisation du temps scolaire.
14: Autant, voire plus d'heures de cours que nos voisins européens, mais une année scolaire bien plus ramassée en France. Résultat, le temps passé en classe est chez nous très concentré.
19: Ça veut dire qu'on va avoir des journées les plus longues d'Europe pour les adolescents.
14: Stéphanie Mazza, chercheuse en neuropsychologie.
19: Avec une amplitude 8h-18h, à cela vous ajoutez aussi du travail personnel.
14: De grosses journées peu adaptées au rythme biologique des ados, estime le psychiatre Pierre-Alexis Geoffroy.
20: Naturellement, il est difficile pour un adolescent de se coucher avant 23h, et ils ont besoin de 10 à 11 heures de sommeil, donc avec des cours qui commencent vers 8h, ils sont en privation chronique de sommeil. Toutes les études montrent que l'école avant 8h30 est délétère pour leur santé.
14: Une grande amplitude et des emplois du temps plus complexes depuis la réforme du lycée. Au sein d'une même classe, les élèves ont des spécialités différentes, difficile de tout synchroniser et donc impossible d'éviter certains trous en cours de journée, explique Christelle Kaufmann, proviseure à Albi, élue du syndicat SNPDEN.
21: Ça crée des trous du fait de la multiplicité des groupes auxquels appartiennent les élèves. Et c'est vrai que pour un parent qui constate qu'il y a 2 heures de trou dans l'emploi du temps, il nous dit, mais c'est facile, vous remontez ça. Mais oui, pour votre enfant, c'est possible. Mais pour celui qui fait un autre enseignement de spécialité, ça n'est pas possible.
14: L'an dernier, la Convention citoyenne sur les temps de l'enfant a bien proposé une réforme du rythme scolaire. Proposition restée lettre morte pour l'instant.
11: Et voilà des jeunes épuisés et en colère. La crise couve depuis longtemps et c'est à Créteil, dans le Val-de-Marne, qu'elle a éclaté il y a un peu plus de 2 semaines. Tout est parti d'un lycée qui est désormais très calme, Valentin Dunat.
22: C'est comme s'il y avait rien qui s'est passé. On reprend comme à la rentrée.
23: En effet, les cours ont repris dans ce lycée à l'origine de ce mouvement qui, au départ, n'était pas un mouvement lycéen. Le jeudi 17 septembre, des personnels du lycée, enseignants et vie scolaire, se mobilisent contre des postes non pourvus. Ils sont rejoints le lendemain par des élèves avant un blocage il y a 2 semaines, le lundi 21 septembre, où des députés La France Insoumise se rendent sur place.
24: Louis Boyard, il est venu et...
25: Comment il s'appelle déjà ?
26: Clémence Guettet.
24: Exactement, Clémence Guettet.
23: Ce jour-là, une délégation est également reçue au rectorat avant que deux jours plus tard, la situation ne dégénère. Des tirs de mortiers d'artifice sont tirés dans l'établissement. Sabrine et Sonia assistent à cette scène.
0: Et d'un coup, on entend un pas. Hein ? C'est quoi ? Un deuxième boom et la explosion, étincelle. On était allés à 3 mètres.
2: Et le lendemain, on n'a pas eu cours parce qu'il y a eu une alerte à la bombe dans le lycée, donc il y avait plein de CRS, etc.
23: Le mouvement change ensuite d'échelle et de nature et le lundi 28 septembre, le ministre de l'Éducation nationale annonce que les postes de proviseur adjoint, directeur de la formation et infirmière sont remplacés.
2: C'est quand même grâce au mortier, genre on est obligé d'en venir à pas une sorte de violence, pas une violence énorme, mais quand même, pour se faire entendre.
23: Une version que conteste le ministre de l'Éducation qui explique que la décision de recruter ces personnels avait été prise avant ces événements.
0: Bah nous, on se dit, on a un lycée, en fait, on va faire révolter la France au final.
23: Reste que les moyens d'exprimer les revendications posent problème à de nombreux élèves.
3: Parce que nous, c'est pas l'image qu'on veut renvoyer. On veut juste que ça change, mais pas de cette façon-là.
4: On peut se faire entendre sans faire de violence, hein, je pense. On vient pour étudier et faut être sérieux, hein, c'est tout.
24: C'est ce que vous avez réussi à faire ici, finalement.
4: Exactement, on a réussi à se faire entendre et voilà, je pense que là, l'année va bien se passer et voilà, tout ça, c'est arrêté. Hein.
23: Ce qu'on entend là, ce sont donc des lycéens qui veulent pouvoir apprendre dans de bonnes conditions après une mobilisation portée par des revendications très concrètes, mais dont l'ampleur les dépasse désormais largement.
11: Le ministre de l'Éducation nationale, Édouard Geffray, se rendra en début d'après-midi dans un lycée des Yvelines. Il va s'entretenir avec des proviseurs en visioconférence.
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11: La détresse des lycéens, c'est un sujet qui vous fait réagir dans les isoloirs ici. Vous le savez, on vous donne la parole directement à quelques mois de l'élection présidentielle pour connaître votre regard sur l'actualité et sur les grands enjeux à venir. Alors il faut avoir au moins 18 ans pour participer. Ce sont donc des adultes qui parlent dans l'isoloir. Bonjour Mathilde Lansker.
26: Bonjour.
11: Ils partagent leur optimisme ou leurs préoccupations sur ce sujet.
26: Oui, avec un regard qui peut être parfois positif. C'est le cas de Marie, elle vient de Dijon. Et ce qui la rend optimiste, c'est ça.
27: Beaucoup de personnes tentent de se mobiliser pour toutes les conditions qui sont difficiles en ce moment. On voit quand même des lycéens notamment qui osent manifester, qui osent bloquer. Enfin voilà, c'est, je pense, une bonne chose de voir que des jeunes peuvent prendre la relève.
26: Une bonne chose donc pour Marie, c'est un petit peu moins le cas pour Gilbert. Il travaille dans le domaine de l'éducation.
28: Le fait que notre jeunesse soit instrumentalisée et clivée m'inquiète beaucoup. Pour l'éducation à la citoyenneté, c'est pas une façon d'exprimer ses revendications, qu'elles soient légitimes ou pas. Mais l'expression et le débat nécessitent une expression un peu plus sereine et donc les mouvements m'inquiètent un peu.
26: Et puis il y a ceux qui nous parlent d'investissement, c'est le cas d'Étienne. Il vient de Dordogne et selon lui, on ne parle d'éducation que quand les jeunes bloquent leur lycée et c'est dommage.
29: L'éducation, c'est le capital futur d'une société et je trouve qu'on n'en parle pas assez, qu'on n'investit pas assez, qu'on y perd trop. Pour moi, ça devrait être un sujet déterminant et de ce sujet d'éducation découle beaucoup d'autres.
26: Et il n'est pas le seul, hein, Étienne, à nous dire qu'il faut investir dans l'éducation de nos jeunes. C'est quand même une priorité qui revient très souvent dans l'isoloir et même avant le début du mouvement des lycéens.
11: Merci beaucoup Mathilde Dansker. Et si vous, à la maison, vous avez aussi des choses à dire, eh bien, vous trouverez sur ici.fr la carte des isoloirs ici. Il est accessible par exemple cet après-midi dans les locaux de la station ici Normandie à Rouen jusqu'à vendredi à la station ici Belfort-Montbéliard. Et puis demain matin, votre isoloir se déplace au sommet de l'élevage de Cournon d'Auvergne.
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11: 13h19 dans les prochaines minutes, on va vous parler de ce chiffre dramatique. Une personne sur 10 aura recours à l'aide alimentaire au cours de la prochaine décennie, d'après les Restos du Cœur. Une pétition lancée pour rendre le Nutri-Score obligatoire dans les rayons du supermarché. Et puis ce soir, Zizou et l'équipe de France de foot qui espèrent une victoire contre la Belgique. La pauvreté gagne du terrain en France. Enseignement tiré de cette étude publiée aujourd'hui par les Restos du Cœur. On y apprend notamment que la précarité résidentielle a bondi de 62% depuis 2018. La difficulté à se loger qui touche notamment les familles monoparentales. Les mamans solo sont nombreuses à demander de l'aide aux Restos du Cœur, comme ici à Rueil-Malmaison en région parisienne. Écoutez leurs difficultés au micro de notre reporter ici, Marie Boueda.
1: Avant, Océane donnait aux collectes des Restos du Cœur. Aujourd'hui, elle en bénéficie.
5: Je me suis jamais dit que la situation allait basculer et que du jour au lendemain, j'allais perdre tout ce que j'avais.
1: Trois enfants à charge qu'elle élève seule. Elle vient de perdre son entreprise, ne touche pas le chômage, rembourse un crédit.
5: J'ai du mal à retrouver du travail. Parce que quand je cherche du travail, on me dit que je suis trop qualifiée. Quand je postule à des emplois, j'ai beaucoup de contraintes parce que je dois faire les dépôts d'école, les sorties ou après l'étude. Je peux pas travailler le week-end. Enfin, je me dis juste que c'est un mauvais passage. Et au début, mon fils il m'a dit mais c'est honteux de venir ici, j'ai honte.
1: C'est toi qui as dit ça ?
5: Ouais, ouais. Et puis maintenant, il m'accompagne.
1: Elle regarde son fils. Luca sourit timidement. L'ado de 14 ans mûrit un peu plus vite que les enfants de son âge.
7: Ça change un peu. Avant, c'était pas comme ça, mais bon. Bah, on avait plein de cadeaux. Je suis déjà grand pour des cadeaux, mais bon, ça va.
1: Au fond du centre, des paniers destinés à une soixantaine de familles, préparés par une bénévole.
8: Des compotes et un peu de pois chiches ou lentilles. Ils font des purées.
9: Oui, il y a une grande différence.
8: Pourquoi ?
9: Parce que là, les prix sont augmentés.
1: Gaillet aimerait reprendre son travail d'auxiliaire de vie, mais impossible de trouver une crèche pour sa fille de 18 mois.
9: Ils m'ont dit d'attendre. Donc du coup, j'attends.
10: On a beaucoup plus de mamans seules qu'avant, avec deux ou trois enfants.
1: Dominique est responsable du centre.
10: Il y a au moins 30% de personnes logées par 115 qui sont en hôtel, souvent. Dans une chambre d'hôtel avec des enfants, pas de commodité, juste une bouilloire. Vu l'exiguïté de leurs pièces à vivre, les enfants ne savent pas jouer. Donc nous, on axe aussi notre action sur les apprendre à évoluer et apprendre des jeux collectifs.
1: Ils ont donc ajouté un coin dans la salle avec pâte à modeler, crayons de couleur. Il y a 2 ans, on a bien profité.
11: Et quand chaque euro compte dans le budget difficile en ce moment de boucler les fins de mois avec la flambée des prix des carburants, il faut parfois trouver des alternatives pour ne pas utiliser sa voiture trop souvent. À Beauvais, dans l'Oise, gros succès pour le covoiturage. Surtout que l'agglomération a mis en place un partenariat avec l'entreprise Daily depuis 5 ans. La collectivité finance à hauteur de 800 000 euros par an un dispositif de covoiturage où les conducteurs sont rémunérés, les voyageurs ne payent rien. Un système tellement incitatif que la collectivité a presque du mal à suivre, Flore Catala.
1: Sur la petite aire de covoiturage de Beauvais, le jour se lève sur un balai de voitures et dans chaque véhicule, souvent le même refrain.
13: J'avoue que je suis passé très récemment au covoiturage.
15: Ça fait 3 semaines.
13: C'est la première semaine en fait. Moi, c'est la première fois que je covoiture.
16: Ça fait 10 jours.
1: Ils sont très nombreux, les nouveaux covoitureurs. Plus 60% de trajets enregistrés cette année par Daily, la plateforme financée par la communauté d'Aglo, avec une offre imbattable.
17: Bah, on est rémunéré pour faire du covoiturage.
1: Noah est étudiant, il peut gagner jusqu'à 4 euros par personne transportée et ne paye pas quand il est passager.
17: Donc c'est quand même assez intéressant, vu les cours aujourd'hui au niveau des prix de l'essence. Franchement, c'est une aide précieuse.
1: Une aide précieuse, mais tellement prisée qu'elle coûte trop cher à la collectivité.
30: C'est 100 à 150 000 euros de plus, voire 200 000 euros de plus.
1: Jacques Dorida est en charge des mobilités à l'agglomération du Beauvaisis.
30: Il fallait effectivement qu'on recentre un petit peu le dispositif. Avant, on rétribuait le covoiturage dès 2 km. Aujourd'hui, c'est dès 5 km. À un moment donné, ce service, c'est pas le tonneau des Danaïdes.
1: Malgré le coût, l'objectif est de maintenir à flot cette offre de mobilité à part entière.
30: Même si ça coûte cher, c'est moins cher qu'une ligne de bus pérenne. C'est quand même un service qui est offert aux gens à domicile-travail.
1: Un nouveau genre de transport en commun peut être mieux adapté que les autres aux contraintes des ruraux comme des urbains.
11: Reportage signé Flore Catala.
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11: Direction la Dordogne pour vous raconter la polémique qui secoue la ville de Bergerac. Lors du dernier conseil municipal, les élus ont voté pour baptiser une école Irène Sapir, du nom d'une rescapée de la Shoah. Tous ont voté pour, sauf les trois conseillers municipaux du groupe RN. Ce qu'ils reprochent à cette rescapée de la rafle du Veldiv, engagée contre le racisme et l'antisémitisme, c'est son engagement politique, Jeanne de Butler.
31: À 89 ans, Irène Sapir intervient toujours dans les écoles. Elle a suivi le vote du conseil municipal à distance.
32: Il me faisait de la peine, ce monsieur qui a lu son truc. Ce qu'il sait de moi, c'est que je suis communiste et que je suis d'origine juive. Que je suis une rescapée d'un massacre immonde. S'il était vraiment républicain, il aurait voté. C'est la démonstration que le Rassemblement National est un parti qui rejoint ce contre lequel j'ai toujours lutté.
31: Cela n'a absolument rien à voir avec ses origines juives, répond Christian Gérard, l'un des trois élus Rassemblement National. Pendant le Conseil, il a justifié leur vote par l'engagement d'Irène Sapir au Parti communiste, mais surtout parce qu'elle a toujours refusé de serrer la main aux élus RN lors des commémorations.
0: Qu'on soit bien clair, on aurait voté pour si Madame Sapir n'avait pas mené ce combat, et encore maintenant, contre notre parti, qui est un parti républicain, un parti comme les autres. On méprise notre mouvement, qui est quand même le premier parti de France, et je pense que c'est pas donner un bon exemple aux enfants qu'elle représente en disant que ben non, on n'est pas un parti légitime.
31: Christian Gérard affirme aussi que si les trois voix des élus RN avaient fait que l'école ne soit pas baptisée Irène Sapir, ils auraient voté pour.
11: Les trois élus Rassemblement National assurent aussi qu'ils souhaitaient initialement s'abstenir, mais face à ce qu'ils appellent un pugilat pendant le conseil municipal, ils ont donc décidé de voter contre. C'était un reportage ici Périgord. Vous avez pris l'habitude de le regarder en attrapant un paquet de gâteaux, de chips ou une boîte de conserve, en faisant vos courses au supermarché. Le Nutri-Score, ce petit indicateur coloré qui vous informe sur la qualité des aliments, eh bien, quatre scientifiques experts en nutrition aimeraient le rendre obligatoire. Ils ont lancé sur le site de l'Assemblée nationale une pétition qui a déjà récolté 100 000 signatures. En réalité, ces auteurs, leur but, c'est de peser dans les débats sur le budget de la sécurité sociale. On vous raconte tout ça sur notre site ici.fr. Ils connaissent un gros succès depuis le mois de juin, quand leur remboursement a été voté, remboursement à hauteur de 65% par l'assurance maladie. On parle des médicaments anti-obésité Mounjaro et Wegovy. Eh bien, leur efficacité pour perdre du poids n'est plus à démontrer, mais on apprend aujourd'hui avec une étude qu'il existe aussi de gros effets secondaires et de soucis qui arrivent chez certains patients. Ces médicaments provoquent notamment une chute de cheveux. Séjour de match pour les Bleus, l'histoire d'amour continue entre les supporters et Zidane, le nouvel entraîneur de l'équipe de France du foot. Il ne manque qu'une victoire à domicile pour parfaire le tableau, peut-être ce soir contre la Belgique au Stade de France. Quatrième journée de Ligue des Nations, dernier match d'un rassemblement de 15 jours à Clairefontaine. Zizou en tire déjà beaucoup de positifs.
2: Il y aura des changements, ça c'est sûr. C'est notre quatrième match. Il faut pas non plus faire n'importe quoi. Et c'est bien de pouvoir utiliser tout le monde. Donc on va faire des changements intelligents et surtout pour être compétitif pour ce match-là. On est tous concernés. Tout le monde est important dans cette équipe. Et moi, c'est ce que j'ai envie de transmettre à mes joueurs. C'est de dire qu'il y a beaucoup de concurrence. Enfin, voilà, les joueurs le savent. Mais je vais compter sur tout le monde. L'important, c'est bien préparer notre match et surtout faire ce que l'on a envie de faire sur le terrain. Être à l'aise. Je crois que jusqu'à maintenant, je suis très satisfait de ce que j'ai vu, de l'état d'esprit, et ça c'est le plus important pour moi.
11: Zinedine Zidane, France-Belgique, c'est donc ce soir, on espère ne pas avoir le seum à la fin du match. Coup d'envoi à 20h45 et vous suivrez la rencontre en direct avec les commentaires de nos journalistes sportifs ici, en direct sur notre site donc ici.fr et sur la chaîne YouTube de l'émission, sur la chaîne YouTube, pardon, de notre radio ici. Il est 13h28, c'est la fin de notre 13h de nos régions. Merci beaucoup d'être à l'écoute de votre radio locale. La musique vous accompagne cet après-midi. Je vous souhaite une bonne journée. Je vous dis à demain pour une grande émission.
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5: Et je vous propose trois idées de sortie en Auvergne avec des ambiances complètement différentes et surtout de quoi profiter du prochain week-end. On commence dans l'Allier à Moulins avec le festival Jean Carmé. Du mercredi à mardi 13 octobre, le cinéma CGR accueille cette 32e édition consacrée au second rôle et aux jeunes talents du cinéma. Au programme, une trentaine de longs métrages, des courts-métrages, des avant-premières et des rencontres avec les comédiens. Les séances commencent dès mercredi après-midi et se poursuivent toute la semaine. Bonne idée si vous aimez le cinéma, les rencontres. Direction ensuite le Puy-de-Dôme à Saint-Tour, près de Volvic, avec samedi et dimanche Vulcania qui fête les 5 ans de son attraction Namazu. Visite des coulisses, jeux, animations et même une expérience de chute dans le noir. Ce sera de 16h à 17h30. Le parc sera ouvert de 10h à 18h. Et pour terminer, direction le Cantal à Puy-Capelle pour la traditionnelle fête des potirons. Ce sera dimanche, 10h-20h, randonnée 10 km à partir de 9h30. Producteurs, stand associatif, musique, jeux en bois et surtout des défilés de chars à 14h30 et 16h30. Une vraie fête populaire comme on les aime.
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0: grands classiques sont sur ici, Pays d'Auvergne. Michel Delpech et le Loir-et-Cher à l'instant.
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0: Et bonjour, bonjour à toutes et à tous. Bienvenue dans vos chansons préférées sur ici Pays d'Auvergne. J'espère que tout va bien. On se lundi après-midi. C'est pas facile le lundi, hein. Allez, pas évident de remettre la machine en route après un week-end qui, je l'espère, aura été agréable pour vous. Bon courage si vous avez repris le boulot aujourd'hui. Nous sommes évidemment là pour vous accompagner avec des infos de sortie, des infos pratiques et bien évidemment vos chansons préférées. Avant de retrouver Patricia Farah qui va nous emmener à la découverte du macaron de Massiac, une douceur cantalienne qui ne se refuse pas. Deux tubes, deux succès qui ont presque 40 ans d'écart. Nous écouterons l'histoire de Marilyn et John, chantée par Vanessa Paradis. Mais avant, c'est Bruno Mars qui arrive dans votre radio, votre smartphone ou votre ordinateur. C'est On My Soul sur ici Pays d'Auvergne.

0: Oui, c'est bien l'histoire d'amour entre John Fitzgerald Kennedy et Marilyn Monroe qui est au cœur de ce succès de 1988, chanté par Vanessa Paradis. À suivre, Eddy Grant et son joyeux Gimme Hope Johanna. Le temps d'aller chercher quelques douceurs dans le Cantal chez Julien et Charlotte au numéro 14 de la rue du Docteur Mallet à Massiac avec Patricia Farah.
1: Là, je suis dans le Cantal, à Massiac. Et s'il y a bien une spécialité incontournable à Massiac, c'est le macaron.
2: De Massiac, de chez Julien. Tout le monde les aime.
1: Bonjour Julien.
3: Bonjour.
1: Julien Boulet, on m'a dit qu'ici, c'était les vrais macarons de Massiac. Parce que ça veut dire qu'il y en a des pas vrais?
3: Non. Tous les macarons de Massiac sont des vrais macarons de Massiac. Nous sommes plusieurs à les proposer. Mais après, l'histoire de Massiac et de ses macarons dure depuis presque 100 ans.
1: Alors, c'est quoi l'histoire des macarons de Massiac et qu'est-ce qu'ils ont comme particularité?
3: Alors, il faut revenir à l'époque des années 30 où M. Varenne, qui est parti en apprentissage sur Paris, a appris à faire des macarons. Et quand il est revenu dans son Auvergne natale, il a voulu proposer les macarons aux habitants de Massiac. Sauf qu'il a eu l'idée, au lieu de mettre de la poudre d'amande comme partout en France, il a mis des poudres de noisettes qui étaient plus faciles à trouver ici.
1: D'où la spécificité des macarons de Massiac, parce qu'ils sont à la noisette.
3: Exactement. On n'a que deux coques de macarons à la noisette qui sont collées ensemble, sans ganache à l'intérieur. Ce qui lui a permis...
1: Ah, mais il n'y a pas de ganache dedans ?
3: Non, c'est ce qui lui a permis d'avoir un macaron qui se conservait facilement et qu'on pouvait proposer toute l'année.
1: Ah. Bonjour ! Allez, voilà, les fabricants de macarons. Oula, mais c'est que vous êtes nombreux, hein ?
3: Oui, on est une belle équipe.
1: Stéphane Pâtissier, ici, au macaron de Massiac.
4: Tout à fait. Donc, ben, ça fait pas longtemps que je suis là, ça fait un mois.
1: Ah, mais voilà, un petit nouveau qui a 30 ans de métier.
4: Oui, mais je ne connaissais pas, par contre, le macaron. Je connaissais le macaron classique à la poudre d'amande, mais pas à la poudre avec la noisette. Je ne connaissais pas du tout. C'est plus corsé, et puis en plus, on les colle à chaud. Il n'y a pas entre, il y a pas, on met pas de la confiture,
1: il n'y a pas de ganache.
4: Voilà, c'est juste la coque en elle-même, quoi.
1: 30 ans de pâtisserie pour apprendre à faire un macaron de Massiac. Voyons, on en apprend tous les jours.
4: Tout à fait, on en apprend tous les jours. Et je pense que je vais en apprendre encore.
1: Ça m'a l'air sympa, l'ambiance en bas là.
4: Ouais, tout à fait. Ouais. Ouais, c'est une très bonne ambiance. Ouais.
1: Vous me présentez?
3: Alors, je vous présente, c'est Pascal. C'est l'homme à tout faire de l'entreprise.
1: Mais c'est une femme.
3: Exactement, parce que vous savez bien, les femmes sont quand même bien plus efficaces que les hommes.
1: C'est vous l'homme à tout faire, Pascal.
5: C'est ça fait 7 ans que je suis là.
1: Vous faites un peu tout, alors, d'après l'homme à tout faire, j'imagine.
5: Je peux
1: cuisine, tout. Macaron aussi.
5: Oui, je colle, moi.
1: Ah, vous collez. Voilà. Est-ce que le macaron de Massiac, ça marche, même pour les Massiacois?
3: Alors, c'est surprenant, mais nous vendons par jour autant de macarons qu'il y a de Massiacois. Par jour, il y a 2000 habitants sur la commune, c'est 2000 macarons qu'on produit tous les jours.
1: Ah, c'est trop drôle.
6: Passez une bonne journée. Merci.
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0: Cady Grant, Gimme Hope Johanna sur ICI Pays d'Auvergne. Une chanson au rythme joyeux, chanson qui paraît légère, et pourtant c'est une chanson qui dénonce la politique de l'apartheid appliquée à l'époque en Afrique du Sud. Le diminutif Johanna, utilisé pour la ville de Johannesburg. Non, il ne s'agit pas donc du prénom d'une fille, mais bien de la ville sud-africaine. Eddy Grant, succès de 1988. Il est 13h50, avant les infos de 14h, nous accueillerons Lewis Capaldi avec Wish You The Best et Maxime Le Forestier. Passez ma route.
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0: Ah, elle est belle. Elle est très belle, cette chanson de Maxime Le Forestier. C'était Passer ma route à l'instant sur ICI Pays d'Auvergne. C'est du très lourd qui arrive après les infos avec Europe, Benjamin Biolay, Karen Young ou encore le sublime Les Saints in Love de Level 42.
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0: Excellent après-midi avec nous sur ICI Pays d'Auvergne. 14h. Le point sur les infos, Emeline Ferry.
2: La main arrachée. Un lycéen de 15 ans a été gravement blessé ce matin à Lens, dans le Pas-de-Calais. L'adolescent blessé lors de heurts avec la police en marge du blocage d'un établissement. Le préfet indique qu'une compagnie de CRS avait été déployée devant ce lycée pour maintenir l'ordre. L'IGPN, la police des polices, est saisie. Et la colère continue de se faire entendre dans plusieurs centaines d'établissements du pays. Plus de 400 toujours perturbés, même si les cours ont repris dans de nombreux lycées. Avant, une grande nouvelle journée de mobilisation demain. Le ministre de l'Éducation nationale, Édouard Geffray, se rend cet après-midi dans les Yvelines pour s'entretenir avec des proviseurs. Une personne sur 10 aura recours à l'aide alimentaire au cours de la prochaine décennie. Chiffre alarmant dévoilé par une étude des Restos du Cœur publiée aujourd'hui. Autre enseignement de cette enquête, la précarité résidentielle, c'est-à-dire la difficulté à se loger, qui a bondi de 62% depuis 2018. À 6 mois de l'élection présidentielle, c'est le dernier jour pour vous inscrire si vous voulez participer à la primaire de la gauche social-démocrate, pour dire qui vous voulez voir mener la course à l'Élysée entre Raphaël Glucksmann, Jérôme Guedj, Ségolène Royal, Olivier Faure et Emmanuel Morel. Le premier tour aura lieu en ligne vendredi et samedi. Comptez entre 10 et 15 euros pour participer. Objectif, une victoire à domicile. Les Bleus et leur nouveau sélectionneur Zinedine Zidane espèrent un succès ce soir, 20h45 au Stade de France. Ce sera la 4e journée de la Ligue des Nations de foot.
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0: Les prévisions de Météo France avec une journée très lumineuse, le soleil qui brillera sans interruption cet après-midi et jusqu'à ce soir. Les températures maxi restent très élevées pour la saison. 18 au sommet du Puy-de-Dôme, 19 au Mont-d'Or et au Lioran, 22 à 24 sur les Combrailles. Il fera 23 degrés aujourd'hui à Saint-Flour, 25 à Ambert et Aurillac, 26 à Clermont-Ferrand, 27 pour Issoire, Thiers, Vichy et Brioude, 28 à Moulins et c'est pas fini, jusqu'à 29 degrés cet après-midi à Montluçon.
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0: Karen Young avec Hot Shot sur ICI Pays d'Auvergne.
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0: Hot Shot, ça c'est un hymne incontournable de la musique disco, chanson sortie en 1978 et qui à l'origine devait être un titre de pop. Mais le destin a remis cette composition sur de bons rails et l'a hissé jusqu'à la première place des charts américains l'année de sa sortie. 14h17 sur ICI Pays d'Auvergne, bienvenue à tous ceux et toutes celles qui viennent de nous rejoindre dans vos chansons préférées. Si vous découvrez la maison, vous allez vous régaler. Le cocktail est parfaitement dosé, des idées de sortie, des infos pratiques et bien évidemment des tubes que nous irons piocher dans 4 ou 5 décennies. Dans l'heure qui vient, il y aura de vraies pépites. Hein, comme on les aime, Propaganda avec P Machinery ou encore une très belle chanson d'Alain Souchon que j'aime beaucoup. Laquelle ? Eh ben, vous le découvrirez dans 20 minutes environ. Et puis nous avons aussi des chansons françaises qui se chantent 3 à la suite, ça vous va ? Les Innocents, Un homme extraordinaire, Joseph Kamel et Vita ou encore Gold, Ville de lumière. C'est dans 2 minutes.
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3: Demain, ICI c'est vous est en direct de la Grande Halle d'Auvergne de Cournon depuis le sommet de l'élevage. C'est le moment de parler vos vaches cochons. Où en est la filière auvergnate? On voit ça entre 9h et 10h.
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0: toulousain du groupe Gold et ce petit bonbon tellement agréable à écouter. C'était Ville de Lumière à l'instant dans vos chansons préférées. Dans une minute, on repart pour 4 tubes enchaînés avec notamment du Bonnie Tyler et du Billy Joel dedans.
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0: À Cognal-Lyon, participer à la 15e marche des Noyers. Ce sera ce dimanche 11 octobre. 3 parcours sont proposés au départ de la Selle polyvalente. 10 ou 15 km pour 5 euros ou 7 km. Là, les départs se font à 10h30 et ça coûte 4 euros. Ravitaillement jusqu'à midi. Repas tartiflette sur réservation à 20 euros et 1 euro par marcheur sera reversé au Téléthon. Ce samedi 10 puis le vendredi 16 octobre, deux représentations de Moi, Ota, rivière d'Hiroshima. Une pièce bouleversante de Jean-Paul Allègre qui donne voix au fleuve Ota, témoin de la tragédie d'Hiroshima, le 10 octobre à 20h30 au théâtre Le Valet de Cœur, le 16 octobre à 20h30, salle Boris Vian, maison de la culture de Clermont-Ferrand. C'est 16 euros en plein tarif, 12 euros en tarif intermédiaire, 8 euros en réduit et 3 euros avec la carte Cité Jeune. Et puis on prend un peu d'avance avec le comité des fêtes d'Arconsa qui organise son deuxième concours de belote. Ce sera le 18 octobre à la salle des fêtes en face de la mairie. Inscription à partir de 14h, tarif 16 euros la doublette et évidemment plein de cadeaux à gagner. Bonne chance!
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0: Oh là là là, mais qu'est-ce que j'aime ce titre, Propaganda, P-Machinery. Nous sommes en 1985 et ce son débarque sur les ondes françaises et ce sont encore des Allemands qui se cachent derrière cette musique. Pourquoi encore ? Eh bien parce que les groupes qui viennent d'Outre-Rhin sont très nombreux à cette époque. Alphaville, Modern Talking, Scorpion, puis des artistes aussi comme Sandra, Nena et j'en passe. Des artistes que l'on retrouve quotidiennement dans vos chansons préférées. 14h48 avant les infos de 15h, Louise Attaque, Marine et Sting.
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0: chanson engagée, chanson sur la guerre froide, sortie en 1985. Russians et Sting à l'instant dans vos chansons préférées. Dans deux minutes, deux Michel sinon rien. Michel Berger et Michel Polnareff débuteront une nouvelle heure de tube.
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0: Excellent après-midi sur votre radio de proximité. Il est 15h. Le point sur l'actu, Emeline Ferry.
2: Manifester, c'est une liberté qui se respecte et qui se protège, assure le ministre de l'Éducation nationale à la veille d'une nouvelle journée de mobilisation des lycéens. Édouard Geffray, cet après-midi, dans un établissement de banlieue parisienne, selon lui, 24 lycées ont été incendiés ou saccagés depuis le début du mouvement. Exemple à Paris, où des élèves ont été confinés pendant plusieurs heures ce matin dans leur établissement, après des tirs de mortier et des départs de feu. Selon la proviseure, ce sont des jeunes cagoulés qui ont attaqué le lycée. À Lens, dans le Pas-de-Calais, c'est un adolescent de 15 ans qui a été grièvement touché ce matin. Sa main a été arrachée lors de heurts devant un lycée, mais ses jours ne sont pas en danger selon le préfet. Ils sont accusés de viol en réunion. Deux footballeurs de l'AS Nancy-Lorraine, club de Ligue 2, sont mis en examen et placés en détention provisoire. La plaignante, 22 ans, dénonce des faits commis il y a 10 jours. Les deux mis en cause sont des jeunes de la réserve. Le prix Nobel de médecine décerné à un chercheur américain et à deux Allemands récompensés pour leurs travaux sur la mémoire. Ils étudient les canaux ioniques activés par la lumière et l'optogénétique. En résumé, comment les cellules nerveuses façonnent les souvenirs, les émotions et les comportements dans le cerveau. Après le match nul contre l'Italie, l'équipe de France de retour au Stade de France ce soir, 20h45, une rencontre contre la Belgique en Ligue des Nations de football. Une nouvelle rencontre pour les Bleus et leur nouveau sélectionneur Zinedine Zidane.
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0: Les prévisions de Météo France, avec une journée très lumineuse, le soleil qui brillera sans interruption cet après-midi et jusqu'à ce soir. Les températures maxi restent très élevées pour la saison. 18 au sommet du Puy-de-Dôme, 19 au Mont-d'Or et au Lioran, 22 à 24 sur les Combrailles. Il fera 23 degrés aujourd'hui à Saint-Flour, 25 à Ambert et Aurillac, 26 à Clermont-Ferrand, 27 pour Issoire, Thiers, Vichy et Brioude, 28 à Moulins et c'est pas fini, jusqu'à 29 degrés cet après-midi à Montluçon.
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0: 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Ed Sheeran avec Shape of You à l'instant sur ICI Pays d'Auvergne.
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0: Et comment ça va? Comment se passe ce lundi 5 octobre où les fleurs sont à l'honneur? Alors rien à voir avec les fleuristes ou les horticulteurs, c'est simplement la Sainte Fleur aujourd'hui. Fleur d'Issandolus, pour être complet, qui était religieuse de l'ordre des hospitaliers dans le Quercy et qui est née à Mort, dans le Cantal, ouais, au début du 14e siècle. Alors bonne fête aux capucines, aux flora, aux hortenses, prunes et autres violettes qui sont à l'écoute cet après-midi. Et n'oubliez pas celles que vous connaissez peut-être. 15h21, je vous souhaite une très bonne après-midi avec nous. Je vous livrerai quelques idées de sortie pour les jours à venir dans un petit quart d'heure. Nous irons notamment à La Palisse dans l'Allier où l'on va adorer les bouchons ce week-end et nous ferons un tour également dans le Cantal à Villedieu. Mais avant, trois chansons françaises à la suite, s'il vous plaît. Ah ouais, c'est dans le contrat, hein, tous les après-midi. Alors laissez-moi regarder ce qui nous attend. Pierre Bachelet, allez d'ailleurs, on écoutera Mylène Farmer, c'est à qui le tour, ou encore Le coup de soleil de Richard Cochiant. C'est bien ça. Rendez-vous dans deux minutes.
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0: Les grandes chansons sont sur ici, Pays d'Auvergne. Richard Cocciante, le coup de soleil à l'instant. J'ai de la monnaie, tiens, sur moi. Ça tombe bien, je vais pouvoir remettre une pièce dans le jukebox. Je vais choisir Depeche Mode, Just Can't Get Enough, le nouveau Zazie, je l'adore, s'appelle Peu Importe, ou encore Stevie Wonder, You Are the Sunshine of My Life.
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0: Pour vivre l'Auvergne cette semaine, j'ai trois idées assez différentes à vous proposer, avec notamment de belles ambiances pour le week-end. Donc on commence tout d'abord à Cournon, près de Clermont-Ferrand, Cournon d'Auvergne, avec le sommet de l'élevage. De demain à vendredi, la Grande Halle d'Auvergne accueille des milliers d'animaux, des concours bovins, ovins et équins, des démonstrations, des innovations agricoles et plus de 160 conférences. C'est ouvert de 8h30 à 19h, sauf vendredi, jusqu'à 17h30. C'est une vraie plongée dans le monde agricole auvergnat. Deuxième idée, direction La Palisse, dans l'Allier, pour l'embouteillage de la Nationale 7. Jusqu'au 11 octobre, la ville replonge dans les années 50 et 60 avec des voitures anciennes, des caravanes, des concerts, des bals, marchés rétro et animations vintage. Le grand bouchon aura lieu dimanche à partir de 8h30 sur l'ancienne Nationale 7. Et dimanche, cap sur Villedieu dans le Cantal pour la fête d'automne, marché de pays, vide-grenier, artisanat, potée auvergnate, vannerie, musique, jeux et après-midi dansante à partir de 16h. Une vraie journée de village de 10h à la fin de l'après-midi.
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0: Men at Work, Who Can It Be Now? Ils sont australiens, les Men at Work. Eh ouais, comme beaucoup d'autres artistes à succès. Midnight Oil, In Excess, Kylie Minogue, Nick Cave, les Bee Gees. Ouais. Et bien sûr, les plus célèbres Wallabies au monde, AC/DC, AC/DC, qui eux aussi sont originaires d'Australie. Bon après-midi sur ICI Pays de Verne, dans 12 minutes, les infos de 16h. Avant cela, je vous propose trois énormes succès. Hélène, ça c'est Rock Voisine. Bonjour, pardon, merci. Céline Dion, évidemment. Et New York avec toi, ce sera téléphone.
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0: pas le plus long, mais sans doute l'un des plus connus des succès du groupe Téléphone. New York avec toi à l'instant sur ICI Pays d'Auvergne.
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0: Stéphane Aichère et Boulevard Désert, c'est à suivre. Bon après-midi, 16h. Les infos, c'est avec Emeline Ferry.
2: Lycéen a eu la main arrachée par une grenade ce matin à Lens, dans le Pas-de-Calais, grièvement touché, mais ses jours ne sont pas en danger, selon le préfet. L'adolescent de 15 ans a été blessé lors de heurts avec la police en marge du blocage de son établissement. L'IGPN, la police des polices, est saisie. À Aix-en-Provence, l'enquête avance après qu'une passante a été blessée à l'œil jeudi, touchée par un projectile en marge des manifestations des lycéens. Un mineur de 17 ans, soupçonné d'avoir jeté une pierre, a été identifié grâce à la vidéosurveillance. Il est en garde à vue. Et demain, les lycéens et les enseignants dans la rue, acte 3 de ce mouvement de colère. Le ministre de l'Éducation nationale assure que c'est une liberté qui se respecte et qui se protège. Toujours mobilisés pour réclamer une loi intégrale et un budget à la hauteur, les associations féministes et de défense de l'enfance manifestent une nouvelle fois ce soir. Appel à se rassembler devant de nombreux tribunaux dans le pays. Et à Paris, un cortège ira de la place Vendôme jusqu'à l'Assemblée nationale. Il a déjà conquis le public et la cerise sur le gâteau pour Zidane, le nouveau sélectionneur des Bleus. Ce serait une victoire à domicile. C'est le scénario qu'on espère ce soir à 20h45, match de Ligue des Champions, de Ligue des Nations de foot, pardonnez-moi, face à la Belgique. Plus de 30 ans à jouer les plus grands tubes d'Indochine. L'heure de la retraite a sonné pour le bassiste du groupe, Marc Elliard, 68 ans. Il l'annonce sur Instagram. Il remercie le public pour cette formidable aventure.
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0: Les prévisions de Météo France avec une journée très lumineuse, le soleil qui brillera sans interruption cet après-midi et jusqu'à ce soir. Les températures maxi restent très élevées pour la saison. 18 au sommet du Puy-de-Dôme, 19 au Mont-d'Or et au Lioran, 22 à 24 sur les Combrailles. Il fera 23 degrés aujourd'hui à Saint-Flour, 25 à Ambert et Aurillac, 26 à Clermont-Ferrand, 27 pour Issoire, Thiers, Vichy et Brioude, 28 à Moulins et c'est pas fini, jusqu'à 29 degrés cet après-midi à Montluçon.
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0: Boulevard des airs avec Carbone, c'est pas si facile.
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0: Ben oui, c'est pas si facile de reprendre le boulot après un bon week-end. C'est pour ça aussi que nous sommes là, avec vos tubes, vos chansons préférées. Il est 16h09, la journée est peut-être terminée pour vous. Alors profitez bien de votre fin d'après-midi et merci de le faire avec nous. Pour les autres, bon courage et croyez-moi, les titres qui arrivent vont vraiment vous donner du cœur à l'ouvrage. Projecteur braqué sur le début des années 80 avec Yazoo, Don't Go et le puissant Relax des Britanniques Frankie Goes to Hollywood. C'est ce qui arrive. On va filer dans le Cantal pour l'instant pour retrouver Patricia Farah et l'ambiance d'un bar-restaurant d'une petite commune, là où les habitués ont rendez-vous chaque matin au café. Lieu de vie et de bonne humeur sous l'œil bienveillant de Tonton.
3: Ici à Massiac, pour boire un café, on m'a dit « va chez Tonton ». C'est vous, Tonton ?
4: Oui, bonjour, oui.
3: Bonjour, Tonton.
4: Oui, bonjour.
3: Dites-moi, qui êtes-vous ?
4: J'aime la tranquillité, j'aime la sympathie des gens, ils sont sympas, ça reste un petit village, et honnêtement, on est bien, on est très bien pour vivre. J'ai mon fils Gabriel qui est à l'école ici, et je veux quelque chose pour lui de...
3: sain.
4: Exactement.
5: Qu'est-ce qu'il dit, le bien loin ?
4: Comment ils vont les anciens, ça va ?
3: C'est les habitués, Tonton, là ?
4: Oui, alors ça, c'est un ami de longue date, hein, puisque je le connais depuis 89, hein, pas de moi.
6: T'étais gamin.
3: C'est vous, les anciens ?
4: Ah, ben, on commence, oui.
6: Oui,
3: on fait
6: oui.
3: Ben, moi, je dis ce qu'a dit Tonton. Là.
6: On en fait partie, oui.
3: Ben, c'est le petit rituel, là, de boire le café le matin ?
6: Ah oui, le jour des marchés.
7: Le jour des marchés, c'est le rendez-vous.
6: Rendez-vous.
4: Ça, c'est Pateau et Gérard Blanc.
3: Pateau et Gérard Blanc. C'est qui, Tonton, là ?
4: Gilbert Boucher, c'était l'ancien fromager à Massiac. Voilà.
3: Bonjour, Gilbert.
8: Bonjour. En face, le garage, anciennement le garage Peugeot, la fromagerie qui a marqué Fromagerie Boucher, pendant 40 ans.
3: Et c'est la retraite.
8: Et maintenant, c'est la retraite.
3: Vous, c'est Marie ?
9: Oui, c'est ça.
3: Marie, vous êtes au service ?
9: Oui.
3: Il faut les supporter, hein ?
9: Ah, ils sont mignons. Ils sont super gentils. Heureusement qu'ils sont là, sinon je m'ennuierais.
3: Marie, je vais vous laisser travailler. Vous êtes en train de faire la carte chez Tonton. Tout est fait maison.
9: Oui. Tous les jours, on refait le tableau. Parce qu'on change de menu tous les jours. En fait, on fait un menu pour les ouvriers, principalement l'hiver. Donc on fait 3 choix d'entrée, 3 choix de plat et un dessert qui vient justement du macaron de Massiac, la boulangerie juste à côté. On travaille avec eux toute l'année. Ils nous font le pain et les desserts. Et au moins, on fait partie avec l'économie locale.
3: Faut pas faire de faute d'orthographe, hein, Marie ?
9: Ah, mais j'ai mes clients pour m'aider, ça. Ils surveillent et ils me disent où il y a des fautes.
10: Oh, Marie.
1: Mon petit commerçant.
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0: Ah, ils sont là les plus grands tubes, dans votre radio de proximité, tous les après-midi. Et celui-là a particulièrement bien fonctionné lors de sa sortie. Plus de 2 millions d'exemplaires se sont écoulés du Relax de Frankie Goes to Hollywood, chanson sortie fin 83, et qui, compte tenu de ses paroles, disons, suggestives, et de son clip provocateur, a été censuré par la BBC. Et bam ! Effet inverse ! Ça booste encore plus la chanson, et le succès devient carrément mondial. Il est 16h18, on met la cassette sur pause, et dans 2 minutes, on repart avec 3 chansons françaises à la suite. Francis Cabrel, L'encre de tes yeux, Le braquage des sentiments de Florent Pagny, et Les histoires d'Ada et Rita Mitsouko.
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0: Sa disparition aura été l'un des moments très tristes de cette année 2026. Catherine Ringer qui rejoint Fred Chichin le 14 septembre dernier. Les histoires d'âme et les Rita Mitsouko dans vos chansons préférées. À suivre, Bernard Lavillier ou encore Taylor Swift.
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0: Et je vous propose trois idées de sortie en Auvergne avec des ambiances complètement différentes et surtout de quoi profiter du prochain week-end. On commence dans l'Allier à Moulins avec le festival Jean Carmé. Du mercredi à mardi 13 octobre, le cinéma Cégère accueille cette 32e édition consacrée au second rôle et aux jeunes talents du cinéma. Au programme, une trentaine de longs métrages, des courts-métrages, des avant-premières et des rencontres avec les comédiens. Les séances commencent dès mercredi après-midi et se poursuivent toute la semaine. Bonne idée si vous aimez le cinéma et les rencontres. Direction ensuite le Puy-de-Dôme à Saint-Our près de Volvic avec samedi et dimanche Vulcania qui fête les 5 ans de son attraction Namazu, visite des coulisses, jeux, animations et même une expérience de chute dans le noir. Ce sera de 16h à 17h30. Le parc sera ouvert de 10h à 18h. Et pour terminer, direction le Cantal à Puy-Capelle pour la traditionnelle fête des potirons. Ce sera dimanche, 10h-20h, randonnée 10 km à partir de 9h30. Producteurs, stands associatifs, musique, jeux en bois et surtout des défilés de chars à 14h30 et 16h30. Une vraie fête populaire comme on les aime.
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0: Opalite, c'est l'un des succès de Taylor Swift sur ICI Pays d'Auvergne. C'est l'une de mes chansons préférées de tous les temps. Et nous l'écouterons dans 2 minutes. Ne manquez pas le sublime Wonderwall des Britanniques d'Oasis. Ils ont des questions. Nous avons les réponses. Les petits bougnats s'interrogent chaque jour sur le fonctionnement de notre univers. Et celui qui est en charge de leur répondre, c'est Nicolas Laporte, astrophysicien et président de l'association clermontoise Infiniscience.
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2: Bonjour, je m'appelle Ethan, j'ai 9 ans et j'habite à Charmey. C'est quoi un trou noir ?
3: Bon alors là Ethan, j'espère que t'as plusieurs heures devant toi parce que ta question elle est vraiment pas facile. Un trou noir, c'est l'un des objets les plus étranges de l'univers. Pour en fabriquer un, il faut prendre énormément de matière et la concentrer dans un espace minuscule. Certains trous noirs se forment lorsqu'une étoile beaucoup plus grosse que notre Soleil arrive à la fin de sa vie. Son cœur s'effondre alors sur lui-même et peut devenir extrêmement compact. Et plus on s'approche d'un trou noir, plus sa gravité devient impressionnante. Il existe autour de lui une frontière invisible qu'on appelle l'horizon des événements. Si quelque chose franchit cette frontière, impossible de faire demi-tour. Même la lumière ne peut plus ressortir. Et c'est justement pour cela qu'on l'appelle un trou noir. Puisqu'aucune lumière provenant de l'intérieur ne peut nous parvenir, on ne peut pas le voir directement. Mais attention, hein, un trou noir n'est pas un gigantesque aspirateur qui avale tout l'univers. Si tu restes suffisamment loin, tu peux parfaitement tourner autour de lui, comme la Terre tourne autour du Soleil. D'ailleurs, au centre de notre propre galaxie se cache un trou noir supermassif qu'on appelle Sagittarius A étoile, qui possède une masse d'environ 4 millions de fois celle du Soleil.
2: Si je tombe dedans, qu'est-ce qui se passerait ?
3: Alors là, Ethan, on va pas se mentir, je te déconseille fortement d'essayer. Si tu tombais dans un trou noir, sa gravité deviendrait de plus en plus forte. Mais surtout, si tes pieds étaient plus proches du trou noir que ta tête, ils pourraient être attirés beaucoup plus fortement. Résultat, ton corps serait étiré dans le sens de la longueur et comprimé dans l'autre sens, un peu comme un immense spaghetti. Les astronomes ont même donné un vrai nom à ce phénomène, la spaghettification. Et si tu franchissais ensuite l'horizon des événements, ce serait le point de non-retour. Même en ayant la fusée la plus puissante imaginable, tu ne pourrais plus ressortir ni même nous envoyer un message. Ce qui se passe ensuite, tout au fond du trou noir devient beaucoup plus mystérieux. Nos théories actuelles ne permettent pas de décrire complètement ce qui s'y passe. Une chose est sûre, si tu veux étudier un trou noir, mieux vaut le faire de très loin et devenir astrophysicien.
2: Moi, j'ai pas envie de ressembler à un spaghetti, ça doit pas être beau. Moi, j'ai envie de grandir, mais pas comme ça.
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0: Nous sommes en 1987 et cette chanson « Mans » débarque sur les ondes françaises. Et elle est belle, hein, cette chanson écrite et composée peu de temps après la disparition de la maman d'Eddy Mitchell, née Claude Moine, à l'état civil, chanson qui évoque son adolescence, la nostalgie de ces années-là, et bien sûr l'importance de la famille et l'amour maternel, ça va de soi. Et oui, il y a souvent une histoire qui se cache derrière nos chansons préférées. D'autres histoires arrivent avant les infos de 17h. Le duo Marc Lavoine-Patrick Fiori, occupé. On écoutera Abba, Mamma Mia. Et ensuite, c'est Jean-François Pugente qui prendra soin de vous jusqu'à 17h. À demain.
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0: Mamma Mia, vous avez reconnu le groupe ABBA sur ICI, Pays d'Auvergne. Bienvenue.
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0: ICI, il fait bon, le temps est beau, il est 17h. Et puis dans l'info, Emmanuel Moreau, une information ici, Pays d'Auvergne, le vol du livre de l'Apocalypse cette nuit à Issoire.
2: Oui, le livre le plus lourd, il fait 210 kilos, est réputé le plus cher au monde, avec une couverture en bronze réalisée par Salvador Dali qui pèse 150 kilos, des illustrations de grands artistes comme Dali encore, Buffet, des textes de Jean Cocteau, Suran ou encore Jean Giono, un livre réalisé en 1959 avec notamment du papier de Moulin Richard de Basse, c'est Auvergnat. Il était exposé au Centre Contemporain d'Issoire, où il a donc été volé la nuit dernière. Plus de précisions sur notre site internet ici.fr. Pas de ministre de l'Agriculture au sommet de l'élevage. Annie Genevard a annulé sa visite cet après-midi. La ministre de l'Agriculture était censée arriver ce soir pour inaugurer la pâture installée Place de Jaude. Demain, elle devait ouvrir le sommet et passer la journée à travers la Grande Halle d'Auvergne. Visite annulée donc, ce qui n'empêchera pas le sommet de se tenir à partir de demain avec des animaux, 2000 bovins, ovins et caprins seront présentés. Ils avaient été interdits lors du sommet 2025 en raison d'une maladie. 120 000 visiteurs sont attendus à la Grande Halle d'Auvergne jusqu'à vendredi. La mobilisation lycéenne en pause aujourd'hui. Pas de grand rassemblement en Auvergne, mais quelques rassemblements comme à Cournon ou Aurillac. Rien à voir avec ce que l'on a connu vendredi dernier. Il faut dire aussi que les lycées de Clermont et d'Orion sont fermés aujourd'hui et encore demain, mais cela pourrait reprendre demain avec une journée de mobilisation annoncée très forte. En France, 589 établissements sont touchés par des perturbations et un lycéen de 15 ans a été grièvement blessé à la main par une grenade de désencerclement qui lui a arraché la main. On ne sait pas encore s'il a ramassé la grenade pour la relancer ou bien si elle l'a heurté en tombant.
0: Encore des retards pour la ligne SNCF Clermont-Paris.
2: Eh oui, 1h10 en ce moment pour le train parti de Paris à 12h58. Il devrait arriver à Vichy dans quelques minutes après une panne de locomotive à 9h. Ce matin, c'est le train au départ de 8h27 qui a eu 3 heures de retard bloqué à Moulins, toujours après une panne de locomotive. Encore des problèmes après ceux d'hier, des retards de 4h40 et 3h10 pour deux trains. Et puis l'équipe de France de football est de retour ce soir pour un nouveau match de la Ligue des Nations. Les Français reçoivent les Belges à 20h45 au Stade de France. Allez, météo, on profite du beau temps.
0: C'est le lundi au soleil, comme dit la chanson de Clo-Clo. Je ne sais pas si vous vous rappelez, c'est tout à fait ça.
2: Bien sûr qu'on s'en rappelle.
0: Très agréable, vous êtes au courant, si je comprends bien. Comme
2: oui.
0: Voilà, alors, largement ensoleillé et sec pour la météo aujourd'hui. Autour des 24 à 27 degrés, hein, dans les secteurs de plaine, ça a été un petit peu plus frais en altitude. La nuit prochaine, l'évolution est assez calme. Le ciel sera clair durant la nuit sur le secteur de Clermont-Ferrand et du Puy-Dôme. Les températures sont en baisse, entre 13 et 15 degrés pour les minimales la nuit prochaine. Demain sera une belle journée en Auvergne, mais il vaut mieux profiter du soleil avant la fin d'après-midi. Demain, c'est du beau temps, un ciel lumineux, l'après-midi encore doux, avec des températures entre 25 et 26 degrés dans les plaines. En fin d'après-midi et soirée, risque d'averse qui augmente surtout à partir de la fin d'après-midi. Météo France qui prévoit pour demain 1 mm de pluie à Clermont-Ferrand-Cournon, mais les averses pourront être plus irrégulières. Et puis la dégradation deviendra beaucoup plus nette à partir de mercredi, avec une baisse des températures et davantage de pluie. Voilà pour les prédictions de Météo France. Sur la route, pas de grandes difficultés à vous annoncer pour le moment. S'il se passe quoi que ce soit, vous êtes nos yeux et nous sommes bien sûr votre relais. 04 73 34 2000 pour toute information routière sur ICI Pays d'Auvergne, bien évidemment.
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0: Et puis pour les inforoutes, on s'arrête, on s'installe tranquillement parce que vous savez que c'est interdit de téléphoner aujourd'hui, on paye un petit peu plus cher. Soyez donc prudents si vous êtes sur la route. On vous souhaite la bienvenue sous le soleil d'ici, Pays d'Auvergne. On va vous passer un petit peu de musique française et d'autres succès qui viennent d'un peu plus loin. C'est le cas maintenant avec ce succès de 1978. Souvenez-vous, Billy Joel s'appelait « My Life ».

0: Life, chanté par Billy Joel, 1978.
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3: Alors, l'inforoute de Bison Futé qui nous signale qu'un véhicule est à contresens sur l'A719 à 71 vers Ghana. Donc, c'est à Montenier, sur l'Ondolo exactement, près du point route numéro 9. Donc, soyez vigilants sur ce secteur. On vous souhaite la bienvenue dans cette fin d'après-midi assez agréable, il faut le dire. Les températures sont plutôt clémentes, le soleil est au rendez-vous et ça nous va bien. Côté musique, on vous a préparé quelques nouveautés. Nous écouterons Jennifer tout à l'heure, quelques vieilleries aussi. Alphaville reviendra avec son vieux Big in Japan daté de 84. Et puis on vous accompagnera également sur quelques manifestations qui se déroulent sur le territoire auvergne dans les jours prochains. On ira faire un tour du côté du 16e salon de la Durolle au couteau. Ça se passe le 10 et 11 octobre. On en parlera tout à l'heure avec son organisateur Bernard Artaud. Et puis on ira vous faire marrer également en compagnie de Nathan Chaudra qui sera avec nous le 17 octobre prochain pour Échecs et Maths. Ça va se passer à la Comédie de Clermont-Ferrand. Tout un programme, on dira un mot, on passera quelques extraits et on vous offrira même vos invitations pour aller encourager Nathan, notre prof de mathématiques, le 17 octobre prochain. Allez, la vie est belge. Je vous propose un petit détour du côté du répertoire de Axel Red avec ce morceau daté de 2026. C'est une nouveauté, ça s'appelle Chanter pour elle. Allez, je m'envole.

0: Le retour d'Axel Red sur la scène et sur nos ondes, c'était Mourir sur scène, ça vient tout à l'heure, c'est Jennifer. Là, c'était chanté pour elle. Non, j'ai jamais sauté un pas ou deux. Voilà, faut pas courir plus vite que la musique, Jean-François.
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0: Tiens, faut que j'aille voir l'ophtalmo parce que mes lunettes, ça marche pas très bien. Je sais pas si c'est le cas de Bernard Artaud. Bonsoir, Bernard. Bernard, vous êtes avec nous ?
3: Pardon ?
0: Bernard, vous êtes avec nous ?
3: Oui,
0: oui. Oui, voilà, je disais, vous n'avez pas de problème de lunettes du côté de la Monnerie de Montel ce week-end, j'imagine.
3: Non.
0: C'est-à-dire
3: pour les lunettes, ça va.
0: Ça va bien.
3: On verra plus tard.
0: Bernard, si vous êtes avec nous, c'est que vous êtes un des membres actifs de l'association Les Vieilles Lames. Et voilà. Vous allez nous proposer la 16e édition d'un salon qu'on attend tous, hein. C'est un petit peu le mini Coutelia qui se propose à nous au mois d'octobre. C'est le salon de la Durolle au couteau. C'est une 16e édition. C'est vous qui en êtes le fondateur, Bernard ?
3: Non, c'était Les Vieilles Lames, puis après ça a été la mairie. Bon, ça serait trop long à expliquer.
0: Oui, oui.
3: Donc,
0: on va s'intéresser un petit peu sur l'objet de ce salon. C'est quoi le but de ce salon ? C'est de faire connaître un petit peu le savoir-faire des couteliers auvergnats ?
3: C'est auvergnats et de toute la France.
0: Donc là, pour la 16e édition.
3: À peu près 110 couteliers, forgerons couteliers qui seront présents au salon.
0: Donc là, on va faire des démonstrations de forges, de forgerons à l'ancienne, m'a-t-on dit, cette année ?
3: Oui, cette année, en dehors du salon, il y aura une démonstration avec les feux de l'envol, là, qui font des démonstrations en tenue médiévale.
0: D'accord.
3: Ils sont 9 forgerons et forgeronnes, et il reste les deux jours.
0: Alors, il y aura des confréries, hein, dont celle du tir-bouchon. Voilà. Qu'est-ce qu'ils vont nous proposer cette année, le tir-bouchon ?
3: Eh bien, les tir-bouchons, avec leur machine, ils nous feront des tir-bouchons.
0: Oui, ça, j'imagine. Merci, Bernard, voilà. Pour cette information. C'est très important.
3: Et ils vous feront voir ça avec la machine. Et
0: c'est toute une technique, le tir-bouchon, on le verra.
3: Oui, c'est toute une technique, c'est sûr.
0: Bernard Artaud...
3: Mais vous ne verrez pas tout.
0: Hein. Oui, j'imagine. Bernard Artaud, êtes-vous bien rasé aujourd'hui ? Parce que sinon, je vous mets en relation avec les rasophiles
3: avec
0: qui seront
3: les
0: présents.
3: Oui, mais malheureusement, ils n'ont plus le droit de raser. Alors, mais bon, ils ont une très belle collection de rasoirs, tout de suite, rapportant rasoir. Ils ont une très belle collection.
0: Bien. Alors, on aura aussi pas mal d'animations autour de tous ces savoir-faire, parce qu'on va présenter, j'imagine, des ateliers de coutellerie, dont la jeune génération qui arrive sur la région, Bernard.
3: Bien sûr, oui. On a pas mal de jeunes couteliers, mais on a aussi des couteliers de renom qui viennent.
0: Bien, on aura les forgerons des feux de l'envol qui sont avec nous, et surtout, ça va être intéressant pour un petit peu tester son habileté, hein, Bernard Artaud, on sera avec les lanceurs de haches et de couteaux, c'est quoi le principe là ?
3: Oui. Vous pourrez vous essayer de lancer la hache et le couteau, c'est-à-dire lancer les haches dans une cible ou les couteaux dans une cible.
0: D'accord.
3: L'animation entièrement gratuite.
0: Bien sûr, une centaine de couteliers de forgerons seront présents, des associations. Voilà, des associations comme les Vieilles Lames seront là.
3: Voilà.
0: On va rappeler que ce 16e salon de la Durolle se passe à la salle Omnisport, hein, de la Monnerie Le Montel. C'est le 10 et 11 octobre, le week-end prochain. Je vous dis à très vite, Bernard Artaud. Et si vous voulez plus d'informations, vous allez sur le Facebook de la Durolle au couteau ou sur le site lesvieilleslames.fr. À bientôt, Bernard.
3: À bientôt.
0: À ce week-end pour la 16e édition du salon de la Durolle au couteau, la Monnerie le Montel qui vous accueille donc pour découvrir un petit peu tout ce qui se fait aujourd'hui en termes de coutellerie. Et croyez-moi, il y a de beaux créateurs. On retourne dans les années 80, 1984 précisément. Nous sommes au pays du soleil levant. Voici Big in Japan par le groupe Alphaville.

0: Big in Japan avec Alphaville. Si vous aimez le Japon, je vous recommande une visite du musée d'art Roger Kiyo à Clermont-Ferrand qui a fait une exposition absolument exceptionnelle sur le Japon. Petite visite qu'on peut faire en famille ou avec les amis pour se détendre un petit peu. Il est 17h20, je vous propose de nous retrouver d'ici quelques minutes après le décès de Jennifer sur scène. Bien sûr, c'est son nouveau succès, Mourir sur scène qui arrive enfin. Et puis on aura le plaisir de retrouver Émilie Mazoyer qui va nous donner un petit peu des nouvelles du monde et de la Star Academy. Pareil que c'est reparti hein, cette année.
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0: Comment ça, rien? 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
0: Un acte pas toujours facile, j'en conviens surtout actuellement. Bon, dans l'actualité de ce 5 octobre, des news de la Starac, on va souffler les bougies du quart de siècle. On a aussi la suite d'une carrière musicale qui se confirme en chanson pour Ronan Luce. Et puis une fin de carrière pour Rod Stewart, qui fait partie désormais des usagers de la route. Vous allez comprendre pourquoi. Et puis ce lundi, surtout, on célèbre l'anniversaire d'une chanteuse de variété qui avait apporté sa touche de douceur dans les années 80. Émilie, bonjour.
3: Salut tout le monde. Émilie, au rapport pour votre dose quotidienne d'actualité musicale. C'est l'anniversaire de Caroline Loeb aujourd'hui. Elle qui a fait danser la France en mode langoureux, paresseux, il y a pile 40 ans avec son premier tube.

Awat, un phénomène, cette chanson qui avait même été citée par le président de la République François Mitterrand en 1987 à la télé, alors que le journaliste Yves Mourouzi tentait de le piéger en lui posant une question sur les tubes du moment. Et puis, si vous tendez l'oreille, vous entendrez les choristes sur le refrain de C'est la Watt, deux illustres et sympathiques personnages, la chanteuse Amina et l'humoriste de la bande Les Nuls, Dominique Farrugia. Caroline Loeb a 71 ans aujourd'hui. Bon anniversaire! La Star Academy, c'est reparti. Édition anniversaire pour les déjà 25 ans de la Starac qui tente de se renouveler en donnant une plus grande place aux artistes. Un directeur DJ très en vogue, Mossiman, un parrain qui sort son cinquième album, Vianney, et un nouveau rôle de grande sœur de la promo donné aux chanteuses Eva et Adèle Castillon. Rendez-vous samedi soir pour la première, ce sera à 21h sur TF1. Renan Luce fête les 20 ans de son tube La Lettre en sortant La Suite, qui est, comme son nom l'indique, la suite de l'histoire de cet homme qui reçoit par erreur une lettre et qui tombe amoureux de son autrice. 20 ans plus tard, il raconte l'histoire à son fils en chanson.

nouvelle chanson de Renan Luce, la suite en duo avec le chanteur Sanson, est disponible partout. C'est l'heure de la retraite pour Rod Stewart, 81 ans. Il a annoncé sur ses réseaux: le moment est venu de dire adieu à la vie sur la route. Après mûre réflexion et avec une grande tristesse, je dois annoncer que l'année prochaine sera ma dernière tournée. Fin de citation. Et dommage, Rod Stewart ne passera pas par la France. Mais il nous reste les tubes, ça c'est pour toujours.

Allez, salut Rod Stewart, on ne le verra plus en concert, mais vous pouvez bien sûr suivre son actualité sur son site internet. 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Si vous aimez ce groupe, les Queens, sachez que One Night of Queen, le spectacle de Gary Mullen, sera en tournée française. Vous les retrouverez le 27 novembre prochain à la Tanor de Montluçon, mais aussi à Cournon le 16 octobre 2027. Il faudra être patient. Let's go.

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1: Alors, si comme beaucoup de Français aujourd'hui, vous êtes un petit peu en manque d'humour, eh bien rassurez-vous, ici Pays d'Auvergne a trouvé la solution, celle de vous présenter les artistes, les humoristes qui nous donnent un petit peu du baume au cœur, et on en a bien besoin, évidemment. Je vous propose une marche jusqu'à la Comédie des Volcans, puisque samedi 17 octobre, la comédie accueillera Nathan Chaudra. Il nous parlera de son spectacle dans quelques minutes.

0: Il sera le 9 décembre prochain à Aurillac, aux Prises Mélodies, à Cournon d'Auvergne, au Zénith. Christophe Maé, qui nous chantera Fête foraine, son dernier album à découvrir sur scène, avec un spectacle éblouissant et 20 années de carrière pour le garçon, quand même. Félicitations.
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3: Prof de maths particulier, cherchait l'élève en difficulté. J'ai envie d'être généreux avec toi, Stéphane. Est-ce que tu veux bien être mon adversaire pour cette petite expérience qui va arriver ? Merci d'avoir compris, Stéphane, que tu n'avais pas le choix.
0: Et l'idée de sortie, c'est Échec et Maths 2 et avec Nathan Chaudra à la Comédie des Volcans. Ce sera samedi 17 octobre. À 18h, on vous promet 1h20 de spectacle et on va bien s'amuser. Nathan Chaudra, bonsoir.
4: Bonsoir.
0: Alors les maths, c'est une discipline qui vous est assez familière parce qu'on va rappeler quand même qu'avant d'être sur les planches, vous étiez ingénieur, avant d'être humoriste. Alors trouviez-vous déjà à l'époque matière à rire ou une forme de divertissement dans les mathématiques, Nathan ?
4: Ouais, c'est ça, exactement. Écoutez, oui, je vais même vous dire, ça a commencé par des imitations de mon prof de mathématiques qui était plein de tics, qui nous faisait beaucoup rire, et le spectacle a un peu commencé comme ça, ouais.
0: Alors l'humour, est-ce que ça peut s'écrire en formule mathématique ou se résoudre en équation, d'après vous, Nathan ?
4: Il y a certaines mécaniques, ouais, qu'on finit par, une fois qu'on les a comprises, on les retrouve un peu partout, des mécaniques du rire qui se retrouvent souvent dans les spectacles et ça m'est déjà arrivé de formuler ça par une équation mathématique, hein, c'est simple sur papier, c'est vrai.
0: Alors Nathan Chaudra, comment s'est construit votre spectacle qui s'appelle Échec et Maths ? Est-ce que c'est basé sur des faits réels ou c'est de la pure fiction ?
4: Alors, tout ce que je raconte dans le spectacle, ce sont des vraies anecdotes mathématiques, hein, qui peuvent être surprenantes, un peu contre-intuitives, mais rien, voilà, rien n'est faux. C'est juste que je m'amuse à les raconter sous un angle un peu plus surprenant, un peu plus ludique, voilà, un angle qu'on pourrait pas trop se permettre de faire dans une salle de classe, disons, difficilement en tout cas.
5: La semaine dernière, là, j'ai fait un cours devant 5 personnes. Dans les 5, j'en avais 2 qui avaient le même anniversaire. Super sympa, en plus, il y avait 3 filles et 2 jumeaux. Donc vraiment des gens adorables.
0: Voilà un extrait de votre spectacle Échec et Maths. Nathan Chaudra, le niveau des maths en France, c'était plutôt bon autrefois, mais ça, c'était avant. Si on regarde les derniers scores PISA en mathématiques, ça relègue la France à la 27e place du classement avec 456 points contre 612 pour la Chine, qui est numéro 1 du classement en 2026. Du coup, vous pensez que ça prouverait que la Chine, pour une fois, n'a pas copié la France ?
4: Exactement. Bah voilà, là, vous venez de me rappeler là, un résultat qui va m'empêcher de dormir toute la nuit. c'est malheureux, mais c'est vrai que c'est le constat aujourd'hui. Alors bon, voilà, il y a plein de facteurs, je trouve, qui peuvent expliquer ça aujourd'hui. Ce serait difficile de résumer ça en une minute, mais bon, c'est vrai que la modification constante des programmes qui n'ont pas arrêté d'être modifiés, ouais. les conditions d'enseignement qui sont quand même très très difficiles aujourd'hui, hein, dans l'enseignement public, voilà. Donc malheureusement, le niveau n'a fait que chuter. C'est vrai que c'est très triste. Donc voilà, j'essaye un peu avec mon spectacle de redonner une nouvelle couleur un peu à ces cours de mathématiques qui ont la vie dure. D'année en année.
0: Échec et maths, Nathan Chaudra, c'est 1h20 de spectacle. Comment ça se déroule ? Il y a une vraie interactivité avec le public ? Il faut venir avec sa calculette ? Comment ça se passe ?
4: On peut venir avec une tête bien reposée. Ouais. En général, ça doit suffire. Il y a beaucoup d'interactions. Ouais, ça, j'y tiens. Je voulais que le spectacle il ressemble un peu à un cours de maths, quoi, avec le professeur qui interagit avec ses élèves. C'est vivant, les élèves sont souvent drôles malgré eux, et on en joue, il y a des faillots, il y a des cancres, il y a des moyens, tout le monde a sa place dans le spectacle, et voilà, donc oui, je tenais à rendre ce spectacle évidemment très interactif.
0: Alors, vous précisez que pour la bonne réussite de ce cours, il est nécessaire d'avoir la présence de faillots et de cancres, Nathan, vu le contexte politique actuel, vous n'aurez pas de mal à remplir les spectacles en principe, hein ?
4: Bah, tout à fait. voilà, moi, j'ai vraiment tenu à faire un spectacle qui soit tout public, réconcilier tout le monde avec les maths. Et si ça peut inquiéter les plus inquiets d'entre vous, le spectacle est à partir de 10 ans. Donc, normalement, ça devrait aller pour tout le monde.
0: Voilà, il n'y en a même pas besoin d'être bon en maths. On va venir, on va se nourrir de ce spectacle, on le rappelle, qui s'appelle Échec et maths. Nathan Chaudra, on vous attend donc samedi 17 octobre, c'est à 18h et ça va se passer à la Comédie des Volcans. Et ce qu'on va faire, parce que vous êtes là, on en profite pour offrir quelques invitations pour venir vous applaudir sur scène. Alors Nathan, pour gagner vos deux billets pour Échec et maths, ce 17 octobre à 18h à la Comédie des Volcans, on va faire répondre nos auditeurs à cette question. Écoutez.
5: Sabine, dans une course, tu viens de doubler le deuxième. À quelle position tu te retrouves ?
0: Voilà, c'est la question. Il faut donner la bonne position et vous repartez avec vos invitations. Nathan, merci beaucoup pour votre passage à Clermont-Ferrand, qui sera le deuxième, je crois, hein, parce que vous étiez venu il y a quelques années. On vous attend pour vous encourager sur ce nouveau spectacle à découvrir, c'est Échec et maths. À bientôt, Nathan.
4: Merci beaucoup. À bientôt.
0: Allez, quelle position vous êtes quand vous avez doublé le second ? C'est la question.

0: 1980, Chris Hine et son fameux Brass in Pocket. Et Georges, vous êtes avec nous, Georges ?
1: Oui, je suis là.
0: On dit Georges ou Jorge, je ne sais pas.
1: On dit Georges.
0: Georges, voilà, très très bien. Ah bah dis donc, Georges, si j'ai bien compris, c'est dans la poche pour les places pour aller voir le spectacle Échec et Mat.
1: Ah, trop bien, ouais.
0: Ah oui, alors, on a posé une question où la plupart du temps, tout le monde se plante. Hein. Vous êtes en train de faire une course à pied, vous voyez, vous dépassez le second. Quelle est votre place ?
1: Eh bien, normalement, je remplace le second.
0: Bien joué. Parce que naturellement, on aurait plutôt le réflexe de dire, je dépasse le second, je suis le premier. Vous voyez, c'est ce qui tombe dans l'esprit humain. Mais voilà, l'esprit est assez compliqué. Mais heureusement, Nathan Chaudra nous explique tout ça dans un show. Vous allez vous régaler pendant 1h20. Vous allez avec qui pour cette soirée, Georges ? Vous avez besoin de...
1: On va y aller en famille, ouais. J'ai deux enfants de 11 et 10 ans.
0: D'accord.
1: Toujours j'ai 12 ans.
0: Très bien. En tout cas, voilà deux places gratuites qui vous sont offertes par la Comédie des Volcans à Clermont-Ferrand. Vous connaissez ce lieu ?
1: Ah non, c'est la première fois, justement. Je vais découvrir.
0: Mais quand vous aurez fini d'acheter votre meuble au nom imprononçable chez Ikea, vous allez faire un tour juste en face et vous êtes tout simplement à la Comédie des Volcans. On vous souhaite un bon spectacle et peut-être un retour chez vous aussi, Georges. Vous êtes sur la route actuellement ?
1: Ouais, c'est ça, je rentre du boulot. Exactement.
0: Du côté des Martres-sur-Morge, me semble-t-il.
1: Ouais.
0: Ça va, exactement. Ça roule bien, tout va bien ?
1: Ouais, c'est parfait. En général, là, c'est la campagne, on est bien.
0: Tout va bien. Et ça roule. Merci d'être fidèle à ICI Pays d'Auvergne. Et puis, bon spectacle, je rappelle, Échec et Mat ce samedi soir avec Nathan Chaudra, la Comédie des Volcans. À bientôt, Georges.
1: Merci beaucoup. Merci encore. Bonne soirée.
0: Au revoir. Et un jeu en appel à notre d'ici quelques minutes où on aura le plaisir de vous offrir des invitations pour aller voir une équipe qui se bat dans les deuxièmes mi-temps en général. C'est l'ASM à suivre.

0: Allez, colpe à la tarte et boule à facettes, c'était encore l'époque. Amélie O'Shane avec son Caribbean Queen sur ICI Pays d'Auvergne. Allez, petit cadeau surprise parce qu'on est comme ça. Je sais que vous êtes des supporters de l'ASM. 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Alors, pas de questions hein, si c'est la chance et la vélocité du joueur pour composer le 04 73 34 2000 et tenter le drop et peut-être transformer l'essai. Donc, on vous offre vos invitations, ne tardez pas. Sophie vous attend 04 73 34 2000. Premier arrivé, premier servi.
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0: Alors n'appelez plus pour l'ASM, on a distribué les places. La plus véloce a été Pauline de Ghana et elle pourra voir le match de l'ASM ce 10 octobre à 21h. L'ASM face à l'UBB, hein, donc, qui est assez bien positionné dans le classement actuellement.
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0: Bienvenue, il est 18h, l'heure de retrouver votre journal local. Une annonce terrible, Emmanuel Moreau. Le livre de l'Apocalypse a été volé la nuit dernière à Issoire.
1: Un livre exceptionnel qui était exposé au Centre d'art contemporain d'Issoire, livre réputé être le plus cher et le plus lourd au monde. Il faut dire que rien que la couverture pèse déjà 150 kilos, couverture en bronze réalisée par Salvador Dali. À l'intérieur de ce livre, de nombreuses illustrations et textes réalisés par les plus grands artistes des années 50, ce qui fait la valeur inestimable de cette œuvre. Nous y reviendrons à la fin de ce journal. Le calme avant la tempête dans le mouvement des lycéens. Le lundi a été plutôt calme dans la région. Quelques petits mouvements devant des lycées à Aurillac ou encore Cournon et des établissements fermés à Clermont et Rion avec les cours qui ont eu lieu en distanciel. En revanche, les mobilisations devraient reprendre demain avec une journée à laquelle syndicats et enseignants doivent participer. Il y a déjà des rassemblements annoncés un peu partout, Moulins, Aurillac ou encore Clermont. Même si dans cette ville, le parcours de la manifestation est encore incertain, les syndicats ont déposé un référé devant le tribunal administratif contre l'arrêté de la préfète qui interdit de manifester à proximité des établissements scolaires. Décision dans la soirée. Autre référé devant le tribunal administratif de Clermont-Ferrand, celui déposé par Vélocité 63 et la FNOT Auvergne. Les deux associations contestaient en justice la décision de la mairie de Clermont-Ferrand de rouvrir la rue de l'Oradou à la circulation automobile. Recours rejeté. Le tribunal administratif estime qu'il n'y a pas de doute sérieux sur la légalité de la décision du maire de Clermont.
0: Pas de ministre de l'Agriculture au sommet de l'élevage.
1: Annie Genevard était censée arriver dès ce soir pour inaugurer à 20h le pâturage installé place de Jaude et passer la journée de demain à la Grande Halle d'Auvergne. Visite annulée donc, elle devrait être reportée à la fin du sommet, probablement vendredi prochain. Un sommet qui revient à la normale avec des animaux. Ils n'étaient pas là l'année dernière en raison de l'épizootie de dermatose nodulaire. 2000 animaux sont présents cette année. Retour à la normale ou presque, car cette année, le problème, c'est la sécheresse et le manque de fourrage qui plombe le monde agricole. Jacques Chazalet, le président du sommet de l'élevage.
2: C'est vrai que le sommet de l'élevage sans les vaches, c'est un peu triste. Effectivement, ça a eu des grosses conséquences sur la fréquentation l'année dernière. Donc cette année, on n'a pas de soucis de ce côté-là. Par contre, bon, il y a quand même des soucis pour alimenter les animaux. Le problème de la sécheresse, c'est le système d'indemnisation. On a changé de système, maintenant on a une détection par satellite et le satellite, il ne voit pas très clair. Et donc, il y a un vrai débat là-dessus. Traditionnellement, quand même, on avait des sources dans les pâtures. Là, il faut trémaler de la flotte, c'est compliqué. Donc, il y a des systèmes aussi pour stocker de l'eau en hiver pour pouvoir alimenter les animaux l'été. Donc, voilà, il y a un tas, effectivement, d'innovation et de recherche de solutions pour les agriculteurs et les éleveurs pour passer ces caps difficiles qu'on nous annonce.
1: Et 120 000 visiteurs sont attendus jusqu'à vendredi. Nous reviendrons sur ce sommet d'élevage dans nos journaux demain matin avec l'invité de la rédaction. Ce sera Arnaud Rousseau, le président de la FNSEA. Il sera en direct demain matin à partir de 7h45. Et puis émission spéciale depuis le sommet d'élevage à partir de 9h.
3: La semaine risque d'être très compliquée sur la ligne SNCF Clermont-Paris.
1: Avec des retards qui se multiplient. 3 heures ce matin pour un Clermont-Paris. 1h10 cet après-midi pour un Paris-Clermont. Après les deux gros retards d'hier, 4h40 et 3h10, et plusieurs trains sont déjà supprimés cette semaine jusqu'à vendredi en raison d'un manque de matériel, selon la SNCF. Et puis un dernier mot pour l'un des 14 coureurs à s'être imposé au sommet du Puy-de-Dôme, l'Espagnol Ángel Arroyo, qui est décédé ce matin. Il avait remporté le contre-la-montre entre Clermont et le sommet du Puy-de-Dôme le 16 juillet 1983, un tour qu'il avait terminé à la seconde place derrière Laurent Fignon. Ángel Arroyo avait 70 ans. On revient donc sur le vol de ce livre exceptionnel la nuit dernière à Issoire, le livre de l'Apocalypse qui était exposé au Centre Contemporain d'Issoire, livre réputé le plus lourd et le plus cher au monde, initié par un Auvergnat, réalisé par les plus grands artistes de l'époque. Bonsoir Olivier Vidal.
4: Bonsoir Emmanuel.
1: Alors que sait-on ce soir sur ce
4: vol ? Eh bien, ce vol a eu lieu durant la nuit de dimanche à lundi, vous l'avez dit. Ce livre exceptionnel était exposé au Centre d'art contemporain à Issoire, dans le parc technologique Lavaur-Labbé. Depuis plusieurs années, hein, il était exposé là-bas. Et il devait être transféré à Angers pour une exposition dans les prochaines semaines. Ce soir, le parquet a fait une communication, après la révélation de nos informations, une communication pour dire qu'effectivement, il y avait cet objet de grande valeur qui avait été dérobé, une pièce, selon le parquet, exceptionnelle et unique. Et il indique ce soir, le parquet, notamment donc Éric Serfas, le procureur de la République, que ce sont les gendarmes de la section de recherche de Clermont-Ferrand qui sont chargés de l'enquête.
1: Alors, ce livre de l'Apocalypse appartient à un propriétaire particulier. Il s'appelle Christian Caroutsos et vous venez de le joindre.
4: Oui, Christian Caroutsos, dépité, en état de choc. On a pu l'avoir au milieu de l'après-midi. Il ne souhaitait pas communiquer. Malgré tout, il a quand même indiqué qu'il était très ému. Il parle d'un assassinat pour lui du patrimoine français, puisque cette œuvre est colossale. Hein. Il l'avait acheté il y a quelques années et il me confiait aussi qu'il était très inquiet parce que, selon son expression, ce seraient des pieds nickelés, selon lui, qui auraient commis ce vol. Et il pense que dans ce vol, eh bien, il y aurait pu y avoir des dégradations, notamment de cette œuvre et de cette œuvre magistrale, cathédrale, comme on peut la dénommer.
1: Oui, parce que c'est vraiment ce qu'on appelle un livre rare qu'on ne peut pas mettre dans une poche. Hein.
4: Oui, 210 kilos, 150 grands parchemins, 95 000 lettres calligraphiées, 25 ateliers du métier d'art. Je sais que vous aimez les chiffres, Emmanuel. Donc, beaucoup de chiffres pour cette œuvre cathédrale, conçue donc à la fin des années 1950 par l'éditeur Auvergnat Joseph Fauré, on le rappelle. Hein, un projet magistral qui réunissait donc, qui réunit des écrivains de renom comme Jean Cocteau, Jean Giono, également des peintres, comme on l'a dit, Salvador Dali, qui a réalisé la couverture de cet ouvrage, Bernard Buffet. Voilà, une valeur patrimoniale inestimable. À l'époque, il est considéré comme le livre, et présenté hein, comme le livre le plus cher du monde. Valeur annoncée, 100 millions d'anciens francs. Je laisse faire le calcul, Emmanuel.
1: Ah, c'était en 1959, il y a eu un petit peu plus d'inflation depuis.
4: Il y a eu un peu d'inflation aujourd'hui. Il serait estimé à plusieurs millions d'euros. En tout cas, c'est une pièce importante du patrimoine français qui s'est évanouie dans la nature la nuit dernière.
1: Merci pour ces précisions, Olivier Vidal.
0: Tournez la page météo, mais elle est moins chère, hein, je vous assure.
1: Elle est moins lourde, oui.
0: Elle est moins lourde aussi. Donc, un temps plutôt agréable et sec hein, cet après-midi. Ça va se poursuivre pour demain. La nuit prochaine, l'évolution est assez calme. On attend un ciel assez clair hein, sur notre région. Des températures assez fraîches qui vont se tenir entre 10 et 15 degrés la nuit prochaine. Demain, une belle journée en Auvergne, mais il vaut mieux profiter du soleil avant la fin d'après-midi, puisque après, le ciel va changer au fil des heures, avec un risque d'averse qui va augmenter... Météo France qui prévoit des petites chutes autour de 1 mm seulement autour de Clermont-Conon et des averses qui pourront être assez irrégulières. Côté évolution, attention, la dégradation deviendra beaucoup plus nette à partir de mercredi avec une baisse des températures et davantage de pluie. Voilà pour les prévisions de Météo France. Sur la route, pas de grandes difficultés. Les bouchons aux heures habituelles, aux endroits habituels. Attention, si vous êtes autour actuellement de la sortie sud de l'A75, donc autour du zénith de Cournon, il y a beaucoup de trafic, évidemment, avec l'installation du sommet de l'élevage. On vous souhaite beaucoup de patience et de prudence dans les bouchons.
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0: Ici Pays d'Auvergne, mais de la couleur dans votre programmation. On va retrouver la musique de France Gall. Et puis la couleur va virer au rose depuis d'ici quelques instants. On va vous parler d'une grande manif.

0: Musique, fruit du travail entre Michel Berger et France Gall. Michel au piano et France au chant, bien évidemment. Ils nous manquent tous les deux. Hein. 1977 pour ce morceau, le temps passe vite. Hein. Et tout à l'heure, on vous dira comment faire de la musique dans la nature avec un musicien qu'on découvrira ensemble aux environs de 18h44. On sera en compagnie de Martial Semonçu du groupe Argile qui nous expliquera comment il utilise la nature pour composer de la musique. Vous verrez, c'est assez passionnant. Et ça fera l'objet d'une balade. La balade H2O de cette semaine.
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0: On aura le plaisir de retrouver toute l'actu télévision tout à l'heure aux environs de 18h38 avec Patrice Gascoin. Il sera question de reportage ce soir. Et puis on va vous amener aussi dans les coulisses, la préparation d'un événement qui se déroule toujours au mois d'octobre. On y affiche une couleur, on l'associe, c'est la couleur rose. Octobre Rose qui prendra son départ ce week-end, dès vendredi, le 9, 10 et 11 octobre, avec le point d'orgue le 11 octobre, place du 1er mai, pour une marche course de 5 km ouverte à tous. On vous en parle d'ici quelques minutes en compagnie de Laurie Fabregoul, qui est la présidente de l'association Clermont Rose, qui nous fait le plaisir d'une visite ce soir. Mais pour l'heure, on revient dans l'actualité musicale comme promis. On vous accompagne ce soir pour retourner chez vous bien tranquillement. Voici Teddy Swim, c'est pas une marque de jeans, c'est un chanteur. I Know It All, on vous souhaite le bon retour. Et le bouchon s'est dissipé au sud de Clermont-Ferrand. Voilà une très bonne nouvelle.

0: Avec un nom pareil, il aurait pu être champion de natation. Hein. Teddy Swims sur Ici Pays d'Auvergne.
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0: On a le plaisir de vous retrouver, Laurie Fabregoul. C'est pas la première fois que vous passez chez nous, hein. C'est une habitude. Maintenant, on vous accueille toutes les années pour parler justement de Clermont-en-Rose. Donc, une opération qui démarre vendredi. Ça y est, tout est prêt. On est encore dans les starting blocks dans l'association, Laurie.
2: Oui, tout est prêt. Donc, voilà, à partir de jeudi, on déménage tout de nos box et de notre bureau pour tout amener place du 1er mai, jeudi après-midi, et pour être prêt le vendredi matin à 11h pour ouvrir le village.
0: Clermont-en-Rose, c'est un boulot de longue haleine. Donc là, on est à la 9e édition. Ça fait 9 ans que vous organisez tout ça. Est-ce que vous avez vu une montée en puissance de Clermont-en-Rose dans sa fréquentation, dans l'investissement de ceux qui y participent?
2: Oui, on a vu une montée en puissance, notamment en termes de participants, puisque d'année en année, on est complet de plus en plus tôt. Ouais. Alors sachant que nous, on limite à 10 000, parce que on est 11 bénévoles dans l'association et c'est beaucoup de travail et on fait ce qu'on sait faire. Au-delà, après, c'est peut-être plus compliqué. Il faut trouver plus de bénévoles. Et puis un engouement, même au niveau des bénévoles, je vois il y a plein de nouveaux noms qui nous envoient des messages pour dire je souhaite être bénévole. Donc il y a vraiment un réel engouement aussi bien du côté des participants que des bénévoles.
0: Bien. Alors le challenge, c'est quand même de faire endosser 10 000 t-shirts à 10 000 participants. C'est un sacré challenge que vous réussissez chaque année. L'année dernière, tout a été vendu en termes de t-shirts. Ça rapporte quoi une opération comme ça pour la lutte contre le cancer? C'est des budgets de combien chaque année à peu près?
2: Alors, chaque année, on dépasse l'année précédente. Oui. C'est inespéré parce que, comme on limite à 10 000, c'est pas les inscriptions qui rapportent le plus, mais oui. On a beaucoup de dons, on a la vente de la boutique, la tombola. Et l'année dernière, on a reversé 155 653 euros. Donc, on est très fiers parce que, chaque année, c'est inespéré. On dit on espère, mais c'est jamais gagné.
0: 155 000 euros collectés en 2025 qui sont redistribué ensuite à 15 associations locales, c'est comme ça que ça marche?
2: Alors l'année dernière, oui, on a reversé à 15 associations locales parce qu'on souhaite vraiment reverser localement et à tout ce qu'il y a autour du cancer du sein. On ne veut pas reverser que dans un domaine, donc on reverse dans le cadre de la recherche des soins de support. Alors les soins de support, c'est de la socio-esthétique, de la socio-coiffure, des massages bien-être, de l'art-thérapie, enfin tout ce qui permet aux patientes d'être dans une petite bulle pendant la maladie. Voilà, ça les sort un peu de la maladie. On souhaite également aider le sport adapté parce que c'est important de bouger. Donc la reprise de l'activité physique ou commencer l'activité physique. Et puis également la prévention.
0: Alors on va aussi préciser que cette collecte d'argent, elle concerne aussi les hommes parce qu'on pense cancer du sein, mais il n'y a pas que les femmes qui sont touchées par ce fléau aujourd'hui.
2: Eh ben non, justement, c'est quelque chose qui est peu connu. Oui. Et on souhaite sensibiliser là-dessus, sachant que 1% des cancers du sein touchent également les hommes. Donc il est important, il y a beaucoup de gens qui nous disent, des hommes, même des femmes qui sont surprises. Et donc il est important de dire, messieurs, vous êtes concernés également. Oui.
0: Alors Clermont-en-Rose, c'est un événement qui vise à promouvoir la santé par le sport. Qu'est-ce qu'on peut dire sur l'incidence de la pratique sportive sur le cancer?
2: Que de toute façon bouger, alors c'est de la pratique physique, je veux dire c'est pas que courir, oui. C'est marcher, ça peut être monter des escaliers, ça a un effet positif sur la guérison, c'est prouvé par de nombreuses études oui, qui disent que bouger c'est important dans la rémission et puis pour le bien-être, parce que quand on bouge, on se libère un peu la tête aussi de tous les problèmes.
0: Évidemment.
2: Qu'on peut avoir.
0: On va enfiler son t-shirt rose. Ils seront 10 000 à le faire le week-end prochain. Ça va démarrer à partir de vendredi pour les festivités jusqu'au 11 octobre. On va détailler ça avec vous. Je vous sens très impatiente, Laurie, d'en parler dans cette émission. 9e édition de Clermont-en-Rose du 9 au 13 octobre. Ça va se passer à Clermont-Ferrand, côté de la place du 1er mai. On y revient dans quelques minutes, juste après Alain Souchon.

0: Il est sucré, délicat, langoureux, c'était le baiser chanté par Alain Souchon.
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0: Rendez-vous le 11 octobre prochain, place du 1er mai à Clermont-Ferrand pour une marche-course de 5 km qui est ouverte à toutes et tous. C'est la 9e édition de Clermont en rose, c'est du 9 au 11 octobre. On en parle avec vous, Laurie Fabregoul, qui est présidente de cette association. Avant d'attaquer un petit peu ce qui nous attend dans le village gaulois qui va être installé place du 1er mai... Un petit mot aussi pour dire que cette maladie, le cancer du sein, se développe. On sait que c'est une épidémie. Moi, je connais personne qui n'a pas été frappé par le cancer du sein autour de moi. Mais ce qui a changé, c'est qu'aujourd'hui, le spectre s'est élargi dans les âges notamment. Qu'est-ce qui s'est passé?
6: Oui. Ben nous, on se rend compte, on soutient des associations de jeunes femmes parce qu'on se rend compte que le cancer du sein touche de plus en plus jeunes. Et autant à partir de 50 ans, il y a des campagnes qui sont faites de dépistage, avant, il n'y a rien et il y a une difficulté de faire reconnaître que si jeune, on puisse être touché par cette maladie. Donc voilà, c'est important de dire aux gens, il n'y a pas d'âge finalement et c'est vrai que maintenant, il y a beaucoup de jeunes femmes, malheureusement, qui sont touchées.
0: Alors, c'est un risque qui est multifactoriel, évidemment, on le sait. On aura beaucoup d'informations sur ce sujet, parce que le village est composé de stands avec des associations, des personnes aussi qui ont vécu, qui pourront peut-être aussi témoigner autour de l'expérience qu'elles ont vécue autour du cancer à cette occasion.
6: Oui, tout à fait. Alors, nous, on a souhaité, depuis la toute première édition, que les associations qu'on soutient puissent être présentes sur le village, en fonction de leur disponibilité, parce que ça permet aux gens de savoir où va leur argent et de savoir ce qui se fait avec l'argent qu'ils ont donné pour participer. Et puis on a des partenaires qui viennent également pour sensibiliser sur la reprise du travail après la maladie, donc l'AIST, la prévention active sera présente pour ça, pour l'aménagement des postes, pour la reprise progressive de l'emploi. Il y a CSE Célimède aussi qui sera là pour sensibiliser sur la mammographie, parce qu'il y en a beaucoup qui disent ah ben, je veux pas y aller, ça fait mal. C'est vrai qu'il y a une campagne à partir de 50 ans et on se rend compte finalement qu'il y a à peu presque la moitié qui n'y va pas.
0: C'est quoi? C'est la peur qui évite à ces personnes de faire ce premier pas?
6: Ça se peut aussi. Hein, c'est vrai qu'on a toujours peur de ce qu'on va pouvoir nous dire. Hein. Moi, je vois la première, je dis, quand j'y vais, je dis, je croise les doigts.
0: Évidemment. Alors, on va voir ce qui se passe aussi côté festif et sportif. Donc, on rappelle que la place du 1er mai va accueillir cette course, cette marche de 5 km. Qu'est-ce qu'on va retrouver au sein de ce village? Comment ça va s'organiser tout ça ce week-end?
6: Alors, on ouvre le vendredi à 11h. Alors, le vendredi, il n'y a pas grand-chose en animation parce que c'est plus une journée pour permettre de désengorger le retrait des dossards et des t-shirts.
0: D'accord.
6: Parce que 10 000,
0: faut les distribuer
6: quand même.
0: Ça fait
6: du monde, quand même. Sachant qu'on en a déjà distribué 3000 à des équipes là la semaine dernière et on termine la soirée avec une ouverture officielle du village en compagnie de nos partenaires et de nos bénévoles. Ensuite le samedi matin on ouvre un peu plus tôt à 10h, il y a un fil rose avec Green Couture le matin,
0: voilà,
6: où on choisit un petit tissu puis on fait une petite trousse.
0: D'accord.
6: Ensuite l'après-midi à 14h jusqu'à 17h, ce sont plein d'animations, de la lave émaillée, du sport, l'école de coiffure qui vient pour faire des coiffures rapides.
0: Et le concert des James Bond.
6: Et voilà. Et on termine l'après-midi à 17h avec un mini-concert de James Bond. Voilà pour le samedi. Puis le dimanche matin, on ouvre à 8h. Des animations sur le village, sur la Seine. Départ de la course chronométrée à 10h. Donc là, il faut vraiment que les gens qui participent en chronométrée soient 20 minutes avant dans le sas, parce que sinon, après, c'est très compliqué de rejoindre le départ.
0: Alors, plusieurs trophées. Hein. On a le trophée championne, le trophée de la plus grande équipe aussi, hein, parce que ça se fait par équipe. Là, c'est des groupes de 15 personnes qui s'inscrivent en général, à peu près, c'est ça.
6: Enfin, nous, on considère un groupe à partir de 15 personnes. Voilà, donc on a un trophée pour le challenge entreprise. Donc, c'est l'entreprise qui aura mobilisé le plus de personnes dans son entreprise. Un trophée scolaire, c'est la même chose, mais pour les établissements scolaires. Un trophée pour la plus grosse équipe hors challenge, parce qu'il y a des associations qui y font. Et depuis l'année dernière, on a championne qui récompense le groupe qui a mobilisé le plus d'hommes au prorata des effectifs de l'équipe. Et justement, voilà, c'est pour sensibiliser les hommes à participer à cet événement.
0: Ah voilà, tout le monde est impliqué dans cet événement qui se déroule à partir, je vous le rappelle, du 9 octobre, 9, 10, 11 octobre, place du 1er mai, on s'y rejoint. Tous les t-shirts, c'est déjà, ça y est, on a trouvé un propriétaire pour chaque t-shirt. Il y a une liste d'attente qui est toujours en cours, elle fonctionne ou pas la liste?
6: Alors, on a une liste, non, elle fonctionne plus maintenant parce que tout est prêt maintenant, tous les listings sont imprimés, donc voilà, on en a libéré quelques-uns, mais voilà, 500 c'était beaucoup trop.
0: Donc pour s'inscrire, ça sera pour l'année prochaine, si j'ai bien
6: compris.
0: Tout
6: à fait. Absolument. Et ce sera la 10e.
0: Ça sera la 10e, donc n'hésitez pas à venir encourager toutes ces personnes et à contribuer, bien sûr, à cet événement Clermont-en-Rose 9e édition, ça se passe ce week-end. Vous avez toutes les infos en ligne sur clermont-en-rose.fr et sur les réseaux sociaux. Merci beaucoup pour ce que vous faites. Et puis, on viendra vous applaudir et vous encourager pour cette nouvelle édition de Clermont-en-Rose. À bientôt.
6: Merci.
0: La suite sur ICP d'Auvergne, c'est une balade H2O qui va nous amener en pleine nature dans le pays d'Issoire. On sera en Haute-Loire plus précisément et on va voir qu'avec la nature, on peut fabriquer un petit peu de musique. C'est à suivre.

0: Elle s'appelle Adèle Castillon. Été avec toi, c'est une nouveauté sur Ici Pays d'Auvergne.
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0: La saison du Café Lecture Les Augustes est repartie à Clermont-Ferrand. Tous les jours, des événements réguliers. Les mardis, l'accueil bénévole, le café anglais. Tous les mardis à 18h30, la jam session à 20h ou encore le CAF Compte. Voilà ce qui vous attend demain. Au programme cette semaine, ne ratez pas vendredi 9 octobre à 20h, le Don d'Isis du théâtre. C'est un seul en scène avec Marjolaine Larranaga. C'est un hymne à la joie, une ode aux parents aidants. Et puis samedi, une invitation au voyage. C'est une production du film Warani On, la rébellion de deux brins de paille, suivie d'une discussion avec le réalisateur Pierre Westenlick. C'est Chine et Pierre qui voyagent autour du Japon avec leur maison mobile autoconstruite. C'est le couple qui rencontre sur la route des personnes dont les valeurs s'inspirent des récits à ce projet. C'est à découvrir donc du côté du Café Lecture Les Augustes, qui, je vous le rappelle, est situé 5 rue sous les Augustins. C'est à Clermont-Ferrand.
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0: Beaucoup de douceur hein, donc dans cette fin de journée. Nous sommes aujourd'hui le 5 octobre, c'est lundi, début de semaine. On va prendre ça tranquillou walou et retrouver ce titre qui nous a fait bien voyager lui aussi, qui nous amène très loin dans les heures hindoues. C'est signé Étienne Dao, bien évidemment.

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2: 18h41, Patrice Gascoin nous rejoint pour les coulisses TV. Ce lundi, Patrice, vous parlez d'une enquête à découvrir sur la chaîne parlementaire. Une enquête d'actualité, si l'on s'en réfère à son intitulé primaire. Une machine à perdre.
3: Il n'y a qu'un seul homme politique à avoir gagné l'élection présidentielle après avoir gagné une primaire. Lequel, si vous n'avez pas la réponse, c'est Xavier Bertrand qui vous la donne.
4: Vous m'enregistrez pas là, c'est dommage.
5: Si.
4: C'est que, à part François Hollande qui l'a gagné parce qu'il a beaucoup surfé sur l'anti-sarkozisme, jamais un vainqueur de la primaire n'a remporté l'élection présidentielle. Donc primaire, machine à perdre. Oui, certainement, on peut le dire.
3: Xavier Bertrand a donc son avis sur l'utilité ou pas de faire une primaire. Mais vous aussi, vous allez pouvoir vous forger votre propre opinion en regardant ce soir « Primaire, une machine à perdre » avec un point d'interrogation, une enquête proposée sur LCP, la chaîne parlementaire, sur le canal 8 de votre TNT. Vous allez voir un récit chronologique haletant, nourri par des archives et surtout par les témoignages exclusifs des acteurs clés des primaires qui ont déjà jalonné la vie politique française, les candidats eux-mêmes, que ce soit des favoris, des outsiders, des petits candidats. Le casting de politique a accepté de témoigner dans ce documentaire et 3 étoiles et de tous bords politiques. Donc j'ai demandé à l'un des 2 réalisateurs, Patrice Duhamel, s'il fallait s'appeler justement Patrice Duhamel ou sa collègue Michel Cotta pour rassembler un tel casting. On écoute Patrice Duhamel.
6: Bon, je dirais pas que ça suffit, mais on a une longue expérience, Michel Cotta et moi-même, donc c'est pas un problème de carnet d'adresse, c'est que compte tenu de nos parcours respectifs, on les connaît tous un peu. Mais il y a l'attraction aussi du sujet et de la chaîne, qui est une très bonne chaîne, LCP, qui fait beaucoup de très bons documentaires. Puis il y a des moments aussi où c'est difficile pour les grands acteurs politiques de se dérober.
7: En tout cas, si c'est une machine à perdre pour les politiques, c'est une machine à gagner pour les chaînes d'infos et les chaînes parlementaires qui font à chaque fois de belles audiences.
6: Oui, la première primaire en 2006, donc Ségolène Royal, Laurent Fabius et Dominique Strauss-Kahn, c'était sur la chaîne parlementaire. Je crois qu'il y a eu un petit million de téléspectateurs. Et alors après, il y a eu une forme d'explosion. Mais la grande primaire ouverte de 2011, celle qui a été remportée par François Hollande, ça a fait des scores absolument extraordinaires. Ça a dû tangenter sur France 2 quelque chose comme 5 millions de téléspectateurs.
3: Patrice Duhamel, réalisateur avec Michel Cotta de Primaire Machine à perdre, ce soir sur la chaîne parlementaire.
2: Ouais. Après, si vous aimez la radio, moi je vous conseille par exemple ce soir d'écouter à 20h Éric Bastien qui va recevoir Lisa Azuelos. C'est une réalisatrice, productrice et romancière française. Et puis, elle revient avec LOL 2, la suite de LOL, toujours avec Sophie Marceau. Et puis, il faut savoir que cette jeune fille, c'était la fille de la chanteuse et actrice Marie Laforêt et de Judas Azuelos, d'où le nom de cette personne. C'est à découvrir tout à l'heure, à 20h sur ICI Pays d'Auvergne.

0: Nous sommes en 1989, les UB40 chantaient ce titre. Savez-vous d'où vient l'origine du nom UB40? Est-ce que vous le savez? Non? Ben je vais vous le dire. UB, c'est UEB, donc Union Employment Benefit. C'est la référence à un formulaire qui est donné aux Britanniques quand vous cherchez du travail. UB40, forme 40, voilà, c'est un formulaire administratif qui a donné à ce groupe l'idée de trouver son nom. Groupe qui existe depuis 1978 et qui a vendu plus de 100 millions d'albums. C'est énorme.
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0: Énorme également. H2O en balade, très musical. On va aller en Haute-Loire à Chambezon, c'est aux environs de Londres-sur-Lannion. On va y écouter des percussions dans la nature avec le musicien Martial Semonsu du groupe Argile. Alors comment la nature peut être source d'inspiration et de créativité pour les musiciens? Immersion sonore cette semaine en pleine nature avec Christophe Noiseux et Martial Semonsu au diapason.
2: Nous sommes au cœur du village de Chambezon sur la communauté de communes d'Ozon Communauté. Ce que vous entendez au-dessus de moi, ce sont des hirondelles de fenêtres en pleine migration. On en a des centaines au-dessus de nous. Et nous allons frapper à la porte de Martial, qui va être notre guide pour une balade très originale, une balade H2O à laquelle vous ne vous attendez absolument pas.
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2: Allez, on va frapper à la porte de Martial. Le loquet se lève.
5: Bonjour.
2: Bonjour Martial.
5: Entrez, entrez.
2: Et nous allons donc, Martial, réaliser avec vous une balade très originale. Parce que, je vais le dire tout de suite, vous êtes auteur, artiste, interprète, compositeur.
5: Oui, tout à fait.
2: Et avec vous, on va découvrir comment la nature et votre proche environnement autour du village de Chambezon vous inspire pour vos créations. Et ce que je vous invite à faire, Martial, peut-être, c'est d'aller direct dans le cœur, le point névralgique de votre création, d'aller dans le studio et de démarrer notre balade dans votre studio. Ça vous dit?
5: Avec plaisir.
2: Et ben, on y va.
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2: Martial Semonsu, nous sommes dans votre studio,
5: voilà,
2: dans le village de Chambezon, votre studio de mixage, de création, puisque je rappelle donc que vous êtes auteur, artiste, interprète. Vous avez créé plusieurs groupes. On s'était connus, nous, à l'époque, d'Liverpool.
5: Liverpool, tout à fait.
2: Et aujourd'hui, c'est Argile.
5: Argile.
2: Argile.
5: Sans le à la fin.
2: Sans le à la fin. On expliquera pourquoi Argile. Et quand vous êtes ici dans ce studio, en fait, vous allez travailler avec tout ce que vous avez collecté dehors, c'est ça?
5: Exactement. Je fais de la sculpture sur son. Après la chasse au son, on fait de la sculpture.
2: Comment ça vous est venu à l'idée, comme ça, de partir dans la nature et de récolter des sons dans
5: la
2: nature?
5: La première fois, il faisait très froid. Et je suis monté sur le plateau du corps, juste au-dessus, on appelle ça le plateau de Chambezon. Et il y avait des grandes mares glacées, en fait. Et je me suis mis à taper avec les mains, comme ça. Et j'ai trouvé que ça sonnait bien. Et je me suis dit, faut que je revienne avec des baguettes. La glace amène des harmonies. Et donc le lendemain ou le surlendemain, je suis remonté. Et j'ai enregistré, j'ai monté une paire de micros. J'ai enregistré, j'ai fait de la musique, hein, j'ai tapé, je faisais des percussions. Et quand je suis rentré au studio, j'ai écouté. Et il y avait des notes, pour moi j'entendais des notes. Et j'ai pris mon clavier et je place des notes de clavier sur tous les impacts de percussion. Alors c'est un travail qui est assez long, mais en jouant avec les reverbs, les pitchs, en jouant sur la tonalité, on accorde en fait, et on arrive à faire des choses. Après, je me suis dit, pourquoi pas faire des vidéos? Parce que ça peut être sympa. Parce que j'amène toujours mon appareil photo. Il y a vraiment des beaux paysages au-dessus, là, de Chambezon. Et il y a toujours des belles lumières. Et donc, je prends des photos. Et ce jour-là, j'ai aussi filmé. Et donc, voilà. La première vidéo, c'était comme ça, rapide. C'était 15 secondes, mais ça m'a plu. Et c'est Delphine, ma compagne, qui m'a dit, mais tu devrais en faire plusieurs. Tu mets ça sur les réseaux. Ça, c'est original. Voilà. Et pour moi, c'est le début d'une histoire, d'un morceau, souvent. Je m'en sers, c'est une vraie source d'inspiration. Déjà la nature, mais en plus, le fait de créer. Et quelque part, je me sens bien. Je me sens chez moi, en fait. Là-haut, enfin, les bois à côté, de notre région. Enfin, on a quand même la chance de vivre dans un milieu naturel qui est super. Et ça m'inspire, je me sens chez moi, mieux que dans ma maison encore, vraiment.
2: Et pourtant, dans votre studio, on sent bien. Hein,
5: exactement.
2: Parce que là, c'est la pierre, le bois. Il y a une ambiance qui se dégage d'ici. On sent, hein, le son est aussi feutré.
5: Oui, ça a été travaillé.
2: On se sent tout de suite bien dès qu'on franchit la porte de votre régie, puisque là, on est sur la régie. Et puis, la prise de son se fait de l'autre côté, avec une vitre. Hein, c'est classique d'un studio de création musicale. Et si vous êtes parti autour de la percussion, c'est parce que c'est votre spécialité première, la percussion.
5: Oui, depuis que je suis tout petit, je suis tombé dedans quand j'étais petit. J'attaquais à 6 ans le tambour. Et donc, ouais, j'ai fait 6 ans de tambour de 6 à 12 ans. Et ensuite, la batterie à partir de 12, 14 ans. Et bon, ça me suit depuis. Je pense que c'est quelque chose que j'ai dans la peau depuis longtemps.
2: Martial, le batteur, qu'on va suivre donc à travers cette balade originale, qui est source d'inspiration pour vous et de création également. On a tous nos chaussures de marche, là, on est équipé, sac à dos, vous allez prendre quelques éléments de percussion, des baguettes en l'occurrence, pour faire chanter la nature autour de Chambezon. C'est parti pour cette belle balade qu'on vous propose cette fois-ci, une balade vraiment très originale et on est content de vous offrir ça.
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0: Balade originale, hein, ce groupe Argile qui a sorti son premier album sur cette thématique justement de la nature en 2023 sur le thème de la nature avec 11 poèmes à découvrir à l'intérieur. Je vous laisse découvrir ce groupe et ces artistes qui méritent vraiment le détour. On les retrouve bien sûr demain et puis vous pouvez suivre bien sûr en intégralité en DAB+ tous les samedis la série de 11h à midi sur ICI Pays d'Auvergne.

0: Fever Dream, c'était Alex Warren pour terminer cette soirée en musique, mais ça ne s'arrête pas, rassurez-vous. Tout à l'heure à 19h10, ce sera Icar qui sera l'invité d'Emily dans Décibel. Il a écrit le dernier titre de Céline Dion et vient de sortir un album où il reprend des chansons de Jacques Brel, un artiste qu'il apprécie précisément. C'est à découvrir tout à l'heure à partir de 19h10.
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0: Un succès de 1982 qui restera son seul grand succès world. C'était FR David sur ICI Pays de Vannes pour terminer cette 18e heure ensemble.
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0: Bienvenue à tous et très bonne soirée. Il est 19h, c'est l'heure de vos infos. Les infos d'ici et du monde, c'est Marine Logénie. Bonsoir.
2: Un adolescent blessé, sa main arrachée par une grenade. C'était ce matin à Lens, dans le Pas-de-Calais, au milieu des heures, avec la police devant un lycée bloqué. Écoutez le récit de Vanessa Lamar.
3: Vers 10h30, la situation a dégénéré. 200 jeunes font face aux policiers, à la compagnie de CRS dépêchée en urgence sur place. Les forces de l'ordre et les pompiers essuient jets de pierre et tirs de mortier. Ils ripostent. Cette lycéenne est sous le choc. Elle a assisté à la scène.
4: Et ils ont commencé à venir, à s'approcher de nous et en lançant des fumigènes. Du coup, nous, on commence à courir. J'étais à côté du camarade qui s'est fait mal. D'un seul coup,

0: il reçoit un gros truc dans sa main. C'était une grosse boule. Et d'un seul coup, ça explose. Il y avait plein de boules de chair qui a volé partout. J'ai failli vomir. Ils l'ont lancé sur lui. Il l'a pas ramassé. Tout le monde dit il l'a pas ramassé. Il l'a reçu dans sa main. D'un seul coup, ça a explosé dans sa main.
1: Pour faire la lumière sur les faits, Étienne Thiéfry, le procureur de la République de Béthune, a saisi l'IGPN, la police des polices.
2: Alors, je vous parle, je ne suis pas en mesure de vous répondre si cet adolescent avait formellement récupéré une grenade qui a explosé dans sa main ou si la grenade aurait atterri sur lui.
1: Le préfet du Pas-de-Calais, évidemment, regrette cet accident, mais il estime que les forces de l'ordre doivent pouvoir se défendre. François-Xavier Loche.
3: Quand les policiers se voient projetés par une foule compacte de 200 personnes, soit des pierres, soit des mortiers d'artifice, ils ont la possibilité de se défendre, c'est un cadre de légitime défense, et de maintenir l'ordre public. Voilà.
1: Une cellule d'écoute et de soutien a été mise en place au sein de l'établissement.
4: Au total, depuis le début du mouvement, 190 élèves ont été blessés dans le pays. À la veille d'une nouvelle grande journée de mobilisation, le ministre de l'Éducation était cet après-midi en déplacement dans les Yvelines pour préparer la reprise des cours et pour tenter d'apaiser la situation, Marie Boueda.
5: Oui, dans une salle de classe où les tables et les chaises ont été rangées contre le mur, le ministre Édouard Geffray sort satisfait de sa discussion avec quelques élèves.
6: Il y a en réalité une envie d'école et une envie de mieux d'école. On voit bien, autour du remplacement des professeurs absents, autour des rythmes scolaires qui reviennent quand même très souvent.
5: Il annonce la sortie d'une plateforme dès ce soir pour que les lycéens écrivent leurs attentes et aussi un temps d'échange à partir de mercredi organisé par les proviseurs de tous les lycées. Albin, en terminale, a discuté avec le ministre.
7: Je dirais que c'est pas forcément prometteur, mais c'est très rassurant sur le fait qu'il est à l'écoute des différentes inquiétudes que certains lycéens peuvent avoir, notamment dans le lycée ou à l'extérieur.
5: Lui ne bloque pas, mais Elias, si. Il a interpellé le ministre en sortant du lycée.
8: Certains lycéens ont été violents dans leurs revendications. Est-ce que c'est une mauvaise image du fait que la population se dira qu'il faut être violent pour être entendu?
5: Il n'est donc pas vraiment convaincu.
8: Le système, il est défaillant, on le sait maintenant. Et ajouter des heures, faire du 8h-18h et ne proposer aucun moyen pour les revendications des lycéens. Je trouve qu'il y a un certain mépris de l'État pour les lycéens.
5: Ismaël, non plus.
9: Il y a une manière différente de continuer, pas par la violence. Et à force, comment la police elle répond, moi je dis ça va pas s'arrêter, ça va continuer, ça va s'empirer de plus en plus.
5: Et Édouard Geffray, lui, annonce que ce soir, que les blocages perdent en intensité.
4: Toutes les infos sur cette mobilisation lycéenne à retrouver sur ici.fr. Il est considéré comme le livre le plus lourd et le plus cher au monde. Et il a été volé, dérobé au Centre d'art contemporain 10 soirs dans le Puy-de-Dôme. L'Apocalypse, un ouvrage précieux, illustré notamment par Salvador Dali, 210 kilos avec une couverture en bronze. On a assassiné le patrimoine français, réagit son propriétaire sur ici.fr. Allez, direction le Stade de France pour le dernier match du premier rassemblement de la nouvelle ère Zidane, qui est désormais à la tête des Bleus. L'équipe de France de foot reçoit ce soir la Belgique. On va vivre la rencontre en direct sur ici.fr et sur notre chaîne YouTube avec les commentaires de Thomas Vichard de Ici Bourgogne. Bonsoir.
10: Bonsoir.
4: Trois jours après le match nul contre l'Italie, les Bleus veulent rebondir.
10: Oui, histoire de solder le premier petit accroc, c'est vrai, de l'ère Zizou. Des Bleus souvent dominateurs, mais qui ont eu pour péché mignon lors des trois premières rencontres de manquer d'efficacité. Trois buts marqués seulement, un seul encaissé. C'est donc l'un des enjeux de la soirée, s'offrir si possible un succès confortable. Ça passera peut-être par une nouvelle belle prestation de Michael Olise, impliqué sur tous les buts français de ce rassemblement. Mais l'attaquant du Bayern Munich sera-t-il titulaire ce soir? Parce que l'équipe de France va à nouveau être très remaniée. Des changements sur toutes les lignes sont attendus. Un succès, et les Bleus en tout cas seraient assurés de garder la première place de leur groupe, de se rapprocher de la qualification pour les quarts de finale. Un petit point seulement d'avance sur des Belges ce soir, privés de deux de leurs cadres. Youri Tielemans et Kevin De Bruyne, les deux milieux de terrain, sont suspendus. Des Diables Rouges d'ailleurs défaits par cette même équipe de France. C'était il y a tout juste une semaine à Bruxelles. Et si la performance se répète ce soir, alors on pourra parler, c'est sûr, de très bons bilans pour ces quatre premiers matchs des Bleus version Zidane.
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4: 19h05, la météo. On attend toujours les températures automnales pour demain. Ce sera surtout des risques de pluie, parfois orageuses, autour de la Méditerranée et dans l'après-midi sur le Massif central et les Alpes. Ciel changeant sur le reste de la moitié sud et sur l'ouest du pays. Pour les températures, il fera entre 8 et 11 degrés au lever du jour. On pourra monter jusqu'à 18 le matin. Dans l'après-midi, des températures anormalement élevées pour début octobre, jusqu'à 29 voire 30 degrés au sud de la Garonne. Je vous souhaite une très bonne soirée à l'écoute de Ici.
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14: Salut à toutes, salut à tous et bienvenue sur votre radio. Ici, c'est Décibels. Rendez-vous musique en direct et jusqu'à 20h. Ce soir, l'anniversaire d'un petit nouveau chez AC/DC. Bon, il est nouveau depuis 1980, mais vous savez ce que sont les fans hardcore. Ils ne pardonnent pas au petit nouveau d'être le petit nouveau. Donc voilà, Brian Johnson sera à l'honneur, donc AC/DC, à la fin de l'émission dans la séquence anniversaire. On se fera aussi un joli blind test de chanteuse pianiste. Si c'est un thème qui vous inspire, n'hésitez pas à vous inscrire dès maintenant. Il faut appeler le standard où vous attend Sadika. Le numéro 0810 055 056 0810 055 056 à gagner ce soir au Blind Test. C'est l'album en version vinyle de notre invité de ce soir, Icar. Icar qui sort sa musique évidemment, mais est aussi aux manettes pour une chanson de Céline Dion que vous adorez. Définitivement Icar, l'auteur-compositeur des grandes voix francophones. Il a été choisi par Céline Dion. Donc pour ce bonjour, pardon, merci. On parlera de ça avec Icar, de sa tournée Résilience Tour et puis évidemment de son album Brel, où il rend hommage à Jacques Brel, car l'album est bien nommé. Avant d'accueillir Icar et avant de vous présenter notre coup de cœur du jour, on prend des nouvelles de Rod Stewart. Et je dois vous le dire, les amis, c'est l'heure de la retraite pour Rod. Eh bah oui, 81 ans. Alors il a annoncé sur ses réseaux, le moment est venu de dire adieu à la vie sur la route. Après mûre réflexion et avec une grande tristesse, je dois annoncer que l'année prochaine sera ma dernière tournée. Alors dommage, hein, Rod Stewart ne passera pas par la France, mais il nous reste les tubes. Ça pour le coup, c'est pour toujours. Un bon morceau de rock disco, Do You Think I'm Sexy, pour vous souhaiter la bienvenue dans Décibels.

0: murmure à la fin. C'est tellement sexy. Rod Stewart, Do You Think I'm Sexy? Bien sûr, baby, même à la retraite et même à 81 ans, il y a des choses qui ne changent pas.
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0: C'est l'heure du coup de cœur. Alors aujourd'hui, c'est vraiment une production indépendante, la Fanette Production, qui nous propose Fanny. Fanny, c'est une artiste qui est originaire du sud de la France. Elle est née à Marseille, elle a grandi à Nice, dans une famille de musiciens. Et elle a été, suite à une rencontre à Nice, la chanteuse et claviériste du groupe La Femme. Un peu les mêmes débuts que Clara Luciani, vous voyez, La Femme, ils ont toujours fait ça. En fait, il y avait les deux garçons qui étaient vraiment le pilier du groupe. Et puis après, des voix de chanteuses, des filles pour les accompagner sur scène. Il y en a plusieurs qui y sont passées, dont Fanny. Donc, ce qui lui a permis évidemment de faire des grandes salles, des scènes internationales d'ailleurs, avec La Femme. Et voilà que Fanny écrit ses propres chansons, en français s'il vous plaît. Et il y en a déjà trois qui sont sorties. Il y a la chanson des Cigales, Monstre du soir, et puis celle que j'ai envie de vous faire découvrir ce soir qui s'appelle Amour d'été. On est donc au tout début de la carrière de Fanny, mais je pense qu'elle va vous plaire, que vous soyez fan de Françoise Hardy, Lana Del Rey, même un petit côté Beatles. Elle est excellente, elle s'appelle Fanny.

0: est d'accord, elle a quelque chose, hein, cette jeune femme. Elle s'appelle Fanny. Et donc, trois chansons disponibles pour le moment. Amour d'été, que vous venez d'entendre, La chanson des cigales et Monstre du soir. Vivement, la suite. Et la suite, dans Décibels, ça se passe avec un garçon que vous connaissez bien, que vous aimez beaucoup. Sur tous les fronts, puisque en plus de signer le nouveau tube de Céline Dion, Bonjour, pardon, merci, il sort un album hommage à Jacques Brel. Il va tout vous raconter dans Décibels. A tout de suite.
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Pirogue fait souffler un vent frais sur la scène toulousaine, avec des accents pop-rock solaires taillés pour toucher autant que pour faire bouger. Porté par des mélodies immédiates et une vraie intensité, Pirogue transforme chaque chanson en escapade musicale dont on ressort marqué.

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1: Je vous l'ai dit les amis, le garçon que nous recevons ce soir a beaucoup, beaucoup de choses sur le feu, de bonnes choses. Bonsoir Ricard.
2: Sur le feu, sur le cœur, bonsoir.
1: Comment ça va?
2: Bien, très très bien.
1: J'étais sûre que ce sur le feu allait pas passer direct.
2: Ouais, non, on les éteint les feux là, il faut les éteindre.
1: Les mots ont un sens avec Ricard et c'est ça qui est très agréable. On parlera tout à l'heure de cette magnifique chanson pour Céline Dion, Bonjour, pardon, merci, qui est un énorme succès. Mais parlons d'abord de ça.

0: pas.
1: Icare rend hommage à Jacques Brel dans le nouvel album sobrement intitulé Icare. Brel, tu dis Icare, Brel m'a appris à écrire. C'est à ce point-là.
0: Ouais, mais il ne sait pas.
1: Ah bah non.
0: Ouais, j'ai
1: c'est
0: commencé
1: à ce point-là.
0: Ah oui, moi, c'est parce que j'écoutais beaucoup de chansons françaises. Et il y avait Aznavour, il y avait Brassens, il y en avait tant d'autres, voilà, qu'on connaît, des légendes. Et lui, il avait, voilà, j'étais jeune, et cette passion-là, qu'il avait d'exprimer les mots avec des consonnes et d'appuyer tout. Ah, je trouvais que, genre, lui, il voulait qu'on le comprenne. Il voulait qu'on le plaigne. Il voulait pas être brillé. Il voulait, c'est l'enfant qui veut être compris par-dessus tout. Donc, je recopiais toutes ses paroles pour voir comment on conçoit une chanson. Parce que si on avait un qui pouvait, moi, je voulais juste un enfant qui voulait être compris. C'est toujours le cas quand je fais une chanson. Je le fais, je fais ce métier pour être compris.
1: Pour être compris.
0: Pour être compris. Pas pour briller. Ça, c'est, ça s'en va, ça. Mais être compris, ça reste dans ton cœur quand t'es compris. Et ça compte. Et
1: Donc tu recopiais ses paroles.
0: Oui, tout. Et Amsterdam.
1: Et pour essayer de comprendre un système.
0: Dans le port d'Amsterdam, si il y a des marins qui chantent, des rimes embrassées, j'ai vu qu'ils faisaient A, B, B, A, puis A, B, B, A. Et dans d'autres, ils faisaient A, B, A, B. J'ai dit, ah, c'est comme ça qu'on fait une chanson. Ouais, il n'y a pas la Starac au Sénégal dans les années 90.
1: Mais c'est comme ça qu'on fait une chanson, c'est surtout comme ça qu'on fait un poème.
0: Oui.
1: Compter les pieds, voir les rimes.
0: Absolument. Donc, parce qu'il y a une métrique à respecter et le carcan des notes qu'impose une chanson. Voilà. Donc lui, il faisait des poèmes qu'il mettait en chanson et c'est pour ça que j'ai été très vite un vieux chanteur. C'est que j'ai fait des poèmes. À 20 ans, je faisais des poèmes qui étaient des mises en chanson.
1: Et justement, là, tu as 15 ans de carrière maintenant, un paquet de tubes pour toi ou pour les autres d'ailleurs. Tu as sorti 8 albums, tu as écrit ton bouquin, tu as fait plein de choses. C'est maintenant que tu déclares ta flamme à Brel en t'attaquant aux chansons les plus connues de son répertoire. Donc, tu n'es vraiment pas un trouillard. Hein. C'est que les chansons qu'on connaît.
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0: Avec des guitares électriques, bien sûr.
1: Pourquoi maintenant ?
0: Parce que j'ai estimé avoir assez vécu, j'ai estimé assez avoir cassé mes dents pour avoir le droit de raconter les siennes.
1: Ouais.
0: Parce que il fallait une légitimité pour dire quand on n'a que l'amour, pour dire ne me quitte pas à son propre miroir et pas qu'à une personne qui nous a quittés. Parce qu'il y a plusieurs lectures d'une seule chanson. On a vu souvent rejaillir le feu, c'est le feu que j'essaie d'avoir à l'intérieur aussi. Cette flamme-là qui s'en allait par moments, cette confiance. Quand on a le temps d'avoir perdu des amis pour chanter Jojo, tu reprends Saint-Nazaire, je refais l'Olympia au fond du cimetière, nous parlons en silence d'une jeunesse vieille. Je peux pas le chanter à 20 ans.
1: Non.
0: Donc j'ai attendu, je l'ai jamais chanté nulle part, ni dans les télécrochets que j'ai fait. Alors que je suppliais, et je remercie aujourd'hui les directeurs musicaux de l'époque qui m'avaient dit non, je n'avais pas cette maturité. Il fallait que je morde la poussière avant.
1: Fallait que tu prennes aussi de l'épaisseur et que tu comprennes exactement ce qu'il voulait dire.
0: Et j'ai pris la peine et j'ai demandé un entretien qui a été merveilleux avec
1: France Brel.
0: Oui, à la Fondation.
1: Elle est incroyable, sa fille. Elle est venue dans l'émission.
0: T'as pleuré quand tu l'as vue ?
1: Non, mais elle m'a collé des frissons parce que la manière dont elle parle de son père, d'ailleurs, elle l'appelle Jacques.
0: Oui.
1: Elle dit pas papa.
0: Non.
1: Tu sens que c'était un drôle de personnage.
0: Mais elle, quand tu arrives et que tu vois son œil clair, son petit nez, ses dents, je l'ai vu, lui, s'il avait vécu, elle a 72 ans.
1: T'as raison.
0: Et je suis arrivé, je lui ai serré la main et ça m'a saisi. J'étais en larmes. Elle a dit apportez-lui des mouchoirs. Avec, tu vois, franche comme elle était. Tu vois, apportez-lui du mouchoir. Ouais, ça fait tout le temps ça. Ouais, ça fait pleurer quand on me voit. Et elle était exceptionnelle. Elle était exceptionnelle. Et moi, je pleurais, je l'ai vu, j'ai pleuré parce que oui, lui c'était la mer du Nord, moi c'était l'Atlantique au Sénégal et je rêvais d'Olympia. Il a construit mes rêves, Jacques. Hein, il m'a fait boire de la bière dans l'ivrogne. En vrai, j'ai bu de la bière parce que Jacques Brel. J'ai fumé des clopes aussi parce que
1: Jacques Brel.
0: Parce que Jacques Brel. Erreur. Mais c'est rien compte tenu de tout ce que j'ai appris auprès de lui, d'humanité, de regarder l'autre, de la loyauté, même s'il avait un rapport aux femmes qui était d'époque, il avait de ses trahisons. Voilà, on va pas déboulonner les statuts et changer les statuts des gens, ça appartient à des époques. Mais c'est quelqu'un qui avait cette fureur et aujourd'hui, je pense que cette fureur, plutôt que de la taire, dans les accordéons, comme il allait dire, il murmurait l'ombre de ton chien, dans Ne me quitte pas, je le hurle, je mets les guitares électriques de Sébastien Chouard, on fait taper les batteries de Romain Sarron, on a mis des instruments de dingue, on a tout joué. Ça veut dire qu'il n'y a pas une goutte d'IA, il n'y a pas une goutte de prog. Si le Wurlitzer n'était pas disponible, on attendait le lendemain qu'on nous l'amène au studio. On a fait à l'ancienne.
1: Mais ça s'entend. Icare, Brel est disponible.
0: Ah ouais.
1: Et ça, c'est Vesoul.
0: Un petit trèfle à Take 5, tu entends. À la basse.
1: Évidemment,
0: Rebecca. Magnifique.
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0: Pierre chante Brel. Et alors, pendant qu'on écoutait la chanson, il me disait « Oh là là, faut que j'attende un an pour faire ça en tournée. » Bah ouais.
1: Ah, bah, ça donne, ouais. Non, moi, j'ai très très envie d'aller sur scène, le faire, de le transpirer, d'aller au bout de mon souffle. Parce que là, tout est enregistré live. Hein, ouais. Et quand on me disait non, fais une phrase sur deux et on collera, je dis non, non, non, non, non.
0: Tu voulais chanter comme lui dans les mêmes conditions que lui.
1: Parce qu'il en a marre dans la chanson. Il raconte cette forme-là. Voilà, il est à bout de souffle parce qu'il ne sait pas quoi faire pour la rendre heureuse. Ouais. T'as voulu voir ça, ça t'a plu. C'est cher et ça fait mal. À la fin, j'ai plus d'air. Il est à bout de souffle et c'est la réalité de cette chanson, quoi. Il vivait ses chansons.
0: 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Hommage à celui qui lui a appris à écrire, dit-il, qui lui a donné envie de faire de la poésie et de la chanson. 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Alors, Icar, l'année prochaine, la tournée qui passera donc notamment 4 fois par l'Olympia à Paris, un Olympia par mois, le 25 septembre, le 17 octobre, le 5 novembre et le 3 décembre 2027. Et puis évidemment, tu joues absolument partout en France hein, à l'automne 2027. Cette tournée porte un nom, c'est le Résilience Tour. Et pour le coup, tu as travaillé avec une artiste qui est un modèle de résilience très récemment.

0: écrit un sacré tube pour Céline Dion. Ton album s'appelle Résilience. Oh mon Dieu, tu t'es fait tatouer le prénom de Céline sur le bras.
1: Ouais.
0: Tu es en train de me montrer.
1: Ouais, et les 300 km en Vendée aussi. En fait, c'est mon premier Olympia.
0: Je sais qu'il y a beaucoup de choses.
1: J'ai
0: sur
1: des
0: ton
1: moments
0: bras.
1: Qui sont des marqueurs de temps,
0: Céline,
1: et ça m'a marqué.
0: Céline, elle est dans ta peau.
1: Ouais, ça m'a marqué. Ça m'a marqué parce que je suis pas un fan hystérique de Céline depuis toujours. Je sais qu'elle a chanté pour moi une des plus grandes chansons d'amour qui soit. C'est Pour que tu m'aimes encore. Et au fur et à mesure que j'avançais en travaillant, je réfléchissais, je me disais, en fait, elle a marqué tous les temps de ma vie, de nos vies. Et c'est pour ça que finalement, ce retour sur scène était important. Et c'était important qu'il soit réussi parce que finalement, elle était garante, elle était gardienne des clés de beaucoup de nos souvenirs. Donc quand elle est montée la première fois sur scène, j'avais demandé à être tout devant, j'étais tout devant et c'était comme l'albatros de Baudelaire qui ouvrait ses ailes et qui reprenait sa place et dans nos cœurs et sur scène. Et ça m'a assis, j'étais soulagé, on était tous soulagés. Et elle chante de mieux en mieux chaque soir, c'est merveilleux. Oui, cette collaboration, elle est dingue. Donc oui,
0: est-ce
1: je l'ai sur la peau.
0: Est-ce qu'elle te rend
1: fière? Honnêtement, j'aime
0: cette
1: pas
0: cette collaboration. Je sais que c'est pas un truc.
1: Je peux pas m'enorgueillir de choses. J'ai du mal avec ça. J'ai du mal avec ça. Je dis pas que ça me rend fier. Je dis que j'ai beaucoup de chance d'être à ce moment, à cet endroit, et que parmi les milliers de chansons qui a été envoyées, elle ait compris ce message. Parce que plus que Icar qui écrit une chanson pour Céline et qui va faire le malin sur un plateau radio, c'est pas le sujet. C'était quel message? C'était le message de résilience, le message de dire aux gens, à vos auditeurs ce soir, que quel que soit le mal qui vous entrave, quel que soit le mal du siècle que nous traversons, quel que soit ce que ce pays, les autres pays traversent, il y a un chemin, il y a une route de sortie. Ce n'est pas un puits, c'est qu'un tunnel. Et je vous le dis du fond de mon cœur, pour moi, être passé par mes propres nuits, parce que il y a des millions de gens, il n'y a pas que Céline, il n'y a pas que moi qui ai eu ma nuit. Chacun traverse sa nuit. Bien il y a sûr. Des gens dans leur voiture qui rentrent du taf, qui se demandent comment ils vont joindre les deux bouts. Il y a une sortie. Et cette sortie passe par l'amour. Et c'est pour ça, il manque un vers à ce poème. Les mots sont simples, hein. Bonjour, pardon, merci. Il manque un vers à ce poème. Un mot qui nous unit. Bonjour, pardon, merci. Je t'aime. Elle était là, ma conviction. Et donc, oui, peut-être, je vais te confesser que je suis fier que ce soit ce message-là. Voilà.
0: Icar est l'invité de Décibel. À tout de suite.
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4: À Cognal-Lyon, participer à la 15e marche des Noyers, ce sera ce dimanche 11 octobre. Trois parcours sont proposés au départ de la selle polyvalente. 10 ou 15 km pour 5 euros ou 7 km. Là, les départs se font à 10h30 et ça coûte 4 euros. Ravitaillement jusqu'à midi. Repas tartiflette sur réservation à 20 euros et 1 euro par marcheur sera reversé au Téléthon. Ce samedi 10, puis le vendredi 16 octobre, deux représentations de Moi, Ota, rivière d'Hiroshima. Une pièce bouleversante de Jean-Paul Allègre qui donne voix au fleuve Ota, témoin de la tragédie d'Hiroshima, le 10 octobre à 20h30 au théâtre Le Valet de Cœur, le 16 octobre à 20h30, salle Boris Vie en maison de la culture de Clermont-Ferrand. C'est 16 euros en plein tarif, 12 euros en tarif intermédiaire, 8 euros en réduit et 3 euros avec la carte Cité Jeune. Et puis on prend un peu d'avance avec le comité des fêtes d'Arconça qui organise son deuxième concours de belote. Ce sera le 18 octobre à la salle des fêtes en face de la mairie. Inscription à partir de 14h, tarif 16 euros la doublette et évidemment plein de cadeaux à gagner. Bonne chance!
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0: Icar est notre invité et ce soir, on peut le dire, hein, l'auteur-compositeur des grandes voix francophones, parce qu'il y a Céline Dion, mais il n'y a pas que, hein, tu as écrit aussi pour beaucoup d'autres artistes. Et donc, tu as cette passion pour Jacques Brel que tu révèles dans cet album, Brel, où tu lui rends hommage, tu reprends ses chansons qui sont parfois de vraies pièces de théâtre.
5: Et puis il y a l'autre...

0: C'est beau, ces gens-là chantaient Jacques Brel, enregistraient Jacques Brel, tout en live, tu l'as dit. On n'a pas parlé de Pascal Obispo qui a une place dans cet album. T'as voulu voir avec lui justement comment arranger les chansons. Certaines sont très guitare électrique, on l'a entendu tout à l'heure. D'autres sont très jazz, comme on vient d'entendre ces gens-là. Ça, c'est des décisions que tu as prises avec Pascal Obispo ?
1: En fait, nous avons partagé un duo récemment sur son album Héritage qui s'appelle ouais. Viens. Et pendant qu'on enregistrait ce duo-là... J'ai trouvé ça tellement délicieux dans la musique et je lui ai dit j'aimerais rendre hommage à Brel. Je lui ai dit s'il te plaît constitue-moi une team. Il a fait le sélectionneur, il a fait le Zinedine Zidane.
0: Oh, c'est Zizou.
1: C'est le Zizou. Il a fait Zizou. Il m'a dit alors là est-ce que tu veux plutôt jazz, plutôt rock. Et on a choisi chaque gars et on a eu des musiciens formidables. Max Pinto aux arrangements et au cuivre, Fred Nardin aux arrangements et au piano et au clavier, Romain Saron batterie, Zizou Sadki à la basse, contrebasse, Seb Chouar guitare, Yuri Benaïs au son. C'est une équipe de dingue que je n'aurais jamais débusqué moi-même. Donc voilà, et c'était un bonheur de jouer ça. C'est de la vraie musique. C'est l'album de ma vie où j'ai fait de la vraie musique. Ça fait 20 ans que je fais bientôt ce métier. J'ai jamais eu autant de plaisir et de pression. Mais comme c'est tous des mecs qui lisent la musique et qui sont des jazzman, genre voilà, j'ai voulu faire l'air alors que j'avais pas l'air du tout. Tu vois, comme faut pas jouer ceux qui savent lire les partitions
0: quand
1: alors que je ne sais pas.
0: Pas
1: lire les partitions. Donc j'ai dû niveler par le haut, quoi. J'avais une pression monstrueuse dans ce disque.
0: Icar, Brel est disponible. Franchement, allez l'écouter, vous allez être surpris et charmé. Mon cher Icar, c'est l'heure des choix cornéliens. Questions bêtes et réponses courtes. Si je te propose de faire revenir Brel contre 6 mois de ta vie, tu dis ok ou pas?
1: Oui. Pour l'éternité qu'il offrira à celle des autres.
0: Quand tu sais pas où aller, tu vas au nord, au sud, à l'est ou à l'ouest?
1: Ne bouge surtout pas.
0: Sport
1: quand tu sais pas où aller.
0: Solo ou sport collectif?
1: Sport collectif.
0: Tu préfères qu'on te coupe l'eau ou Internet?
1: Couper Internet tous les jours, en fait. Bah oui, avec l'eau, tu subsistes quand même. Sans Internet, tu subsistes, sans eau, non.
0: Ouais. Tu as fait cette aventure incroyable hein, sur les chemins de Vendée où tu marchais 25 à 30 km par jour. Je te demande donc aujourd'hui, en connaissance de cause,
1: on avait besoin d'eau d'ailleurs.
0: Ouais. En tong, randonnée en tong ou randonnée en moonwalk?
1: Randonnée en tong. Bah oui, comme les gens qui font les marathons à l'époque avec les sandales grecques. Ouais, c'est jouable, randonnée en tong.
0: Tu préfères faire Koh-Lanta ou Fort Boyard?
1: Koh-Lanta.
0: Koh-Lanta, tu
1: vois. Ouais, Koh-Lanta, même
0: si. Taillé pour ça, toi.
1: Ouais, moi j'aime bien, mais j'aime pas le côté. Faut faire des magouilles pour pas être éliminé. Ouais. Il y a un autre, c'est The Island, là.
0: Oui.
1: Genre ça, on te lâche sur une île et tu te démerdes. Moi, si vous me lâchez 6 mois, vous revenez, j'ai fait un tennis, j'ai fait un petit padel. Je suis tranquille.
0: Il y a un resto.
1: Je me débrouille. Voilà, j'ai pas de problème avec la solitude et avec les intempéries. Voilà, à bon entendeur.
0: Icar, régime ou dessert?
1: Un régime qui te permet de prendre des desserts. Ça veut dire avec une hygiène de vie qui, voilà, tout effort mérite une récréation. Faut pas se priver trop. Tu vois, là, je viens de courir 10 bornes avant de venir ici.
0: Ouais.
1: Je suis venu, je vais dîner léger et à la fin de la semaine, j'aurai droit à quelque chose que j'aime manger de qui fait pas du bien au corps, quoi. Un burger, quoi.
0: Pas mal, pas mal. Amour, passion ou amitié tranquille?
1: Oh là là, amour tranquille. Ça veut dire que forcément, ça veut dire que les amours passions, c'est bien quand t'as ta carte 12-25,
0: ouais. Hein,
1: 12-29, tu peux prolonger si
0: c'est
1: tu
0: ça.
1: Veux, si t'as le cœur. Et après, en fait, la paix du cœur, c'est d'être avec quelqu'un qui est ton ami et de l'aimer. C'est pas la passion, ça va pas très très loin. Ça fait des bonnes chansons, c'est tout.
0: Parlant de bonnes chansons, on t'écoute. Amsterdam, Icar.
1: Mmh.
0: C'est parti, c'est sur ton album.
1: Une petite rêve aussi, ouais, quand
0: après.
1: Ça part. Une petite rêve que je te dirai.

0: Oh là là !
1: Il faut oser, Icar, quand même, c'est fou. Je disais tout à l'heure que t'étais pas un trouillard. Parce que si t'avais été un peu trouillard, ce que t'aurais fait, c'est que t'aurais pris des chansons plus obscures de Brel, moins connues, en déclarant quand même ton amour à Brel, en allant chanter des textes magnifiques, mais que tout le monde ne connaissait pas par cœur, pour éviter la comparaison. Là, tu ne peux pas. Quand tu chantes Amsterdam, Les vieux amants, Quand on n'a que l'amour, Ces gens-là ne me quittent pas, tout le monde a la voix de Brel dans l'oreille. Est-ce que ça t'a fait peur à un moment ?
2: Ce qui m'a fait pas peur, mais c'est je savais que j'allais être confronté à ça. D'ailleurs, quand vous allez sur Instagram, j'ai fait une petite vidéo sur Ne me quitte pas, où j'exulte et je suis dans l'orage et je ne surjoue pas. C'est un jeu d'acteur. Je suis à fond dans le mec qui disjoncte complètement un peu. Il y a le Joker de Batman dans l'histoire. Okay. Tu vois, il est possédé. Et les gens, ça a fait beaucoup de discussions. Ah non, c'est insupportable. Ah non, c'est génial. Ah non, c'est insupportable. Et ça se discute et c'est bien.
1: C'est bien, t'es content.
2: Oui, oui, mais il n'y a rien de pire que la tiédeur d'une reprise qui soit celle d'un karaoké. Tu vois, genre, donc là, c'est un parti pris. Oui, ça peut plaire. Oui, les gens ne peuvent pas y adhérer et c'est pas grave. Mais c'était ma vision. Oui. En fait, moi, quand il dit l'ombre de ton ombre, l'ombre de ton chien, il le murmurait. Je l'aurais hurlé sous une fenêtre 14 boulevard Saint-Michel il y a 10 ans. Tu vois ce que je veux dire? De mon propre vécu. Oui. Donc, c'est des choses que j'ai vécues. Et c'était ma vision des choses. Bah, évidemment, si tu chantes Brel comme Brel, t'es mort. Il n'y a que lui qui chante Brel comme Brel. C'est Brel.
1: C'est Brel. T'es fan aussi de Johnny?
2: Oui.
1: Et je trouve que dans ce disque, il y a des clins d'œil dans la, justement, quand il y a les guitares électriques et même dans ta façon de chanter. Et alors, je t'ai posé la question hors antenne, mais je te la repose à l'antenne parce que la question, enfin, ta réponse est intéressante. C'est déjà pas du tout incompatible, l'amour de Johnny et l'amour de Brel. Et qu'en plus, ils se sont croisés et qu'ils s'aimaient bien.
2: Oui, il n'y a aucun amour incompatible de toute manière. Et oui, j'ai vu des interviews où il parlait de Brel avec le plus grand respect. Il disait qu'il l'adorait et qu'il l'aimait et il avait chanté Ne me quitte pas, à genoux dans un zénith. J'ai pas la date, donc je vais pas me tromper auprès des fans de Johnny. Dont je fais partie.
1: Bisous les fans. Bah oui, les fans de Céline, les fans de Johnny, les meilleurs du monde, quoi.
2: Mais Johnny nous manque. Johnny me manque beaucoup. Johnny me manque sur le regard qu'il aurait porté sur notre société, sur sa capacité qu'il avait à unir les gens, alors que je ne l'ai jamais rencontré. Mais moi, il me rendait heureux, ce monsieur. Et sa version de La Quête au Trianon.
1: De La Quête.
2: Donc voilà, donc je la chante à la fin en m'époumonant. Je ne sais pas si ce participe.
1: Il est correct.
2: Merci, il est validé en m'époumonant à la fin. Ouais. Parce que voilà, il y a deux, trois références à une vision que Johnny aurait pu avoir. Le Ne me quitte pas, quand je le hurle, je pense à Johnny avec les guitares électriques.
1: Ouais, ça s'entend. Hein.
2: Et La Quête aussi. Oui, à fond, non, je suis fan de Johnny Hallyday. Je suis fan de Johnny Hallyday.
1: Donc voilà, c'est un album à tiroir, un album avec plein de surprises, un album avec, vous savez, les petits œufs de Pâques, comme ça. On fait « Ah, mais ça me fait penser à quelque chose !» Mais ça aussi, il est comme ça, Icar, il vous laisse des petites références qui ne sont pas envahissantes, mais qui sont là et voilà, qui vous plairont si vous allez écouter ce disque, ce que je vous recommande. Donc, on a parlé de ta chanson pour Céline Dion, « Bonjour, pardon, merci, je t'aime », n'oublions pas le « je t'aime ». On a parlé de cet album qui est disponible. Le Résilience Tour, c'est pour l'année prochaine. Entre-temps, alors, qu'est-ce qui va se passer, mon cher Icar? Parce qu'on te connaît, toi qui as la bougeotte, tu es parti sur les routes de Vendée, marché pendant des kilomètres et des kilomètres et rencontré des gens. Tu as écrit un livre, Tout le monde naît avec des ailes. Est-ce que là, tu as un projet artistique sur lequel tu es et que tu as envie de nous dévoiler?
2: Je vais prendre je sais même pas si c'est un risque, mais je parle avec mon cœur comme à chaque fois. En Vendée, j'ai vécu quelque chose d'exceptionnel. C'est-à-dire que j'étais parti faire une espèce de Forest Gump de Compostelle. Moi, marcher, ça a sauvé ma vie, la course à pied, et je voulais remercier ce pays qui m'a accueilli ici quand je faisais mes études, quand je suis arrivé très jeune, à 17 ans. Et je pensais qu'on serait trois à marcher.
1: Non, vous étiez super nombreux.
2: On était des centaines et à la fin des milliers sur le dernier concert.
1: Très Forest Gump, ouais, vraiment.
2: Ouais, et c'était exceptionnel. On a fait 300 kilomètres en Vendée. Et
1: à pied.
2: À pied. Et il y a ce chemin d'amour, là, encore dans notre pays est merveilleux. On est un formidable roseau. Et je suis pas très Eurovision, je suis pas très allé chanter de la dance et tout, voilà. Mais j'ai envie de dire merci à mon pays. J'ai écrit une chanson qui est à moitié en anglais, qui est à moitié en français, parce que je veux que le reste de l'Europe aussi comprenne ce que j'ai à dire. Et là, je vous le dis, hein, je vous le dis comme c'est sorti de mon cœur. Je ne sais pas où ça va aller, ce que je viens de faire, et si je vais me faire engueuler derrière, parce que j'en ai parlé à personne, nulle part. J'ai écrit cette chanson, donc si les personnes qui s'occupe de l'Eurovision veulent bien me recevoir en entretien. voilà. Moi, je veux juste y aller avec une guitare et donner un message de paix et dire merci à notre pays et que je l'aime, ce pays. Voilà.
1: Très beau projet, Icar, les amis de France Télévisions, évidemment, qui écoutent régulièrement Décibel, et on leur enverra l'extrait, on leur fera savoir, et voilà. J'espère qu'on te portera bonheur.
2: Bah, c'est un message discret de paix et d'amour, tout simple.
1: C'est ce qu'on aime.
2: Ce Portugais qui avait fait un guitare-voix et qui avait gagné l'Eurovision, ouais. Juste, il y a des choses, on n'a pas besoin de les crier.
1: Non.
2: Il y a des messages qui sont forts juste dans le mot, dans le verbe. Tout n'est pas bon à être hurlé, et dans un monde où il y a beaucoup de bruit, c'est bien d'apaiser un peu. Donc voilà, je viens humblement proposer ça.
1: Merci beaucoup.
2: Merci. À
1: très très bientôt.
2: Merci.
1: Le Résilience Tour, c'est l'année prochaine avec notamment 4 Olympias à Paris en septembre, octobre, novembre, décembre et puis des concerts partout en France, justement entre septembre et décembre 2027. Vous pouvez d'ores et déjà réserver. À très bientôt, mon cher Icar.
2: Merci de m'avoir reçu.
1: Merci.
2: Merci du fond du cœur.
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2: 19h47, mon Dieu, mais il est grand temps de jouer au Blind Test. Ce soir, notre petit jeu nous emmène écouter des chanteuses pianistes qu'il va falloir reconnaître juste en écoutant les premières notes de leur chanson. À gagner, l'album d'Icard, son album dédié à Jacques Brel. Et je crois que j'ai Eric au téléphone. Bonsoir Eric.
3: Bonsoir Émilie. Bonsoir. Exactement, tu as Eric au téléphone, ouais.
2: Et Eric, tu es un grand fan d'Icard, et alors tu partages la vie d'une grande fan d'Icard, c'est ça, hein ?
3: Une grande fan d'Icard, et on a nos places pour l'an prochain, donc à Tours, justement, ça doit être en novembre ou décembre, donc, et d'ailleurs, je fais des gros bisous à ma petite chérie.
2: Ah ben nous aussi on l'embrasse, Tours c'est le 16 décembre, le concert de Icard, 16 décembre 2027, voilà.
3: Voilà, il va falloir être patient.
2: Oui, mais alors on va patienter en écoutant cet album de Icard. Alors c'est la version vinyle que nous vous offrons, parce que voilà, la vie est belle. Et pour gagner ce disque, il y a aussi Laurette qui est avec nous, bonsoir Laurette.
4: Oui, bonsoir.
2: Bienvenue, c'est la première fois qu'on joue ensemble, Laurette.
4: Oui, Émilie, c'est la toute première fois.
2: Ah, ça me fait tellement plaisir. Eh bien, on va commencer avec une bonne nouvelle. Pour celles et ceux qui n'étaient pas encore au courant, je vous l'annonce, quand on joue au Blind Test de Décibel, on gagne au Blind Test de Décibel et vous tombez une très bonne semaine. Parce que non seulement vous avez gagné chacun un vinyle de Icard, Brel, donc, dont nous avons parlé avec lui, mais vous avez aussi gagné chacun deux places pour aller au cinéma voir le nouveau film dont ici est le fier partenaire, c'est La Maison de nos rêves, avec Chantal Latsou et Kev Adams, voilà. Chantal Latsou qui sera d'ailleurs en fin de semaine invitée de la playlist de Décibel, c'est elle qui choisira les chansons samedi. Et donc voilà, vous avez gagné chacun un album et deux places de ciné. Pas mal, non?
4: Pour démarrer la semaine.
2: Bah oui. On est là pour vous chouchouter. Voyez, on sait que le monde est compliqué en ce moment, donc quand vous venez ici, bah sachez qu'on vous aime et qu'on vous le montre, et en vous gâtant. Laurette et Eric, le disque c'est fait, le ciné c'est fait, on peut maintenant passer au jeu. Je vais vous passer des chansons et il va falloir retrouver le plus rapidement possible le nom des interprètes de ces chansons. Est-ce que vous êtes prêts à jouer?
4: Je suis prête.
3: Ready to go.
2: Ready to go. Prête, Laurette. On y va. Première chanson. Dites-moi, qui chante ça? Et c'est des chanteuses pianistes, donc forcément, ça commence par un peu de piano.
3: Eric.
4: Chanta.
2: Ah bah Laurette,
3: Juliette Armanet.
2: Alors c'est pas Juliette Armanet, Laurette me propose
4: Santa.
2: Santa, gagné. Allez viens.

0: Chanteuse et pianiste, mais alors elle fait des trucs dingues avec son piano, elle le fait voler dans les airs, c'est incroyable ce qu'elle fait. Santa, c'est effectivement la bonne réponse donnée par Laurette, bravo. On continue avec nos chanteuses pianistes.
1: Eric.
0: Eric.
1: Véronique Sanson.
0: Oui.

0: le suspense. Eric a un point, Laurette a un point. Donc même si tout le monde gagne à la fin, on ne sait quand même pas qui a gagné. C'est ça que j'adore. Dernière chanson, voici une chanteuse, alors qui sur scène ne joue pas forcément du piano, mais est une pianiste. On le voit très régulièrement dans les vidéos qu'elle partage sur Instagram.
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0: Elle est belge.
1: Eric.
2: Angèle.
0: Oui, bravo.
1: Laisse-moi te chanter.
0: Chanteuse et pianiste. Eh ben j'aime bien, ça s'était bien réparti cette affaire. Laurette a trouvé, Eric a trouvé, et tout le monde a gagné. Et je vous remercie d'être venu jouer avec nous. Vraiment, merci beaucoup à tous les deux.
3: Merci, merci à vous, soirée. Merci beaucoup.
0: Merci. Vous revenez quand vous voulez, vous le savez, le Blind Test de Décibel, c'est tous les soirs du lundi au vendredi. L'album d'Icar, c'est gagné. Les places de ciné pour aller voir La Maison de nos rêves, c'est très drôle, avec Chantal Latsou et Kev Adams, avec votre radio ici. Et avant ça, avant d'aller au cinéma, il faut écouter une autre chanteuse pianiste. Oui, c'est important. C'était le thème de notre Blind Test. Eric l'a cité d'ailleurs tout à l'heure. Elle n'était pas dans le jeu, elle était à la fin. C'est la merveilleuse Juliette Armanet.

0: c'était sur le premier album de Juliette Armanet, Petit Ami. Ensuite, il y a eu Brûler le feu. Et je nous souhaite, pour 2027, un troisième album de Juliette Armanet. Ce serait trop bien.
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0: La chanson anniversaire du jour est pour Brian Johnson, le petit nouveau d'ACDC. Alors oui, il est arrivé dans ACDC en 1980. Suite à la mort de Bon Scott, mais voilà, pour tout un tas de gens,

0: 36 ans, 1980, Brian Johnson rejoignait AC/DC. C'est son premier album avec eux, Back in Black. Avouez quand même que le petit nouveau, il avait du coffre. Allez, c'est terminé pour ce soir. Décibel, merci beaucoup d'avoir écouté l'émission. Merci à l'équipe, Diana Alcide, Sadika Raou, Iris Guitoni, Thierry Boffa et Mélodie Chaïb. Demain, on parlera de Ringo, un Beatle sympathique mais discret, avec Hervé Bourris qui a écrit un bouquin sur lui. À demain, les amis.
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4: Bonsoir à tous, salut et bienvenue. Heureux de vous retrouver ce soir à 20h pour prendre le temps d'appuyer sur pause une heure chaque soir pour se détendre, pour rêver, pour voyager dans notre pays. Parce que vous l'avez entendu, il n'y a pas que Paris dans la vie. Chaque soir, ce sont des invités, des univers aussi, des univers inspirants qui nous parlent de ces endroits en France qui ont marqué leur vie. Une carte postale géante qui va nous conduire d'ailleurs ce soir au cœur de vos initiatives. Nous irons dans la Vienne, mais aussi à Alençon pour découvrir ce que vous entreprenez et ce qui marche. Il n'y a pas que Paris dans la vie, c'est parti jusqu'à 21h. Ce soir, je reçois une réalisatrice et romancière. Son livre « Sur la plage abandonnée » est sorti fin septembre aux éditions Charleston. Elle est aussi cofondatrice d'un festival dont nous parlerons et dont la remise des prix aura lieu fin novembre. On lui doit les longs-métrages « Comme Thiébel »,« LOL » avec Sophie Marceau, « Une rencontre »,« Dalida »,« I Love America »,« La chambre des merveilles » ou encore « LOL 2.0 ». Ça, c'était cette année. Elle est scénariste et productrice également. Je reçois Lisa Azuelos.
5: Bonsoir.
4: Bonsoir Lisa.
5: Bonsoir.
4: Comment ça va?
5: Ça va bien.
4: Alors, ce qui est fou, c'est que vous sortez ce

0: qui est un récit très personnel, à mi-chemin entre l'autobiographie et peut-être quelque part un peu romancé, mais il y aura forcément des correspondances évidentes avec le parcours que nous retraçons chaque soir, comme on le fait dans cette émission. On parlera évidemment de ce livre où vous parlez de votre enfance, de votre famille, de vos blessures, mais aussi de reconstruction à travers Saint-Tropez, qui est un vrai personnage, très clairement.
1: Ah, clairement, c'est vraiment un livre que j'ai voulu en miroir avec la ville de Saint-Tropez.
0: Ouais. Alors, je vous propose de revenir bien avant tout ça et de débuter par le commencement. Vous êtes né à Neuilly-sur-Seine. Je sais que c'est pas forcément une carte postale que vous retenez. D'ailleurs, vous n'avez même pas y vivre. Enfin, c'est parce qu'il fallait naître à ce moment-là quelque part et c'était ici, quoi.
1: C'était dans le 9-2, quoi. Voilà.
0: Bon, très rapidement, vous allez partir. Vos parents vont séparer. Hein. Je précise que vos parents se séparent, Marie Laforêt, et puis votre papa, qui est homme d'affaires juif marocain, Judas Asuelos.
1: Ouais.
0: Ils se séparent lorsque vous avez 2 ans. Dans un premier temps, vous partez en Suisse.
1: Oui.
0: Et ça encore, c'est pas un bon souvenir.
1: Non, c'est pas un bon souvenir. Il y avait beaucoup de lieux où on plaçait les enfants. Ça s'appelait des homes d'enfants.
0: Oui.
1: Et ça faisait partie de ces lieux où il y avait pas mal de tortures sur les enfants, où on les maltraitait énormément. Et ce qui est bizarre, c'est que beaucoup de gens de la haute société mettaient leurs enfants là-bas. Et nous, on était un peu obligés de se taire. Enfin, on était complètement obligés de se taire. On était terrorisé à l'idée de dire qu'on était maltraité, et du coup les parents quand ils venaient, on jouait la comédie comme si on était heureux, et après dès qu'ils partaient c'était l'horreur, quoi.
0: On vous demandait de jouer la comédie?
1: Ah oui, on nous demandait clairement, on disait si jamais vous bougez, vous serez puni, vous aurez plus à manger, c'était...
0: Alors c'est une émission qui est résolument positive, et c'est vrai que j'ai pas forcément envie, et on va très vite accélérer, mais c'est important aussi d'en parler, de dire que ça a existé,
1: bien sûr.
0: Que c'était aussi l'enfance des gens de votre génération, Lisa Azuelos.
1: Oui, beaucoup, on en a après beaucoup entendu parler, récemment avec Bétaram, avec des lieux comme ça,
0: évidemment.
1: Enfin bon, maintenant on se rend compte qu'en fait on a été une génération, on a beaucoup dit de mal de notre génération qui a fait beaucoup de mal à la planète ou à je sais pas quoi, mais en fait on a été pas si bien traité que ça aussi pour notre enfance.
0: Avec votre frère Jean-Mehdi, vous allez enfin partir dans une autre maison pour enfants, cette fois dans un petit village de la Sarthe. Comment il s'appelle ce petit village?
1: Les Aulnans.
0: Est-ce que c'est finalement votre naissance à ce moment-là?
1: Disons que c'est une renaissance dans le sens où je suis beaucoup plus libre. Ce qui était extraordinaire dans ce petit village, c'est que c'était un tout petit village, on était 300 habitants, on était 12 dans l'école, ça comprenait donc du CP au CM2. Et quand on est dans un lieu unique pour faire école ensemble, on voit tout de suite qu'en fait on connaît tous les enfants du village. 300 habitants, c'est vraiment très très peu. Et on faisait tout à pied, je pouvais me balader tranquillement, enfin c'était vraiment...
0: Qu'est-ce qui vous revient de cette école, visages?
1: Là, c'est la cour d'école. Alors, je suis retournée il n'y a pas très longtemps et j'ai été étonnée, comme souvent quand on est grand et qu'on revient sur un lieu où on a été petit. Je trouvais la salle de classe toute petite.
0: Exactement.
1: Alors que pour moi, c'était énorme.
0: Bien sûr.
1: Mais on avait une maîtresse qui était extraordinaire, qui nous faisait cours, elle faisait cours des CP au CM2 dans la même journée. Donc moi, évidemment, j'avais les oreilles qui traînaient vers les grands, quoi.
0: Vous vous souvenez de son nom?
1: Non, je me rappelle pas de son nom. Je me rappelle de ses robes, de comment elle courait, de son visage, mais je me rappelle pas de son nom.
0: Dans ce petit village, vous vivez au cœur d'un environnement qui est extraordinaire. J'imagine que c'est au cœur de la nature, des forêts, d'un contexte très agréable pour vous.
1: Oui, en fait, depuis, je connais vraiment beaucoup le nom des fleurs. Je sais ce que c'est que de manger un poulet qu'on vient de tuer. Je sais ce que c'est aussi que d'enlever la peau du lapin. C'était
0: quand on vit à la campagne, généralement on apprend ça.
1: On apprend ça.
0: Ouais.
1: Et puis il y avait
0: le pyjama.
1: On enlève le. Ouais, c'est ça. On disait on va enlever le.
0: On va enlever le pyjama.
1: Ouais. J'adore la part. C'était comme ça. Bon. Et moi je détestais ça évidemment. Je l'ai mis dans mon film I Love America parce que c'est vrai que c'est moi qui donnais à manger aux bébés lapins quand ils naissaient, et puis quand il fallait les tuer, c'était beaucoup moins marrant. Et puis j'ai beaucoup parlé avec des vaches puisque c'était mes voisines de jardin. Elles broutaient dans le jardin d'à côté.
0: Mais là-bas, ce sont des endroits où la naissance de veaux, c'est un événement.
1: En fait, quand un petit veau est né, je m'en rappelle, j'étais tellement excitée que je suis partie courir parce que je voulais absolument voir le veau. J'attendais. Et puis, je suis tombée par terre et je me suis fait mal aux pieds. J'ai jamais pu aller voir le petit veau qui était en train de naître.
0: En tous les cas, c'est ce contexte-là où, pour ceux qui n'imaginent pas, le boucher vient avec son camion.
1: Oui.
0: La vie vient à vous, en fait.
1: Oui.
0: La bibliothèque, il n'y a rien dans ce village.
1: La caisse d'épargne.
0: La banque, donc.
1: Ouais.
0: Vous vous souvenez, voilà, de ces gens qui arrivaient à vous ?
1: Il y a une place du village et en fait, les camions venaient nous apporter de quoi vivre, en fait. Donc, ouais. À part les légumes, bien sûr, puisque ça, tout le monde cultivait ses légumes, à part le lait, le beurre, etc., puisque ça, on le faisait nous-mêmes. Et c'est vrai que je sais ce que c'est que la vie d'un tout petit village en France.
0: Vous alliez vous balader en forêt,
1: ouais,
0: vous aimiez... Voilà, vous ressourcez peut-être et vous retrouvez au cœur de cette renaissance.
1: Bah à l'époque, je savais pas que ça me ressourçait. Maintenant, quand je vais en forêt, ouais. Je reprends tout de suite les souvenirs bien heureux de cette époque-là. Et c'est vrai que je remarque ce que je remarquais à hauteur d'enfant, c'est-à-dire les petites violettes ou les petites jonquilles ou les choses comme ça qui étaient vraiment des réjouissances du printemps. C'était assez magnifique en fait la nature.
0: Elle est où votre forêt aujourd'hui ?
1: Bah c'est bien le problème. Je cherche ma forêt après avoir été la fille de la forêt. Je cherche ma forêt. J'y vais pas assez souvent, mais dès que je me retrouve dans un endroit où il y a une forêt, je suis apaisée.
0: Lisa, on est dans la Sarthe. On va continuer de se balader dans votre vie. On va rester un peu dans cette
1: ville. Il faut préciser que qu'il y a des rillettes dans la Sarthe et que moi j'ai été nourrie aux rillettes.
0: On va en parler parce qu'on s'intéresse aussi à la gastronomie, les régions, votre carte gastronomique à vous. On va parler d'un hérisson.
1: Oui.
0: Oui, parce que justement, dans la revue des merveilles avec Benoît Prospero, vous allez nous présenter Benoît, une femme qui a un bac plus 8. Vous, Lisa, qui avez eu votre bac à 16 ans, précoce. Eh bien, cette dame au bac plus 8, elle a décidé de consacrer sa thèse à un hérisson.
2: Et bac plus 8 est une thèse consacrée au hérisson. Avec ici Champagne-Ardenne, on vous présente Rose Delamarre, doctorante au CERFEU, centre de recherche et de formation en éco-éthologie à Boultaubois. C'est dans les Ardennes. Alors d'abord, petit rappel.
3: Donc l'écologie, c'est l'étude de l'écosystème et des interactions entre toutes les composantes de l'écosystème, donc à la fois la faune, la flore et l'environnement. Et puis l'éthologie, c'est l'étude des comportements des animaux. Et donc l'éco-éthologie, c'est l'étude du comportement des animaux dans leur milieu naturel.
2: Et là où ça devient marrant, c'est que quand on écrit une thèse sur le hérisson, il y a une petite particularité.
3: Le hérisson est strictement nocturne, donc je travaille la nuit. Donc ma journée, elle commence vers 15-16 heures et elle se termine vers 4-5 heures du matin. Donc l'été, je suis en rythme nocturne. Je vais faire beaucoup de terrain pour pouvoir suivre les hérissons. Et après, l'hiver, il n'y a plus de hérissons. Donc moi, je suis au bureau et j'analyse toutes mes données.
2: Et donc une nuit typique, ça peut ressembler à quoi ? Juste un exemple.
3: Là, on a réussi à retrouver une femelle qu'on cherchait déjà depuis 2 semaines. Donc on a été très contents. On a pu lui remettre une balise bien rechargée, vérifier qu'elle allait bien.
2: Donc voilà, ça c'est un exemple de nuit parmi tant d'autres. Et c'est d'autant plus important que c'est quoi le périmètre de vie d'un hérisson ?
3: Un hérisson, ça peut parcourir sans problème 4-5 km par nuit. Et en général, si vous avez un hérisson dans votre jardin, en fait, il va dans tout le village.
2: Ici précisément ?
3: Mon hypothèse, c'est que en zone bocagère, comme il y a des haies et des prairies entre les villages, les hérissons vont plus facilement pouvoir circuler entre les villages, tandis que en plaine agricole, plutôt plaine champenoise, là, il y a beaucoup plus de monoculture, beaucoup moins de haies, donc un habitat qui est supposé moins favorable pour le hérisson, et donc là, les déplacements entre les villages vont être plus compliqués.
2: Ah ben voilà, et finalement, l'objectif, c'est quoi ?
3: L'objectif principal du chercheur, c'est d'apporter des connaissances, dans un objectif plus tard d'orienter les plans de conservation, par exemple des associations ou des collectivités territoriales, mais l'objectif principal du chercheur, c'est d'apporter des connaissances.
2: Et ainsi prendre les bonnes décisions pour le bien de la biodiversité. Et ça, c'est une merveille. Merci Rose Delamarre, doctorante au CERFEU, Centre de Recherche et de Formation en Éco-Éthologie à Boultaubois, c'est dans les Ardennes. Et merci, ici Champagne-Ardennes.
0: Merci Benoît Prospero. Vous saviez, vous, Lisa Zouilos, qu'un hérisson faisait 5 km par nuit ?
1: Non, il fait beaucoup plus que moi, un hérisson. Mais j'aime bien parce que les hérissons, en fait, quand ils naissent, ils n'ont pas de piquant. Et ouais. C'est une belle métaphore par rapport à l'enfant et sa mère, parce qu'il doit être suffisamment proche pour pouvoir se nourrir et suffisamment loin pour pas se faire piquer. Et c'est intéressant.
0: Ce bah oui. Bah bien sûr. C'est très mignon en tous les cas, un hérisson. Restez avec nous, on ira à Saint-Tropez, mais avant d'aller à Saint-Tropez, on passera peut-être par la Baule, par Saint-Gervais, par le Mont-Saint-Michel, qui sont aussi des lieux qui comptent dans votre vie, qu'on retrouve pour certains dans ce livre que vous publiez sur la plage abandonnée, qui est un récit publié donc chez Charleston, Paradis perdu. Lisa Zouilos, c'est votre invité jusqu'à 21h.
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0: Et Julien Clerc qui nous rejoint avec Hélène sur Ici.

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2: Ouais, avec mon invité Lisa Zuelos, réalisatrice, productrice, scénariste, femme de conviction, romancière, son récit sur la plage abandonnée est en librairie depuis le 24 septembre. On s'est baladé dans la Sarthe où elle a vécu une grande partie de son enfance, mais il y a plein d'autres lieux à découvrir ce soir. On pourrait parler du Mont-Saint-Michel. Oui. Je ne sais pas quand vous l'avez découvert, ce Mont-Saint-Michel, parce que je sais que récemment vous y êtes retourné. Ouais. C'est un souvenir d'enfant, d'adolescent, quand vous l'avez découvert la première fois?
3: Bah, la première fois, c'était assez extraordinaire. C'est même très émouvant d'en parler. Justement, j'étais avec cette dame qui nous gardait dans la Sarthe. Et puis, elle avait décidé de nous emmener faire un voyage pour qu'on connaisse autre chose, en fait. Puisque moi, je ne connaissais pas grand-chose quand j'étais petite. Et on part au Mont-Saint-Michel. Et je sais que c'est la première fois que je fais du camping. Et on arrive là. Et je sais que j'ai été tellement émue par la beauté de ce lieu. Pour moi, c'est un des plus beaux lieux de France, vraiment. L'architecture est sublime, fantastique. C'est là où j'ai appris aussi que Saint-Michel avait terrassé le dragon. Alors, c'est intéressant de savoir que terrasser le dragon, c'est pas le tuer, c'est vraiment faire en sorte que la bête animale sauvage qui crache du feu soit calmée, on va dire, par Saint-Michel.
2: Voilà. Il y a plein de symboles dans votre vie.
3: Oui.
2: Vous y êtes retourné, je crois, il y a quelques années, faire un pèlerinage.
3: Absolument.
2: Vous avez marché pendant des heures à marée basse,
3: imagine. En fait, je me suis fait avoir par un copain à moi qui sait que j'aime pas trop marcher, même si en fait j'adore ça. Mais bon. Et il me dit, écoute, à la fin du pèlerinage, on arrive au Mont-Saint-Michel. Tu fais les deux dernières heures avec nous et on arrive à pied. Et je fais, mais c'est génial ça. Et je pars donc en pèlerinage avec tout le monde. Et puis on était dans les fameux prés salés, là où il y a les moutons qui mangent l'herbe salée qui leur donne cette texture si incroyable. Et puis je voyais toujours pas le Mont-Saint-Michel, ça faisait déjà deux heures de marche. Je dis, mais il est où? Il me dit, mais il est là-bas. Et là je vois un point ridicule. Je dis, mais on va y aller à pied? Je dis, mais c'est hyper loin. Il dit, mais non, t'inquiète pas. Et en fait, plus je marchais, plus j'avais l'impression qu'il ne se rapprochait pas. Et j'étais désespérée. Et j'ai eu tout un chemin comme ça de désespérance qui, petit à petit, m'a amenée à l'espoir. Et je crois que c'est ça, le pèlerinage du Mont-Saint-Michel. Et en même temps, il y a cette peur parce que on marche sur le fond de la mer. Donc je me disais, tiens, je marche sur le fond de la mer et aussi le fond de ma mère et le fond de la mer que je suis. Et c'est une autre impression que de marcher sur la terre, en fait.
2: Ouais.
3: Parce que c'est dangereux et à la fois c'est souple. Et c'était vraiment un moment magique. J'ai des images et des photos de ce moment hallucinant.
2: Autre image, la Haute-Savoie, Saint-Gervais-les-Bains.
3: Ouais.
2: C'est une copine qui vous conduit un peu là-bas. Elle louait une maison ou des appartements, en tous les cas. Vous découvrez le ski?
3: Oui.
2: C'est un endroit
3: en fait, je
2: ne
3: découvre pas le ski, puisque malheureusement, mon horrible pension
2: Suisse oui, j'imagine aussi.
3: M'avait mis sur les skis très tôt. J'avais d'ailleurs failli mourir. Et donc je savais skier très bien et j'avais comme mes parents s'occupaient pas vraiment de moi pendant les vacances, j'étais tout le temps heureusement invitée par mon amie qui elle avait toujours besoin d'une copine avec elle, donc j'étais sa copine de vacances. Et on était à Saint-Gervais qui était en face de Méribel, je crois. Et puis bah c'était des vacances assez merveilleuses, c'était avec Bertrand Blier aussi, c'était l'époque où ils étaient ensemble et moi j'étais la copine de la belle fille. Voilà.
2: Vous avez confié à Katharina qui préparait cette émission que c'est là-bas que vous avez acheté votre premier soutien-gorge.
3: Ouais. En fait, c'est drôle parce que normalement ça devrait rester un lieu qui pour moi est synonyme de fondue, raclette et ski. Et je revois cette espèce de... À l'époque, il y avait des merceries, je crois que ça s'appelait. Ou des... Et on allait acheter... Je sentais que je commençais à avoir besoin, justement, parce que comme je faisais du ski, j'avais un peu les seins qui avaient poussé. Et je sentais que j'avais besoin d'un soutien-gorge. Et je n'osais pas en parler à ma maman, parce que j'étais vraiment pas assez intime avec elle. Au contraire, la maman de mon amie, j'étais très intime. Et elle m'a dit, allez, je t'emmène acheter. Et c'était un soutien-gorge Chantel. Je ne sais même pas s'ils existent encore, mais...
2: Couleur
3: chair, voilà. Je m'en rappelle encore de ce soutien-gorge.
2: Bon, je quitte le ski pour aller à la boule.
3: Oui.
2: Alors ça, la boule, vous allez en plus filmer. En tous les cas, on va retrouver la boule dans 15 août, dont vous avez signé le scénario. La boule, ça c'est le lieu de l'adolescence, c'est le lieu des premiers émois, peut-être, des premiers amours. C'est une baie extraordinaire, je crois que c'est la plus belle, plus grande baie d'Europe.
3: C'est la plus grande baie d'Europe. Ben, il se trouve que le hasard a fait que mon premier petit copain, donc mes premières vacances autorisées, avec mon petit copain, mon père m'avait laissé partir avec lui. J'avais 16 ans. C'était à la boule. Mais c'était à la boule Les Pins.
2: Oui,
3: parce qu'il y a deux la boule. Il y a la boule Les Pins et la boule Escoublac. Voilà. Et du coup, j'ai rencontré la boule quand j'avais 16 ans. Et c'était vraiment c'est un lieu magnifique, la Baule, quand on y va l'été. C'est une baie extraordinaire, c'est une plage extraordinaire. C'est vraiment... voilà, ils ont un petit peu abîmé le front de mer. Ils ont fait le choix de mettre les immeubles devant la mer et les
2: maisons
3: derrière.
2: Alors du coup, vous êtes team Pouliguen ou team Pornichet?
3: Ah ben, je suis plutôt team Pouliguen. Moi, j'adore les vieilles maisons et tout ça. Mais bon, je peux comprendre que pour le tourisme, c'est pas forcément ce qu'il y a de plus intéressant. Mais ce qui est drôle, c'est que mon ex-mari était de la Baule et du coup, j'y suis retournée. Et la Baule est vraiment une ville d'ancrage pour moi. J'adore la Loire-Atlantique. Bon, c'est les mêmes initiales que moi, LA. Et j'adore LA. Donc, voilà.
2: C'est vrai. Donc, vous faites partie de ceux qui défendent que c'est en Loire-Atlantique.
3: Bah, c'est la Loire-Atlantique, la Baule. Ça, c'est le 44.
2: Ça, c'est le 44. Enfin, il y en a certains qui vont vous dire que c'est la Bretagne. Alors, c'est la Bretagne.
3: Pour moi, c'est la Bretagne aussi. L'un n'empêche pas l'autre. Après, tout le monde a envie de se faire des guerres. Selon là où il se trouve, pour nous c'est des guerres inutiles, mais bon, sûrement que ça doit signifier des choses.
2: Qu'est-ce qui vous revient?
3: Bah, c'est la mer.
2: Ouais. Vous y alliez le soir, vous y alliez.
3: À la Baule, la mer le soir, déjà la journée c'est pas facile parce qu'elle est souvent froide, mais la mer le soir c'est plutôt quand il fait très chaud, c'est pas à la Baule qu'on va à la mer le soir.
2: Non, le soir vous alliez en boîte de nuit?
3: Oui.
2: À la Grange.
3: À la Grange, oui.
2: Elle existe toujours, cette boîte?
3: Et d'ailleurs, j'en profite, si jamais l'écoute, de dire bonjour à mon ami José, qui en a fait un lieu extraordinaire. Elle a fait démarrer tous les plus grands DJ du monde là-bas.
2: Et elle existe toujours, d'ailleurs.
3: Elle existe toujours, oui.
2: Ça a servi de décor pour un film.
3: Dans
2: 15 août. Ouais. Donc vous alliez là-bas, c'est vos années de boom, de fête.
3: C'est mes années de fête, oui, tout à fait.
2: Alors on parlait de la Bretagne, vous allez découvrir aussi la Bretagne, il y a Saint-Brieuc.
3: Oui.
2: Carnac.
3: Ouais.
2: À quelle occasion vous découvrez la Bretagne?
3: Toujours avec la même amie qui m'invitait tous les étés.
2: C'est sympa, parce que... vous avez une amie sympa.
3: Ah ben, j'avais une amie qui était génialement organisée pour les vacances. Il louait toujours des grandes maisons. Et puis, pour qu'elle ne soit pas toute seule, j'étais là. J'étais toujours un peu... C'est drôle, j'ai toujours été un peu l'amie d'une autre famille. J'ai toujours été en famille adoptive, en fait. C'est assez drôle. Et même après, je suis souvent l'amie d'un couple, ou je suis toujours un peu la pièce rapportée, mais qui fait que, du coup, c'est moins glauque que tout seul.
2: Lisa Azuelos, à quel moment vous arrivez...
4: Sur la plage abandonnée.
2: Titre de votre livre. À quel moment vous arrivez à Saint-Tropez?
3: J'arrive à 15 ans, en fait. Moi, j'avais fait le choix de partir vivre avec mon père. À l'âge de 12 ans, je quitte ma mère parce que je ne supportais plus de vivre avec elle. Et vice-versa, je crois. Et puis, il est invité à un mariage de son meilleur ami. Et son meilleur ami est le meilleur ami de Brigitte Bardot. Et du coup, il m'emmène à ce mariage. Je suis un peu son plus one de l'époque, hein, puisqu'il n'avait pas de femme attitrée. Et j'arrive au Club 55, puisque le mariage avait lieu au Club 55. Mmh. J'arrive sur cette plage avec ces gens qui étaient des adultes, mais qui se comportaient comme des ados, en fait, qui faisaient la fête. Il y avait évidemment les Gypsy Kings. Et je me suis dit, c'est ici que j'appartiens, les pieds dans le sable et en faisant la fête toute la nuit.
2: On va parler de Saint-Tropez dans un instant, parce que c'est un grand pan de votre livre, de votre vie,
3: de ma vie
2: encore
3: aussi.
2: Aujourd'hui. Je vous propose juste de partir un instant, on parlait de l'été, Lisa Azuelos, lutter contre la chaleur dans nos maisons a été compliqué. Catherine Quicandon, dans Ici, ça entreprend, vous nous proposez une idée pour éviter de repeindre ses fenêtres avec du blanc de Meudon ou de les recouvrir avec une couverture de survie à la prochaine canicule.
5: À Mont-sur-Gaine, à moins de 50 km au nord de Poitiers, les températures extrêmes ont trouvé un adversaire.
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5: 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Ensuite, comment l'utiliser?
7: On recommande la pose à l'extérieur, si les conditions le permettent, bien évidemment, pour rester dans des conditions de sécurité correctes. Et sinon, en hiver, vous pouvez aussi le placer à l'intérieur pour conserver la chaleur. On a en fait une petite lame d'air entre le réflecteur et la vitre qui est donnée par l'épaisseur des ventouses, puisqu'il se fixe avec des ventouses. Et cette petite lame d'air plus l'aspect thermique du réflecteur permet vraiment d'isoler, que ce soit en hiver pour garder la chaleur à l'intérieur ou en été pour éviter qu'elle entre.
5: Au fait, avec ces réflecteurs, on est dans le noir. Ah bah oui, il faut choisir entre avoir trop chaud mais dans la lumière ou moins chaud mais dans l'obscurité. Et d'ailleurs, combien de degrés gagne-t-on ? Selon les tests effectués chez sa maman avec les différents prototypes, merci maman, entre 4 et 5 degrés, ce qui n'est pas négligeable. 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
2: Merci beaucoup Catherine Quicandon, restez bien avec nous. D'ici 21h, on va continuer de se balader avec Lisa Azuelo sur la plage abandonnée. Le livre qui va nous conduire dans un instant dans un ancrage particulier pour elle, qui est Saint-Tropez.
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2: Et voilà ce joli duo, Tamim Pala et Jenny avec Dracula sur Ici.

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6: Pour vivre l'Auvergne cette semaine, j'ai trois idées assez différentes à vous proposer avec notamment de belles ambiances pour le week-end. Donc on commence tout d'abord à Cournon, près de Clermont-Ferrand, Cournon d'Auvergne, avec le sommet de l'élevage. De demain à vendredi, la Grande Halle d'Auvergne accueille des milliers d'animaux, des concours bovins, ovins et équins, des démonstrations, des innovations agricoles et plus de 160 conférences. C'est ouvert de 8h30 à 19h, sauf vendredi, jusqu'à 17h30. C'est une vraie plongée dans le monde agricole auvergnat. Deuxième idée, direction La Palisse, dans l'Allier, pour l'embouteillage de la Nationale 7. Jusqu'au 11 octobre, la ville replonge dans les années 50 et 60 avec des voitures anciennes, des caravanes, des concerts, des bals, marchés rétro et animations vintage. Le grand bouchon aura lieu dimanche à partir de 8h30 sur l'ancienne Nationale 7. Et dimanche, cap sur Villedieu dans le Cantal pour la fête d'automne, marché de pays, vide-grenier, artisanat, potée auvergnate, vannerie, musique, jeux et après-midi dansante à partir de 16h. Une vraie journée de village de 10h à la fin de l'après-midi.
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7: Elle est actrice, elle est productrice de cinéma, elle est scénariste, écrivaine. Lisa Azuelos, c'est votre invitée depuis 20h. Elle partage son enfance, son adolescence à travers les lieux qui l'ont marqué, les lieux de sa réussite, ses moments de doute aussi, une enfance parfois cabossée, qui retrouve de la douceur dans la Sarthe, dans le Var, ou aussi en Loire-Atlantique. Continuons donc de nous balader avec Lisa. Bon, à Saint-Tropez, il y a le mât ou le mas, c'est ça qu'on dit hein, généralement dans le sud, de l'horizon. Vous vous présentez dans le livre comme un lieu important de votre adolescence. Vous me parlez de votre Saint-Tropez, le Saint-Tropez que vous découvrez à l'époque, de ce mas, des plages, de ce que vous découvrez de Saint-Tropez, qu'on connaît tous, par image au moins.
8: Oui, alors mon père a eu envie d'acheter une maison à un moment, il a gagné un peu de sous. Et on nous a proposé ce mât de l'horizon qui appartenait avant à Sam Spiegel, qui était un très grand producteur de cinéma, qui a fait Docteur Jivago, Sur les quais, etc. C'était vraiment une maison où je me disais, waouh, en plus c'est là où Hollywood a fait son chemin. Voilà, donc j'ai eu la chance d'avoir une maison à Saint-Tropez pendant près de 40 ans. Et donc c'était la maison de famille. Et comme dans toutes les maisons, en fait, que ce soit à Saint-Tropez ou ailleurs, ce qui est important, c'est ce qui se passe à l'intérieur de la maison. En fait, c'est les dîners, les déjeuners, les disputes, quand on fait le mur, parce que j'ai évidemment fait le mur. Et
7: pour aller où?
8: Pour aller en boîte, évidemment, pour aller au Cave du Roi. À l'époque, il y avait que cette boîte-là. Maintenant, ouais. Saint-Tropez est devenu une grande boîte de nuit géante. Mais et du coup, j'ai découvert à la fois la beauté du Var, parce que on n'a pas l'impression comme ça, mais Saint-Tropez, c'est un lieu très préservé qui ressemble un peu à tout le Var. C'est une région qui est extraordinaire. Et y a tout ce qui est Lavandou, Canadelle, etc. Mais même
7: Grimaud,
8: la forêt du Don, etc. Enfin bon, il y a beaucoup de lieux. C'est très, très protégé, très préservé, en fait, contrairement justement à des lieux qui ont été beaucoup plus saccagés par l'urbanisme. Voilà, il y a une vraie connexion avec la nature. Et en même temps, il y a une connexion avec la nature de l'homme et des hommes en général, parce que Saint-Tropez, c'est un lieu où, justement, de plus en plus de jeunes filles espèrent aller trouver un mari riche et de plus en plus de riches essayent de choper des jeunes filles. Donc c'est à la fois un lieu qui est divin, magnifique, protégé par un saint qui est donc Tropez, le saint Tropez, et en même temps un lieu de débauche, de déperdition, etc. Et moi j'aime bien naviguer entre les eaux extrêmement translucides de la mer le matin au réveil, parce que souvent j'y allais le matin, et puis les eaux beaucoup plus troubles du soir avec des poissons un peu plus requins, on va dire. Voilà, à l'affût.
7: Mais vous avez aussi des souvenirs sensoriels. Le nougat.
8: Oui.
7: Le nougat chez Sénéquier.
8: Oui. Ben, en fait, comme je vous disais, j'ai eu une enfance un petit peu trouble et moche, dans des lieux moches aussi, de pensions terrifiantes. Et la première fois que j'ai eu vraiment accès à quelque chose qui ressemblait à de la douceur, de la beauté, c'est avec les parents de mon beau-père, le nouveau mari de ma mère de l'époque. Et elle m'a offert ce nougat, parce qu'elle était folle de ce nougat. Et c'est un nougat qui est particulier, parce qu'il n'est jamais dur. Il est tout mou, il est fait à base de miel, de d'amandes, de pistaches. Et il est entouré de pain azyme. Moi, pour moi, le pain azyme, c'était l'hostie, c'était ce qu'on mangeait dans les églises. Ouais. Et c'était pas relié forcément à la fête et à la joie. Et là-bas, j'ai découvert ce nougat qui symbolise pour moi, en fait, ce début de douceur dans ma vie.
7: C'est ce que j'allais vous dire. Tout est symbole, je vous l'ai déjà dit tout à l'heure.
8: Tout est symbole,
7: c'est
8: de
7: fou,
8: toute
7: ça.
8: Façon.
7: Vous en avez conscience.
8: Oui, et vous avez conscience que ici c'est un palindrome.
7: Bien sûr.
8: Moi j'adore les palindromes, ça me rend folle.
7: Bon, alors c'est le Saint-Tropez de votre enfance, mais ce Saint-Tropez, vous l'avez dit, vous allez y passer de très nombreuses années, jusqu'à 40 ans, c'est ce que vous disiez tout à l'heure. Vous avez passé...
8: Non, jusqu'à là, jusqu'à peu. Oui, j'y retourne tous les ans, hein, c'est mon lieu d'ancrage.
7: Passez votre bac à 16 ans, je l'ai dit tout à l'heure, vous inscrivez sciences de la gestion à Dauphine, à Paris, je ne sais pas à quoi vous rêvez, mais bon, vous devenez gestionnaire de portefeuille avant de tout arrêter pour entamer la carrière que l'on connaît, qui est le cinéma. Il y a une rencontre, quel déclencheur, c'est Yvan Motion qui est décorateur, c'est lui qui donne l'impulse, quoi. Il vous offre un premier stage.
8: Bah en fait c'est mon amie chez qui j'allais tout le temps en vacances qui elle était très importante dans ma vie et du coup elle me présente parce qu'elle a été devenue photographe de plateau entre temps et elle me présente ce décorateur et il avait besoin à l'époque il avait l'idée de créer des studios de cinéma à Bordeaux. Il me disait tu sais pas mais il va y avoir le TGV Bordeaux, ça va être à 2 heures de Paris, ça va être génial.
7: Il avait raison
8: 30 ans trop tôt.
7: Exactement.
8: Et du coup il m'a demandé de lui faire un business plan pour son studio. Bon, moi j'étais incapable de faire un business plan, mais j'ai fait semblant de savoir de quoi il s'agissait. Et ça m'a permis de rentrer dans le cinéma, en fait. Bizarrement, je suis rentrée par cette porte-là.
7: Première pub à Lourdes, dans les Pyrénées, le papier était il y a quelques jours.
8: Ouais.
7: Vous vous souvenez de votre première pub, première réalisation donc ?
8: Ouais, c'était avec Jean-Marie Perrier pour un produit qui s'appelle Old Spice, qui est un espèce de parfum, et on devait tourner un loup dans les Pyrénées. C'était très très beau, mais évidemment ce qui m'a marqué, c'est Lourdes. Et c'est l'énergie que j'ai sentie là-bas, qui était miraculeuse, vraiment. Je pense que c'est pas pour rien que les gens y vont énormément.
7: Le cinéma change votre vie, vous rencontrez Luc Besson, qui va vous acheter un scénario qui verra jamais le jour, si j'ai bien compris, mais il vous conforte dans votre envie de continuer le cinéma, et puis surtout il va vous présenter celui qui deviendra le père de trois de vos enfants. C'est génial.
8: Enfin, de mes trois enfants.
7: De vos trois enfants, il n'y en a pas trop de pardon.
8: Il n'y en a pas eu d'autres, à ma connaissance.
7: C'est déjà beaucoup. Non mais c'est... Parce qu'on est au début, là, la rencontre avec Besson, avec celui qui deviendra votre futur mari. Encore une fois, on a des choses qui vous changent totalement de carrière, même si vous avez à peine entamé la première, on est bien d'accord. Pour finalement un destin qui se déroule devant vous.
8: J'ai eu la chance qu'ils me disent que j'étais douée pour l'écriture. Et je crois que dans la vie, il faut pas plus que ça. Enfin, en tout cas, dans une vie, il faut qu'il y ait quelqu'un à un moment qui vous dise un petit mot magique qui vous permette de croire en vous. Et si c'est pas un prof à l'école, moi j'ai été très encouragée par mes professeurs à l'école, bien plus que par mes parents. En fait, mes parents arrêtaient pas de me dire tu fais de la merde, c'est nul. Bon, bref. Mais mes profs à l'école et lui, au niveau du scénario qu'on avait commencé à écrire ensemble, ils m'ont dit t'étais vraiment douée pour ça. Mmh. Et ça m'a confortée dans l'idée que ça allait être ma voie, ma décision, quoi. Mais au début, j'ai travaillé dans le cinéma parce que je savais pas trop quoi faire et j'ai vu qu'en fait, c'était pas si dur que ça de faire un film.
7: La suite, on la connaît, on va l'évoquer dans une poignée de secondes, avec quelques longs métrages que l'on connaît tous. Je vous invite à aller en Normandie. Je ne sais pas si vous connaissez cette région, Elisa Zoidos. Ça marche ici. Qu'en pensez-vous? Notre rendez-vous avec Robin Bernot, là-bas ça marche, alors pourquoi pas ici? Chaque jour, on vous présente des solutions et des initiatives inspirantes qui viennent de nos régions. Et aujourd'hui, on vous emmène dans une ville qui expérimente un dispositif pour lutter contre la précarité menstruelle. Reportage Robin Bernot avec Philippe Thomas.
8: C'est quoi la précarité menstruelle?
7: On va le découvrir.
8: Okay.
9: Dans l'Orne, plus précisément à Alençon, 6 lieux publics sont désormais équipés de distributeurs de protection périodique gratuite.
10: C'est vraiment une bonne initiative de mettre ça à disposition de tout le monde de la même façon.
9: La ville expérimente l'installation de 6 distributeurs en libre service dans différents quartiers de la commune, comme par exemple à la Maison des Solidarités, dans les deux médiathèques, au gymnase ou encore au centre social de la commune. Une initiative qui vise notamment les personnes qui rencontrent des difficultés pour acheter régulièrement ces protections périodiques. Alors ici à Alençon, ça marche. Et vous, qu'en pensez-vous? Je suis allé en discuter avec deux amies, Pauline et Hélène.
10: Bah, plutôt positif, ça permet aux femmes de tout âge, avec tout budget, entre guillemets, de pouvoir accéder à la même protection que toutes, donc plutôt positif.
9: Pour rappel, aujourd'hui en France, la précarité menstruelle concernerait environ 4 millions de personnes dans le pays.
10: Oui, concrètement, c'est vrai que c'est quelque chose que j'ai jamais chiffré, mais oui, c'est maintenant il y a de plus en plus de solutions plus durables comme les culottes menstruelles ou ce genre de choses qui existent, mais c'est vrai que ça a quand même un coût, donc tout le monde franchit pas ce pas-là, et donc oui, c'est un budget que je pense certaines qui ont moins les moyens ont bien connaissance parce qu'elles ont dû chiffrer ça.
9: Mais alors, une fois ce dispositif installé dans des médiathèques ou encore des gymnases, comment pourrions-nous aller plus loin et peut-être aider encore un peu plus?
10: Sur le principe, je dirais forcément plus de disponibilité pour plus de femmes, donc dans plus d'environnements, d'endroits publics, dans tout ce qui va être les entreprises, les entreprises où il y a beaucoup d'employés concernés, ou tout ce qui va être les gares, les endroits publics un peu accessibles à tous. Moi, je pense que les gares, ça pourrait être intéressant. Les mairies, pourquoi pas, dans une entrée de mairie de façon assez discrète, parce qu'il y a toujours aussi ce problème qui est... C'est toujours un peu gênant, alors qu'en soi, ça devrait pas l'être, mais on en parle de plus en plus librement, bien heureusement, mais c'est vrai que c'est le genre de truc qu'on aime bien se cacher un peu pour... pour acheter ça, ou voilà.
9: Désormais, à Alençon, en Normandie, la commune souhaite mesurer et quantifier l'utilisation de ces 6 distributeurs avant une éventuelle extension du dispositif.
7: Vous connaissez votre engagement, votre côté militante, féministe aussi. Elisa Zoidos, vous avez envie de réagir. Et je le comprends.
8: Oui. Donc maintenant, je sais ce que c'est que la précarité menstruelle, parce que j'ai cru que vous aviez fait une erreur au début.
7: Non.
8: Et je suis toujours étonnée. J'entends cette jeune fille qui dit on a toujours honte, et c'est incroyable parce que dans tous les villages de France, on a des sublimes ornements pour parler de tous nos soldats qui sont tombés à la guerre, des monuments aux morts, qui ont versé leur sang pour la France. Et en fait, on pense jamais à que les femmes versent leur sang tous les mois pour la vie. Et c'est comme si le sang des morts avait plus de prix que le sang des vivants, en fait, et pour la vie. Donc j'aimerais bien qu'on change de regard sur les règles, tout simplement.
7: Elisa Zoidos, votre invitée sur la plage abandonnée, toutes les correspondances finalement entre ce livre et ce que l'on se raconte depuis 20 heures. On va continuer d'en parler sur ici, palindrome, d'ici 21h, à tout de suite.
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2: La guerre de toi aura pas lieu, le bras blanc, mon journal intime chez Jean-Claude Lattès ou encore Laissez-moi danser chez Stock, notre invité aime l'écriture. Il partage avec vous ce nouveau récit sur la plage abandonnée aux éditions Charleston. Je reçois la réalisatrice, scénariste et productrice et autrice, Lisa Azuelos. Vous aimez qu'on dise autrice, je peux dire auteur.
3: Bon, moi, franchement, je m'en fous.
2: Vous foutez de ce côté-là.
3: Voilà, alors là, je suis plus pour les distributeurs gratuits de serviettes hygiéniques, auteur ou autrice, vraiment rien à foutre.
2: Bon, on pourrait parler de tous les tournages, après on connaît la carrière que vous avez eue, on pourrait parler de Comme tu es belle en 2006, avec Michel Larocque, avec Oratica, avec Valérie Benguigui, 3 ans plus tard, l'important succès que vous connaissez avec LOL, avec Sophie Marceau, cette année il y a eu LOL 2.0. Je m'arrête juste sur la Chambre des Merveilles, parce que je trouvais ça rigolo par rapport à l'émission, je crois que ça, on est en plein Covid, ça doit se passer en dehors de France, vous pouvez pas vous déplacer.
3: Moi j'accepte le tournage au départ parce que je me dis je vais voyager.
2: Oui, c'est cool, parce que vous adorez ça aussi.
3: J'adore ça.
2: Bien sûr.
3: Donc, je me dis, oh, c'est super, je vais aller au Japon, je vais aller en Écosse. Enfin bon, j'étais hyper heureuse
2: avec Alexandra Lamy et Muriel Robin.
3: Ouais. J'étais hyper heureuse de voyager, et comme c'est le Covid, on ne peut plus sortir de France.
2: Bon. Et alors, vous allez faire un truc extraordinaire, c'est que vous allez choisir des régions de France, je vous laissais nous le raconter, qui vont représenter ces pays-là. Mais par exemple, si je prends le Portugal, où est-ce que vous trouvez en France un endroit qui fasse un peu Portugal, quoi?
3: Je suis allée justement dans le Var, hier, et je suis allée sur une plage abandonnée, en face du fort de Brégançon, d'ailleurs.
2: D'accord. Oui, je vois ce que c'est à peu près. Ouais.
3: Et c'était magnifique, c'était complètement sauvage, mais en fait, vous savez, il suffit de... Au cinéma, les gens sont pas regardants. Il suffit de dire on est là, puis ils nous croient, quoi. Enfin, on peut, par exemple, comme tu es belle, j'ai filmé tout au Luxembourg, à part 5 jours à Paris, et on pense que tout le film a lieu à Paris. Donc,
2: dans ce film-là, La Chambre des Merveilles, l'Écosse, c'était en Bretagne.
3: Ouais, c'était en Bretagne.
2: C'est drôle. Dalida, vous l'avez tourné où? Un peu partout.
3: Ah, Dalida, j'ai tourné à Nice, j'ai tourné à Villefranche, qui était vraiment magnifique.
2: Côté Monaco.
3: J'ai tourné à Auvray, San Remo, puisque il y avait beaucoup de choses qui se passaient à San Remo. Et puis j'ai tourné à Paris aussi. Quoi.
2: Comment on filme la France? Vous vous faites des repérages avant un film?
3: Bah, c'est le meilleur moment. Bon, le problème du repérage, c'est que moi, ce que j'aime, c'est repérer le meilleur resto du coin, évidemment.
2: Donc, c'est comme ça que vous déterminez les décors de vos films.
3: En fait, pour moi, la France, c'est un terroir où l'on mange tellement bien et tellement différemment. Ouais. C'est-à-dire, à Toulouse, on ne va pas manger ce qu'on mange à la Baule, on ne va pas manger ce qu'on mange dans les Pyrénées. On va pas... Enfin, c'est vraiment... magnifique. Moi, j'aime, comme un bébé qui met tout à la bouche, moi, j'aime comprendre la France parce qu'elle a à m'offrir de ses plats, quoi.
2: Bah, racontez-moi, elle est où, votre France gastronomique?
3: Malheureusement, elle est partout.
2: Elle est partout, d'accord.
3: Elle est partout.
2: Non, alors, il y a des choses que vous aimez bien.
3: Mon grand fantasme, là, que j'ai jamais accompli parce qu'on m'en a parlé, c'est en Aubrac. Il y a des grandes tablées au moment du printemps pour manger l'aligot. Dans les pâturages.
2: La truffade.
3: Ah non, mais ça, c'est mon rêve. S'il y a des gens qui nous écoutent qui veulent bien m'inviter pour ça, c'est mon rêve. Voilà.
2: Bah, votre amie, elle n'a pas des connaissances là-bas, vu qu'elle connaît toutes les régions de France.
3: Ça, c'est vraiment très particulier.
2: Vous connaissez un peu le Massif Central, justement, parce que là, on est en Auvergne, en Corrèze, en Auxerre.
3: Alors, je connais un peu, j'ai été tourner des petits spots vers la Corrèze, oui.
2: D'accord.
3: Et j'ai découvert, justement, plein de petits agriculteurs qui faisaient à la fois la crème de marron, qui faisaient à la fois une espèce de génépi local qui était sublime.
2: Mais prenez de la raclette tout à l'heure.
3: Ah bah la raclette, c'est...
2: Voilà, on va où?
3: La raclette, je sais pas, avant il y avait un super resto à Paris, maintenant je sais pas où manger de la bonne raclette à Paris.
2: Quand vous allez à la montagne, vous allez où?
3: J'y vais plus parce que je skie plus en fait.
2: Ça vous manque?
3: Ça me manque, oui, c'est par manque de confiance dans mes jambes en fait.
2: Ça remue vite, hein.
3: Hein?
2: Moi je vais pas skier depuis 10 ans, c'est allé, mais je suis remonté tout de suite, je me suis inquiété quand même.
3: Voilà.
2: Bon, vous tournez dans toute la France des films, mais vous tournez aussi avec ces fameuses avant-premières.
3: Ah, ça c'est la merveille.
2: Je sais que vous adorez ça.
3: Ouais.
2: Des fois, les comédiens en ont un peu marre parce qu'ils répètent toujours les mêmes choses, l'exercice de l'interview, tout ça. Mais au-delà de ça, c'est la découverte des régions et des Français.
3: Ouais, c'est mon moment préféré quand je fais un film parce que sinon, un film, il n'existe pas. C'est de la lumière projetée dans une salle et moi, je ne suis pas dans toutes les salles où on projette le film et puis je ne peux pas parler aux gens après. Mm-hmm. Et quand je suis en avant-première, les gens restent et puis on peut parler, ils peuvent nous poser des questions. Moi, j'adore rencontrer les gens qui ont vu mon film. Et c'est très rare, en fait. Et quand on est en avant-première comme ça, on le fait, mais il paraît que c'est de moins en moins, en fait, les gens s'en foutent de plus en plus, quoi. Donc,
2: Est-ce que c'est pas l'occasion aussi de rencontrer des Français dont on parle peu, qu'on voit pas, hein, parce que c'est un peu la France d'en bas, comme certains disent. Hein.
3: Moi, c'est ce qui m'intéresse le plus en fait dans ce que je fais, c'est d'aller rencontrer toutes sortes de gens et de voir. Par exemple, je me rappellerai toute ma vie, j'avais été présentée comme Comme t'es belle à Rennes, je crois. Et bon, Comme t'es belle, ça se passe quand même dans Paris, dans un milieu juif séfarade, où on parle des fêtes juives, etc. Enfin bon. Et puis je vois une femme qui était très mode des travaux de l'époque, avec un espèce de petit pull en mohair, vraiment une femme de là-bas, qui avait environ 65 ans, enfin qui avait vraiment aucun rapport avec le film. Et elle vient me voir, elle me dit « c'est incroyable, on dirait que vous avez filmé dans mon salon ». Et ça m'a tellement touchée, je me suis dit « mais en fait, on croit qu'on fait des choses particulières, et en fait, en étant particulier, on est universel, c'est ce que j'essaie aussi de faire avec le livre ». En racontant ma vie, c'est pas pour raconter ma vie, c'est pour raconter la vie de tout le monde, en fait.
2: Alors justement, ce livre, bon, on l'a dit, les correspondances sont nombreuses. Vous y évoquez des conflits de famille, presque qualifiés comme des guerres, hein, d'ailleurs, dans ce que vous vivez très clairement. Et vous dites que vous vous autorisez aujourd'hui enfin à rire, je vous cite, hein, et à danser dans la lumière de cette Méditerranée qu'on a largement évoquée avec Saint-Tropez. C'est salvateur, ce livre.
3: Oui, c'est aussi parce que je me suis guérie de beaucoup de choses, parce que aussi mes parents sont morts et je peux dire un peu ce que je veux sur eux. Je ne sais pas si j'aurais eu le courage de le faire de leur vivant, j'avoue. En tout cas, j'ai mis ce que j'avais sur le cœur, mais c'est plus pour dire à quel point je les remercie de m'avoir donné la vie, plutôt que de dire « tu m'as fait mal ».
2: Sur la plage, à un moment donné, une vie à Saint-Tropez, est-ce que ce n'est pas le début d'un film ?
3: J'adorerais que ce soit. En fait, je l'ai écrit parce que je me suis dit, bon, je vais jamais réussir à faire le film que je veux faire sur Saint-Tropez.
2: Il est pensé un peu aussi comme ça, non ?
3: Pas du tout. Pas du tout. Et en fait, oui.
2: Parce que quand vous le lisez, il y a quelque chose de très cinématographique.
3: Oui, parce qu'en fait, Saint-Tropez est le personnage principal.
2: Oui, voilà, on a des images tout de suite immédiatement.
3: Il y a un lieu qui reste le même et autour, ça va de 1980 à 2026. Puisque ça finit avec mon petit-fils, puisque je suis devenue grand-mère cette année.
2: Vous faites plein d'allers-retours en ce moment, je crois, du côté de Marseille.
3: Ouais, parce que ma fille habite à Marseille, donc mon petit-fils habite à Marseille.
2: Ouais. On se parle de Marseille ?
3: Ah ouais, on se parle de Marseille. Allez.
2: Qu'est-ce qu'on mange à Marseille ? Bonne chose là-bas à Marseille.
3: Je suis allée chez Michel manger la meilleure bouillabaisse du monde. Hein. Qu'est-ce que vous voulez que je vous dise ?
2: Normal.
3: Ouais. C'était vraiment la meilleure bouillabaisse du monde. Et puis, bon, c'est drôle parce que Marseille, il y a un petit côté que je retrouve de Los Angeles. Alors peut-être que ça énerve les Marseillais purs et durs.
2: Vous allez loin.
3: Mais il y a beaucoup là-bas de petits cafés très chichi, très matcha latte. Alors tout le monde se fout du matcha latte parce que c'est devenu la référence du truc un petit peu snob du matin. Mais c'est vrai qu'il y a beaucoup de yoga. Les gens ils s'organisent ensemble pour aller nager. Moi j'adore nager même quand la mer est froide.
2: Vous allez où ? Les Stacks, Côte Bleue.
3: Alors je suis jamais allée sur la Côte Bleue, mais il paraît que c'est ce qu'il y a de plus beau. Moi, j'adore le Cercle des Nageurs, parce que c'est hyper à l'ancienne et que les piscines sont incroyables et sont à l'eau de mer. J'adore la plage des Casalans, c'est super pratique, même si c'est vraiment pas la plus...
2: David, là, on
3: Ouais, c'est juste... voilà. Et puis, j'ai été récemment sur la plage des Prophètes, c'était super. Et puis, il y a mon ami qui a fait le Tuba Club, tout au bout. Et ça, c'est vraiment un lieu magique.
2: Lisa Azuelo, c'est votre invitée. C'est quoi ce festival, Vertival? Vous en êtes cofondatrice?
3: Oui.
2: On s'en dit un mot, parce que je crois que les inscriptions, c'est jusqu'au 15 octobre.
3: Absolument.
2: Donc là encore pour quelques jours. Remise des prix fin novembre, 27 novembre.
3: Je crois que c'est jusqu'au 15 novembre. Hein. On peut envoyer des films jusqu'au 15 novembre.
2: On va aller sur Internet, on va aller vérifier.
3: Ouais.
2: C'est un festival,
3: en fait,
2: voilà,
3: dites-nous. C'est un peu la nouvelle mode en Chine, aux États-Unis. C'est les séries sur téléphone. C'est un peu comme il y avait les romans photos dans ici Paris ou dans des vieux journaux de l'époque. Donc c'est des séries qui sont très rom-com ou très violentes. Bon, moi je préfère celle de la rom-com et ça se regarde sur le téléphone en format vertical. Et j'avais envie de créer un petit festival. Ce sera pour l'instant on n'a pas encore le lieu, mais je pense que ce sera dans l'école à l'écart.
2: D'accord. Voilà. Allez regarder sur Internet.
3: Sponsorisé par eux.
2: Si vous avez envie de regarder et de participer, surtout, vous pouvez encore le faire. Tiens, puisqu'on parle de festival, il y a eu le festival de l'Alpe d'Huez, on parlait de ski tout à l'heure. Festival de la comédie, c'était pour mon bébé. Hein.
3: Ouais,
2: il y a eu
3: j'avais gagné le prix.
2: Ben oui, grand prix du festival de l'Alpe d'Huez. C'est sympa aussi. Voilà, une ville agréable. Le festival est très agréable, le festival de la comédie, mais vous n'avez pas skié là-bas, à l'Alpe d'Huez,
3: si,
2: en 2019 ?
3: Si, j'ai skié. En fait, le problème, c'est que la dernière fois que j'ai skié, j'avais le Covid et je ne le savais pas. Donc, je me suis trouvée extrêmement fatiguée. fatiguée. Je me suis dit, je ne skierai plus jamais. Donc maintenant, bon, je suis un peu réticente à retourner skier, mais c'est pas grave. Je peux retourner à la montagne, manger des raclettes et puis c'est tout.
2: Oui, vous l'avez dit, vous aimez la raclette, vous aimez le cassoulet, ouais. Du côté de Castelnaudary, la fondue savoyarde. L'Alsace aussi, la flamencus.
3: Oh là là.
2: Eh oui.
3: Bah ça, c'est quand on va à Strasbourg. Hein. Qu'est-ce qu'on mange bien? Et puis à Lyon aussi. Enfin bon, c'est.
2: Quel est le plus beau plan que vous ayez fait dans votre carrière, Lisa Zuelos, puisqu'on parle des lieux?
3: Bah, un plan cul.
2: Bon, je peux. Meilleure vanne.
3: Non, mais vous me l'avez. Vous me l'avez.
2: Elle est merveilleuse. J'ai jamais pensé à ça, mais je pense qu'on est en train de terminer l'émission. Je ne devais rien ajouter, si ce n'est magnifique. Magnifique. Une vie à Saint-Tropez, Lisa Zuelos.

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1: C'est une excellente soirée, merci d'écouter. Ici, il est 21. Laurent Petit-Guillaume pour 100% 80, salut et à demain.
2: Bonsoir à tous, avant 22h vous allez peut-être avoir envie de chanter, voire de danser, vous allez peut-être voir surgir des souvenirs, tout est normal. C'est 100% années 80 et ça commence comme ça.

0: Opus, c'était Live is Life.
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0: Une chanson au destin exceptionnel. Opus, un groupe autrichien, l'enregistre en live en 1984 lors d'un concert en plein air et c'est le tube de l'été 85. Mais l'histoire ne s'arrête pas là. Le titre devient un hymne des grands rassemblements sportifs, surtout notamment grâce à un échauffement mythique de Diego Maradona jonglant au rythme de Live is Life dans le stade de Munich avant un match de la Coupe de l'UEFA. Et plus de 40 ans plus tard, eh ben c'est toujours le cas. La suite, c'est Al Jarreau, Boogie Down.

Céline Dion, Ne partez pas sans moi. Et quand on pense que certaines mauvaises langues doutaient qu'elle n'assure toutes les dates prévues sur scène à Paris, ils ne savaient sans doute pas que Céline est la plus grande, et depuis bien longtemps. Alors je suis sûr que vous avez reconnu à l'instant la chanson qui lui a permis de remporter l'Eurovision en 88. C'était pour la Suisse, et c'est la dernière fois qu'une chanson en français remporta ce concours. Eh oui. En 1987, trois chanteuses sous le nom de Charlie McDeCook sont numéro 1 à travers toute l'Europe avec Boys and Girls. Souvenez-vous.

0: The Corgis, Everybody's Got to Learn Sometimes. Andy et James, deux Anglais, tombent dans la musique au début des années 80. Après quelques succès d'estime en Angleterre, ils composent le plus beau slow des années 80. Bingo, c'est un méga succès. Mais ce sera le dernier. Et voilà une petite histoire de plus dans 100% années 80. Avant d'accueillir dans un instant quelqu'un qui n'a connu que des succès, Jean-Jacques Goldman arrive avec Encore un matin.
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0: Johnny Hallyday à l'instant avec Laura.
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0: Une merveille de déclaration d'amour d'un père à sa fille, et c'est encore le magicien de la chanson française Jean-Jacques Goldman qui offre ce titre à l'idole Johnny Hallyday. Ce sera l'un de ses plus grands succès, sorti en 86. Et si vous êtes fan de Johnny, sachez que le biopic actuellement en tournage sortira le 30 juin prochain avec Benjamin Voisin dans le rôle de Johnny et Laura qui jouera sa propre grand-mère. Eh ouais. Encore de l'amour, toujours de l'amour. Tout de suite, Barbara Streisand, Woman in Love.

Why, c'était Bronski Beat. La vie d'une chanson, c'est parfois étonnant. 84, ce tube dénonce les violences homophobes. Un an plus tard, elle est utilisée dans un spot publicitaire pour vanter les mérites d'une célèbre 205. Et deux ans après, pour les PTT. Tout ça sans changer les paroles. Hein. Au moins avec l'italiano de Toto Cutugno, pas d'utilisation étrange. Un hymne pour célébrer les Italiens par un Italien.

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1: La soirée en chanson ne fait que commencer. Après 100% années 80 dans un instant, c'est 100% chansons françaises. Je vous attends demain dès 21h. Belle fin de journée avec ici votre radio. Il est 22h.
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2: Saviez-vous que le titre Cassé de Nolwenn Leroy était destiné à un autre artiste ?
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2: Décembre 2002, Nolwenn Leroy remporte la Star Academy. Ce titre cassé cache un secret de fabrication étonnant. Écrit par Lionel Florence, le parolier notamment de Florent Pagny, le morceau n'était pas du tout destiné à la jeune bretonne. Il a été composé à l'origine pour Johnny Hallyday. Nolwenn Leroy le trouve d'ailleurs très adulte, peut-être trop pour son âge. Mais à l'époque, le choix est stratégique. Le mot cassé est une déflagration phonétique parfaite pour la puissance de sa voix. Cassé.

0: Le pari est gagné. Le titre cassé de Nolwenn Leroy devient instantanément culte.
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3: Saviez-vous que le texte de la chanson Cargo d'Axel Bauer est inspiré d'une simple casquette ?
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3: 1984, Axel Bauer compose cette chanson en une nuit, sur une guitare désaccordée, tout en écoutant du Strauss et du Django Reinhardt. C'est le look d'Axel, sa casquette de capitaine vissée sur la tête, qui inspire à l'auteur Michel Ely cette histoire de marin solitaire, très marquée par le film Querelle de Fassbinder. Mais Cargo, c'est surtout un alignement de planètes. Manu Katché à la batterie pour le groove, Jean-Paul Gaultier pour les costumes du clip, accompagné du regard de Jean-Baptiste Mondino à la réalisation. Un choc visuel tel qu'il sera le tout premier clip français diffusé sur MTV aux États-Unis.
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2: Il est comme tous les jours, et pour découvrir des personnalités aussi du Pays Basque, grâce à Valérie Delos qui part un petit peu partout sur le territoire. Elle était à Hendaye, notamment il y a quelques jours. Elle prend le temps de discuter avec les gens qu'elle croise, et aujourd'hui c'est une rencontre qui nous replonge dans un monde de paillettes, et c'est Lola Lou qui nous raconte son parcours assez incroyable.
3: Bonjour, je me suis appelée Lola Lou, j'habite au Pays Basque, j'ai 54 ans.
4: C'est votre nom d'artiste que vous souhaitez garder, ça fait écho à une vie antérieure.
3: Tout à fait.
4: Vous êtes au Pays Basque depuis combien de temps ?
3: Une dizaine d'années.
4: Mais avant, vous avez une vie extraordinaire. Vous étiez une drag queen.
3: Une drag queen française à l'étranger qui chantait du cabaret, du jazz, dans les années 90.
4: Donc c'était la grande époque des drag queens.
3: C'était l'époque de Priscilla, reine du désert.
4: Exactement. C'est comment, en étant ch'ti de Arras, on a tout d'un coup l'idée de partir vers le drag queen ?
3: Je chantais, j'aimais chanter. C'était aussi la grande époque des karaokés dans les bars à l'époque. Mmh. J'avais des amis bruxellois, drag, transformiste. Mmh. On avait dit, on va essayer. La première fois que j'ai fait ça, je ressemblais un peu à Nelly Olson dans La Petite Maison dans la Prairie, on va dire. C'est pas très glorieux.
4: Est-ce que c'était une forme de revendication aussi d'être drag queen ?
3: Très certainement pour certaines personnes. Faut pas oublier que les drag queens, par exemple aux États-Unis, sont les premières personnes qui ont milité pour les droits LGBT. Mmh. Avec Stonewall, par exemple, sont ceux qui avaient le plus à perdre et qui avaient le plus à gagner, je pense. Moi, c'est pas quelque chose de militant. Moi, je chantais. Pour moi, c'était juste une expression artistique.
4: Tu es allé en Pologne. C'était une époque folle artistiquement. Il y avait tout le mouvement underground.
3: Les années 90, c'était une culture post-communiste qui avait vraiment envie de découvrir des choses, de faire des choses. Et puis voilà, j'ai vu un intérêt. J'ai trouvé une pianiste. On a monté un spectacle.
4: Et puis après, il y a Afrique du Sud. Alors comment ça arrive, ça ?
3: Une histoire d'amour. Puis là-bas, j'ouvre un cabaret drag, multigenre, multiculturel, multiracial.
4: J'imagine que c'était le premier.
3: C'était le premier. J'aimais cette idée de voir tout le monde en Afrique du Sud, post-apartheid, qui se rassemblait dans un lieu et qui s'amusait tous ensemble en regardant des dragues.
4: C'est une forme de fantasme, la drague.
3: Voilà. Elle ne rentre dans aucune case. Elle a le droit de tout dire. Ce n'est qu'un personnage fictif et imaginaire. Bon, on peut faire passer plein de messages sympas. Et ces mêmes messages, je les faisais passer en Pologne quand l'extrême droite est arrivée au pouvoir, à Kaczynski, dans les années 2000. On est de tout bord politique, mais on fait tous YMCA ensemble à la fin de mon spectacle. Dans toute ma carrière, je n'ai jamais eu à subir d'homophobie, de rejet. J'aime à penser que c'est aussi peut-être la manière dont je présentais mon personnage.
4: Comme dit Renaud, tu étais du parti des oiseaux, tu étais pour la douceur.
3: Ouais, c'est ça.
4: Quel regard portaient tes parents ?
3: Bon, y a certaines choses qui ont été compliquées pour mes parents, comme mon homosexualité, bien sûr. Dans les années 80, c'était pas évident. Mmh. Par contre, le côté drague, non. Mmh. J'avais des calendriers. Une fois, j'ai surpris mon père en train d'offrir le calendrier à nos voisins en disant « c'est mon fils ».
4: Oh, génial.
3: Donc, je suis assez reconnaissant pour ça.
4: Allez, dernière question. Quel regard vous portez sur les drag queens d'aujourd'hui ?
3: Je les envie un peu parce qu'ils ont des possibilités de maquillage qu'on n'avait pas à l'époque. Et vraiment, ils ont des super trucs avec du bon matos, quoi. Ça je l'envie. Parfois, je trouve ça un peu trop sexuel. Mais bon, je pense que voilà, ça, c'est une question générationnelle plus qu'autre chose. Je suis très heureux, en tout cas, qu'ils fassent passer des messages de tolérance. C'est plus important.
4: Un vieux sage et tolérant, en tout cas. Merci beaucoup.
3: Merci à vous.
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1: Bonjour.
2: Bonjour.
1: Alors, on m'a dit de venir vous voir pour découvrir un peu votre métier. Vous êtes vidéaste, c'est ça ?
2: C'est exactement ça. Je suis vidéaste à Poitiers, aux alentours, et France et au-delà.
1: Alors, il y a les caméras classique, j'ai envie de dire celle que tout le monde voit, tout le monde visualise, imagine. Mais aujourd'hui, ce qui marche aussi, c'est les drones.
2: Exactement, parce qu'effectivement, j'ai la chance d'être aussi télépilote de drone professionnel. Et aujourd'hui, on va pouvoir peut-être regarder quelque chose, ça peut être chouette. Donc, effectivement.
1: C'est compliqué à contrôler, à piloter un drone.
2: Alors, aujourd'hui, avec toutes les aides qu'on a, oui et non. Dans la mesure où quand on fait ça, moi je fais ça très souvent, donc non, ça va. Mais quand on débute, c'est assez intuitif parce que bah, y a beaucoup d'aides au pilotage. Et effectivement, quand on est dans la bonne réglementation et qu'on vole bien, bah non, en fait, c'est assez facile, c'est des joysticks. Je sais pas si vous jouez aux jeux vidéo, c'est un peu comme un jeu vidéo, donc c'est vraiment sympa quoi.
1: Si je pose la question, c'est parce que du coup je vais vouloir essayer forcément. On est dans le jardin et on peut pas voler trop, il y a des réglementations, mais...
2: Exactement, mais là on est vraiment autorisé à voler parce que moi je suis dans une zone complètement ouverte, donc on est ce qu'on appelle en catégorie ouverte, et donc il y a aucun souci ici pour voler, tout va bien.
1: Trop bien, eh ben, allez on y va.
2: On va le faire décoller, donc il est en train de récupérer notre signal GPS pour pouvoir voler correctement. Hop là. C'est très facile. Pour vous montrer, on a en fait deux joysticks. On a un joystick qui va gérer l'altitude, donc au bas. Et là, le même joystick qui va faire le lacet, donc droite et gauche. Et donc là, on va avoir ce qu'on appelle le tangage, donc pour aller vers l'avant, pour aller vers l'arrière et pour aller sur les côtés. Voilà.
1: C'est l'image est parfaitement fixe, c'est incroyable.
2: Et effectivement, l'image est très fixe parce que là, on est sur un drone gimbal, donc il est lui stabilisé. En fait, quand on se met ici, je sais pas si vous voyez, mais là, quand on va à droite et à gauche, et ben là, la caméra en elle-même, en fait, elle bouge pas.
1: Mais alors, ça peut voler combien de temps un drone comme celui-là ?
2: Ça dépend des versions. On peut aller sur du 40 minutes, 45 minutes par batterie. C'est quand même pas mal parce que nous, effectivement, quand on a des plans, alors la plupart les plans sont réfléchis en amont, donc on sait exactement ce qu'on veut, mais il faut quand même tester les cadrages. Donc ça nous permet vraiment d'être en l'air correctement, et une fois qu'on lance notre enregistrement, on a déjà tout ce qu'on veut et on a encore de la possibilité.
1: Est-ce que je peux essayer ?
2: Mais bien sûr,
1: allez. Ça
2: c'est pour l'altitude, donc haut.
1: OK.
2: Et bas.
1: Est-ce que vous avez le contrôle de la caméra ?
2: Alors oui, effectivement, vous avez le contrôle de la caméra avec la petite molette
1: qui
2: est ici. En fait, si vous baissez en haut et en bas, et bien là du coup, vous pouvez directement cadrer ce que vous voulez.
1: Donc là, c'est un joujou à combien ça ?
2: Alors, celui-là, c'est un petit joujou, on va dire. C'est un joujou à 1600, 1700 euros. Mais j'ai une autre grosse machine qui aujourd'hui est adaptée pour la réglementation. Et là, on est plus aux abords de 5000 euros, 6000 euros.
1: Bon, s'il n'y avait pas la réglementation, il pourrait monter à combien ?
2: Alors, s'il n'y avait pas la réglementation, on imagine qu'on pourrait aller jusqu'à du 500 mètres d'altitude, 600 mètres.
1: Bon, pas assez encore pour atteindre la station spatiale.
2: Alors non, pas assez pour atteindre la station spatiale. Et heureusement, parce que vu la vitesse qui passe, ça serait compliqué pour eux. Pas encore, mais peut-être, c'est ça l'innovation dont vous parliez. Ça se trouve, ça sera pour aller dans la station spatiale en drone.
1: Voilà ce que je vais créer. C'est ça l'idée.
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3: Je rêvais d'avoir une maison à la campagne. Cette maison, c'est comme si j'y étais née. C'est ma maison de famille.
4: Ma maison s'appelle l'Ostao de la Mar.
5: C'est une maison un peu envoûtante.
6: Eh bien, vous voyez, des livres et trois fenêtres qui me donnent le paysage du pays, comme si c'était trois tableaux.
7: Ils ont vécu ici.
8: Thibaut Gaudry.
9: 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La chansonnette.
7: Yves Montand est un enfant de Marseille. Débarqué d'Italie avec sa famille pour fuir le fascisme quand il a 2 ans, il va y grandir et y faire ses premiers pas au Music Hall. Puis il la quitte pour Paris où sa carrière commence à décoller, notamment auprès d'Edith Piaf. Et où il noue des amitiés, comme avec Jacques Prévert, qui va lui faire découvrir en 1948 un charmant village qui va changer sa vie.
10: J'ai chanté dans la région et puis il y avait Jacques Prévert qui habitait la maison là au coin. J'étais arrivé ici. Et je l'ai monté parce que mon ami, le guitariste Henri Crolla, si on allait dire bonjour à Jacques, il dit oui, il est. Alors on est monté ici, j'ai vu Jacques, j'ai vu l'endroit, et puis je suis tombé amoureux de l'endroit, et puis je suis revenu dès que je pouvais, tous les ans. C'était très discret, c'était à peine connu.
7: Et il ne va pas tomber amoureux que de Saint-Paul. Le 19 août 1949, il est à la Colombe d'Or, une auberge avec quelques chambres, qui est un repère d'artistes. Et Prévert, encore lui, va servir d'entremetteur entre un homme et une femme qui vont devenir un couple mythique.
11: Ça s'est passé à Saint-Paul-de-Vence, au mois d'août, en 1949. Simone était là, et puis moi j'étais dans le tournée. Et puis elle a déjeuné là. Et puis il y avait du soleil, puis il y avait Jacques Prévert, et puis il y avait des copains. Et puis voilà, quoi, on ne sait pas comment ce genre de choses-là commencent, mais elles ont commencé et ça a été une belle histoire, quoi.
7: Une belle histoire qui durera toute une vie. Ils ont 28 ans. En 4 jours, Simone, mariée, plaque tout pour le Marseillais. Et désormais, ils vont construire une partie de leur vie ici, restant fidèles à la Colombe d'Or, où ils se marient même 2 ans plus tard. Prévert est encore là, il est le témoin de Simone, tandis que Marcel Pagnol est celui de Montand.
11: Puis en 1949, j'ai rencontré Simone ici, qui elle avait acheté par contre une petite maison dans le village, après son premier film. Puis elle a servi cette maison pendant très longtemps. Puis on descendait au bar de la Colombe pour boire l'apéritif, pour voir Jacques et les amis, et puis il y avait toujours quelqu'un, et puis on restait là, et puis on mangeait là, puis on montait pas la maison. Alors un beau jour, on a mis la clé sous la porte, on donnait ça aux enfants, ou à des amis qui descendaient dans le midi, et nous on descendait toujours ici.
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7: La Colombe d'Or et Saint-Paul, où l'on se retrouve pour les vacances avec les copains, beaucoup d'artistes, dans ce village qui attire notamment les plus grands peintres, Picasso, Chagall, Matisse et d'autres.
11: C'est pourquoi je viens souvent ici à la Colombe d'Or, à Saint-Paul-de-Vence, et d'abord pour la famille Roux, qui sont des gens tellement merveilleux. Puis au mois de juin, ou au mois de mai, c'est agréable, il n'y a pas trop de monde, et c'est encore bien. Mais c'était une époque assez formidable, avec Picasso, Braque, Prévert, qui était là aussi, et Giacometti, quand il a débarqué.
8: J'ai dit, bon, attends de jouer, là, tu ne joues pas.
7: Mais les copains, ce sont aussi les habitants du village, avec qui Montand joue aux cartes au Café de la Place, ou à la pétanque.
11: Et j'aime bien jouer ici au boule, parce que c'est quand même un sport qui délasse bien, qui est très fatigant. Si on veut bien y jouer, c'est très très difficile. Ça ne paraît pas, surtout si on joue à la Provençale.
7: C'est à Saint-Paul-de-Vence également qu'il rencontrera la dernière femme de sa vie, Carole Amiel, et qu'il achètera en 1984 un petit restaurant qu'il transforme en maison, juste en face de la Colombe d'Or.

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2: Quelle qualité doit avoir un sportif de haut niveau ?
3: Des forces, des muscles, manger sain et beaucoup boire.
4: Il faut beaucoup, beaucoup s'entraîner pour faire le sport qu'on veut.
5: Pour faire marcher ses muscles.
4: On s'entraîne beaucoup, genre on fait de la muscule, prendre des poids de genre 40 kilos sur ses bras et tenir le plus longtemps pour avoir des muscles.
2: Et vous connaissez des sportifs de haut niveau ?
5: Ah oui. Cristiano Ronaldo,
4: Teddy Riner, Kylian Mbappé,
5: Lionel Messi,
6: Léon Marchand,
5: Félix Lebrun et Alexis Lebrun.
2: Et ils faisaient quoi eux ?
5: Du ping-pong.
2: Vous les avez regardés pendant les JO ?
5: Oui, de temps en temps.
4: Moi, je les ai pas regardés, mais
5: j'ai vu
4: Teddy Riner parce que j'aime bien karaté, mais j'ai arrêté.
5: Moi, j'ai vu beaucoup, beaucoup plus de fois Léon Marchand, même si je préfère beaucoup plus le ping-pong. Il faisait vraiment des trucs magnifiques.
7: Will Bayama, je crois, pour la France, le basketteur. Et après, il y avait un Américain. Après, je sais pas comment on l'appelle, mais ma belle-mère, elle avait crié le King. Mais je crois pas que c'est son prénom.
2: Est-ce que vous aimeriez être un sportif ou une sportive de haut niveau, vous ?
4: Oui.
6: Non.
5: Est-ce que ça demande trop d'exercice ?
4: Faire de la piscine, j'aime bien. Ça fait marcher les bras, les jambes en même temps. Et ça demande beaucoup d'entraînement, du coup j'adore.
5: Moi, oui, parce que j'aimerais bien faire beaucoup de ping-pong. Parce que c'est mon sport préféré. Et Félix Lebrun, il m'a donné un bon coup d'énergie. Maintenant, j'en fais un club et voilà.
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2: Dans la rue Poncillon, il y a un atelier de gravure. Philippe Estrade, à mon avis, ça fait belle lurette qu'il est là, cet homme. On va essayer d'aller faire connaissance. Allez, on va aller dans l'arrière-boutique, discuter avec Philippe Estrade himself. Vous êtes là depuis combien de temps ?
8: 1987.
2: Le métier de graveur, c'est quoi en fait ?
8: Alors, je fais des plaques de toubib pour les bancs et des plaques de cercueil quand les toubibs sont mauvais.
2: Et vous faites aussi les clés pour ouvrir certains cœurs ?
8: Non, malheureusement, non. je fais des clés pour ouvrir les chambres des jeunes filles.
2: Vous avez des souvenirs de gravures un petit peu spéciales qu'on vous a eu demandé, parce que vous gravez un peu de tout, des plaques, j'imagine.
8: Alors, j'ai un souvenir, alors ça reste un peu dans le même secteur. Un jour, un monsieur m'a amené une jolie médaille, un bijou, quoi, où il m'a demandé de graver salope. Je lui ai dit que le bijou était beau, que c'était qu'il fallait pas le faire, quoi. Et il a insisté, je l'ai fait.
2: Et alors, c'est la fin, là ? Vous arrêtez votre activité ?
8: Oui, à la fin de l'année.
2: Content ou finalement, quand même, ça fait un petit pincement au cœur ? Parce que moi, je la vois, votre enseigne, depuis longtemps. Hein.
8: Alors, ça date des années 50. Mon prédécesseur, à qui j'ai racheté le magasin, on ne sortait pas à la retraite, et je passe la main, et mon successeur est là, c'est mon fils.
2: Histoire de transmission, encore une fois. Votre fils qui, du coup, allez hop, reprend le flambeau.
8: Voilà, il me pousse au trou.
2: C'est difficile d'arrêter, du jour au lendemain.
8: Ouais, faut se réinventer, et j'ai encore pas eu l'idée. Je sais pas ce que je vais faire, je vais m'ennuyer.
2: C'est pas dit.
8: Je sais pas. C'est compliqué, hein.
2: Ah, il y a une inquiétude, hein, c'est clair. Oui. Mais rien ne vous empêcherait de continuer.
8: Si, lui.
2: On va aller lui dire deux mots.
8: J'aurais pas travaillé avec mon père, hein, donc il est pareil, hein.
2: Bah pourquoi pas ?
8: C'est infaisable.
2: Mais si, j'en connais plein, moi, qui travaillent avec leur père.
8: Leur père, c'est toujours un vieux con. Là, la pièce où on est, c'était l'endroit où on cassait la croûte avec les copains. Il y avait donc les photos de mes copains, des quelques bringouilles qui se sont fait là. Il a tout viré.
2: Ils font plus la bringue, les jeunes ?
8: Et ben, il a mis des trucs comme ça, là. C'est plus pareil. Mais mes copains étaient désespérés quand ils ont vu.
2: Bah, il y a de quoi ?
8: Ben oui.
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9: Vous êtes peut-être déjà venu voir vos enfants ou vos petits-enfants jouer à la Guéretoise, cette salle de spectacle qui est à l'espace Fayolle à Guéret. Mais c'était quoi avant ?
10: Hervé Herp, directeur artistique de la Guérette Vase de Spectacle. Avant, ici, c'était un prêt, il y a très longtemps. Puis après, il y a eu une construction, c'était une MJC, avec multiples activités, comme ça se faisait beaucoup dans les années 70-80. Il y avait un ciné-club, il y avait un labo photo qui existe encore dans les caves.
9: Est-ce que vous avez entendu l'époque où c'était une coopérative ?
10: Oui, alors il y a eu cette période, parce que c'est un petit peu ce qui a permis d'inventer aussi la Guérette Vase de Spectacle. Guéret est une ville qui a presque inventé les coopératives. C'était une coopérative ouvrière, très active, très engagée politiquement. On venait acheter sa farine, on venait acheter des boutons pour faire de la couture. Il y avait plein de choses et c'était quelque chose qui a été très très très important sur la ville de Guéret. Et il en reste encore des traces.
9: C'est quoi l'esprit coopératif ?
10: Plutôt que de passer par un système commerçant, des gens faisaient des achats en gros, ils négociaient des prix, ça rassemblait. C'était très familial et puis dans un but très social. Cette histoire de coopérative de Guéret me trottait dans la tête, mais j'avais pas fait le lien. Et puis un jour, on avait créé un spectacle. Guéret en chanson, il y avait des réunionnais, il y avait des anciens maçons, des carrières, il y avait des immigrés qui venaient d'arriver ici. Et on a créé un spectacle global avec écriture de chansons. Et on a donné ce spectacle à l'espace André Lejeune devant une salle complète de 600 personnes, quoi. Et à la fin du spectacle, on avait organisé une petite buvette. Et c'était très drôle parce que tout le monde s'est retrouvé, parce qu'il y avait tellement de monde, et bien à servir des boissons, à servir. Et j'avais l'impression d'être une petite usine grouillante et sympathique. J'avais l'impression d'être dans une coopérative. Il y a un ami qui me dit, mais tu devrais appeler ta scène la Guérétoise. Il dit, ça fait un nom de coopérative, la Guérétoise. Je dis, ouais, mais je me demande si c'est pas le nom d'une bière. Rajoute deux spectacles. Et c'est comme ça que la Guérétoise de Spectacle est née, suite à cette soirée un petit peu coopérative. C'était en 2006.
9: Maya, comment tu connais la Guérétoise ?
11: Moi, j'y suis allée avec l'école. J'ai vu un spectacle. C'était Shoot la pomme. On ne parlait pas. Et en fait, c'était un monsieur. Et ben, il avait une pomme. Et en fait, il faisait comme si c'était un peu son animal de compagnie. Et un jour, quand il dormait, il voulait le manger, mais il se réveillait tout le temps.
9: Tu recommandes cette salle ?
11: Oui, je le recommande très fortement.
9: Aujourd'hui, la Guérétoise de Spectacle garde cet esprit de la coopérative, de convivialité et de solidarité.
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1: Je suis sûr que vous êtes déjà passé devant le château du Barou, sauf que le château du Barou, sans un homme, il serait aujourd'hui inexistant, détruit, entièrement détruit. C'est André Vaison de Pradennes qui l'a sauvé. Il arrive en Vaucluse au début du 20e. Très vite, il s'enracine, il devient conseiller municipal, conseiller départemental, puis maire de Murs pendant près de 4 mandats. André Vaison de Pradennes, c'est un homme public, engagé, décoré de la Croix de guerre 14-18, chevalier de la Légion d'honneur, mais c'est surtout un sauveur de pierre. 3 châteaux vont marquer son existence. D'abord, celui de Murs, dont il devient propriétaire. Ensuite, il y a le château de Javon sur son plateau forestier. Et puis, il y a donc le Barou. L'histoire la plus spectaculaire, quand il prend possession au début du siècle, le château féodal est dans un état catastrophique. Les guerres, les pillages et l'incendie de 1929 ont tout dévasté. Je vous renvoie d'ailleurs à la chronique consacrée sur l'histoire du château du Barou. Et là, donc, André Vaison de Pradennes va se lancer dans une reconstruction titanesque. À l'époque, pas de subvention, pas de mécénat, tout est assez frais. Et sur 10 ans, il fait travailler 10 maçons pendant 10 ans. On va consolider les murs, refaire les toitures, dégager les salles, restaurer les escaliers. Il va redonner une silhouette, une sorte de colonne vertébrale à ce château qui domine les dentelles. Et c'est ce gros travail, notamment la nouvelle toiture en béton, qui va permettre au château du Barou de survivre lorsqu'il y aura un second incendie en 1944 pendant la Seconde Guerre mondiale. Sans ces travaux-là, le château qu'on visite aujourd'hui n'existerait plus. Et puis il y a aussi cette autre facette moins connue. André Vaison de Pradennes était un passionné de préhistoire. C'est travaux aujourd'hui font encore référence. En fait, il a longuement étudié les ateliers préhistoriques autour de Murs, grâce aux paysans qui lui rapportaient leurs trouvailles contre quelques pièces. Une grande partie aujourd'hui de sa collection a été donnée au musée d'Orsay, et c'est loin d'être fini. Aujourd'hui, une biographie est actuellement en préparation par son petit-fils Jean-Baptiste Vaison, en collaboration avec un archéologue. Mais la vie d'André, elle, se termine tragiquement. Il meurt accidentellement à Paris, intoxiqué au monoxyde de carbone dans son appartement, avec son épouse et sa fille. Seul son fils survit, et c'est ce fils qui va prolonger l'esprit du père en protégeant les propriétés familiales. Et aujourd'hui, donc, c'est son petit-fils Jean-Baptiste avec Fanny qui poursuivent cette histoire au Barou, notamment avec la création du premier whisky du Vaucluse élaboré à l'intérieur même du château.
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2: Si vous portez le nom de famille Salin, restez à l'écoute. Mais avant cela, je vais vous parler d'un bretonnisme bien connu qui est le lagen.
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2: Moi, je suis dans le lagen. Bon, voilà une expression typique dans le français local. C'est inspiré par notre belle langue bretonne. On l'entend souvent aujourd'hui, en particulier les lendemains de fête. Quand on est un peu dans le brouillard, on a tendance à dire « ouais, je suis dans le lagen ». Alors ce mot a pourtant une signification un petit peu différente en breton. En breton, « lagen », c'est en général de la boue bien collante, impossible à cultiver, dans laquelle on a difficulté à marcher, voire on s'enfonce un peu. Mais pas que ça, ça désigne donc les fondrières, les mares d'eau boueuse. Donc « béa et lagen », être dans le lagen, c'est devenu une expression permettant de dire que l'on est dans un état qui n'est pas des plus sympathiques. Vous saurez maintenant que lagen, c'est pas la gueule de bois, mais c'est de la boue en langue bretonne, à lagen.
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2: Et j'en arrive maintenant à un nom de famille très commun. Vous en connaissez peut-être, peut-être qu'il y en a dans votre entourage, ou peut-être le portez vous-même. C'est Salin. Alors, déjà en breton, on prononce Salahune. Pas Salin, mais Salahune. Comme le célèbre ermite de la forêt de Landévennec, ou encore du Folgoat, près de l'Esnevin, Salahune Arfol, Salin dit le fou. Salin est donc un nom ou un prénom, et son origine remonte à loin, très loin, et vient aussi de très loin. C'est avec l'évangélisation de l'Armorique que ce nom est sûrement arrivé, car Salin, ou Salahune, n'est rien d'autre que l'adaptation bretonne du prénom Salomon, Salomon, fils de David, roi d'Israël. Donc, un nom de famille biblique aujourd'hui, Salomon, devenu Salahune en breton, mais aussi Salou ou encore Salik. C'est la même origine pour ces noms de famille. Salin ou Salomon, si vous voulez, fut d'ailleurs le nom d'un autre roi, mais de Bretagne, cette fois-ci au 9e siècle. Donc, un nom de famille plus que royal. Les Salins pourront à l'avenir se vanter d'avoir un nom de famille prestigieux. Je vous dis à demain, même heure, même radio, en ment. Ici, ils veulent juste canemarquoise.
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6: Son nom, Renaud Lémence.
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6: Renaud Lémence, chanteur, mais aussi comédien. Il fait de nombreuses apparitions dans les séries télévisées françaises. Mais sa véritable passion, c'est la chanson.

0: chanteur marseillais vient de sortir son premier album, Accoudé au bord du monde.
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3: Nous sommes à Côte d'Allée.
4: Richard, on est ici dans les jardins familiaux.
3: Oui, on est dans les jardins familiaux et on est à plusieurs.
4: Il est où votre petit carré?
3: Là-bas, au fond.
4: Allez, je vous suis, allez-y. Et là, ce sont vos poireaux?
3: Il y a des poireaux, il y a encore des betteraves, des radis.
4: Et là, vous êtes au bord de quel canal?
3: C'est un canal qui rejoint la tête.
4: Les choux ont été un petit peu mangés, non?
3: Par contre, la salade, vous voyez, elle n'est pas gelée.
4: Et alors, comment vous vous organisez? Vous aviez des notions de jardinage quand vous avez pris ce jardin familial?
3: Oui, j'ai eu un jardin familial dans le Nord pendant une dizaine d'années.
4: Donc vous arrivez d'où, vous?
3: Nord-Pas-de-Calais, entre Lille et Arras.
4: Depuis combien de temps vous êtes installé ici à Côte d'Allée?
3: Trois ans.
4: Comment vous avez découvert ce village?
3: Avec mes filles qui habitent là. Donc elles m'ont dit de revenir ici, parce qu'il fait meilleur, il y a du soleil, et le jardin, on peut le faire plus longtemps.
4: Et vous venez tous les matins?
3: Souvent, en ce moment un peu moins.
4: C'est important pour vous d'avoir votre petit carré potager?
3: Tout à fait, parce que c'est du bio. Et puis, quand j'amène les légumes à la maison, ma fille me fait la cuisine. Et moi, je fais la soupe avec les poireaux, avec les navets. Donc, tout va bien.
4: Et derrière vous, il y a le compost?
3: Recyclage. Les choses de la cuisine, mais pas tout, hein, les purées et tout ça. Et puis, les restes de jardin.
4: Rien ne se perd, tout se transforme.
3: Exactement. Et ça devient tout marron, comme un terreau.
4: Merci Richard. Et vous Daniel, alors, qu'est-ce que vous cultivez?
5: Là, pour le printemps, j'ai mis des oignons, rouges et jaunes. 300, on ne rigole pas avec les oignons. Hein. Quand on cuisine, il faut des bons oignons. Bon, alors là, il reste les poireaux.
4: Il n'y a pas des artichauts, là?
5: Ah, ben oui, mais ça, des artichauts, oui. Ils restent bien en place. Et je suis assez content parce que par ici, moi, je suis normand. Hein. Attention, je suis un viking. Il ne faut pas me contrarier. Bon, alors, il y a la quatre artichauts. Bon, ben, c'est bien, c'est marrant, dans un jardin, c'est marrant.
4: Et qu'est-ce qui vous a amené au jardinage, Jean?
5: Pour bien s'occuper, faire du sport, de la marche, et puis du jardinage.
4: Et dites-moi, vous avez un panorama incroyable depuis le jardin.
5: Justement, c'est très intéressant. C'est pour ça aussi que j'ai demandé ce terrain-là. Il y a la rivière, juste derrière moi, il y a la montagne, avec des beaux arbres. Enfin, c'est formidable, ici, c'est le paradis pour moi. Hein. Surtout moi qui suis né dans la plaine de Caen, vous voyez. Alors, la plaine de Caen, c'est vraiment la plaine.
4: Il y a de la pluie. Hein. Et le principe de ces jardins familiaux, vous venez quand vous voulez?
5: Exactement. Et surtout, c'est tellement simple que je ne sais pas très bien comment dire, parce que c'est tellement simple que c'est la vie rêvée. Quoi. Les gens devraient faire ça. C'est pour ça qu'ils ne font plus de jardin. Ils ont l'air de dire que ça ne rapporte pas. Mais ce n'est pas une question d'argent. On s'en fout de l'argent. On mange des bons légumes, mais au moins, on passe du bon temps toute la journée.
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1: Pour moi, c'est compliqué parce que la personne qui pleure, elle me fait beaucoup de peine. Bah, après, moi aussi, je pleure parce qu'elle m'a fait beaucoup trop de peine et que voilà.
2: Pour moi, c'est difficile parce que parfois, la personne, elle est très, très, très énervée, donc elle veut pas nous écouter. Sauf que nous, on a envie de par exemple, redevenir amie avec elle. Mais elle voudra pas forcément, donc du coup, c'est dur de lui dire pardon.
3: Eh ben, des fois, ça peut être compliqué, parce que ça dépend dans quelle situation tu es. Et puis même, des fois, ça peut être dur de pardonner une personne, parce que ça se trouve, des fois, elle t'a fait beaucoup trop de peine, ou qu'elle t'a fait quelque chose que t'as vraiment pas aimé.
4: C'est facile de dire pardon, mais des fois, selon la situation, et ben, les autres, ils vont dire que c'est trop tard.
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5: Bonjour à toutes et tous, bienvenue dans Affaires classées, le podcast. Je vous ramène dans la soirée du lundi 30 juin 2014. Les policiers palois sont appelés pour porter secours à une habitante de la rue Lavigne dans le quartier de la prison. La malheureuse gît inconsciente au pied de son immeuble. Son compagnon est fortement alcoolisé. Il parle d'un accident.
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5: Lundi 30 juin 2014, la France dispute à Brasilia les huitièmes de finale de la Coupe du Monde contre le Nigeria. Un match crucial, à élimination directe, qui enflamme plusieurs millions de téléspectateurs sur la planète, à leur domicile ou aux terrasses des cafés. Parmi eux, il y a Alain et Valérie, un couple de concubins quadragénaires habitant depuis un an un modeste appartement au deuxième étage du 11 rue Lavigne, dans le quartier palois de la prison. La soirée débute chez Laurette, un troquet populaire de la place du Foirail, où le couple boit beaucoup, beaucoup, enchaînant les rasades d'alcool à une cadence soutenue. Fatiguée, Valérie décide de rentrer. Est-ce parce qu'il fait nuit et que la rue est déserte ? Elle quitte le bar à pied en compagnie de Rachid, un ami, tandis qu'Alain joue les prolongations au comptoir, célébrant la victoire de la France par un joli 2-0. Il est 23h, lorsqu'Alain pousse la porte de son immeuble. Faute d'ascenseur, Alain monte péniblement les marches de l'escalier en colimaçon avant de fermer la porte de l'appartement. Une surprise l'attend. L'homme qui avait raccompagné Valérie est encore là, dans le salon. Alain s'étonne. Après tout, il est l'heure de dormir, car dans quelques heures, il va prendre son service d'ouvrier au ramassage des ordures ménagères de la ville de Pau. Que se sont-ils dit ? Quand elle a bu, Valérie peut être agressive en parole, et elle n'y va pas par quatre chemins, traitant Alain, je cite, de petit éboueur de merde. Réveillé par ce vacarme, un voisin alerte le commissariat qui dépêche sur place une patrouille de la BAC. Il est 23h05. À leur arrivée, le visiteur, Rachid, est déjà parti. Alain semble calme, correct. Valérie, en revanche, semble sous l'effet de l'alcool, excitée, provocatrice. Les policiers repartent. Sauf qu'une demi-heure plus tard, on les rappelle à nouveau. Et cette fois, c'est plus grave. Valérie gît, inanimée, dans une mare de sang, au pied de son immeuble.
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5: Il est 23h40 précise. La malheureuse, vêtue d'une culotte et d'un débardeur, est à l'agonie. Lorsque l'équipage des sapeurs-pompiers arrive sur place, il est déjà trop tard. Malgré les soins de réanimation, le décès de Valérie est constaté 15 minutes plus tard. Selon le médecin du SAMU, elle a succombé à un traumatisme crânio-cérébral majeur, consécutif à sa chute depuis la fenêtre du deuxième étage. Alain, son compagnon, est assis sur le trottoir, calme, prostré, visiblement sous l'effet de l'alcool. Les policiers tentent de comprendre. Le quadragénaire palois évoque une dispute. Valérie aurait ouvert la fenêtre avant de sauter face en avant, sans qu'il n'ait le temps de comprendre son geste et de réagir. Cette défenestration pose question. Valérie, s'est-elle suicidée? Est-elle tombée accidentellement? À ce stade, les indices sont maigres. Les agents de police sont marqués par la froideur d'Alain qui paraît détaché de la situation. Mais après tout, c'est peut-être l'alcool, l'état de choc qui explique cela. Au milieu de cette rue déserte du centre-ville de Pau, un drap blanc recouvre le corps en attendant que les constatations soient achevées. Selon les premiers renseignements, Valérie venait de se mettre en ménage avec Alain après le décès de son fils Quentin, décédé d'une rupture d'anévrisme quelques mois plus tôt, à l'âge de 17 ans. Séparée du père de celui-ci, militaire en Guyane, Valérie a décroché, perdant son emploi, consommant de plus en plus d'alcool. Selon les voisins, le couple se disputait de plus en plus souvent ces derniers temps. Mais pour l'heure, les policiers butent sur une énigme. Le médecin légiste dépêché sur place est incapable d'imaginer le scénario de la défenestration. Valérie ne présente aucune trace accréditant qu'elle aurait été précipitée dans le vide du fait d'un agresseur. Et tandis que les pompes funèbres emportent le corps pour une autopsie, Alain est conduit à l'hôtel de police afin d'être interrogé en détail. Mais d'abord, il est placé en dégrisement, le temps qu'il recouvre ses esprits.
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5: Lors de son arrestation, Alain présentait un taux d'1,62 g par litre de sang. Un taux significatif, mais bien plus faible que celui de Valérie. 2,85 g, ainsi qu'une récente consommation à la résine de cannabis. Que dit Alain sur ce funeste face-à-face dans l'appartement? Il admet volontiers qu'il avait bu, mais à vrai dire, il ne se souvient plus vraiment de ce qui s'est passé depuis son retour du bar chez Laurette. Une dispute? Demande l'OPJ. Silence. Un détail lui revient. Valérie s'était appuyée dos à la balustrade dans l'encadrement de la fenêtre, comme elle le faisait souvent, rajoute-t-il. Deuxième audition, la mémoire revient peu à peu. Valérie l'a invectivée, elle était virulente. Il l'a tenue par les bras, elle remuait tellement que, lorsqu'il l'a lâchée, c'est alors qu'elle est tombée à la renverse. Une version nouvelle qui intrigue les enquêteurs, car Alain admet qu'il lui a peut-être fait peur et que cela a pu jouer. Troisième audition, nouvelle version. Cette fois, il se souvient d'une dispute, mais réfute toute violence. Ces variations successives collent mal avec le résultat des premières investigations sur le terrain. Des voisins sont entendus. Leur récit jette un sérieux doute sur la thèse d'une chute accidentelle. Dorian, qui est arrivé le premier au chevet de la malheureuse, a entendu un puissant cri de femme avant sa chute au sol. Son compagnon, dit-il, est descendu peu après. Il avait l'air défoncé, répétant sans cesse « ma chérie, ma chérie ». Laurence, une locataire de l'immeuble, rajoute qu'elle a entendu sa voisine insulter Alain avant de crier « au secours ». L'homme l'aurait agonie d'insultes. Valérie lui aurait ordonné de la lâcher à plusieurs reprises avant qu'elle n'entende un grand boum. Mais le pire témoignage est à venir. Sandra, une autre voisine, se manifeste auprès des policiers. Alertée par ce brouhaha, elle est sortie dans la rue, d'où elle a tout vu. La pièce où s'est joué le drame était allumée. Valérie était adossée contre la rambarde. L'homme lui tenait les bras. Il la bloquait, tandis qu'elle essayait de se libérer. Il hurlait avant de la précipiter dans le vide.
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5: Pour les policiers palois, le témoignage de la voisine pèse lourd dans la balance. Sandra se tenait à 12 mètres de la fenêtre où s'est nouée la chute. La rue était éclairée, comme l'intérieur de la pièce. Elle est formelle. L'homme poussait Valérie vers la fenêtre, tandis que la malheureuse tentait à l'inverse de l'en empêcher. Après 48 heures de garde à vue, Alain est conduit au palais de justice de Pau où la juge d'instruction de permanence, Lucille Pichenot, le met en examen du crime de meurtre par le concubin de la victime. Un crime passible de la prison à perpétuité. Avant de partir au trou, le quadragénaire hurle à l'envi qu'il n'a jamais, jamais voulu la tuer. Il l'aimait tant, même s'il se souvient à présent qu'il a vu les jambes de sa moitié tomber par la fenêtre. Ces trous de mémoire seraient dus, dit-il, à son absorption d'alcool ce soir-là. Pourquoi ? Pourquoi ces versions évolutives ? Le stress, explique-t-il. Pour le médecin légiste, le doute n'est plus vraiment permis. Alain a empoigné Valérie au niveau des bras, avant de la bousculer. L'employé municipal jure pourtant qu'il était amoureux, possessif, qu'il pouvait être parfois blessé par les insultes humiliantes de sa compagne, notamment sur son métier d'éboueur. L'enquête établira que Valérie a travaillé dans une maison de retraite avant de perdre son fils et plonger dans l'alcool. C'était une écorchée vive, une battante avec un fort caractère. Ses proches sont formels. Malgré les coups durs accumulés ces derniers temps, elle n'a jamais voulu se suicider. Quant à Alain, il n'a pas vraiment l'air du tyran domestique. Décrit comme calme, ouvrier modèle au travail, il formait un couple que l'on dit fusionnel, uni, normal. Tous les témoins interrogés expriment leur étonnement face à ce drame. Le couple abusait certes parfois de la bouteille, mais rien ne dessinait une issue aussi funeste. Alain a-t-il été pris de jalousie après que Rachid, ce pote de comptoir, ait ramené Valérie au foyer quelques heures plus tôt ? L'intéressé confirme qu'Alain a exprimé une forte colère, surtout s'il s'imaginait qu'il venait de coucher avec elle.
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5: Alain n'a rien d'une brute épaisse. D'allure frêle, le visage ravagé par l'alcool, il n'a jamais eu maille à partir avec la justice. Né en 1966 à Bizanos, il a échoué à son CAP de cuisinier. Il entame une carrière dans les espaces verts à la mairie de Lons, avant de rejoindre le service palois des ordures ménagères, comme Reaper, en 1992. Ses amis le disent renfermé, se confiant peu sur sa vie privée. Ces derniers temps, son affection pour la bouteille lui jouait des tours. Il buvait de plus en plus, mais il banalisait la portée de ses consommations. Et pour cause, absence inopinée, perte de mémoire, trou noir, devenait de plus en plus fréquent. Selon l'expert psychiatre, l'explication du drame tiendrait à sa jalousie soudaine envers celui qui a ramené Valérie au foyer une heure avant qu'il ne rentre du bar chez Laurette. L'expert, le docteur Thierry Della, est plus sceptique encore. Cette amnésie pourrait aussi être utilitaire, lui servir de paravent à un refus conscient d'assumer les conséquences de son acte. Le procès devant la cour d'assises s'ouvre à Pau en mars 2016. 2 ans après le drame, Alain n'a pourtant pas avancé d'un pouce. Je ne sais pas ce qui s'est passé. J'ai pas de réponse, mais je vous demande pardon. Voilà les réponses qu'il présente aux insistantes questions du président de la cour, Francis Bobille. Deux vies ont basculé en 10 secondes. Son avocate, maître Laurie Achipi, revient sur l'amour fou d'Alain pour Valérie. Il parlait mariage quand elle disait étouffée dans cette relation. Ce soir-là, Alain s'est sans doute confronté au mur de la réalité. la dispute conjugale a basculé dans le meurtre. Lui a-t-elle annoncé qu'elle se séparerait ? L'a-t-il refusé ? Nul ne saura. Selon la première voisine, c'est elle qui criait le plus souvent sur lui. Et oui, il arrive parfois que le dominé devienne soudain le dominant. Pour l'avocate générale au nom de la société, Marie-Bernadette Duat va requérir 15 années de réclusion contre Alain pour qu'il expie son crime. Le verdict tombe. Magistrats et jurés fixent à 12 ans le prix d'une vie qui aura basculé en 10 secondes.
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5: Un cri dans la nuit. C'était ce nouvel épisode des Affaires classées en podcast. Rendez-vous très prochainement pour un petit voyage en arrière, il y a de cela 20 ans, au mi-temps des années 2000, au Pays Basque. À bientôt.
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2: Saviez-vous qu'à la belle époque, Soultzmatt était surnommé le Petit Paris? Alors il y avait des curistes qui venaient de toute l'Europe pour boire l'eau des sources. Les hôtels étaient quand même bien remplis. Il y avait de l'animation, il y avait pas mal de musique. C'était un peu la fête, il faut dire. Et puis petit à petit, et le thermalisme a commencé à décliner. Alors les curistes sont partis et Soultzmatt est redevenu un beau village de la vallée noble. Jusqu'à ce qu'un jour, eh bien, il y ait quelqu'un qui ait décidé que le Petit Paris méritait de rester encore un peu vivant. Et ce quelqu'un, eh bien, a ouvert un cabaret que je teste pour vous. Vous l'avez deviné, le paradis des sources. Alors c'est le matin, il est 10h, la salle est normalement fermée au public et je suis dans les coulisses. Oui, c'est les répétitions qui sont annoncées pour aujourd'hui avec les danseurs que je vois qui s'échauffent. Il y a aussi deux chanteurs à côté qui sont en train de faire des petites gammes dans les couloirs. Et pas loin, il y a aussi un technicien qui est en train d'ajuster le trapèze pour l'acrobate. Et mon guide, c'est David, c'est lui le responsable communication. Et c'est vrai que ma première réaction fut « Ah, c'est surprenant quand même !» Parce que je ne m'attendais pas du tout à trouver ça à cet endroit, au fond de la vallée. Et ce à quoi mon guide David me répond « Et attends, t'as encore rien vu !» Car David m'emmène ensuite dans la salle principale. Et elle est grande, la salle principale, bien plus grande que ce que la façade laisse croire. Je ne m'y attendais vraiment pas. Les tables rondes qui sont déjà dressées pour le service du soir. La scène qui est très profonde avec son énorme rideau rouge, typique des cabarets. Et je demande à David ce qui fait particulièrement la spécialité de l'endroit par rapport à Paris. Et là-dessus, David me répond, il y a deux choses. La première, c'est avant tout l'accueil à l'alsacienne. C'est chaleureux, mais c'est surtout c'est très familial. Et ça, je peux vous le confirmer, c'est vrai qu'on est très bien accueillis. Et le cabaret des sources, c'est pas un lieu qui cherche particulièrement à impressionner le public. C'est juste un lieu qui cherche à faire plaisir. Et c'est peut-être ça la deuxième raison. C'est le programme. Parce que à chaque saison, c'est une nouvelle revue qui est proposée. Avec des artistes qui sont renouvelés, des costumes qui sont entièrement refaits sur place. Avec des numéros de danse, de cirque, d'illusions et même de chansons en live. Ah bah oui, hein. Et ils m'ont même proposé d'essayer. Alors, pas une acrobatie aérienne. Non, pas de trapèze pour moi, merci. Mais d'aller sur la scène et de monter tout en haut des escaliers principaux, vous savez, là où descend la revue. Et de me mettre, justement, à la place d'un artiste. Et j'avoue, sincèrement, je me suis retrouvé face aux lumières, face aux 300 places, certes vides. Et malgré le vide, je dois le dire, j'ai ressenti quelque chose quand même. Ouais, c'est assez cool. Et même assez fascinant. La revue de cette saison s'appelle Liberté, avec des artistes qui sont venus des quatre coins de l'Europe. Et souvent formés dans des écoles de danse et de cirque de plusieurs pays. Et tous sont réunis dans un village alsacien au fond de la vallée noble. Et pour le coup, Soultzmatt mérite vraiment son nom du Petit Paris. Et je m'en veux même de ne pas y être allé plus tôt. Mais comme dit mon guide David, c'est peut-être pour ça qu'on y revient.
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3: Moi, je fais beaucoup de combats. Il y a des téléphones, par exemple, on discute, on joue.
4: Déjà, quand on a le téléphone, on passe beaucoup moins de temps avec nos parents. Du coup, ils sont un peu tristes parce que ils sont toujours tout seuls.
5: Moi, par exemple, là, actuellement, je suis plus au téléphone. Parce que justement, je réagis pas très bien quand on doit prendre mon téléphone, quand je passe le soir ou quoi. Je réagis très mal parce que le téléphone, ça. Je suis matrixée, quoi. C'est comme une drogue, le téléphone, quoi. Tu peux pas t'en empêcher de l'utiliser ou quoi. Après, c'est pour mon bien, quoi. Donc, quand je serai dépunie, je réagirai pas pareil. J'aurais compris que c'est pas très bien de faire ça aux parents ou de répondre à des trucs comme ça.
6: Moi, je m'en fiche un peu qu'on me le confixe. C'est juste que de voir que les autres, eux, ils s'amusent avec leur téléphone.
7: Kevin, c'est quoi ce 4 en maths, là, ton téléphone?
8: Non, j'en ai trop, s'il te plaît.
7: Ton téléphone.
8: S'il te plaît.
9: Moi, si mes parents disent, je te

0: confesse, moi je serai content et pas content parce que déjà s'ils disent je te le confesse, je serai un peu content parce que je jouerai dehors, je passerai plus de temps avec mes parents. Et s'ils ne le confisquent pas, bah, je vais passer moins de temps avec mes parents et puis je vais pas jouer, je vais pas faire des câlins à mon lapin dehors.
1: Ben en fait, plus on évolue, plus il y a plus d'enfants sur les écrans, tout le temps et tout, au lieu de faire comme nos parents à l'époque, quoi, jouer dehors et tout.
2: C'était mieux avant, remonter le temps, premier cheveux blanc, j'ai pris un coup de vieux.
3: Ben en fait, à chaque fois, on essaye d'arrêter, mais on peut pas parce que, par exemple, on regarde une vidéo, elle est finie, on dit « Allez, encore une autre », on l'a finie, on dit « Allez, encore une autre », et en fait, on va pas le temps passer, donc... Et quand il nous le confixe, bah, on se met à s'énerver parce qu'on est trop habitué à l'avoir et c'est comme si on avait perdu une partie de nous, en fait.
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6: Allez, on passe la frontière, que ce soit au niveau du col du Locle, le de Valorbe, pas de souci. On va en Suisse et on regarde un petit peu ce qui se passe chez nos voisins avec David Aubry. Bonjour David.
7: Bonjour Louise, bonjour à tous.
6: Alors je le disais, un conflit de voisinage tourne au vinaigre, mais pour la plaignante.
7: Oui, ah, vous voyez, j'aime bien aller dans la rubrique justice, hein, ça en dit long sur une société. Alors, sur le ring ce matin, la momone, une solide bernoise, la soixantaine bien tapée. Alors c'est le genre de femme, il ne faut pas la chercher, ou alors on la trouve. Hein. Vous allez voir, face à elle, une voisine lambda que la momone ne peut pas blairer. Mmh. Et vous allez voir aussi que notre amie du jour, eh ben, elle n'est pas là pour obtenir le prix Nobel. Hein. La diplomatie, ce n'est pas son truc. Elle, quand elle est contrariée, elle envoie du lourd. C'est le genre grande gueule, sans gêne, c'est un peu la mère Trump du quartier. Alors je vous rassure, elle n'a pas sorti la machine à baf, mais elle a décidé d'afficher sa voisine juste parce qu'elle ne peut pas l'encadrer.
6: Alors elle l'a en effet affichée au sens propre, hein, pour le coup.
7: Eh bien absolument. Les fêtes se sont déroulées dans la buanderie de la Copro, le lieu idéal, là où tout le monde passe et a le temps de jeter un œil sur les murs. Attention, jeu de mots piqué à la presse suisse, la momone, elle a décidé de laver son linge sale en public et sans adoucissant. Sur une affiche en face de la machine, elle traite la voisine de rebut antisocial de l'humanité. Bref, c'est ce qu'on appelle de la diffamation et des injures. Alors, forcément, la dame visée s'est pas laissée faire et elle a porté plainte.
6: Et le ministère public lui a donné raison.
7: Évidemment, la momone n'est pas ressortie blanchie de la buanderie. Selon les juges, elle a sali la réputation de sa voisine en portant atteinte à sa dignité et à son droit à la considération. Rien que ça. Et tout ça, eh ben, ça se paye. 620 balles d'amende et de frais de justice et un avertissement. En cas de récidive, ce sera 80 balles de plus par jour d'affichage.
6: Eh ben.
7: Pour pas risquer de perdre à nouveau ses nerfs, on lui conseille donc de ne s'acheter une machine à laver pour faire ses lessives dans son appart et pas à la buanderie. Et accessoirement, Loïs, on va aussi lui conseiller de prendre une petite verveine, ça détend.
6: Oui, ça peut faire du bien, surtout de grand matin comme ça. Merci beaucoup David, et puis voilà, vos conseils, on les retrouve, parce que là, on trouve un super conseil, achetez votre machine à laver, voilà, n'allez pas la faire dans un lieu public, on a toujours des risques comme ça. Merci, les conseils à retrouver sur l'application ici et sur ici.fr Besançon. Et puis nous, on se dit à demain, tout simplement. Voilà, David.
7: À demain.
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1: À une quinzaine de kilomètres au nord de Mont-de-Marsan, la commune de Broca. Son histoire est très liée aux forges et la création de son musée à votre radio locale, ici Gascogne. Notre guide, Martine Maisonnave, présidente de l'association des Amis des Forges.
2: C'était suite à un jeu donc radiophonique en 1988 sur Radio Land à ce moment-là. On avait fait quelques-uns, on avait fait des recherches et puis à l'été 89, on s'est dit, on a récupéré des vieux objets en fonte, pourquoi pas ouvrir un musée. Donc l'été 89, on a ouvert le musée et l'association a été créée dans la foulée. Ce musée retrace l'aventure métallurgique de Broca au 19e siècle. Donc l'eau fourneau dont les restes se situent à côté du musée, hein, c'est d'ailleurs les seuls dans les Landes à cette époque-là, a fonctionné de 1833 à 1904. Mais ce musée, effectivement, il explique comment on obtient de la fonte. Hein, c'est un alliage de fer et de carbone et les matériaux nécessaires à sa fabrication, c'est-à-dire la garluche, le charbon de bois. On y présente aussi de nombreux objets du quotidien qui viennent des forges de Broca, dont la marque de fabrique est la pomme de pin. Et on y retrace également la vie des ouvriers de l'époque et la famille à l'origine de cette fonderie qui est la famille Larrayé.
1: L'économie de Broca a donc longtemps tourné autour des forges, en fait.
2: C'est vrai qu'à cette époque-là, la population comptait 1300 habitants. À l'heure actuelle, on est 800. On a des écrits sur lesquels en 1850, il y avait 150 charbonniers qui travaillaient pour les forges de Broca, 80 mineurs, et dans le haut fourneau, ils étaient 170 personnes et 21 personnes à la forge. Mais il y avait aussi également des enfants de plus de 12 ans.
1: Les enfants travaillaient aux forges.
2: Ils travaillaient quand même aux forges parce qu'ils étaient petits. Si vous voulez, dans la halle de coulée qui était autour du haut fourneau, ils pouvaient passer facilement et ils travaillaient aux forges. Mais ce qui n'empêchait pas Adolphe Larrayé, là, qui a été le premier maître des forges donc de Broca, d'avoir une politique paternaliste. Il voulait que les enfants aillent à l'école. Il avait fait construire des logements pour ses ouvriers qui existent d'ailleurs toujours sur le site des forges, mais c'est occupé par des privés à l'heure actuelle. C'était la politique, il poussait des wagonnets, quelque chose qu'effectivement, une recherche que j'aimerais développer à l'intérieur du musée, plus insister sur le travail des enfants.
1: Des travaux vont bientôt commencer pour déplacer le musée dans des locaux plus adaptés. Une souscription est d'ailleurs ouverte à la Fondation du patrimoine. Vous pouvez soutenir les projets du musée et l'association recherche des documents sur justement le travail des enfants aux forges. À votre bon cœur, le musée est ouvert sur rendez-vous, renseignements auprès de la mairie de Broca, recommandé par Ici Gascogne.
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3: Tout, vous saurez tout sur le...
4: le bicou,
3: effectivement. Bicoulou, c'était le motus à trouver dimanche sur motus.fr. Donc, on va pas tourner autour du pot, ni autour du bicouli. Le mot bicouli peut désigner, effectivement, le sexe d'un petit garçon, le petit oiseau. C'est le petit oiseau va sortir.
5: De toutes les couleurs.
3: Exactement.
5: Bico, ça.
3: Voilà. Et par extension, un sexe tout petit. Enfin, non, justement, pas par extension, parce que un bicouli en extension, pour le coup, ce serait plus un bicouli. Parce que... Mais voilà. Un bicouli, c'est donc une kikounette, ou une kikette, ou un sexe tout rikiki.
5: Ouais.
3: Une rikikette, si vous préférez.
5: Une rikikette.
3: Voilà, il y a des bicoulis célèbres, comme celui du mannequin pisse, hein, vous savez, la fameuse statuette de Bruxelles,
5: hein, ouais,
3: qui représente un petit garçon, le mannequin, qui pisse dans une fontaine. Mm-hmm. Mais notre bicouli est bien d'origine provençale. L'oubicou, c'est le chevreau, une petite bique, une biquette, si vous voulez. Donc un bicouli, c'est encore plus petit qu'une biquette. Voilà. Mais c'est aussi un terme affectueux qui peut désigner un simple baiser. Hein, si quelqu'un vous dit, viens me faire le bicou, n'y voyez pas une proposition érotique, c'est juste un bisou.
5: Ah.
3: On peut dire ça en famille, voilà, ouais, c'est tout très bien.
5: C'est pour ça que j'ai eu des problèmes la dernière fois. Alors.
3: Okay. Avec Vous allez nous raconter tout ça, Philippe. Mais si on va au bout de la logique et au bout du bicouli,
5: ouais,
3: que trouve-t-on au bout du compte et du bicouli? Le bicou. Et c'est là qu'il faut être précis, car si les termes bicou et bicouli peuvent être synonymes, on peut aussi, d'un point de vue anatomique, hein, faire la différence entre le bicouli et le bicou qui en est l'extrémité. Car ce n'est pas tout. On utilise aussi les mots bicouli ou bicou pour désigner un petit truc, un petit machin, un petit objet qui dépasse. Vous allez me dire, oui, on est dans le même ordre d'idée, mais non, je ne parle pas là du sexe. Un petit, comment on dit, un petit bitonio. Voilà, hein, vous savez, voilà. Donc quand on ne sait pas comment nommer un truc, là, un machin, une excroissance qui dépasse, on va dire appuie sur le bitonio, ben on peut dire appuie sur le bicouli ou appuie sur le bic, ouais, c'est un peu l'équivalent de tchitch ou pec, on a plein de mots comme ça. Mais c'est de ne pas confondre le bicou avec le bijou, hein. Au Louvre, les voleurs n'ont pas dérobé des bicous, mais des bijoux, hein. Et on en reparle demain d'ailleurs, des bicous de famille. Des bijoux de famille. Enfin, bicou et bicouli sont des mots très affectueux qu'on emploie à l'encontre d'un ami ou d'un enfant. Thierry Bouffat, qu'on a longtemps entendu sur notre antenne, mais aussi André de Roca, m'appelait souvent comme ça. Oh, bicou, ça va, bien, vous rappelez, c'était son mot à Thierry. Et donc, mon bicouli aussi. On a dans Les Aventuriers du Chichi perdu du groupe Quartier Nord, Madame Pagalenti qui dit mon beau bicouli, comme tu nous as manqué. Et ben, en parlant de chichi, vous voyez bien que le mot bicouli a bien d'autres sens et il faut donc bien le manier et savoir par quel bout le prendre. Je parle du mot, bien sûr.
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4: Dans une maison, on a souvent tendance à gérer les restes à court terme. Je m'explique, vous avez fait un rôti. S'il reste 3 tranches de rôti, vous allez le mettre soigneusement dans une boîte et puis le lendemain, vous allez le mettre avec une salade, etc. S'il vous reste que le petit bout du talon du rôti, vous êtes 4 à table pour toute la semaine, vous allez vous dire, mais enfin franchement, soit vous allez tout de suite vous dire, ça sert à rien, je le jette, soit vous allez le garder consciencieusement et puis au bout d'une semaine, vous allez dire, bah finalement, on l'a pas mangé. Donc, ben, vous allez le jeter aussi. Alors, c'est dommage parce que, en fait, ce petit morceau de viande qui finit à la poubelle, eh ben, on aurait pu en faire quelque chose.
6: Et alors, du coup, vous en faites quoi ?
4: Ah, alors, moi, j'ai une astuce. Dans mon congélateur, j'ai une boîte. Dans cette boîte, à chaque fois qu'il reste un petit morceau de viande, alors ça peut être la côte de bœuf du dimanche où il va rester juste un tout petit morceau que personne n'aura voulu, ça peut être le talon du rôti de porc, ça peut être le blanc que j'ai enlevé de la carcasse du poulet, je mets tout dans ma boîte au congélateur au fur et à mesure. Et quand ma boîte est remplie, je la décongèle.
6: Mais vous avez des viandes différentes, vous les cuisinez comment ?
4: Mais justement, c'est ça qui est chouette, c'est que les viandes sont différentes. Donc, je vais les mixer et ensuite, je vais les cuisiner. Le fait d'avoir des viandes qui arrivent de tas d'origines différentes va me permettre d'avoir justement des saveurs assez intéressantes. Alors, je vais faire une grosse compotée d'oignons que je vais déposer au fond d'un plat à gratin. Je vais mettre ma viande hachée dessus, je vais faire une belle purée que je vais mettre dessus, plein de fromage, et je fais un hachis parmentier pour toute la famille, pour un dimanche midi. Et ça, je peux vous dire que tout le monde adore. Mais je vais mélanger cette viande avec un œuf, du persil ou une autre herbe aromatique que vous aimez, hein, vous choisissez. Je vais mettre de la chapelure, maison la chapelure, pas de la chapelure achetée. Hein. La chapelure maison, c'est le pain dur qu'on mixe pour en faire de la poudre. Je vais mettre tout ça ensemble, je vais rajouter des épices, je vais mélanger tout ça, je vais faire des petites boulettes que je vais pouvoir rouler, que je vais faire cuire soit à l'huile, soit au four, que je vais servir soit avec un coulis de tomate, soit sur un yaourt épicé. Et j'ai un plat incroyable où je vais assaisonner cette viande, je vais farcir des tomates, je vais farcir des courgettes, ou je vais farcir des potimarrons quand c'est l'hiver. En fait, avec cette farce, je vais pouvoir tout faire. Et ces petits morceaux, en fait, ne sont pas des déchets, ce sont des trésors dans la cuisine, et ça devient vraiment quelque chose de savoureux. Et ça marche.

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1: Courageuse, énergique, persévérante. C'est vrai que s'occuper du handicap, c'est à la fois vaste et complexe. J'ai moi-même ma fille en situation de handicap. Comme le dit Charles Gardou, il n'y a pas de vie minuscule. Et c'est important de donner une place à chaque personne, et notamment les plus vulnérables. L'exclusion est terrible. Le jour où on expérimente cette exclusion, on se rend compte véritablement que on ne peut pas faire subir ça à quelqu'un sur cette terre.
2: La société idéale pour vous, Joe, elle ressemble à quoi ?
1: La société idéale pour moi, c'est inclure chaque personne, faire en sorte de porter un système de valeurs, des valeurs de solidarité, des valeurs d'entraide, des valeurs d'humilité, de bienveillance. Je crois qu'une société idéale serait une société où on éduquerait les enfants à ça, où on les habituerait à ce qu'ils puissent être élevés avec d'autres personnes différentes, d'autres enfants différents, de manière à ce que on puisse vraiment encourager ce vivre ensemble, leur enseigner cet état d'esprit propice au respect de l'être humain, au respect de la planète. Ce serait le manifester, véritablement incarner ces valeurs. Nous, adultes,
2: vous avez dû vous battre à la naissance de votre fille, au fil des ans, avec la création de cette association aussi. Vous auriez pu baisser les bras des centaines de fois. Qu'est-ce qui vous porte ?
1: J'aime ce que je fais et la confiance des gens. C'est beaucoup ça qui m'anime. Et je me dis, j'ai pas le droit de baisser les bras parce qu'on est trop peu à se mobiliser pour cette cause. Elsa a 35 ans. Je trouve qu'elle évolue bien. Il y a 5 ans maintenant, je l'ai sortie d'un foyer. Et depuis 5 ans, je trouve qu'elle fait des progrès. En tout cas, elle est bien dans sa vie. Et en plus, elle me donne l'impulsion et elle me donne de vraies idées. C'est elle qui me fait avancer souvent. Je pars de son besoin, je pars de notre besoin familial. Et à partir de ce moment-là, je me dis, si moi je perçois ça, de nombreuses personnes vont aussi avoir ce besoin et j'essaye d'y répondre.
2: On dit souvent que les enfants construisent aussi les parents. Elle vous a appris quoi, Elsa ?
1: Oh, tellement de choses. La patience, je crois. J'ai toujours été persévérante, il me semble, mais je pense qu'elle a certainement contribué à développer encore plus cette qualité. Et puis, elle m'a apporté, je crois, une grande tolérance. Quand j'étais plus jeune, je pense que j'étais quelqu'un de très ambitieux et j'avais pas forcément conscience des personnes autour et j'avais pas forcément conscience de l'autre, en fait. Elle m'a ouvert à l'autre.
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3: Quand la guerre des armes semblait être finie, c'est la guerre des arts qui a commencé. 1940, Paris est occupé. Pour éviter que des chefs-d'œuvre comme la Joconde ou la Victoire de Samothrace soient confisqués par Hitler, le directeur des musées nationaux Jacques Jaujard fait transférer en lieu sûr toutes les œuvres du Louvre en province. Les nazis s'attaquent alors aux biens des familles juives et centralisent leurs actions au musée du Jeu de Paume. C'est dans ce musée que se trouve la dernière ressource de Jacques Jaujard pour contrecarrer les plans allemands, une jeune iséroise originaire de Saint-Étienne de Saint-Jouard, Rose Valland.
4: Tu as choisi judicieusement.
3: Rose est issue d'un milieu modeste. Grâce à des bourses que sa mère l'a aidée à obtenir, elle a un parcours scolaire remarquable. L'école normale d'institutrice de Grenoble, puis l'école nationale des beaux-arts de Lyon, Rose est douée pour le dessin, et après l'obtention de nombreux prix, elle entre à l'école nationale supérieure des beaux-arts à Paris, tout en se formant parallèlement à l'archéologie.
4: Mais respect à Toutankhamon, du con.
3: Spécialisée en histoire de l'art moderne, en archéologie médiévale et en archéologie grecque, elle voyage durant ses études et en profite pour apprendre l'allemand en autodidacte.
4: On finit en farandole, en hurlant des tyroliennes ou en vomissant partout, on ne regrette pas sa soirée.
3: En 1932, elle devient attachée bénévole au sein de la structure du musée du Jeu de Paume. Et c'est de ce poste et de ses capacités dont Jacques Jaujard va avoir besoin en 1940. Il lui demande de rester en activité au musée pour surveiller les actions des Allemands, de la spoliation au stockage des œuvres des familles juives.
5: Tout ça est si déplorable, si inutile.
3: Rose Valland effectue un travail incroyable. Pendant plus de 4 ans, en toute discrétion, elle note tout. Le nom des victimes spoliées, les informations sur les œuvres, leurs mouvements, déchiffrage de papier carbone, écoute des conversations, fouille des poubelles. Rose Valland ne recule devant rien. Dans le musée même, Rose cache sous le nez des nazis plus de 500 peintures et sculptures qu'ils ne découvriront jamais.
6: En voilà une surprise, Hans.
3: Elle officie malgré la pression et le danger qui pèse sur elle. Elle côtoie par exemple, lors de leur passage, des hauts dignitaires nazis comme Hermann Göring ou Alfred Rosenberg. Ses actions et les infos qu'elle transmet permettent d'éviter pendant la guerre que les œuvres volées soient détruites. Les sabotages de trains ou les destructions de dépôts sont scrupuleusement évités par les alliés grâce à ces messages.
7: Victoriae mundis et mundis lacrima. Ça veut absolument rien dire, mais je trouve que c'est assez dans le ton.
3: Son action, combinée à celle des cheminots résistants, permettra d'empêcher le départ d'un train dans lequel se trouvaient les plus grands chefs-d'œuvre de l'art français. 967 peintures, parmi lesquelles des Gauguin, des Cézanne, Degas, Modigliani ou encore Picasso.
8: Monsieur le Président, ce tournant décisif de la guerre est aussi le plus dangereux pour tous ces trésors qui sont le patrimoine de l'humanité.
3: À partir de 1944 et après la guerre, Rose Vallon devient le pilier de la recherche de toutes ses œuvres. Elle travaille avec les fameux Monuments Men américains pour interroger les hauts dignitaires nazis aux commandes des pillages. Elle arpente l'Europe, en zone alliée, en zone soviétique. Son action permet de rapatrier plus de 60 000 biens culturels qui ont été volés aux institutions publiques et aux familles juives.
9: Et maintenant, j'ai l'intime conviction que je suis précisément là où je dois être.
3: En 1952, elle deviendra d'ailleurs chef du service de protection des œuvres d'art qui a été créé pour elle et continuera d'œuvrer dans ce domaine jusqu'à sa retraite qu'elle prendra à 70 ans. Rose Vallon décède à 81 ans en 1980. Médaillée par la France, les États-Unis, l'Allemagne, la Lettonie, celle que l'on surnommait Capitaine Beaux-Arts est l'une des femmes les plus décorées de l'histoire de France. Rose Vallon est une Iséroise, une illustre Iséroise.
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2: Bonjour Johan.
3: Salut Manu.
2: Merci de nous recevoir avec un service de céramique.
3: Ah oui, la céramique, c'est quelque chose d'important dans l'histoire de l'art pour moi. Quand ce n'est pas un vase ou une pièce de décoration, c'est usuel. Donc, je te présente ce service. C'est un service qu'on n'a pas l'habitude de voir. C'est un service qui a été créé par Robert Picot, qui était un céramiste valoriste extrêmement connu. Robert Picot, il fait partie de l'entourage des Roger Capron, des Jean Marais, des Picasso, de tous ces grands céramistes qui se sont tous installés à un moment au milieu du 20e à Valoris, dans le sud de la France. On le connaît surtout pour ses céramiques, pour ses pichets. Tu vois, par exemple, celui-là, c'est un pichet aussi de Robert Picot.
2: RP.
3: Et avec RP au fond, eh ben, il n'y a pas de doute, c'est Robert Picot. Robert Picot, très grosse production en vaisselle, en pièces de forme, etc. Il est vraiment connu pour sa vaisselle. Donc là, tu vois, on a un service d'une vingtaine d'assiettes. On a les plats de service, le saladier. La particularité de ce service-là, c'est qu'il n'est pas justement dans les fonds verts comme on connaît chez Picot. Il porte un fond blanc et un décor de fleurs bleues et jaunes.
2: Ouais.
3: Ça, c'est important de le signaler. C'est pas courant. C'est un service qui est très très en vogue. On est vraiment dans la tendance de l'utilisation de la céramique à table, sur les tables aujourd'hui, qu'on utilise tous les jours. Donc c'est quelque chose de très usuel et de très pratique. Je suis très content. J'ai eu la chance de pouvoir l'acquérir. Dans l'affaire conclue sur le plateau. On a beaucoup de céramique de Robert Picot sur le plateau et moi quand je peux en emporter, boum, je ramène à la maison parce que j'ai envie de proposer cette belle céramique des années 50 à la maison.
2: La valeur.
3: 4 plats de service, un saladier, une vingtaine d'assiettes, on est autour de 700 euros. Affaire conclue, cher monsieur. Bon, tu valides ?
2: Je valide.
3: Allez, c'est parti.

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1: Des maths, la Bretagne, c'est l'heure de la bonne idée, 100% pur beurre. En Bretagne, on aime les artichauts. Et vous voyez à quoi ressemble la plante. On mange la tête, mais c'est vrai qu'on ne fait pas grand-chose avec les feuilles. Enfin, on ne faisait pas grand-chose avec les feuilles. Parce que des Bretons ont eu une super idée. Martina, cofondatrice d'une start-up spécialisée dans le textile naturel, s'est associée avec Jean-Yves, un agriculteur de Saint-Paul-de-Léon, pour récupérer les feuilles de ses artichauts et les transformer en teinture pour vêtements. Hop hop hop, je vous vois déjà un peu sceptique. Eh bien, oubliez toutes les idées reçues, car ça marche hyper bien. La palette de couleurs est très large, du jaune au vert principalement, avec plein de teintes possibles. Le procédé a été élaboré en lien avec des organismes experts en la matière, puis la teinte a été testée et approuvée par le très sérieux CTLOR, le centre d'essais textiles Lorrain. Résistance au lavage, 100% garantie. Voilà comment Jean-Yves, le maraîcher, a déjà écoulé 2 tonnes de feuilles d'artichaut auprès de Martina, afin qu'elle puisse lancer une production à plus grande échelle et tenter de convaincre des marques d'utiliser sa teinture végétale à base d'artichaut. Pas que dans l'habillement d'ailleurs. Les débouchés peuvent être dans l'automobile, la literie, la déco. Bref, une bonne idée qui a clairement su toucher mon petit cœur d'artichaut. La bonne nouvelle du jour, Brest est entré dans le top 1000 des meilleures universités du monde et plus précisément dans la tranche de la 600 à 700e meilleure. Waouh, la classe! Allez, à demain pour une nouvelle bonne idée!
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2: Je m'appelle Bertrand, j'ai 28 ans, je viens de Jargeau et je suis contrebassiste.
3: D'ailleurs, c'est quoi une contrebasse?
2: Une contrebasse, c'est un des plus gros instruments de l'orchestre.
3: C'est vrai que vous l'avez devant moi là, c'est absolument énorme. Comment on devient contrebassiste?
2: Moi, ça a commencé en fait par la guitare. J'ai monté un groupe de jazz manouche quand j'avais 15 ans à peu près. Il nous manquait un contrebassiste et puis j'ai dit je vais m'y mettre. Et depuis en fait, j'ai pas lâché.
3: Et c'est quand même improbable parce que c'est un instrument qui est quand même pas facile à transporter. Enfin, le truc est plus grand que vous.
2: Et c'est un peu le drame de ma vie. En fait, de trimballer ça, voilà. Surtout que j'ai pas de voiture, donc là c'est transport, métro à Paris.
3: Puis ouais, quand vous baladez dans la rue, vous êtes remarquable, quoi.
2: Ah oui, ouais. Et puis souvent les gens confondent ça avec un violoncelle. Alors moi je suis toujours là, non, c'est une contrebasse, là, c'est pas un violon, c'est pas un violoncelle.
3: On commence par quoi quand on découvre la contrebasse?
2: Comme j'ai commencé par la guitare, en fait, c'est des instruments assez similaires. L'accordage est le même, la technique de jeu est la même.
3: Donc là il y a 4 cordes.
2: 4 cordes, voilà. C'est les 4 cordes les plus graves de la guitare. Donc en fait, pour moi, ça a pas été si compliqué de passer à la guitare. À la contrebasse, il y a des choses à travailler, la justesse par exemple. Sur la guitare, on a des frettes, donc les notes sont toujours justes. Sur la contrebasse, la justesse, c'est l'instrumentiste qui l'a fait. Donc voilà, si c'est faux, c'est de ma faute, quoi.
3: Et est-ce que vous vous rappelez de votre tout premier concert avec une contrebasse?
2: Non.
3: Vous en avez donné combien? Vous avez fait beaucoup de concerts déjà?
2: Ah oui, ça fait pas mal maintenant, depuis quelques années, ouais.
3: On peut écouter un petit peu le bruit que ça fait, du coup, une contrebasse?
2: Ah bah bien sûr.
3: Mais les cordes, elles sont énormes, elles sont beaucoup plus grosses que celles des guitares.
2: Ah oui, oui, oui. Et je les change pas comme une guitare. Moi, je les change tous les 2-3 ans, la guitare. Tu les changes toutes les quelques semaines, quoi.
3: Et ça pèse combien, cette affaire?
2: Une dizaine de kilos, à peu près. Alors après, moi, j'ai des petites roulettes pour la balader, parce que sinon, ça me fait mal au dos. J'ai un groupe de musique qui s'appelle Minuit Bleu. On fait du coup du jazz manouche mélangé avec de la pop. On a rencontré, avec mon collègue guitariste François, une chanteuse sur Paris qui s'appelle Lisa. Et puis, on a commencé à reprendre en fait des titres de pop avec notre répertoire manouche, et aujourd'hui on a un projet qui tourne bien.

0: premier groupe, vous l'avez eu à 16 ans. Est-ce que c'était cool d'avoir un groupe de musique à 16 ans?
1: Ah, c'était génial. Je me souviens de mon premier concert payé. C'était pour la fête du travail, pour la CGT, à Saran. J'avais touché 150 euros. J'étais heureux. C'était génial.
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3: Aujourd'hui, dans les histoires insolites de la Loire, nous allons découvrir l'alimentation des chartreux avec Anne Berthe. Bonjour Anne.
4: Bonjour.
3: Vous êtes responsable du service des publics du site de la Chartreuse de Sainte-Croix-en-Jarret. L'alimentation des moines aujourd'hui, et à ce propos, il paraît qu'on trouve dans leurs cellules une ouverture en lien avec les repas.
4: Alors oui, vous voulez sans doute parler des guichets passe-plat. On peut encore en voir aujourd'hui à la Chartreuse de Sainte-Croix-en-Jarret, notamment un dans l'ermitage restauré d'Imper. Il permet en effet d'apporter les repas aux moines directement dans leurs cellules sans les déranger.
3: Les moines mangent donc dans leurs cellules? Il n'y a pas de réfectoire dans les chartreuses?
4: Alors si, il y a bien un réfectoire, même si en l'occurrence à Sainte-Croix-en-Jarret, il a disparu. Mais le réfectoire ne sert que pour les jours particuliers, notamment les dimanches par exemple, où la communauté se retrouvait à midi pour partager un repas.
3: Seulement le midi?
4: Oui, seulement le midi, car les chartreux n'ont qu'un seul repas dans la journée et une simple collation dans l'après-midi.
3: Un seul repas, mais alors ils doivent manger énormément pour tenir jusqu'au lendemain.
4: Pour ce qui est de la quantité, c'est suffisant, mais certainement pas gargantuesque, loin de là. En revanche, les moines s'attachent à préparer des menus équilibrés avec du pain, des légumes, des fruits, des œufs, du fromage.
3: J'ai noté que vous ne parliez pas de viande. Est-ce que les moines seraient végétariens?
4: En quelque sorte. Ils s'interdisent en effet la viande, par pénitence, mais en revanche, ils mangent beaucoup de poissons. D'ailleurs, aujourd'hui, à Sainte-Croix-en-Jarret, on voit encore la trace des grands viviers qui leur permettaient d'assurer leur approvisionnement.
3: Ça, c'est très intéressant. Est-ce qu'on trouve d'autres traces laissées dans le paysage par le régime alimentaire des moines?
4: Oui, tout à fait. Les grands potagers, notamment, qui nourrissaient la communauté, sont toujours là. On trouve aussi des arbres fruitiers, en particulier des noyers qui sont à l'arrière de la chartreuse. Parce qu'il faut savoir que les noix étaient une ressource importante pour les moines. Non seulement ils les mangeaient, bien sûr, mais ils pouvaient aussi les transformer en huile. D'ailleurs, le moulin, lui aussi, existe toujours. Il a depuis été transformé en ferme.
3: Il y aurait sans doute de quoi nous inspirer dans cette sobriété monastique. Merci beaucoup, Anne Berthe. À bientôt.

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1: Ne paniquez pas, ça arrive même au meilleur. Vous n'avez pas forcément besoin d'adopter un chat, même si c'est la solution la plus radicale. Après, ça coûte assez cher en veto et en croquettes. Une voisine de ma grand-mère en a eu récemment, pas des chats, des souris. Une petite invasion dans sa cave. Bah oui, elles ont froid aussi l'hiver, c'est quand même quelque chose. Mais cette voisine, ça fait face aux
2: fils. C'est difficile.
1: Mais rien que de l'imaginer, ça vous fait ça. Ouais, bon, la voisine, elle, c'est un peu pareil, mais elle est pacifiste. Elle ne voulait pas installer de pièges à glu, ni d'autres pièges, vous savez, ça le fout clac, comme dans le dessin animé.
3: Répète.
1: Ni adopter un serial killer poilu, je parle toujours du chat. Ma maman lui a donné un truc. Comme les rats, les souris ont un odorat très développé. Les souris sont sensibles à certaines odeurs puissantes qui les gênent dans leur recherche de nourriture. Elles détestent notamment l'odeur de la menthe poivrée, du clou de girofle, de l'eucalyptus et de la lavande. Ces senteurs très intenses perturbent leur système olfactif et ça les incite à fuir. Et comme chez cette voisine, Topelknight hebt besser, cousu deux fois ça tient mieux, elle a tout mis. Tout, la lavande, les clous de girofle, tout. Sacré mélange, hein. Bon, ça fonctionne. Ni les souris, ni la voisine n'osent retourner dans la cave à cause de l'odeur.
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1: 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Ah, je suis trop fier de mon jingle, j'en suis fier. Je l'assume, j'en suis fier. Comment ça va les gens sur Ici Picardie? C'est la Camini Minute, votre chronique de la joie et de la bonne humeur. Écoutez-moi, ça va, sauf que je suis encore un petit peu ému, parce que comme beaucoup de Français, j'ai vu le biopic sur la vie de Philippe Nicolic des To Be Free partir un jour sans retour. C'était émouvant. Il paraît que Caris, le rappeur, l'a vu et il a pleuré. C'est pas vrai. Hein. Je précise que c'est pas vrai parce que ben, j'aime mon nez, okay, je veux le garder. Les années 90, nous, on a connu les grandes manias, les plus belles manias. Michael Jackson mania, Club Dorothée mania, Patrick Bruel mania. Et vous avez quoi? La chikungunya mania. Voilà, c'est chikungunya, c'est nul, nul. Nous, on a connu des manias de ouf, on a connu les boys bands. Et au final, les To Be Free, qu'est-ce qu'ils faisaient? Ils faisaient un peu de la dance et de la techno. Vous connaissez cette musique? La musique avec des textes extraordinaires, dignes de Baudelaire, de Balzac et de Molière. Il y a un Américain, il est arrivé, il a dit... I like to move it, move it. I like to move it, move it. I like to move it, move it. You like to move it.
4: I like to move it, move it. I like to move it, move it.
1: Ça, c'est même pas un refrain. C'est un mantra, les gars. Extraordinaire. Les Allemands, ils ont vu ça, ils ont dit, OK, nous aussi, on va s'y mettre. Eins, weins, Polizei. Drei, vier, Grenadier. Fünf, sechs, Sankt Kirk. Siete Nacht, gute Nacht. Je suis pas très fort en allemand, j'ai fait ce que j'ai pu. Et on sentait le niveau du texture. Il y a un mec qui avait écouté ça, il a dit, OK, d'accord, vous voulez jouer ça? Tout ta, tout ta, tout ta, ta. Tout ta, tout ta, tout ta, ta. Lui, on pensait qu'il avait fini le game. Mais non. Après, les mecs, ils se sont dit, nous, on fait plus de mots, on fait juste des sons. Pi, pa, pa, palopo. Pa, pa, palopo. Pi, pa, pa, palopo. Même les chanteurs, ils comprenaient même plus ce qu'ils disaient.
5: I'm a scatman.
1: Vous allez pas me faire croire que le mec, il comprenait ce qu'il disait. Voilà, c'était ça les années 90. De la créativité, des chansons à texte. Mais bon, toutes les bonnes choses ont une fin. Les années 90, elles sont parties. Un jour, sans retour, effacées. Votre amour, sans se retourner. Excusez-moi, je suis encore ému par le téléfilm sur Philippe Nicolic.
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6: Quand on passe le rideau, ça sent le pop-corn, il y a de la lumière qui clignote de partout. Et les gens, ils retombent en enfance et ils s'attendent vraiment pas à trouver ça dans une maison.
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8: Lui a troqué tout simplement des cartons de souvenirs pour un musée privé de 45 mètres carrés dédié à la piste étoilée. C'est Thomas Joly. Thomas, d'où vous vient cet amour pour la piste étoilée et pour le cirque?
6: Alors que c'est une passion qui me suit depuis que j'ai à peu près 6 ans. Ça a commencé bêtement par une visite à des animaux dans un cirque qui passait à Mèche. Et c'est là que l'amour pour le cirque a commencé. Depuis de nombreuses années, je collectionne pas mal d'objets et de documents concernant le cirque. Et en fait, tous ces objets, ils étaient enfermés dans des cartons. Et donc, j'ai décidé de leur laisser la place qu'ils méritent et de les mettre en lumière et en valeur.
8: Mais alors, du coup, comment on organise sa maison? Parce que j'imagine que plein d'objets, il faut donner des sortes de fonctionnalités, trouver la bonne place. J'imagine que ça se met pas en place du jour au lendemain, Thomas Joly.
6: Non, pas du tout. En fait, quand on a construit notre maison, on a tout aménagé le dessus du garage. Donc, on a rehaussé le dessus du garage. Et ça m'a permis de récupérer une pièce de 45 mètres carrés qui est aménagée du sol au plafond, 100% cirque.
8: Le Thomas Joly qui était en train de mettre en place, en tout cas ce cirque à la maison, de mettre en place ces objets, c'était quoi? C'était Thomas Joly adulte ou c'était l'enfant qui a eu ce choc psychologique qui a mis en place tout ça?
6: On va dire un peu les deux. On va dire le Thomas petit parce que j'ai retrouvé beaucoup de choses que je gardais depuis tout petit. Et le Thomas adulte qui a pris soin de tout bien exposer, de tout mettre en lumière, de tout dépoussiérer, de tout mettre en place pour que ça soit vraiment un vrai musée privé.
8: Est-ce que il y a une pièce, quelque chose en particulier dont vous êtes le plus fier, ou alors peut-être une pièce, un objet que vous aimeriez ou rêveriez d'avoir chez vous?
6: En pièce que j'ai récupérée récemment chez un monsieur qui liquidait son musée. J'ai récupéré une très vieille affiche du Cirque Pinder qui date de 1930. Donc il y a une affiche en papier journal écrit avec de l'encre très bien écrit, qui est vraiment jolie. Et en plus récent, j'ai récupéré deux blasons en métal, pareil du Cirque Pinder, qui étaient édités en très peu d'exemplaires. Et il en reste très peu dans toute l'Europe en état exceptionnel comme je les ai aujourd'hui.
8: Quand des amis, des proches à vous poussent ou ont poussé pour la première fois la porte de ce bel endroit, ça a été quoi les réactions?
6: Les gens ils disent que je suis fou. Quand en fait vous rentrez par la porte et il y a un petit sas avec des rideaux en velours, vraiment comme dans un cirque, on a vraiment l'impression de rentrer dans un cirque. Et quand on passe le rideau, ça sent le pop-corn, il y a de la lumière qui clignote de partout. Et les gens, ils retombent en enfance et ils ne s'attendent vraiment pas à trouver ça dans une maison.
8: À vous, je cours. Thomas Joly a réalisé son rêve d'enfant en transformant une partie de sa maison en un véritable musée du cirque. Une immersion sensorielle unique entre des rideaux de velours, de pop-corn. 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